0: nous allons partager quelque chose qui va nous intéresser. C'est pourquoi je voudrais t'inviter à disposer ton cœur pour écouter ce qui va être dit. D'abord, je voudrais que tu retiennes une chose capitale. On a l'habitude de poser la question aux enfants, qu'est-ce que la Noël? Et puis, beaucoup d'enfants de 6e répondent, c'est l'anniversaire de la naissance de Jésus. Et il y en a qui disent, non, c'est le souvenir de la naissance de Jésus. L'Église dit non, c'est faux. Le Christ n'est pas un souvenir. Le Christ est une présence. C'est fort, hein? Le Christ n'est pas un souvenir, mais le Christ est une présence. Ça veut dire que chaque fois que j'ouvre la bouche pour parler de Jésus, Jésus est là, présent, ici. Partout où je parlerai de lui, il faut que je sache que Jésus se fait présent en cet endroit. Je ne suis pas là pour évoquer les souvenirs de Jésus. Le Christ n'est pas un souvenir, mais c'est une présence en permanence et chaque jour. Que ce soit dans les événements heureux, douloureux ou malheureux, épreuves, angoisses, amertume, le Christ est toujours présent. Car dans tous les événements que nous vivons, que nous traversons, il y a un message que le Christ nous adresse. Tous les événements que nous pouvons considérer comme un événement, mais où c'est vraiment le pauvre, la pauvre, comment elle va faire maintenant? Le Christ est là, présent. Quelqu'un me disait, mais frère, il devait aller à Korogo. Et puis, la personne est partie à la veille pour pouvoir emprunter le premier car. Elle est partie prendre son ticket de transport. Là, quand elle se lève, elle s'en va directement à la gare. Et la nuit, on lui dit, le travail pour lequel tu t'en vas là, il y a eu tonnerre, beaucoup de choses se sont gâtées, ce n'est pas la peine de venir. Elle pose la question, Dieu qui connaît tout là, pourquoi Dieu a permis qu'elle prenne son petit argent pour aller prendre un ticket, quand Dieu même sait que le voyage n'aura pas lieu? Mais cette personne devrait comprendre qu'il y a un signe de Dieu pour lui dire, ce voyage, là où tu t'en vas, ce n'est pas moi. Alors que Dieu, ce qui l'intéresse, ce n'est pas tes jetons, c'est ta vie qu'il veut préserver. On comprend bien. Alors, si nous faisons un récapitulatif, nous allons nous rendre compte que notre mère, la Sainte Église, vient de nous faire vivre un grand temps pour alimenter spirituellement notre âme. D'abord, l'Église nous a donné 40 jours, c'est-à-dire un temps de désert, la traversée du désert. Pendant 40 jours, l'Église nous a proposé des exercices de piété en nous invitant à pratiquer le partage, la pénitence, le pardon et la prière. Voici ce qui devait conduire un bon chrétien pendant la période de 40 jours et qui nous prépare à ce grand événement qui aura pour sommet le Triduum Pascal, qui commence par le Jeudi Saint, là où le Christ va instituer l'Eucharistie. Le Vendredi Saint, il va lui-même se donner en sacrifice sur la croix pour le rachat de nos péchés. Et le Samedi Saint, déjà c'est l'apothéose. On célèbre la résurrection de notre Seigneur avec ce grand feu auquel on allume le siège pascal. Et si vous avez été à l'église, en cette nuit, on était tout, dans l'église et dans la paroisse, sauf la lumière du Christ distillée au travers les bougies que nous tenons en main. Et on chante à qui veut l'entendre, voici la nuit pleine de lumière, voici la nuit des merveilles de Dieu. Et le dimanche, c'est la grande fête de la résurrection de notre Seigneur. Ce temps, il n'y a pas son deux. On le disait à l'époque, un chrétien, même si toute l'année, il ne va pas à la messe, mais le jour de Pâques, non, il ne peut pas manquer. Un temps fort. Autre temps que le Seigneur nous a donné, une semaine après Pâques, le Christ nous montre que son cœur est rempli de miséricorde. C'est-à-dire son cœur est rempli de pardon. Il y a quelque chose qui me frappe chez Dieu. Jésus dit qu'on n'a pas du tout besoin qu'on le renseigne sur le cœur d'un homme. Vous voyez, on est tous bien habillés là. Nos cœurs sont cachés dedans. Moi, il ne peut pas savoir ce que le frère pense, ce qu'il a dans le cœur. Mais le Christ dit, lui n'a pas besoin qu'on le renseigne sur ce qui est dans le cœur de l'autre. Car il connaît bien le cœur de l'homme. Il n'y a rien de bon dans le cœur d'un homme. Il n'y a que méchanceté. Mais il n'y a que méchanceté, haine, vengeance. Il dit, il n'y a rien de bon dans le cœur de l'homme. Ça veut dire que nous tous, nous sommes des pécheurs. Nos cœurs sont remplis de convoitise. Pourquoi telle personne a une grâce et moi je n'en ai pas? Pourquoi Dieu est en train de bénir la sœur, elle est en train de se marier et moi? Nous, depuis on vient à la fraternité, Dieu n'a rien fait pour nous encore. C'est les pépères, chères mères qui viennent d'arriver. À peine arrivés, ils occupent les postes de responsabilité. Mais c'est pour tout ça qu'il dit que n'en voulons pas aux Romains de l'époque qui l'ont crucifié. Chaque jour, toi et moi, nous continuons malheureusement de crucifier, d'enfoncer les clous de Jésus. Par notre conduite, notre méchanceté, nous continuons d'enfoncer les clous dans les mains et les pieds de Jésus. Car celui qui prétend aimer Dieu, qu'il ne voit pas et qui n'aime pas son frère, tu peux imaginer, toi qui es couché avec ta femme sur le même lit, vous ne vous parlez pas. C'est-à-dire, sur le même lit, vous deux, chacun de son côté, fait au nom du Père et du Fils et du Saint-Esprit. Vous priez quel Dieu? Dieu à gauche, Dieu à droite. Encore si vous avez la chance qu'il y ait un crucifix, vous pouvez regarder. Ça veut dire que l'humilité aurait été que vous deux, avant de dire au nom du Père et du Fils et du Saint-Esprit, ah, toi aussi, laisse tomber. Ce que tu m'as dit là, ça m'a tellement fameux, laisse tomber, tiens, tiens ma main, voilà. Maintenant, on peut prier. C'est à partir de ce moment que la prière a un sens. Généralement, les femmes, quand elles sont dans cette situation, je dis, le lit est bourré de neuvaines. Neuvaines de l'oreiller, à gauche de neuvaines. Et c'est là, au milieu, elle ouvre la Bible. Prieuse. Yako. Amen. La miséricorde de Dieu. Ça montre que ce n'est pas de notre propre force que nous pouvons nous sauver. Non. Si Dieu n'est pas miséricordieux, toi et moi ne peut pas être sauvés. Ce n'est pas possible. Cependant, il est écrit que la charité efface beaucoup de péchés. C'est pourquoi je voudrais nous inviter chaque jour à poser des actes de charité. Ça efface les péchés. La grande miséricorde. Il y a un grand saint qui dit que sourire à quelqu'un, oh non, c'est un grand acte de charité. Depuis ce matin, est-ce que tu as déjà souri à quelqu'un? Il y en a qui se lèvent le matin et qui prétendent ne pas être de bonne humeur aujourd'hui. Et c'est toute la journée. Mais quand tu veux le... Pardon. Pardon. Je dis, est-ce qu'on est obligé de parler aujourd'hui? C'est pas tous les jours qu'on est de bonne humeur. Je me sens pas bien dans ma tête. La grande miséricorde de Dieu. Donc, vous voyez que nous n'avons rien fait. Et Dieu ouvre son cœur pour nous dire, ma miséricorde peut vous faire du bien. Même si vous êtes des pécheurs, comme il a dit, il connaît le cœur de l'homme. Il n'y a rien de bon dans le cœur de l'homme. Attends, qu'est-ce qui t'étonne? L'apôtre Paul, lui-même, qui a été foudroyé par le Christ sur la route de Damas, qui est... C'est-à-dire, quand on parle de conversion, on cite le cas de Paul comme la véritable conversion. Paul dit, ça m'effraie, hein? Il dit, le bien
1: que lui veut faire, il n'arrive pas à le faire. Mais le mal qu'il veut éviter, il se sent comme attiré pour aller faire le mal.
0: Le bien que nous voulons faire, là, on n'arrive pas à le faire. Quand tu prépares ça, ça tu penses que tu veux faire le mal. Mais pourquoi souvent on te dit, celle-là, c'est trop, hein?
1: Oui, qui a mis piment comme ça? Ouh, de mal, je ne peux pas manger. Pourtant, l'intention est bonne. Mais par inadvertance, tu as rempli ton poignet de sel, boum.
0: Le bien que nous voulons faire, nous n'arrivons pas à le faire.
1: Le mal que nous voulons éviter, nous sommes comme poussés.
0: Mais c'est pour tout ça que la miséricorde est venue.
1: Une semaine donc après Pâques. Et nous attendons un grand mois, le mois de mai, qui est le mois consacré à la très sainte Vierge Marie. Ce mois de mai, le bon chrétien, il n'a d'autre chose que son chapelet. C'est-à-dire son chapelet. Tu ne peux pas passer le mois de mai comme toi tu l'as fait sans avoir récité un seul rosaire. Tout le mois de mai, même pas un rosaire. Oui, frère, moi j'ai fait le chapelet du jour. Encore si tu connais ce qu'on fait lundi et mardi et mercredi. Il y en a qui pensent que ça fait comme ça. Et puis, oh, salut Marie. Aujourd'hui c'est long, hein? Pourquoi ça finit pas vite comme ça? Et puis, les promesses de la Vierge Marie à Saint Dominique rappelle que c'est en méditant le chapelet que ça porte beaucoup de fruits. C'est-à-dire, un chapelet récité à la va-vite, ça dort, c'est mieux. Il faut connaître ce qu'on doit faire le lundi et quel est le mystère. Alors, le Seigneur, par l'intercession de la Vierge Marie, t'accorde des grâces.
0: Sinon, c'est zéro. J'étais fatigué pour rien. Amen.
1: Et le mois de mai, nous avons fait mémoire de Saint Joseph, dès le premier jour, le patron des travailleurs.
0: Un grand mois où nous devons remercier le Seigneur
1: d'avoir déposé en nous des talents. Parce que quand on parle de travail, les gens pensent seulement à la rémunération. C'est-à-dire, je fais un travail, à la fin, on me paye. Quand tu demandes à quelqu'un, le travail, je ne travaille pas. Hein? Je ne travaille pas. C'est nier les talents que Dieu a déposés en nous.
0: Tu conduis les enfants pour aller les déposer à l'école. Ça, c'est un travail.
1: Tu nettoies la maison. Ça, c'est un travail. Tu sais faufiler. C'est un travail. Tu sais préparer. C'est un travail. Au point où il y a des gens qui ont honte de dire que nous sommes des ménagères. Qui va se négliger? Ménagère. Avec quel diplôme? Alors que c'est un métier qui touche, qui plaît au Seigneur. Si tu savais le rôle de la ménagère, de temps en temps, le week-end, femme, tu entrerais à la cuisine pour préparer avec tes 10 doigts pour que ton mari et tes enfants goûtent. Ce n'est pas une histoire de faux ongles. Toi, tu n'entres jamais à la cuisine. Sans les servants, gênés, c'est prêt. Gênés.
0: Il dit que c'est des petites choses qui vont déterminer notre entrée au paradis ou bien de l'autre côté.
1: As-tu une fois préparé le week-end pour ton mari? Avant, je faisais ça, mais tu sais, quand il prépare, je me fatigue pour rien. Il n'est jamais là pour manger. Donc, j'ai fini par arrêter. Oh, ton paradis s'arrête là. Vous voyez? Un jour, j'arrive, je trouve la dame là. Je vais demander à Diane, mais c'est quoi? Elle dit que la dame là est venue me voir. Elle dit que après cette Pentecôte, l'effusion du Saint-Esprit, les gens cherchent grâce des prédications, des prophéties, des gens. Elle, Dieu lui a mis à cœur de venir faire dossier du siège tous les jours.
0: Je l'ai regardé, puis j'ai fui. Je suis venu à mon bureau, du Seigneur. Bénédiction que tu as prévue pour moi, il faut laisser pour moi là. Pardon, donne ça à la dame là. Et tous les matins, elle vient, elle nettoie partout, elle brosse.
1: Mais ne soyons pas étonnés demain si cette femme, dans son dénuement, Dieu l'élève. Et du coup, j'envie la grâce que Dieu t'a donnée à la Pentecôte. La grâce de l'abaissement. Or, il est dit que c'est celui qui s'abaisse qui sera élevé. Toi, tu as nettoyé la maison de Dieu. Ta vie est totalement nettoyée de tout ce qui est oripo, blocage, que Dieu achève en toi ce qu'il a si bien commencé. C'est ça. La fête du travail, ce n'est pas pour boire champagne. C'est pour s'interroger du travail que Dieu m'a donné. Ce que Dieu me donne comme salaire, est-ce qu'il y a la part des pauvres, la part de l'indigent?
0: La parole de Dieu est forte. Hein?
1: La parole de Dieu dit, si nous mangeons que nous sommes rassasiés, et si nous allons jusqu'au gaspillage, nous serons punis parce que c'est la part de l'indigent. C'est-à-dire, c'est la part du pauvre que nous avons en surplus. C'est pourquoi quand tu rentres chez toi, dans ta garde-robe, tu regardes, ça il y a longtemps, j'ai parti, hein? Depuis février 2009, tu n'as plus touché ça. Et ça est dans le caoutchouc, hein? Mais ça a tellement duré que la poussière s'est déposée. Le Seigneur t'interroge, ça là, c'est la part de l'indigent. Tu me dis, c'est mon argent qui a payé, mais donne-le aux pauvres. Sinon, à cause de cette seule robe, tu n'entreras pas dans le royaume des cieux. Pourtant, c'est pour toi. Mais qu'as-tu à vouloir changer chaque jour de tenue et changer de chaussures qui marient avec la tenue? Avoir 4 à 5 montures de lunettes, ça ne marche pas avec Dieu. Quand les saints ont compris ça, ils ont tout ramassé et puis ils ont donné aux pauvres. Le témoignage du père Norbert Eric Abécan. Il dit quand il vient le matin, les gens ont déposé plein de choses pour lui. Un jour, il va prier le Seigneur, il dit, hey, mon fils, la grâce que je t'ai donnée, tu veux que j'augmente? Il dit, ah oui. Tu gênes, ça c'est bon. Tu pries beaucoup, ça c'est merveilleux. Mais une chose, laquelle, il dit non, ouvre ta porte. Maman, ouvre tes placards, prends les valises, remplis, ça dit sors tout et remplis les valises. Ferme, mets dans ta voiture. Il dit non, prends la route, demain. Direction, va au séminaire. Tu distribues

0: la chemise du torrent, mais ça, je donne à la fraternité. Le dépouillement.
1: Amen.
0: Et puis l'Église nous donne le temps de l'ascension. Christ dit, mais pourquoi restez-vous là à regarder? Allez, il vaut mieux pour vous que je m'en aille. Car si je ne m'en vais pas, le paraclet ne viendra pas pour vous révéler ce qui est caché. La promesse de Dieu. Quelle est la promesse de Dieu sur notre vie? Dieu ne nous a pas appelés pour qu'on meure. Il nous a appelés à la vie, une vie qui ne finit pas. Et cette promesse était aussi pour toi. Les gens peuvent te juger, les gens peuvent te regarder, mais sache une chose, la promesse de Dieu se réalisera aussi pour toi. C'est pourquoi il y a un beau chant qui dit, il n'a pas dit que tu coulerais, il n'a pas dit que tu sombrerais. Il a seulement dit, allons de l'autre bord. L'autre bord, c'est-à-dire que tu quittes la vallée des pleurs, la vallée des grincements de dents, la vallée de ceux qui pensent que rien n'est possible, la vallée de ceux qui croient que tout est fini. Allons de l'autre bord. Allons de l'autre bord. Oh, c'est la partie difficile. Mettre nos pas dans les pas du Seigneur pour aller de l'autre bord. Tant nous sommes attachés à ce que nous avons. Nous sommes tellement attachés. Oui, mais Seigneur, tu vois, devance-moi, je vais arriver après. Le Seigneur dit, allons de l'autre bord. Tu dis, non, allons de l'autre bord. Et chaque jour, le Seigneur nous invite, allons de l'autre bord. Mais c'est pas facile. Quelqu'un me disait, mais frère, pour vous, vous parlez à Dieu. Donc, quand il dit, allons de l'autre bord, vous, mais nous, là, on est là, comme ça, comme ça, comprend rien. À quel moment il parle? Toi, il te parle tous les jours. À quel moment il parle? Le Seigneur parle.

Il pense que moi, si je n'avais pas entendu ça, j'allais tenir micro aujourd'hui. J'étais tranquille. Il dit, allons de l'autre bord. Et puis, ce grand temps que nous venons de vivre, la Pentecôte. Non, cette Pentecôte-là, moi, personnellement, ça m'a touché. Ça m'a vraiment touché. On comprend que l'affaire du Saint-Esprit, là, c'est une réalité. Et nous l'avons vécu à la paroisse Saint-Michel. Non, c'était sublime. C'était beau. C'est Dieu lui-même qui a tout disposé. Et on est sorti de là revêtu de la gloire de Dieu. On a ramassé grâce sur grâce, bénédiction sur bénédiction. Alors quand on regarde tout ça, ce temps que l'Église vient de nous donner depuis le temps de carême jusqu'à la Pentecôte, une seule parole doit rester à notre bouche. Quelle grâce! Quelle grâce! Parce que nous avons été suffisamment nourris au plan spirituel. Amen. Cependant, une seule question doit nous préoccuper. Après avoir reçu toutes ces grâces-là, comment faire pour conserver ces grâces? Comment? Pour ne pas qu'au lendemain de la Pentecôte, les grâces que nous avons reçues s'étiolent, c'est-à-dire ne portent pas leurs fruits. Alors, comment conserver les grâces que nous avons reçues? Le psaume 118, le verset 19. Psaume 118, verset 19 dit ceci. Je vis sur terre en étranger. Ne me cache pas tes commandements. Je vis sur cette terre en étranger.

0: ne me cache pas tes commandements. Qu'est-ce que le Seigneur veut nous dire? Pour pouvoir conserver ces grâces et ces bénédictions que Dieu nous a données, il faut d'abord prendre conscience de notre état de vie. Or, notre état de vie, nous ne sommes que des étrangers. Tôt ou tard, nous retournerons à la maison du Père. Malheureusement, frères et sœurs, vous et moi, nous l'oublions assez souvent. Quand nous faisons nos programmes, on a l'impression, sinon on donne l'impression, que nous avons une éternité à vivre. Comme si nous faisions une projection sur 150 ans ou 200 ans. Comme si il n'y aura pas de fin pour nous. C'est la parole de Dieu. Psaume 118, verset 19. Nous sommes des étrangers sur cette terre. En un mot, nous sommes en exil. Nous sommes en exil. Cependant, si nous sommes étrangers sur cette terre, le chrétien doit comprendre cela d'une façon différente. Tous nous sommes étrangers, mais le chrétien doit avoir une autre compréhension de ce mot, de cet état de vie d'étranger. Le chrétien sait qu'il a été créé par Dieu, créé donc par amour, il vit par amour et il se laisse conduire par l'amour. Donc du coup, le chrétien doit se consoler. Parce qu'il n'est pas orphelin comme ceux qui n'ont pas de Dieu. Comme ceux qui n'ont pas Dieu dans leur vie. Le chrétien doit se consoler parce que lui, dans son temps d'exil, dans son temps de pèlerinage, il a un Dieu avec qui il marche. Et regardez, que ce soit dans la journée ou bien la nuit, souvent pour aller quelque part, on dit à quelqu'un, viens m'accompagner. Mais qu'est-ce que la personne fait de particulier? Mais c'est parce qu'on veut un peu d'assurance. On veut un peu de confiance. Or, dans la marche du chrétien, le Seigneur est là. Le chrétien doit se consoler. C'est vrai que Dieu est son Dieu, mais Dieu est aussi son ami. Dites-moi, vous et moi, combien d'amitiés des hommes nous n'avons pas eu encore jusqu'à cet âge? Est-ce que chacun de nous peut lister les déceptions que nous avons connues, les trahisons que nous avons connues dans nos amitiés? Chacun de nous a un témoignage à rendre à ce niveau. Mais le chrétien qui a pour ami Dieu, Dieu est le seul ami qui ne déçoit jamais. Celui qui a pour ami Dieu, il peut dormir tranquille. Et mieux, cet ami va être pour lui un consolateur. Dieu sait que notre marche n'est pas facile. Il va avoir des moments où nous allons chuter, tomber. Des moments où nous allons être dans l'angoisse, l'amertume. Le consolateur est là. Courage, relève-toi, je ne t'abandonnerai jamais, je suis avec toi. Alors qu'avec un homme, il va constater que tu lui perds le temps. Si tu ne peux pas marcher au même rythme que lui, il est obligé de t'abandonner. Il va jusqu'à même te dire que ce sont les oiseaux de même plumage qui volent ensemble. Et ça c'est réunion des directeurs, toi l'ouvrière, tu viens faire quoi ici? Et la réception des directeurs, on parle de champagne. Et vous les ouvriers, si on a trouvé Coca ou Bissap pour vous distribuer, dit Dieu merci, consolateur. Qui peut prétendre n'avoir pas encore été consolé par Dieu? Tous, nous avons été consolés un jour ou l'autre par Dieu. Et ce Dieu est notre rédempteur. C'est-à-dire, c'est grâce à lui, si nous le suivons, si nous respectons ses commandements, que nous verrons la face aimante de notre Seigneur. Nous sommes en train de parler d'un thème. Comment conserver les grâces que nous avons reçues de la part de Dieu? Voici ce que le cantique des cantiques dit. Il dit, avez-vous vu mon bien-aimé? Si vous l'avez vu, ah, dites-lui, bien que je me fais plus que l'anguille. C'est-à-dire, le cantique des cantiques, c'est le livre des amoureux. Et il dit, cantique 5, verset 8. Et il demande, est-ce que vous avez vu mon bien-aimé? Mais si vous l'avez vu, dites-lui que je ne fais que languir. C'est-à-dire, je l'attends. Je veux le rencontrer. Vous qui causez sur Facebook ou bien, je ne sais pas quoi là, sur le net, le type à Paris, là, à Londres, vous échangez. Mais, premier jour, deuxième jour, mais à un moment donné, ce mot-là va sortir. Mais tu viens quand? Parce que on découvre que l'écriture ne peut pas traduire. La présence est plus parlante. Si pour les hommes, nous sommes capables de dire, mais tu viens quand? Ouh, ton absence, je sens un vide autour de moi. Je souffre, plus rien ne m'intéresse. Ta photo là, tu sais où j'ai mis? À mon chevet. Et combien pour Dieu qui nous remplit de grâce et de bénédiction? Est-ce que nous sommes capables de languir pour Dieu? Languir pour Dieu. Oh, languir pour Dieu, c'est-à-dire ne jamais être rassasié pour les choses de Dieu. C'est-à-dire, là où on parle de Dieu, je dois courir, je ne dois pas me faire prier pour aller entendre parler de lui. Beaucoup de personnes sont baptisées la nuit de Pâques et le dimanche de Pâques ne vont pas à la messe. Après quoi vous languissez? Le psaume 119, verset 5 nous rapporte ceci. Ah, jusque à quand, Seigneur? Jusque à quand? Ah, jusque à quand? Est-ce que tu vas prolonger mon exil entre toi et moi? C'est-à-dire, ce roi prophète découvre que la séparation d'avec Dieu dans sa vie crée un grand vide, un vide. C'est-à-dire, il sent que Dieu n'est plus en lui. Alors, il dit, Seigneur, jusque à quand tu vas prolonger cet exil? Donc, vous voyez, l'exil, ce n'est pas dans la distance d'un pays à un autre. C'est-à-dire, dans notre cœur, Dieu, si Dieu qui se tient à la porte de nos cœurs, il frappe, si on ne lui ouvre pas, qu'il reste en dehors de nous, nous sommes en exil. Nous vivons sans Dieu. Donc, nous agissons comme les païens. Alors, quand nous lisons l'Ancien Testament, nous découvrons une chose, c'est que nous possédons Dieu dans sa grandeur et dans son immensité. On dit Dieu est partout. Comme Birago Diop qui dit, les morts ne sont pas morts. Ils sont dans le vent. La feuille qui remue, ils sont dedans. Cependant, c'est le même Dieu qui est entré dans le sein de la Vierge Marie. C'est le même Dieu que nous voyons à la croix. Du sein à la croix. Frères et sœurs, vous et moi là, on est passé par le sein de maman et nous passerons par inévitable. Il ne faut pas que ça t'effraie. Il faut savoir que ça va venir. Nous, on a 50 ans aujourd'hui. On doit chaque jour. On doit se préparer à ça. Mais ce qu'il ne faut pas dire, oh, Dieu merci, moi je n'ai pas encore 50 ans. Qui t'a dit? À 15 ans, il peut venir te frapper à la porte. Ah! Donc, où je suis là? Mes gestes, mes paroles, tout est calculé. Hein? Je ne sais pas à quel moment le Seigneur dit, oh non. Oui, mais le jour, ça arrive là. Tous ceux qui t'appellent à la radio, tonton ou non, tonton ou non, tonton. Ils disent qu'on passe un commun. On dit, oh, le pauvre, il ne nous faisait rien. Et puis, ça finit. Et d'autres même, c'est quand ça va t'entendre. Ils disent, mais c'est quel cortège là? Mais tu n'as pas au courant, c'est le cortège de tonton ou non. Eh, Seigneur! Et là, au revoir. Paix à son âme, que la terre lui soit légère. Mais après avoir dit ça, lui, il rentre dans la vie, hein, c'est-à-dire, dans le monde, continue ses activités. On n'a pas toujours conscience. Amen. Chaque paroisse aujourd'hui a la possibilité d'avoir Jésus. Chaque paroisse peut bénéficier de la présence de Jésus, de sa douce compagnie. C'est fort, hein? Chaque paroisse aujourd'hui a la possibilité de bénéficier de sa douce présence. Et justement, c'est ce que notre mère, la Sainte Église, va nous rappeler avec insistance, la fête Dieu, la fête du Saint-Sacrement. Il dit, si tu es chrétien, chrétienne, excusez-moi, Abidjan, les gens sont trop chocos. À Boaké, on faisait des kilomètres de procession avec le Saint-Sacrement. Et Dieu, alors vous êtes étonnés que Dieu les a préparés. Et si on dit non, il pleut, le Saint-Sacrement, Jésus ne peut pas attraper la pluie. Non, fait dans l'église. Arrêtez de jouer la comédie avec Dieu. Jésus veut sortir, aller rencontrer. Il dit, ce n'est pas vous qui m'avez aimé le premier, c'est moi qui vous ai aimé. Il va te rejoindre là où tu es, dans ton quartier. C'est lui qui appelle. Jésus l'a eu fait. C'est lui qui passe et puis appelle les uns et les autres par leur nom. La fête de Dieu, la fête du Saint-Sacrement, c'est une grande fête dans l'église. Un témoignage, le père Emiliano Tardif, dans un pays, il dit, tout le monde dit, oh mon père, on ne fait pas de procession parce que, regardez, non mais il va pleuvoir dans quelques minutes là, il va pleuvoir. On sort le Saint-Sacrement, pas de pluie. Bien, ce n'est pas Dieu qui donne la pluie. Et ce jour-là, Dieu a béni puissamment la population au Mexique. Quand on sort le Saint-Sacrement dans un quartier, le quartier est purifié. Tout ce qui ne confesse pas le nom de Dieu est totalement anéanti. À la faveur du premier centenaire de l'évangélisation de l'église de Côte d'Ivoire, à la messe de clôture, à la cathédrale Saint-Paul ici, les cardinaux qui étaient là avec le clergé, ils ont fait une procession du Saint-Sacrement. Frères et sœurs, je vais vous dire une chose. Si dans ce pays, la Côte d'Ivoire, le Saint-Sacrement n'avait pas sa place, toi et moi, nous ne serons pas là aujourd'hui. La crise que nous avons traversée, quelqu'un arrive dans ce pays aujourd'hui, on lui dit qu'il y a une crise, il ne peut pas croire. Regardez, tant d'embouteillages, les voitures viennent d'où? Pour conserver toutes ces grâces, il nous faut aller adorer Jésus Eucharistie. C'est un grand jour. Quand vous allez en Israël, ce qu'ils appellent le sabbat, eux là, on ne prépare pas ce jour-là. On ne fait pas feu. Ascenseur même là, on ne touche pas bouton. Tout est programmé. Ça s'arrête à tous les niveaux et puis tu descends là où tu vas. On ne peut pas faire de feu. Pourquoi? Parce que pour eux, le jour du Seigneur est un jour sacré. Le jour de la fête Dieu, ça doit être comme ça pour toi. Prépare à la veille pour des gens qui ne veulent pas aller faire. Fais ta messe convenablement. Et dans certaines paroisses, après la messe, c'est suivi de la procession du Saint-Sacrement dans le quartier. Ailleurs, ça peut être l'après-midi. Mais ne dis pas, s'il te plaît, pardon, pour l'amour de Dieu, ne dis pas, je suis fatigué. Non, je vais les accompagner. Oh, il y a trop de monde, on ne peut même pas marcher. Moi-même, bon, Jésus, toi-même, tu vois, à mon âge là, fais la procession jusqu'à la fin. Arrête-toi. Il ne faut pas te laisser dire. Là où on dit à genoux, vous vous mettez à genoux. Quand tu as fini ça, c'est plus puissant que la prière d'Honoré Akpovi. C'est plus puissant que la prière d'un homme tout court. La fête Dieu fait du Saint-Sacrement. Si les chrétiens en avaient conscience, c'est-à-dire chacun allait garer sa voiture. Et dit merci Seigneur de m'avoir donné deux pieds. Quels sont les avantages que nous tirons en fêtant avec dévot la fête Dieu? Parce qu'il ne faut pas suivre comme le mouton de Panurge. Hein. Oui, il dit avec dévot. Vous savez, dans tout ça, il y a tout. Hein, dès qu'il marche là, il y en a un qui retrouve les amis. Eh, mais il y a longtemps, il y a une tâche là. Ça, c'est derrière Jésus. Bon, au fait, lequel là, la dernière fois là? Bon, oui, mais retire-toi un peu. Mais toi aussi, tu m'as appelé, Affaire à la suite de Jésus. C'est-à-dire que votre affaire est brouillée. Perdu le marché. Non, Dieu est trop sérieux. Prenons-le au sérieux. Dans cette foule-là, Jésus, vous avez l'histoire de la femme. Jésus dit, qui m'a touché? La femme qui saignait. Les disciples lui disent, toi aussi, tu ne vas pas le voir. C'est quelle histoire? Tout le monde te bouscule. Il dit, j'ai dit, qui m'a touché? La femme dit, c'est moi. Qu'il advienne selon ta foi. Jésus veut te toucher particulièrement. Il y a des milliers de personnes, mais c'est toi qu'il veut toucher. En te toucher, c'est si vraiment tu le contemples, tu le suis avec dévot, sans te laisser distraire. Écoutez bien, il y a un saint qui dit, à propos de la fête de Dieu, il dit, ce qui fait le bonheur d'un bon chrétien, fait le malheur d'un pécheur. Ce qui fait le bonheur d'un bon chrétien, fait le malheur d'un pécheur. Qu'est-ce qu'il veut dire? Il veut dire que à la procession du Saint-Sacrement, le pécheur est dérangé. Ça ne plaît pas au pécheur. C'est-à-dire, le diable est dérangé. La preuve, un pécheur qui ne veut pas sortir du péché, la présence de Dieu devient un supplice pour lui. C'est-à-dire, ce jour-là, le jour de la procession du Saint-Sacrement, toi, tu es dans la foule. Et puis tu sens que non, je dois partir à la maison. Il faut savoir qu'il y a quelque chose, il y a un petit démon qui est en train de te déranger. Il y a un petit démon en toi. Il y a un esprit en toi qui... Sinon, là où est Dieu là, tu devais être en joie. Mais il dit non, mais tu sais, et tu attends sur moi, il faut laisser, il faut aller faire. Non, il ne faut pas te laisser distraire. Le pécheur veut vouloir effacer le nom de Dieu de sa mémoire. Il se cache, il fuit la lumière. Il s'enfonce dans les ténèbres. C'est pourquoi beaucoup de chrétiens, hein, même avertis, ils n'aiment pas les évangélisations où on dit parole de connaissance. Parce qu'un bébé pétri dans le péché, il a peur qu'on dise, hey, toi là. Alors que Dieu ne fait même pas ça. Vous voyez, Dieu ne fait pas. Dieu ne vient pas pour unir quelqu'un. Ça n'existe pas. Une parole de connaissance qui unit, c'est que ça ne vient pas de Dieu. Une parole de connaissance qui unit, ça ne vient pas de lui. Bien au contraire, c'est le diable qui unit. Le diable, lui, là, il unit. Un prêtre nous disait que Ils ont été invités avec un laïc. Ils sont partis, ils ont bien mangé le plat de la femme. Puis le laïc dit, on doit prier. Le père lui dit, hey, ils nous ont donné à manger. Allons-y. Il dit, non, c'est trop fort. Ils sont quelque chose. Il dit, je dis pardon, allons-y. Je dois aller faire quelque chose. Il dit, mon père, tu sais, c'est un verset biblique là pour encourager. Bon, le père dit, bon. Il dit que lui, il avait un pied comme ça. Puis il dit, bon, il faut prier. Et le type va commencer. Le diable qui est possédé la fille dit, toi, tu es qui? Toi, là. Tu es qui? Tu es qui? C'est pas toi qui couches avec les filles en désordre, là. C'est-à-dire, il a oublié et puis il est parti. Vous voyez comment le diable vient de le honnir. C'est-à-dire, tes péchés, il ne faut pas jouer avec le diable. Le diable les connaît, il va les mettre à nu. Quand ils sont dit, je ne t'ai pas dit. Je ne t'ai pas dit. Amen. Donc, c'est pour nous dire que, à la suite de Dieu, Dieu vient pour consoler, pour fortifier. Or, le pécheur, le saint dit que, c'est Saint Jean-Marie Vianney. Il dit, il faut voir en toi. Tu dis, moi, je n'ai pas d'esprit. Moi, je ne sais pas ce qui me fait. Je n'ai pas d'esprit. Mais il dit, il y a un critère de discernement. Quand tu vois un prêtre, ça t'énerve déjà. C'est que toi, il y a quelque chose en toi. Dès que tu vois le ministre de Dieu, tu es énervé. Tu vois un serviteur de Dieu, tu es énervé. Tu le hais. Tu le fuis. Il salue les gens. Alors, ça va, madame? Je dis, moi, je ne veux pas le saluer. Il dit, il faut revoir ta vie. Il y a quelque chose qui te dérange. Pourquoi il dit cela? Il dit, regardez, le péché en nous ne peut pas accepter Dieu. Au jardin d'Éden, le livre de la Genèse,
1: la voix de l'évangile,
0: 9-10.
2: Il est une
0: Adam,
2: heure.
0: Adam, où es-tu? Ils ont mangé le fruit défendu là. Adam, où es-tu? Il dit, non. Oh, Seigneur, j'ai péché et je crains ta présence. J'ai péché et je crains ta présence. Quand nous avons péché, nous craignons la présence de Dieu. Parce que nous avons l'impression que notre conscience va nous réprimander. Et va mieux. Caïn, où est ton frère? Genèse 4, verset 9 à 10. Caïn, où est ton frère Abel? Lui, au moins, il a couru et dit, est-ce que je suis le gardien de mon frère? Suis-je le gardien de mon frère? Mais il le dit parce qu'il a tué son frère. En écoutant, il dit, Caïn, lui, il est méchant, hein, son propre frère. Tu peux l'insulter et puis le laisser. Comment le tuer? Mais toi, tu tues aussi, comme Caïn. Chaque fois que tu as dépecé, tu as dit des faussetés sur ton frère, ta soeur, c'est le tuer. C'est pas différent. Tu l'as calomnié, c'est le tuer. Tu as fait que le foyer de la soeur s'est gâté. J'ai dit, toi, quand tu as regardé ta bignon, comme ces femmes comme ça, tu as trouvé. Ah, il fallait me dire, j'ai des copines là qui sont bien là, je pouvais te. Elle est comment? Alors le monsieur dit, bon, vraiment. Je pense que où nos routes sont arrivées là, il faut penser à un projet. C'est comme ça. Quand ils veulent vous laisser là, ils disent pense à un projet. Quand un garçon te dit pense à un projet, il faut savoir que le contrat est terminé. Pense à un projet, je vais financer pour toi parce que je ne veux pas que tu sois malheureuse. Projet. Le mot projet, il y a objet. C'est-à-dire, le projet te conduit à l'objet. Caïn, où est ton frère Abel? Il craint parce qu'il pense que Dieu le punira. Le grand roi David dit, il fait inviter ses enfants. Il dit, venez, je vais vous annoncer une bonne nouvelle. Je vais vous annoncer ce que le Seigneur a fait. Le psaume 23, le psaume 22, tout le psaume 23, et puis tout le psaume 22, et 33 également, verset 13. Psaume 23, 22, psaume 33, verset 13. Alors, qu'est-ce qu'il va dire à ses enfants? Il dit, le Seigneur a préparé une nourriture céleste qui porte des fruits pour la vie. Le Seigneur a préparé une nourriture céleste. Cette nourriture-là, c'est l'Eucharistie. Une nourriture céleste. Nous voyons du pain ordinaire, mais à la vérité, c'est le corps et le sang de Jésus-Christ. Et celui qui mange dignement le corps et boit dignement le sang du Christ a la vie éternelle. C'est jusqu'à nos jours, nous ne voyons pas les prodiges qui s'opéraient au temps des premiers chrétiens. C'est parce que nous communions mal, indignement. Il y en a même à peine, quand ils vont à la communion, le père dit le corps du Christ vient. Et puis il ouvre, le type jette ça comme ses seaux dans sa bouche. Non. Le corps du Christ, tu n'as même pas dit amen. C'est-à-dire je le veux, je le désire, ainsi soit-il. Rien. Ça ne marche pas. Ça va produire quoi encore? Rien.
3: Il a dit qu'il frappe à la porte de ton cœur, mais tu n'as même pas dit oui, j'ouvre mon cœur.
0: Il y en a un qui se mélange tellement, il ne sait même plus. Il va là, il ferme, et puis les mains sont mélangées, ils soutiennent ça avec le pied pour pouvoir prendre. Ce n'est pas match de football. Et Jésus shootait comme ça, mais il va aller, il repart dans son royaume. Comme quelqu'un me disait, mais j'ai dit, quand on prend communion, comment on doit faire? On doit marcher ou bien, est-ce que je dois marcher ou bien, et comment il fait? Christ Pierre, lui-même, il sait comment il va descendre dans le temps. Et tu vois des gens, parfois c'est mélangé à leur chungon qu'ils ont mis ici. Et alors, dès qu'il descend, et puis il descend, Jésus mélangé au chungon. Toi, prends Dieu au sérieux. Et il s'en va prendre le corps du Christ, mais il pêche encore. Et qu'est-ce qu'il dit? Il dit, oh, comme les gens. Et si le banc, il colle ça. Et après la messe, il y a une autre messe. La pauvre vient, elle se met à genoux. Elle veut se relever, tu entends, nia. C'est comme l'attrape. Ça ne marche pas. Et la pauvre dit, oh, les salauds, ils m'ont eu. Mais quand on ne sait pas qui était là. Vous savez, le corps du Christ est tellement sérieux qu'on parle même du jeûne eucharistique. Ne pas manger une heure avant. Et tous les chrétiens maintenant, comme ils disent, ouh, je prends un médicament. Donne-moi un morceau de pain là. Il boit son café, il s'en va. Tu savais que quand on boit trop de café, on dort à l'église. Et il se réveille au moment de la communion. L'évangile n'a rien entendu. Homélie. Il faut regarder les gens. Toi, tu as dormi, tu n'as rien entendu. Tu t'as communié à quel corps et à quel sang de Jésus. La fête Dieu, nous demandons cette grâce célèbre à Dieu pour qu'il nous renouvelle. Le chrétien doit être consolé. Et le psalmiste dit que nous sommes une race heureuse, un peuple béni. Je prie Dieu pour que ces jours qui viennent, que chacun de nous n'oublie pas du tout cette parole. Isaïe, le chapitre 12, verset 6 dit, ô ville de Sion, ô ville d'Abidjan, Isaïe 12, verset 6. Ô ville de Sion, réjouissez-vous, faites éclater votre joie. Réjouissez-vous, faites éclater votre joie. Il y a des paroisses qui vont louer fanfare pour la procession. Et toi, tu es dedans, tu marches en choc. On dit, faites éclater votre joie. Toi, trémousser un peu. Danse pour Jésus. Tu as trop dansé pour les hommes. Le temps est arrivé pour que tu danses pour Jésus. Même si tu ne sais pas, bats un peu les mains. Ou bien une remise sur mouchoir seulement comme ça. Ça plaît à Jésus. Mouchoir. Réjouissez-vous. S'écrit le Seigneur par la bouche du prophète Esaïe. Parce que votre Dieu habite au milieu de vous. Ah, c'est l'unique et véritable foi où Christ rentre dans ton quartier à toi. Où il y a Potopoto. Où vous ne videz jamais les poubelles. Christ s'en va là-bas. Pour vous dire, vous êtes ici, on vous considère comme des damnés, mais je vous aime. Demandez-moi ce que vous voulez. À Djoufou, il y aura ça. À Gonzac, il y aura procession du Saint-Sacrement. C'est pourquoi les artistes sortent de là-bas. Suivez mon regard. En un mot, le Saint-Sacrement, c'est-à-dire Jésus, est la clé qui nous ouvre la porte du ciel. Il n'y a rien d'autre. Jésus est la clé qui nous ouvre la porte du ciel. Jésus est la clé qui nous ouvre la porte du ciel. Or, celui qui a le ciel, il a tout. Hein. Jean, le chapitre 6, verset 54 à 55, nous dit, « Celui qui me recevra aura la vie éternelle. Celui qui ne me recevra pas mourra. » Jean 6, 54 à 55. Christ dit, « Celui qui le recevra vivra. » En un mot, celui qui recevra communiera au corps et au sang de Jésus-Christ dignement. Tu es parti chauffé comme vous le dites, en boîte de nez. Tu es rentré à 6 heures. Tu te débarbouilles et tu rentres dans l'église. Toi-même, en sachant tout ce que tu viens de ramasser, c'est quel Seigneur tu t'en vas recevoir? Ça ne marche pas. Avec ton corps que tu as exposé toute nuit dans cette boîte, ne sais-tu pas que ton corps est le temple du Saint-Esprit? Amen. Celui qui me recevra aura la vie éternelle. Celui qui ne mourra pas mourra. Frères et sœurs, qui veut mourir?
3: Non.
0: C'est toi qui as ajouté pour aller au ciel. Quand Jésus dit mourra, ça dit tu ne le verras plus. Tu ne verras pas sa gloire. Ça dit tu vivras en dehors de Dieu. Oh, c'est l'enfer.
3: Mais si nous faisons l'effort de recevoir dignement le corps du Christ, nous allons vivre.
0: Alors, je nous invite à changer notre approche du Seigneur, à voir comment nous communions, à refaire une révision.
3: Et que Dieu nous donne la force nécessaire pour qu'à cette fête, Dieu, la fête du Saint-Sacrement, le dimanche là, prochain,
0: non,
3: que ce soit une grande fête, une grande restauration pour nous, un nouveau départ dans notre relation avec Dieu. Car des témoignages dans les prodiges eucharistiques ont montré que à la procession, au passage du Saint-Sacrement, de grands signes ont été constatés pour montrer que ce n'est pas un morceau de pain qui passe, mais c'est vraiment Dieu.
0: C'est pourquoi notre fraternité, Dieu fait bien les choses. Vous savez que le mois de juin, c'est consacré au Sacré-Cœur de Jésus.
3: C'est une autre grande fête. Mets-toi à la suite du Christ. C'est là-bas on ramasse toutes les grâces et les bénédictions. Quel est le problème que tu traverses, que tu vis?
0: Va parler à Jésus.
3: Celui qui ne t'appelait jamais là, c'est lui qui va dire, mais tu es où? Je t'attends.
0: Ouais. Quand c'est ça, tout le monde,
3: amen, amen, amen, amen. Mais on sait où se trouvent les intérêts des gens. Dis amen. Et si tu peux le toucher, amen, Seigneur. Là, je saurai que tu es puissant et glorieux.
0: Amen. Que le Seigneur nous bénisse. Au nom du Père et du Fils et du Saint-Esprit, Seigneur, nous voulons te dire merci pour cette catéchèse et qui nous invite à tout mettre en œuvre pour te redécouvrir dans le Saint-Sacrement à l'occasion de la fête Dieu. Nous voulons expérimenter cet amour avec toi.
3: Seigneur, aide-nous à conserver toutes les grâces que tu nous accordes quotidiennement.
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Je salue tous ceux qui, grâce à la magie des ondes, suivront cet enseignement. Comme l'a si bien souligné le curé, le thème qui nous a été proposé et qu'ensemble nous allons essayer d'approfondir, le thème « La souffrance est-elle une punition de Dieu ?» La souffrance est-elle une punition ? La question telle qu'elle est posée mérite d'être bien précisée. Alors, quand on parle de punition, cela signifie qu'il y a quelqu'un qui punit. Et ça veut dire que celui qui est puni a commis une faute. La souffrance, telle que nous la connaissons, est-ce qu'elle peut se ranger dans cette définition-là qu'on vient de donner de la punition qui a un auteur et qui a celui qui a commis la faute? Alors, quand nous prenons la réalité africaine d'hier et d'aujourd'hui, tous s'accordent à reconnaître des causes naturelles à la souffrance, des causes surnaturelles également, et des causes sociales. Donc la souffrance a ses origines au plan naturel, au plan surnaturel, également au plan social. Sans que disparaissent ces causes, nous avons également des causes aggravées par la politique et par la vie sociale. La question de la souffrance, il faut le retenir, cette question nous place au cœur de la conception, l'idée qu'on a de l'homme depuis sa naissance jusqu'à sa mort. La souffrance est perçue très souvent, est perçue comme le résultat d'un acte extérieur. Un acte extérieur sur la vie d'un individu ou bien d'un groupe. Alors, comme nous sommes en Afrique, l'extérieur qui est l'origine de la souffrance, ça peut être souvent un génie. C'est un génie qui est à la base de la souffrance de l'individu ou même de tout le village. Ou alors, c'est un frère sorcier qui est à l'origine, qui crée la souffrance dans la famille ou dans le village. Il y a donc des formes de souffrance, la maladie, l'échec dans un projet, l'échec d'une activité, l'échec scolaire, le chômage, la perte d'un travail, un accident provoque donc la souffrance et on cherche à trouver ceux qui sont à la base, à l'origine d'un tel sort qu'on va appliquer, je disais tout à l'heure, à un sorcier ou à un ennemi qui empêche ma réussite sociale. Quoi qu'on dise, l'origine de la souffrance devient alors l'homme. Un frère, un sorcier, c'est un homme. L'homme lui-même ou bien le prochain. Je disais tout à l'heure qu'en dehors de ces souffrances que l'homme subit, il y a des souffrances morales. L'échec des mariages, on sait à quel point souffrent des divorcés. La recherche d'une âme sœur peut te provoquer également la souffrance en soi. Et donc, il y a une souffrance morale que l'on subit. L'Africain qui est habitué à vivre en communauté solidaire, une fois qu'il se sent seul,
ça crée en lui la souffrance. Et cela conduit souvent à la dépression, qui est aussi une souffrance. Nous n'avons qu'à reprendre, voyez, toutes les demandes de messe qui sont faites dans nos paroisses, indiquent clairement les souffrances, c'est les demandes de messe qui ont pour contenu la recherche de la santé, du mariage, du travail. Et donc, ce sont nos besoins qui sont présentés à Dieu. Les besoins centrés sur la paix, la santé et le bonheur. Lorsque survient la souffrance, quand elle se manifeste, il faut à tout prix l'éloigner. Alors, tout est mis en œuvre. Tout est mis en œuvre sur le plan humain, naturel et spirituel, tout est mis en œuvre pour enrayer la souffrance, la maladie, de sorte à favoriser l'épanouissement. Et en Afrique, nous connaissons des agents des sciences médicales traditionnelles qui, quand nous avons la souffrance, la maladie, qu'on va consulter, à qui on fera appel pour remédier, pour résoudre notre problème. Il y a toujours dans les familles des personnes, des anciens, qui ont des secrets ou pas des plantes pour arriver à résoudre la question. Mais notre question qui nous est posée, ce n'est plus le sorcier qui a accusé, ce n'est pas un frère, un ennemi. La question qui nous est posée, c'est de savoir si dans le surnaturel, qui peut être le génie, l'être qu'on ne voit pas, est-ce que Dieu n'entre pas également dans le surnaturel qui peut être à l'origine de la souffrance, de la maladie? Donc nous allons attribuer à Dieu la souffrance. La souffrance attribuée à Dieu. Est-ce que réellement on peut attribuer à Dieu la souffrance ?

ce corps vivant-là porte en lui un manque. Ce corps vivant-là porte en lui une fragilité que nous appelons maladie. Donc, dans ma structure d'être créé par Dieu, il y a un manque, une fragilité qu'on appelle maladie. Au point que, quand bien même je marche en bonne santé, je me promène, je suis un malade ambulant. On dit, mais on l'a vu hier, on apprend qu'il est mort. Donc, j'ai en moi la maladie. Je marche avec la maladie. Voilà pourquoi la maladie sera appliquée non seulement à l'homme, l'être concret, mais également à la société. On entend souvent dire, l'Afrique est malade. Ce n'est pas vrai. Notre pays est malade. Notre pays souffre. Donc, que ce soit la société, le continent, c'est l'homme concret qui est au cœur de la souffrance. Alors, quand survient la souffrance, la maladie, je disais, dans le milieu africain, on va trouver des remèdes. Mais aujourd'hui, il y a des solutions qu'on recherche. Il y a ceux qui vont vous dire, face à la souffrance, je l'assume. Moi-même, j'aime souffrir. Bon, c'est le concept, c'est là qu'on appelle le dolorisme. Et ils disent, ils veulent souffrir. Ils aiment souffrir. Bon, ceux-là, je les admire beaucoup. Ils aiment souffrir. Au point donc, ils vont exalter la maladie, la souffrance. Ils veulent souffrir. Il y a une tendance qui, elle, veut éloigner Dieu carrément au cœur de la souffrance. Je suis capable par moi-même de m'assumer. Dieu n'entre pas dans la solution que je recherche à mon salut. Au niveau de la foi chrétienne, également, il y a des positions, des visions qui sont proposées face à la souffrance. J'en donne deux. Ceux qui disent que face à la souffrance, il faut travailler à promouvoir la dignité de la personne humaine. Donc on mettra tout en place. On va construire centres de santé, centres d'accueil, pour que les malades soient bien pris en charge et soient épanouis. Il y a ceux qui vont dire également que face à la souffrance, il faut s'appuyer sur l'évangile. Le Christ, il est guérisseur, le Christ, il est libérateur. Vous me comprenez? Alors, on va mettre en place des campagnes de libération, d'évangélisation, de guérison, de miracles. Les affiches seront partout. Voilà, recherche de guérison, de miracles. C'est une solution chrétienne. Hein? Donc, venez, vous allez arrêter de souffrir. Donc, cette ligne-là, c'est celle qui est très répandue encore aujourd'hui dans nos églises, dans nos sociétés. Donc, on va organiser une campagne de guérison, de libération. C'est le cas des groupes charismatiques. Donc, promouvoir ces prières de guérison-là. Donc, vous comprenez que nous avons des cadres déterminés. Le cadre médical, pour soulager, on l'a vu. Le cadre des prières comme solution. Des cadres, le cadre des plantes pour soulager, donc les potions magiques, hein, on vous mettra les amulettes, donc des solutions qui sont données pour remédier à la souffrance. Toujours est-il que dans la souffrance, l'homme fait l'expérience douloureuse de ses limites. Il reconnaît qu'il est limité et qu'il est impuissant. Au point que la maladie, la souffrance, va provoquer en lui des dégâts sur le plan physique, mais également sur le plan spirituel. Et il a atteint profondément. Et tout à l'heure, j'ai dit que dans ma structure d'être créé, je porte en moi ce manque-là. Je porte en moi cette fragilité qu'on appelle maladie et souffrance. Donc, vous voyez que on peut pas l'attribuer à Dieu qui a créé l'homme à son image et à sa ressemblance. Jésus,

0: L'évangile de Saint-Luc, chapitre 4, commence sa mission en disant qu'il est venu pour libérer les prisonniers, rendre la vue aux aveugles, apporter la grâce aux captifs et libérer toute maladie, guérir les aveugles, libérer les opprimés. La prédication de Jésus, sa prédication, est accompagnée de guérisons, de miracles. Donc Jésus sait, et sait plus que nous, que la maladie est le signe d'un échec profond. Il le sait que la souffrance est le signe d'un échec profond, est le signe d'une misère plus grande. Et donc son souci constant, son souci bienveillant, c'est de s'attacher, d'être proche des malades, d'affirmer qu'il est venu pour sauver ce qui était perdu. Montrer clairement que la maladie est un élément essentiel de sa mission dans le monde. Parce qu'il sait, plus que nous, il sait que la souffrance provoque à nous des dégâts. Comprendre donc la souffrance à la lumière de la foi chrétienne suppose, et j'insiste, suppose que l'on élimine pour toujours l'idée que la maladie pourrait être une punition de la part de Dieu. Face à la souffrance, Dieu ne peut pas le présenter pour nous comme un système de sécurité. Dieu est le Dieu de la gratuité. Dieu est le Dieu de la grâce. Dieu est le Dieu de l'enseignement. Au point que, par son incarnation, par sa mort et résurrection, il nous montre cet amour-là, cette gratuité. C'est parce que on attribue à Dieu l'origine de la souffrance, comment penser qu'il est pour nous un garde-corps, donc la sécurité de nos vies? Non, Dieu est d'abord le Dieu de la gratuité, Dieu de l'amour. Il faut donc situer la souffrance et la maladie dans l'ordre de l'amour et de la grâce de Dieu. Le chrétien, on comprend donc, puisqu'il est créé corps et âme, un corps vivant fragile, le chrétien, il vit constamment dans cette fragilité. Il vit constamment dans cette fragilité. Et quelle réponse donner? Conscient donc qu'il vit dans la fragilité, la réponse nous vient d'abord de Saint Paul, que j'aime bien, quand il dit lui-même qu'il complète dans sa souffrance, dans son corps, ce qui manque aux souffrances du Christ. Mais pour le dire, Saint Paul va d'abord nous interpeller. Quand il affirme que lui, Paul, il complète dans sa chair, dans son corps, ce qui manque aux souffrances du Christ, c'est parce qu'il est conscient que son corps n'est pas à lui. Par le baptême, il a revêtu le Christ. Nous sommes incorporés au Christ par le baptême. Vrai ou faux? Nous sommes par le baptême incorporés, nous formons un avec le Christ. Voilà pourquoi, conscient que nous sommes incorporés au Christ par le baptême, l'apôtre Paul trouvera de la joie dans les souffrances endurées en faveur de la communauté qui dirige. Par le bain donc du baptême, nous chrétiens, nous sommes configurés au Christ, prêtre, prophète et roi. Alors, en quoi la souffrance, la maladie, peut-elle nous configurer au Christ? Si le chrétien se propose dans les prières, s'il se propose dans la méditation, de contempler le Christ, d'affirmer que le Christ est tout puissant, qu'il ne sort pas indemne à contempler le Christ dans sa situation de détresse et de maladie. Je me répète pour insister, si le chrétien, pensant être en bonne santé, contemple le Christ, il adore à l'Eucharistie tout le temps, il est heureux, il le chante, s'il le contemple, parce qu'il est lui-même corps du Christ, par le baptême, il doit pouvoir continuer, même dans la maladie, ou dans la maladie, il est encore corps du Christ, continuer à contempler le Christ. C'est ainsi donc qu'il peut vivre en toute vérité. En toute vérité. Parce que l'adhésion au Christ implique la communion à un mystère de mort et de résurrection. Dans la maladie, dans la souffrance, il nous faut retenir. Il s'agit pour nous de prendre la place du Christ. Quand je souffre dans la souffrance, je ne prends pas la place du Christ. J'essaie d'être avec lui. Dans la maladie, je ne prends pas la place du Christ. Je suis avec lui. Et donc Dieu n'est pas présent dans la souffrance, mais Dieu est présent dans l'homme malade. Il ne peut pas être l'origine de la souffrance. Il est l'origine de l'homme qui l'a créé. Et donc, Dieu n'est pas présent dans la souffrance, ni présent dans la maladie. Il est présent dans le malade qui souffre. On se comprend? Il n'est pas présent dans la maladie. Il est présent dans l'homme qui souffre. Et si l'homme comprend que Dieu est présent dans sa détresse, il pourra alors assumer la souffrance. Parce que si lui est dans la souffrance, dans la maladie, vous ne pouvez pas supporter. Si Dieu est dans la maladie, la souffrance, vous ne pourrez pas. Mais s'il est présent dans le malade souffrant, alors le malade souffrant pourra vaincre la maladie et la souffrance. Voilà pourquoi c'est Matthieu dit dans l'évangile que le Christ a porté nos maladies. C'est-à-dire que quoi? Qu'il a enlevé nos maladies, puisqu'il vit à nous, dans l'homme créé à l'image de Dieu et à sa ressemblance. Et donc, parce qu'il est présent dans le malade, la guérison physique et spirituelle font partie du salut apporté par le Christ. Parce qu'il est présent dans le malade, la maladie, la souffrance font partie du projet de Dieu qui veut donner réponse à l'homme. Les pères du Concile Vatican II à la fin ont adressé un mot très fort aux malades, aux souffrants du monde, en disant que nous comprenons votre peine. Les médecins et infirmiers font tout pour que vous soyez heureux, en paix. Mais nous, vos frères en Christ, nous avons une richesse à vous accorder. Ça ressemble bien au récit du paralytique qui est assis devant le temple à mendier. Quand Pierre et Jean arrivent au temple, lui demande l'aumône pour être heureux physiquement. Ils lui disent quoi? Nous n'avons ni or ni argent. Ce que nous avons, c'est le Christ. C'est la même chose que disent les pères du Concile aux souffrants. Nous avons quelque chose de plus grand et de plus précieux. C'est la foi, l'union à Jésus-Christ. C'est lui qui s'unit aux douleurs des hommes. Le Christ n'a pas supprimé la souffrance. Même le sens n'a pas dévoilé aux hommes. Mais il a pris sur lui la souffrance. Il en connaît le prix. Voilà la science de la souffrance. C'est Jésus-Christ. C'est le seul qui donne la paix. C'est le seul qui nous appelle. La victoire du Christ sur la maladie et sur tout fond de souffrance humaine n'advient pas par leur élimination avec les guérisons miraculeuses, mais elle advient par la souffrance volontaire innocente du Christ dans sa passion. La souffrance, la maladie, et je conclue ici, crée la rupture avec son corps, la rupture avec son âme. La souffrance vous sépare même de la famille. La souffrance vous sépare du monde, l'environnement. Elle vous sépare même de Dieu. Si tel est le cas, puisqu'il y a plusieurs ruptures, ruptures corporelles, spirituelles, familiales, environnementales et avec Dieu, puisqu'il y a plusieurs ruptures, celui qui est capable de créer l'harmonie, de réparer les ruptures, c'est Jésus-Christ seul, par son incarnation, par sa mort et résurrection. Voilà pourquoi la guérison de la maladie et de la souffrance, dans tous ses aspects, s'insère dans la perspective de l'histoire du salut, parce que le Christ, quand il guérit, c'est pour faire toutes choses nouvelles. Comprendre donc la maladie à la lumière de la foi chrétienne suppose que l'on élimine pour toujours l'idée que la maladie pourrait être une punition. La question, si je n'ai pas l'origine, la question qui revient, c'est celle de la permission. Est-ce qu'il permet la souffrance? Il n'est pas l'origine, mais est-ce qu'il permet la souffrance? La question se pose encore aujourd'hui. Est-ce que Dieu peut permettre la souffrance? Quand on la pose, il faut aller chercher le sens de permettre la souffrance. Si Dieu permet, donc la permission qui n'a rien à voir avec l'origine, si Dieu permet la souffrance, c'est parce que la souffrance a un sens. Elle a un sens. Or, dans la Bible, seul l'insensé, donc, on dit, elle a un sens, la souffrance. Donc, celui qui n'a pas de sens, l'insensé seul, peut dire que Dieu n'existe pas. Or, c'est Dieu qui donne sens à nos vies. Pour celui qui croit, tout est grâce, y compris la souffrance, le péché et même la maladie. Je vous remercie.
1: Merci mon père. L'origine de la souffrance, comme vous l'avez dit, n'est pas Dieu. Mais dans les écrits, lorsque le peuple de Dieu désobéissait au Seigneur, le Seigneur faisait venir soit des maladies, des punitions, il y en a même qui mouraient sur le champ, les serpents même dans le désert pour les piquer. Donc, est-ce Dieu qui les faisait venir ou c'est, ça venait d'où en fait?
0: C'est un peu la finale. La différence entre celui qui est l'auteur et la permission. On a l'exemple de Job, on a plusieurs exemples. Et il permet, et la permission a un sens. Donc quand tu dis bien, le peuple désobéit, récrimine contre Dieu et contre Moïse, nous étions heureux en Égypte, tu nous amènes au désert et on souffre. Dieu permet à Moïse, donc ne sert pas qu'il meure, et Dieu va donner un sens à cette permission-là. Donc la permission n'a rien à voir avec l'origine. Parce que si Dieu est à l'origine, tu ne pourras même pas te sauver. Donc la permission a un sens. C'est une leçon que Dieu donne. Donc elle est différente, la permission elle est différente de l'origine de la souffrance. À la fin, on voit Job qui ressort épanoui, heureux. Il dit, je sais moi que mon libérateur est vivant. Au cœur de la souffrance, ses amis vont aller même le blaguer pour dire, non, ton Dieu n'existe plus. tu perds tout et tu en vas avec lui. Donc, comprenons dans nos vies qu'il y a des événements de souffrance, que j'ai péché, qu'il y a souffrance, c'est lui qui est capable de me sauver. La question n'est pas donc le pourquoi, la question est le qui pourra me sauver la maladie et de la souffrance.
2: Bonsoir mon père. Pour moi, ma question est, le chrétien, face à la souffrance, quelle attitude le chrétien doit avoir quand il est dans la souffrance? Il doit rester les bras croisés, il doit se battre pour sortir de la souffrance ou bien accepter et puis ne rien faire. Bon, ma deuxième question, c'est le but de la prière au cœur de la souffrance. C'est pour m'aider à supporter la souffrance ou bien à sortir de la souffrance. Je vous remercie.
0: Merci. Tu dis bien le chrétien face à la souffrance. Donc la Bible
3: de l'Évangile,
0: c'est celui qui est en Christ. J'ai parlé d'incorporation. Dès l'instant où par le baptême, tu es au Christ, tu n'es plus toi-même. Saint Paul dit, je ne vis plus, Christ vit en moi. Et donc, l'attitude du chrétien sera de suivre celle du Christ. Qu'est-ce qu'il dit à Gethsemane? Au cœur de la souffrance, il dit, Père, éloigne de moi cette coupe. Mais comme je suis uni à toi, non pas ma volonté, mais la tienne. Et donc, le chrétien, donc qui est incorporé au Christ, qui est un au Christ, face à la souffrance, comprend que ce n'est pas lui seul qui est au cœur et qu'il y a quelqu'un dans le ministère de l'incarnation qui s'unit entièrement à lui. Quand je souffre, moi, pour cause de maladie, pour cause de décès ou de cause de perte d'emploi, je peux avoir un frère, une sœur qui vient me consoler. Je perds un parent qui vient me consoler, qui me dit, mon frère, courage, aie la force, tout ça. Il ne pourra pas avoir la même souffrance que moi je ressens. Tu comprends? Le seul qui soit en mesure de vivre ce que je vis face à la mort, à la maladie, le seul, c'est même pas mon épouse, mon époux, mon papa, il ne pourra pas. Ma mère amie ne pourra pas supporter la souffrance que j'endure face à la mort de mon fils ou de ma fille. Alors, on se comprend, il va souffrir, mais il n'aura pas, il va pas sentir la même chose que je ressens moi. Alors, le seul qui va être capable au même degré de supporter cela, c'est Jésus-Christ. Parce que je suis uni à lui. En ce moment-là, il me donne, moi, des moyens de pouvoir supporter comme il a supporté. Lorsque tu parles de la prière, par exemple, la prière comme un moyen qui m'offre le Christ. Prière en se remettant entièrement à la volonté de Dieu. Que sa volonté soit faite. Donc la prière qui devient un moyen. Et je n'ai pas dit ça dans l'enseignement, mais l'Église a reçu du Christ lui-même, puisqu'il a inséré la guérison physique et spirituelle au cœur de sa mission, le Christ lui-même va remettre entre les mains de l'Église un sacrement. Un sacrement. Une grâce pour que l'Église puisse, si vous voulez, recoller les ruptures. La maladie, que la rupture avec moi, avec Dieu, avec les autres, à l'environnement. Donc, le sacrement de l'onction des malades viendra comme grâce de Christ pour rétablir, si vous voulez, ces divisions, la séparation-là, ces ruptures créées par la maladie. Et donc, j'ai la prière, j'ai l'onction des malades comme sacrement de grâce donnée par le Christ. Et la présence de la communauté, de mes frères, qui devient aussi pour moi un moyen de me sentir en communauté, solidaire des autres. Et puis, dans la souffrance, je vois la preuve de mon amour Parce que en souffrant, je ne suis pas le seul à souffrir, je peux souffrir également pour les autres. Je peux souffrir moi pour les autres, pour l'autre, pour que l'autre soit heureux. Et donc, il y a, comme tu dis bien, pendant la souffrance, le chrétien a tout ce qu'il lui faut pour arriver à remédier. Ce n'est pas en recourant aux potions magiques, mais en s'enracinant en Jésus-Christ seul qui est capable d'assumer, de porter la souffrance que moi je vis.
3: Merci mon père pour votre enseignement. Mais depuis, j'ai quelque chose qui me trotte dans la tête que je voulais moi-même éclaircir. Souvent quand nous venons aux confessions par exemple, après la confession, le père nous donne une pénitence à faire. Alors la question que je veux poser liée à la souffrance, est-ce que la souffrance est la pénitence de nos actes ou certaines souffrances de nos vies serait-elle liée à des actes qu'on aurait nous-mêmes posés? Je vous remercie.
0: Merci. Alors, la souffrance se trouve au départ. Dans le sacrement de pénitence, de confession, le pénitent, il va parce que il a les dégâts, les souffrances. Il est peiné par une faute. Ce qu'on appelle la matière. Le pénitent doit offrir tout ce qui constitue pour lui la peine, la douleur, la souffrance. C'est ça qu'il présente à Dieu. Voilà pourquoi il faut parler de la pénitence en cachant des souffrances, des péchés. La matière qu'on offre à Dieu, ce sont nos souffrances, nos douleurs. Que j'ai insulté un frère, une sœur, donc j'ai mal. Désobéi à un oncle, donc j'ai mal. Que j'ai tué, donc j'ai mal. Donc la souffrance est au départ. Et quand je offre ces souffrances-là à Dieu, heureusement qu'il est miséricordieux, donc il me donne l'absolution qui est la forme. Il faut que les deux soient réunis. Quand je présente toute la matière, c'est comme le médecin qui vous reçoit. Il faut lui offrir toute la matière. Si tu lui dis que tu as mal à la tête, mais tu ne dis pas que tu ne dors pas toute la nuit, offre-lui tout ce qui est douleur, souffrance. Alors, sur la base de ça, il va te prescrire ce qu'il faut. Donc, en principe, mon frère, après la pénitence, après la confession bien faite, en offrant véritablement toute la matière des souffrances, des douleurs, avec la solution, le pénitent, il repart heureux, joyeux, guéri. Voilà pourquoi on appelle sacrement là, avec onction, le sacrement de guérison. Donc, pénitence et onction sont sacrements de guérison. Tu repars avec la souffrance que tu présentes au ministre et l'absolution vient pour réparer, à condition que tu lui offres toute la matière, donc toute la douleur. Donc, la douleur ne vient pas après. La douleur est présentée avant et tu repars joyeux. Il te dira, par exemple, va te réconcilier avec ton frère, va parler à ta soeur, tu repars joyeux d'avoir présenté toute la matière, toute souffrance à Dieu.
3: À la fin, je demandais, est-ce que la souffrance est le résultat de certains de nos actes? Est-ce que c'est le résultat de ce que nous on a semé?
0: Oui, voilà. puisque au funérail, le week-end, je me suis bagarré, j'ai insulté mon oncle, tu as posé un acte. Et arrivé à la maison, tu te rends compte que, mais je n'ai pas dû faire ça. Donc tu souffres parce que tu as déshonoré l'oncle devant les gens. C'est une souffrance qui est causée par la dispute entre toi et ton oncle. Donc cette douleur-là, que tu as la chance dans l'église d'offrir au ministre de Dieu pour recevoir la solution. Donc la souffrance, dans le cas des péchés, de souffrance vient des actes que toi tu as posé. On ne vient pas pour dire ce que l'on n'a pas fait, hein. C'est différent. À la pénitence, c'est ce que moi j'ai posé comme acte là, que j'ai dit. Je ne vais pas vous dire que mon frère m'a insulté. Non, moi je l'ai insulté.
4: Mon père, il a dit, peut-être pour bien comprendre, c'est-à-dire que aujourd'hui il y a certaines pensées qui disent que on paye les conséquences de l'acte qu'on a posé. Donc, non, moi, je, comme on dit, dans la foi chrétienne, on ne parle pas de karma, on parle plutôt de la justice divine. C'est-à-dire que puisque j'ai péché, aujourd'hui, bien j'ai péché. Donc aujourd'hui, je souffre. Un exemple simple, parce que j'ai tué par exemple mon frère, donc aujourd'hui, je souffre. Donc, c'est parce que j'ai tué mon frère que aujourd'hui je souffre. Ça, donc voilà, c'est ce qu'il veut demander.
0: Alors, donc je comprends. Si tu as tué, tu as insulté, tu as allé à la confession ou pas? Si tu es dans la confession, la réparation va faire que tu ne souffriras plus. C'est quand je garde encore l'acte de péché en moi que je souffre. Mais si je vais à la pénitence, que je présente l'acte que j'ai tué, le prêtre, le ministre, dans la démarche avec moi, me conduira à réparer. Donc, après, donc, je ne peux pas, après la confession sincère, souffrir, je ne peux plus. Mais si je souffre, c'est parce que je n'ai pas présenté la matière, donc mon mal au départ. Donc, ça demeure toujours souffrance. Mais une confession bien faite, tu repars joyeux. Il n'y a plus de souffrance en toi. Non, pas du tout. Mais c'est parce qu'on ne dit pas toute la matière qu'on a encore des séquelles de souffrance en nous.
5: Merci mon père. Mais je voulais revenir sur une question. Vous avez dit que la souffrance est perçue comme le résultat d'un acte. D'un acte.
0: Oui.
5: Il y a des souffrances auxquelles vous n'avez pas posé d'acte. Mais dans votre fort intérieur, vous êtes là, vous souffrez. Comment vous nous expliquez cela?
0: Alors, je disais que l'acte peut venir de moi ou de nos frères. Donc, en toi-même là, tu n'as rien commis. Mais si ça vient de l'autre, tu as souffert également. C'est dans l'acte là, tu peux venir de moi ou d'un frère. Un frère ennemi ou un sorcier. Je n'ai rien fait, d'accord, mais l'acte posé par le frère me conduit, me pose la souffrance. Même votre fils, qui est loin de vous, vous apprenez qu'il fait telle chose. Là, chez vous, on n'est pas avec lui, mais vous souffrez. Qui a posé l'acte? C'est lui. Vous apprenez qu'il est dans un groupe. Mais une mère qui apprend que son fils dans un groupe de drogués, mais toute la nuit, elle ne dormira pas. Donc la souffrance, sans rien faire, voilà que maman s'est mise à souffrir. Vrai ou faux? Il y a tout un acte qui est posé et qui te cause cette souffrance-là. Maintenant, comment guérir, ça c'est autre chose. Mais l'acte, il est tout posé. Pas par moi, mais par une autre personne, proche ou lointaine.
6: Merci mon père, moi c'est Ouattara Augustin. Ma question est toute simple. Quelle est la position de l'Église face à l'euthanasie? Merci.
0: La position de l'Église, je dirais la position de Dieu lui-même. Parce que quand on dit Église, on a l'impression que on vient pour imposer les choses. Non, la vie, c'est depuis la conception jusqu'à la fin, jusqu'à la mort. Donc l'Église ne peut que affirmer que Dieu a créé donc cette vie-là, qu'il faut la respecter depuis la naissance jusqu'à la mort. C'est tout. Donc je n'ai pas le droit, moi, d'interrompre cette vie-là. Quel que soit les motifs, de manque de moyens, de je ne sais pas, rien ne m'empêche, rien ne m'amène à mettre fin à cette vie-là. À ce moment-là, je n'ai pas affaire à l'Église, mais j'ai affaire à celui qui est l'auteur de cette vie-là, qui est Dieu. Donc, pas qu'on taxe souvent le pape, les évêques, ils ne font que dire ce que Dieu. Et quand on s'en prend donc à l'euthanasie, donc là, souvent, je réponds à une autre question, quand on s'en prend à l'euthanasie, on s'en prend à l'avortement, donc l'avortement, euthanasie, mettre fin à la vie. On ne s'en prend pas à l'Église, on s'en prend à Dieu lui-même. Marais pour tous, on s'en prend à qui? Pas à l'Église, on s'en prend à l'origine, à Dieu lui-même. C'est une manière pour la société aujourd'hui, comme on ne peut pas dire que je ne crois pas en Dieu, Dieu ne peut pas l'affronter en face, je passe par d'autres moyens pour m'en prendre à l'église pour dire pourquoi euthanasie et pourquoi pas l'avortement, pourquoi ne pas autoriser l'euthanasie. En fait, on veut mettre Dieu en dehors. Tout à l'heure, j'ai dit de l'enseignement qu'il y a une ligne qui dit que je préfère moi-même assumer et donc enlever Dieu dans le tout projet de salut. Dieu n'entre pas dedans. Il faut l'écarter maximum de la vie de l'homme. Comme ça, il danse seul, il peut décider de tout. Mettre fin, donc commencer quand il veut. En fait, donc, pour dire simplement les choses, on s'en prend à Dieu lui-même et non à l'Église.
7: Merci mon père. Je voudrais savoir simplement si le stoïcisme est une solution à la souffrance. Et deuxièmement, on entend souvent la souffrance porte conseil. Qu'est-ce que vous en dites exactement?
0: Il nous amène dans les courants philosophiques. C'est le Christ qui est ton repère. Le Christ est ton repère. Parce que ce stoïcisme-là, c'est toi qui mets au cœur et qui se dit que je suis capable d'assumer la souffrance. C'est toi. Tu n'as plus de repère. Or, moi, chrétien, qui vis en Christ, mon repère, c'est Jésus-Christ qui a souffert. Que j'assume la souffrance, l'assume avec Jésus-Christ. Parce que le premier, il lui assume la souffrance. Et non par rapport à un individu. Alors, c'est vrai dit. Et à la fin, j'ai dit que la souffrance, la maladie, la souffrance, si elle est permise, est parce qu'elle a un sens. C'est là le conseil. Là. Si tu la souffrance dans le conseil, là, c'est ça. Parce qu'il y a un sens à cela. Dans la souffrance, tu as fait le tour de tout dans la tête. Tu prends conscience de ce que tu es. Et quand tu sors de la maladie, de la souffrance, tu seras en mesure d'aider l'autre à dire ça là, j'ai vu dedans, c'est pas bon. Quand vous payez un vélo à votre fils de 4-5 ans pour Noël, qu'est-ce qu'il fait? Là où il y a trou là, là-bas qu'il veut passer à son vélo. Si tu lui dis non, non, non, quand il dit non, c'est là où il veut essayer. Mais quand il tombe, ça lui fait mal, non? Désormais, quand il voit les trous là, il les évite. La souffrance donne conseil. Parce qu'on te l'a dit auparavant.
8: Mon père, c'est vrai que la parole nous dit que le Seigneur il a porté nos souffrances, il a pris toutes nos maladies. Et en même temps, on a des personnes pour nous soigner. Mais c'est trop qu'aujourd'hui, quand il y a des personnes malades, il y a des personnes qui les gardent pour dire non, le Seigneur va te guérir. Et puis les gens ne vont pas à l'hôpital. Et les gens meurent. Mon père, ce n'est pas de l'assassinat. Il voulait...
0: Ça, mais c'est petit assassinat, c'est petit même assassinat. Voilà pourquoi j'ai dit, dans les solutions proposées là, des guérisons, des miracles, au point qu'on a demandé même déjeuner. Un malade, déjeuner. Non, c'est assassinat, c'est petit. Donc il faut trouver autre terme plus fort que ça. Parce que les ruptures créées par la maladie, le seul qui est capable de réparer, c'est le Christ. Et ce Christ-là, il donne les moyens, l'intelligence, à ton médecin de déceler ton mal. Donc si tu enfermes ton malade pour prier toute la journée, il est diabétique, il jeûne 3 jours. Tu l'as tué. Et nous avons plusieurs cas de ces meurtres-là qui malheureusement restent impunis. Il faut les poursuivre pour une assistance aux souffrants.
4: Alors mon père, je me mets à la place des fidèles laïcs et je pose 2 questions que certains fidèles se posent certainement. La première, c'est qu'aujourd'hui, on parle un peu de charisme de guérison partout, dans tous les carrefours. Et aujourd'hui, c'est devenu même l'apanage de certains dans l'Église. Et face à la souffrance, on dit que Dieu peut tout. Alors, dès que tu viens seulement à l'église, viens à la prière, le Seigneur va te guérir. Donc aujourd'hui, toutes ces femmes-là, par exemple, qui cherchent un emploi, qui cherchent un enfant, elles doivent venir à l'église, viens à la prière seulement, Dieu va te donner un enfant. Tous ceux qui cherchent du travail là, venez seulement, Dieu va vous donner du travail. Si tu veux voyager, il faut venir, Dieu va te trouver. Alors, finalement, qu'est-ce qu'on recherche? Et surtout, est-ce que c'est le but des charismes que Dieu donne? Deuxième chose, aujourd'hui également, on entend beaucoup parler des liens maléfiques, des liens, des hôtels, de familles qui engendraient aujourd'hui des souffrances aux chrétiens d'aujourd'hui. Des actes qui étaient posés par des ancêtres il y a quatre générations qui engendraient aujourd'hui la souffrance des enfants, des petits-enfants. Et à tel point que ces enfants-là, dit-on, ne peuvent plus se marier, ne veulent pas réussir. Toujours, il y a des gens qui meurent chaque année, un mois précis, il y a des gens qui meurent. Qu'est-ce qu'il en est? Merci.
0: Merci, Père, pour ces deux questions. J'ai dénoncé dans les solutions d'église qui sont données par la souffrance. Je ne remets pas en cause la prière de guérison. L'église même a un rite pour les malades. Ça existe. Je m'adresse à nous, pasteurs, prêtres. Combien de pasteurs sommes-nous, prêtres, à organiser dans l'année la messe des malades avec l'onction des malades? Faites le tour des paroisses, vous verrez que l'huile bénite par l'évêque à la messe chrismale va rester une année et va encore retourner l'année après pour chercher une nouvelle huile. Or, l'Église a reçu de Christ cette force-là, cette puissance-là de l'onction des malades. Donc, apprenons comme réponse à ces formes de recherche des miracles-là, apprenons à faire l'onction, la prière des malades. C'est prévu dans les rituels. L'Église a cette richesse-là. On a ce sacrement dont l'onction des malades. Et on ne veut pas profiter de la grâce qui est liée à l'onction. Et le texte dit bien, le Saint-Jacques dit bien, si les malades, qu'il appelle les prêtres de l'Église, ils prieront sur lui. Les malades s'en trouvera bien. Nous sommes les premiers, nous pasteurs, à permettre aux charismatiques d'organiser les prières et donc d'empêcher les gens d'aller à l'hôpital. Si dans notre pastoral, on arrive à inclure cette dimension de l'onction, on connaît les malades de nos paroisses. Donc, faire l'onction, ne serait-ce que deux fois dans l'année, nous allons comprendre qu'il y a des effets des grâces qui sont liés à ce sacrement-là. Et les malades s'en trouveront bien. Essayons ça d'abord. Autrement, bon, ils vont courir à toutes les prières de guérison. Et je disais que la victoire de Christ sur la maladie, sur toute forme de souffrance, n'advient pas seulement par l'élimination avec des guérisons miraculeuses. La victoire advient par la souffrance volontaire et innocente du Christ à la croix. Il n'a pas, durant 3 années, n'a pas guéri tous les malades de son temps. En 3 ans, là, il n'a pas guéri tous les malades de son temps. Mais il est capable de guérir la maladie et la souffrance par sa souffrance innocente et volontaire à la croix. Puisque ça, au moins, il y a un effet qui continue jusqu'à aujourd'hui. La mort de Christ en croix a son effet de grâce qui continue dans l'Église aujourd'hui. Donc, avant de demander aux fidèles d'accourir de partout pour recevoir guérison et miracle, demandons-leur d'entrer dans la rencontre intime et personnelle avec Jésus-Christ. Même quand ils viennent à la prière, et puis la vraie libération qu'apporte Jésus-Christ, c'est la question à poser, c'est la libération du péché. Du péché. Donc, beaucoup de péchés qui pèsent sur nous, et nous cherchons la guérison, alors que le péché demeure en moi. Bon, paix à son âme, nous avons sauvé sa mère de décès il y a quelques jours, 5 ans que le père Ibogwa est décédé. Il donnait un exemple souvent. Mais tu cherches mari, tu cherches travail, tu cherches ton âme sœur, tu es couché au tabernacle. Mais même moi, qui suis le garçon là, si j'ai une femme là, au tabernacle, est-ce que je peux lui dire bonjour madame? Je ne peux pas. Mais tu cherches un mari, tu cherches une femme, et tu es au sacrement, au tabernacle. Il faut prier, mais sors, sape-toi, parfume-toi, pour que l'homme te croise, mais tu es couché. La nuit est finie là. Toi, tu es là jusqu'au soir. Mais c'est quel homme qui va te dire bonjour? Quand tu parles à nous le soir, ton visage est serré. Toi, tu viens, tu as ta genoux, tu viens à chapeler à main. Mais à quel chapeler à main? Vous voulez qu'un homme te dise bonjour? Il ne peut pas. Chapeler à main dans la rue, dans un taxi. Et vous voulez qu'il vous dise bonjour? Ça vous va, madame? Or, dans ton fond intérieur, tu recherches un homme. Mais tu as chapelé à main. Ça te chasse. Donc, il faut vous libérer vous-même du poids. Je ne parle pas de poids. Faites chapeler, hein. Priez. Faites chapeler. Mais quand on recherche quelque chose en Dieu, soi-même, là, il faut être épanoui. Montrons à Dieu que nous voulons la chose. Voilà. Donc, Père curé, courir derrière les prêts de guérison, c'est bien, mais apprenons nous-mêmes, comme pasteur, comme communauté ecclésiale, à vivre le sacrement de l'onction des malades. Au baptême, nous avons été libérés de tout péché, y compris le péché originel. C'est une question cruciale, c'est une question actuelle qui se pose à l'Église. La libération des liens ancestraux. C'est une question cruciale qui doit être étudiée sérieusement. Il faut interroger la culture. Il faut interroger l'homme. Il y a des chrétiens qui pratiquent, qui sont des vrais praticiens de cette guérison-là. Il faut les interroger. Concrètement, c'est quel type de péché, quel type de lien ils cherchent à libérer. On vous sort de quel lien réellement? Autrement, on va confondre tous les liens. Mon grand-père a adoré tes rivières, les sacrifices, et ça me suit aujourd'hui. Le baptême a son effet qui te crée une nouvelle créature. Le baptême n'est-il pas en mesure de te recréer? La rencontre de Jésus à Nicodème, il lui dit, personne à moins de renaître de l'eau de l'esprit ne peut avoir la vie éternelle. Il dit, mais moi vieux comme ça, renaître dans le sein de ma mère, il dit non, c'est par le baptême. Alors, si non, pas la foi que le baptême efface nos péchés et nous fait une créature nouvelle avec les liens ancestraux, nous sommes encore une créature ancienne et non nouvelle.

Le père Adrien Esso vient de nous proposer un enseignement sur le thème « La souffrance est-elle une punition de Dieu ?» Merci de nous avoir suivis. Que le Seigneur nous bénisse. La...

Alléluia. Je voudrais que tous nous ayons le regard fixé sur la croix de Jésus. Toi qui m'écoutes et toi qui as foi en Jésus de Nazareth, lève les yeux simplement sur Jésus à la croix à Golgotha. Certainement, quand il a baissé la tête et qu'il soupira, avant cela il a dit, tout est accompli. Ça veut dire quoi ?

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1: Paix et joie. Paix et joie. On peut se tenir debout et une ovation très fort pour notre Dieu. Une ovation très fort pour Jésus. Parce que c'est lui qui nous a donné le pouvoir de venir le prier. Il nous a donné la possibilité de magnifier son nom. Il nous a donné la possibilité d'évoluer, d'avancer dans notre vie. Il nous a donné sa gloire et sa bénédiction. Merci. Merci. Comme je vous ai dit, nous allons parler aujourd'hui d'un thème provenant de la tradition de l'Église. Notre Église est dirigée par trois éléments. Notre Église catholique est dirigée par trois éléments ou trois piliers. La Bible, tu dis à ton voisin la Bible. Ça c'est le premier élément, le premier pilier de notre Église. Le magistère, dis à ton voisin le magistère. Ça c'est le deuxième pilier. La tradition, dis à ton voisin la tradition. Ça c'est le troisième pilier. Notre Église est dirigée par combien de piliers? Trois piliers. La Bible, qui est la parole de Dieu, d'où on puise la parole de Dieu. Le magistère est constitué des évêques ou un évêque. C'est-à-dire l'Église est gouvernée par un évêque. Et puis la tradition, c'est le commentaire provenant de la parole de Dieu. Et cette tradition provenant aussi des Juifs. Parce que notre Église vient des Juifs. Et lorsque tu marches, tu es en train de vivre, parfois il y a des questions dont tu ne trouves pas de réponse. Les gens te disent, mais pourquoi vous les catholiques, vous priez pour les morts? Pourquoi vous les catholiques, vous priez avec les anges? Pourquoi vous les catholiques, vous faites ceci ou cela? Et parfois on ne trouve pas de réponse à leur donner. C'est parce qu'on n'est pas suffisamment informé sur l'Église. Il y a des choses qui viennent de la tradition. Il y a des choses qui viennent directement du magistère. Et il y a des choses qui proviennent de la Bible. Et aujourd'hui, nous allons parler justement de celles qui proviennent de magistère et de la Bible. Et en particulier, ça fait partie de la tradition. Comment prier avec les anges? Comment prier avec les anges? Est-ce que quelqu'un peut répéter comme ça? Comment prier avec les anges? Et c'est la question que nous allons débattre aujourd'hui. Je suis convaincu que les anges, lorsque je vais commencer à parler d'eux, ils vont descendre sur chacun et chacune de vous et il y aura des merveilles dans votre vie. Parce que les anges ne peuvent pas descendre sans changement. Et qu'est-ce qu'on appelle un ange? Le mot ange vient du grec angelos, signifie un envoyé. L'ange, c'est un envoyé. Quelqu'un qui a été envoyé par Dieu. C'est quelqu'un qui est envoyé pour accomplir une mission. Dieu ne travaille pas seul. Et il faut savoir que dans notre univers, il y a deux royaumes. Le royaume de Dieu et le royaume du diable. Le diable aussi a son royaume. Et lorsque nous prions dans les crèdes, nous disons que le troisième jour, nous disons que Jésus est descendu où? Il est descendu où? Il est descendu où? Très bien. Il est descendu aux enfers. C'est-à-dire, il y a le royaume du diable. Et il y a plusieurs demeures. Même en enfer, il y a plusieurs endroits. Tout comme Jésus lui-même a dit, dans le royaume de mon Père, il y a aussi plusieurs demeures. Donc nous avons deux grands royaumes. Et dans notre vie, dans notre cœur, dans le cœur de chacun de nous, il y a ce qu'on appelle un affrontement. Il y a les esprits du diable qui viennent nous tenter. Il y a aussi les esprits de Dieu que nous appelons les anges. Et il y a une guerre, il y a un combat. Et heureusement que nous qui croyons en Dieu, nous avons toujours la victoire parce que notre Dieu est plus grand que le diable. Et raison pour laquelle, dans notre combat, nous ne sommes pas seuls. Nous sommes toujours accompagnés par les anges. Et raison pour laquelle l'Église a consacré le mois de septembre pour les anges. Aujourd'hui, c'est le 1er octobre. Et demain, il y aura d'ailleurs une grande fête des anges gardiens. L'Église a consacré le mois de décembre pour les anges. Et aujourd'hui, nous allons parler des anges. Le royaume du diable, là, c'est ce qu'on appelle la démonologie. Dis à ton voisin la démonologie. Il faut dire comme ça, la démonologie. Là, c'est une histoire qui ne nous intéresse pas. Comment les démons fonctionnent, comment les diables fonctionnent, comment les satans fonctionnent, nous, ça ne nous intéresse pas. Ce qui nous intéresse aujourd'hui, c'est l'angélologie. C'est-à-dire l'étude des anges. Et nous allons voir comment les anges fonctionnent. Comment le royaume des cieux fonctionne avec les anges. Il faut savoir qu'il y a trois grands groupes d'anges. Il y a trois grands groupes d'anges. Le premier groupe, on appelle les anges supérieurs. Est-ce que quelqu'un peut répéter après moi? Les anges supérieurs. Les anges intermédiaires. Les anges de lumière. Ce sont les trois groupes d'anges. Il y a les anges supérieurs, les anges intermédiaires et les anges de lumière. Et dans ces trois groupes d'anges, il y a encore trois sous-groupes. Ce qu'on appelle les cœurs d'anges. Quelqu'un peut dire les cœurs d'anges? Dans le premier groupe, on a dit que ce sont les anges supérieurs. Il y a trois petits groupes d'anges. Il y a ce qu'on appelle les séraphins. Il y a ce qu'on appelle les chérubins. Il y a ce qu'on appelle les trônes. Est-ce que quelqu'un peut répéter avec moi? Les séraphins, les chérubins, les trônes. Ce sont les anges supérieurs. Ça, c'est la première catégorie d'anges. Deuxième catégorie d'anges, on appelle les anges intermédiaires. Il y a ce qu'on appelle les dominations. Quelqu'un peut reprendre après moi les dominations. Les dominations. Les dominations. Les vertus. Les vertus. Les puissances. Les puissances. Les anges intermédiaires, il y a combien de... Des classes, trois classes. Il y a les dominations, les vertus et les puissances. Et maintenant, pour les anges de lumière. Pour les anges de lumière, nous avons les archanges. On peut répéter après moi, les archanges. Les anges gardiens. Les archanges. Les anges gardiens. Et puis les principautés. Les principautés. Voilà, tout ça, on ne va pas parler aujourd'hui. Mais je vais donner juste quelques traits des anges les plus importants qui vont nous diriger dans notre vie. Je vais parler juste du premier groupe d'anges et les archanges. Parce qu'avant-hier, le mercredi passé, nous avons fêté les archanges. Il y a trois archanges. L'archange Michel, que nous avons l'habitude d'invoquer. Lorsque ça chauffe sur nous, on a l'habitude de dire, archange Michel, avec ton épée, il faut frapper. Il faut frapper, il faut frapper. Et là, on est content de dire, l'archange Michel, il a frappé, il a saccagé, il a écrasé le démon. Aujourd'hui, on va invoquer cet archange Michel, il viendra encore casser votre démon. Donc, avant de rentrer à la maison, nous tous, nous aurons déjà la victoire de l'archange Michel. Nous aurons la victoire de l'archange Raphaël. Et nous aurons la victoire de l'archange Gabriel. Je parle un tout petit peu de séraphin. Le mot séraphin vient de Saraf, de l'hébreu. Saraf signifie brûler. Les anges séraphins ont pour rôle de brûler toutes les traces diaboliques. Si tu as des traces diaboliques dans ta vie, les traces de la sorcellerie, les traces de l'envoûtement, les traces de blocage, les traces de non-mariage, les traces de non-accomplissement, toutes les traces que le diable a déposées dans ta vie, le travail de séraphin, c'est de brûler tout ça. Celui qui veut avoir la gloire à travers les anges séraphins, il peut les prier et ils vont brûler tous ceux qui ne confessent pas le nom de Jésus dans votre vie. Même si vous êtes bloqué dans votre famille, même si quelqu'un a planté le diable, le Satan dans votre famille, invoque les séraphins, ils vont brûler ça et ça n'existera plus au nom de Jésus. Et c'est ça le travail des séraphins. Il ne faut que brûler tous ceux qui ne confessent pas le nom de Jésus. Et si vous voulez avoir l'historique des séraphins, vous lirez dans Isaïe chapitre 6, versets 1 à 3. Et c'est ça le passage que je vais demander à lire. Isaïe 6, 1, 3. Disons ensemble Isaïe 6, 1, 3. Je n'ai pas entendu, hein? Voilà. Si nous voulons voir l'historique des anges séraphins, nous lisons dans Isaïe 6, 1, 3. Et puis, on va nous lire ce verset. Nous allons entendre plus ou moins la petite histoire des anges séraphins. Allons-y.
2: L'année de la mort du roi Ozias, je fis le Seigneur assis sur un trône très élevé. Sa traîne remplissait le temple. Des séraphins se tenaient au-dessus de lui.
1: Paix et joie. On dit les séraphins se tenaient où? Ils se tenaient où? Ils se tenaient où? Continue.
2: Ils avaient chacun six ailes, deux pour se couvrir le visage,
1: oui,
2: deux pour se couvrir les pieds,
1: oui,
2: et deux pour voler.
1: Paix et joie. Nous avons dit que les séraphins étaient où? Au-dessus de qui? Au-dessus de qui? Au-dessus du trône de Dieu. C'est-à-dire, ils sont au-dessus du trône de Dieu. Ils sont en train de les surveiller. Et leur rôle, c'est quoi? C'est de brûler tous ceux qui ne confessent pas le nom de Dieu. C'est Dieu qui les envoie à aller brûler tous ceux qui ne confessent pas son nom. C'est-à-dire, s'il y a quelque chose, si tu es embêté par quelque chose, invoque les séraphins, ils vont le brûler ici et maintenant. Raison pour laquelle le prophète Élie, il avait l'habitude d'invoquer les séraphins. Lorsqu'il invoquait les séraphins, le feu de Dieu tombait sur les gens et puis ça brûlait. Et aujourd'hui, si tu as le pouvoir, la possibilité de brûler tous ceux qui ne confessent pas le nom de Jésus dans ta vie, invoque le séraphin et ça sera brûlé. Je suis convaincu qu'à la fin de la messe, avant la fin de la messe, il y a quelque chose qui sera déjà brûlé dans ta vie. Je suis convaincu parce que tu ne peux pas venir à la messe avec des traces diaboliques. Les traces diaboliques vont disparaître au nom de Jésus. Parce que les séraphins sont présents. Les séraphins sont parmi nous. Parce que Dieu a envoyé les séraphins afin de venir brûler tous ceux qui ne confessent pas son nom dans la vie. Nous allons parler deuxièmement des chérubins. Rappelez-vous le mot kéroub. Kéroub signifie la sagesse. Dis à ton voisin, sois sage. Si tu veux avoir la sagesse ou l'intelligence, il faut évoquer les anges chérubins. Si ton fils n'est pas intelligent à l'école, ou bien si ton fils n'est pas sage à la maison, si quelqu'un n'est pas sage dans la famille, ou si toi-même tu n'es pas sage, très souvent on te dit que sois sage, tu n'es pas toujours sage. Si tu veux avoir la sagesse dans la vie, Dieu nous a donné des êtres que nous devons invoquer, ce qu'on appelle des chérubins. Parce que ça vient de Kéroub, signifie la sagesse, celui qui donne la sagesse de Dieu. Si tu veux avoir la sagesse de Dieu, invoque le chérubin et tu verras. Et on va lire ça dans Exode 25, verset 19. Prenons Exode 25, verset 19. On va écouter les œuvres de chérubin. Et le chérubin donne la sagesse. Nous avons dit que les séraphins ont pour rôle de brûler toutes les traces diaboliques. S'il y a quelqu'un qui a consulté un féticheur, il y a quelqu'un qui a consulté un féticheur quelque part, il lui a donné les médicaments, il lui a donné de l'eau, il lui a donné ceci à manger ou bien à boire, et que ces choses ne quittent pas dans son corps, il invoque le chérubin, il invoque le séraphin, et les séraphins vont brûler toutes les traces du diable au nom de Jésus. Et pour le chérubin donne la sagesse de Dieu. Donne-nous ce verset, Exode chapitre 25, verset 20. Allons-y. Exode 25, verset 20.
2: Les chérubins déploieront.
1: Ils disent quoi? Les?
2: Les chérubins.
1: Je n'ai pas entendu. Les?
2: Chérubins.
1: Les?
2: Chérubins.
1: Disons à haute voix les? Disons ensemble les?
2: Chérubins.
1: Allons-y.
2: Déploieront leurs ailes vers le haut,
1: oui,
2: pour protéger le presbytère.
1: propitiatoire. Pêche-joie. Je vais vous donner la petite historique de chérubin. À l'Exode 25, lorsque Moïse était en train justement de peiner, de souffrir à cause du peuple d'Israël, parce qu'Israël voulait adorer coûte que coûte les idoles. Et Dieu a appelé Moïse, il a dit, viens Moïse, l'arche d'alliance sera bien entretenue. Regarde, il faut prendre les bois, il faut fabriquer ceci sous forme justement de tabernacle. Et cette arche d'alliance, au-dessus de l'arche de l'alliance, tu mettras deux chérubins. C'est Dieu qui a donné l'ordre à Moïse. Tu mettras deux chérubins. Et ce sont ces chérubins-là qui vont donner la sagesse à tout celui qui va consulter l'arche de l'alliance. Et le but de chérubin, c'est quoi? C'est d'être le gardien de la sagesse de Dieu. C'est-à-dire, si tu pries les chérubins, eh bien, la sagesse restera toujours chez toi. Rappelez-vous de l'histoire du roi Salomon. Le roi Salomon avait demandé une chose au Seigneur. Laquelle? Laquelle? On applaudit très fort pour le roi Salomon. Il a demandé la sagesse. Et si tu veux être sage dans ta vie, il faut prier les anges. Les anges. Les anges chérubins. Pour les anges trônes. Ça c'est les anges trônes. Je vais donner juste des petites traces des anges pour que vous ayez une idée. Parce que très souvent vous suivez des enseignements qui vous troublent dans vos têtes. Il y a des gens qui sont venus me dire, ah, il y a un pasteur qui a dit, vous qui priez les anges, vous serez en enfer. Il faut lui dire que c'est un pasteur qui n'a pas assimilé son cours. Il faut qu'il aille encore à l'UQAO, il y a encore des professeurs là-bas. Voilà. Donc, il ne faut pas suivre des enseignements qui vont vous troubler des têtes. Nous allons parler des anges trônes. Le mot trône vient du grec tronos, signifie la chaise. Tronos signifie la chaise. Et les anges trônes ont pour but de donner la justice. Là où il y a l'injustice, c'est là que les anges trônes interviennent. S'il y a l'injustice dans votre famille, je vous rassure, au nom de Jésus, il y aura maintenant la justice à cause des anges trônes. S'il y a l'injustice dans votre quartier, au nom de Dieu, invoque les anges trônes, il y aura la justice au nom de Jésus. Donc les anges trônes ont pour rôle de rendre la justice. Je sais qu'il y a des gens qui sont pénalisés. Il y a des gens qui sont innocents dans leur vie. Prenons Actes des Apôtres au chapitre 12. Prenons Actes des Apôtres au chapitre 12. Rapidement. Donne-moi ce verset. Actes des Apôtres, chapitre 12. À partir du verset 7. Allons-y. Actes des Apôtres, chapitre 12, verset 7. Dis à ton voisin, Actes 12, 7. Il faut dire comme ça. Je n'ai pas entendu. Actes des Apôtres, chapitre 12, verset 7. Allons-y.
2: Mais oui. Tout à coup,
1: oui.
2: L'ange du Seigneur surgit et le local a fui inondé de lumière.
1: Paix et joie. Bien, il faut suivre le texte. Allons-y.
2: L'ange réveilla Pierre,
1: oui.
2: En lui frappant le côté.
1: Est-ce qu'on peut applaudir très fort pour cet ange? Ça, c'est l'histoire de Saint-Pierre. C'est l'histoire de Saint-Pierre. Saint-Pierre, on l'a attrapé. Et puis, on l'a emprisonné. Pourquoi? Parce qu'il disait que Jésus est mort et il est ressuscité. C'était injuste. C'est parce qu'il disait tout simplement que Jésus est mort et ressuscité. Il proclamait le nom de Jésus. C'était injuste. Et raison pour laquelle Dieu n'a pas laissé son serviteur Pierre. Il a dit, comme tu es emprisonné, et en prison, Pierre n'était pas seul. Devant lui, il y avait un corps habillé. Derrière lui, il y avait un corps habillé, bien armé. Et puis, il était enchaîné. Il avait deux chaînes. Et puis, on avait pris son pied. On avait attaché à un arbre pour qu'il ne puisse pas fuir. Parce qu'il parlait de Dieu. Et Dieu lui-même, à minuit, il a envoyé les anges trônes. Et c'était un ange trône qui était parti. Parce que la cause de Pierre était injuste. Mais c'est pour laquelle Dieu a envoyé l'ange. Et lorsque l'ange est arrivé, la lumière est descendue dans la prison. Aujourd'hui, l'ange trône arrive dans ta vie. Il y a une certaine lumière qui arrive dans ta vie. Tu seras éclairé jusqu'à la fin de ta vie par les anges trônes. Parce que Dieu ne peut pas t'abandonner. Dieu envoie toujours l'ange là où il y a de l'injustice. Il y a quelqu'un parmi nous qui souffre de l'injustice dans sa famille. qui souffre de l'injustice dans sa vie. Il souffre de l'injustice au niveau de son travail. Il souffre de l'injustice au niveau de ses activités. Il y a quelqu'un qui souffre de l'injustice qui nous suit partout où il est. Aujourd'hui, l'ange trône va te chercher là où tu es et tu auras la lumière de Dieu. Dieu va te rendre la justice et c'est ça le travail des anges trônes. Dieu te rendra la justice aujourd'hui parce que les gens n'ont pas considéré ta justice, mais Dieu seul, il sait la vérité. Il y a des gens sur qui on a créé un mensonge. Ils ont créé un mensonge pour te tuer. Ils ont créé un mensonge pour te chasser. Ils ont créé un mensonge pour casser ton mariage. Ils ont créé un mensonge pour casser ton voyage. L'ange trône va se tenir debout devant toi aujourd'hui. Après la messe, tu verras que la victoire de Dieu va se planter devant toi. Parce que c'est ça le travail des anges trônes. Paix et joie. Et comme Dieu a envoyé l'ange auprès de Pierre dans la prison, qu'est-ce qui s'est passé? Quelle est la suite?
2: Lève-toi vite.
1: Et l'ange a dit quoi?
2: Lève-toi vite.
1: Je n'ai pas entendu. L'ange a dit
2: lève-toi
1: quoi?
2: Lève-toi vite.
1: Est-ce qu'on peut répéter ensemble? Allons-y.
2: Lui dit-il.
1: Il lui dit, lève-toi vite. Ça veut dire, lorsque l'ange de Dieu arrive, on ne peut plus traîner. Parce que c'est Dieu lui-même qui arrive. L'ange, c'est lui qui transmet le message de Dieu. Et l'ange dit à Pierre, allez, lève-toi vite. Allons-y.
2: Les chaînes se détachèrent des mains de Pierre.
1: Les chaînes font quoi?
2: Se détachèrent.
1: Je n'ai pas entendu. Les chaînes font quoi?
2: Se détachèrent.
1: Les chaînes font quoi?
2: Se détachèrent.
1: Les chaînes de quelqu'un sont en train de se détacher maintenant dans cette église. Aujourd'hui, à ce moment, les chaînes de quelqu'un sont en train de se détacher. Parce que Dieu ne peut pas laisser son serviteur enchaîné. C'est lui qui prie les anges. C'est lui qui prie les saints. Les chaînes n'existeront plus jamais dans sa vie. Et lorsque l'ange est arrivé, il a dit à Pierre, lève-toi vite. Et les chaînes se détachèrent. Et je te confirme que ce qui t'attachait au diable vient d'être détaché par la puissance du nom de Jésus. L'ange commence à s'imposer dans ta vie. Que tu sois ici, que tu sois loin, qu'il soit chez toi à la maison, qu'il soit dans ton travail, tous ceux qui sont restés là, si tu cites simplement leur nom, l'ange trône est en train de le suivre là-bas et les chaînes sont en train de tomber. Désormais, tu ne seras plus enchaîné. Tu seras un homme libre, tu seras une femme libre. Parce que la puissance de Dieu est en train de se manifester à travers les anges trônes. Et c'est ça la justice de Dieu. Et l'ange dit, allez, continue.
2: Mets ta ceinture. Et lâche tes sandales.
1: Oui, continue.
2: Ce qu'il fit.
1: Oui.
2: L'ange ajouta. Passe ton manteau et suis-moi.
1: L'ange dit, prends ton manteau et viens me suivre. Allons-y.

0: était réel.
1: Oui, continue.
0: Mais croyait avoir une vision.
1: Baisse de joie. Pierre se disait, mais moi je suis emprisonné. Les deux mains sont enchaînées. Les deux pieds sont dans un morceau d'arbre. Devant moi, il y a un corps habillé, bien armé. Derrière moi, il y a un autre corps habillé, bien armé. Je suis attaché. Mais lorsque l'ange est arrivé, il dit, Pierre, lève-toi. Et Pierre s'est levé. Et puis les chaînes tombèrent. Et maintenant, l'ange lui dit, suis-moi. Aujourd'hui, cette histoire se passe dans ta vie. Toi qui écoutes cette histoire, c'est toi. C'est toi qui es emprisonné. Et c'est pour toi que l'ange de Dieu est venu. Il te dit, lève-toi vite. Parce que tu as été emprisonné pendant longtemps. Tu es libéré par l'ange trône. Et il te dit, suis-moi. Et Pierre pensait qu'il rêvait. Et pourtant, c'est la vérité. Et aujourd'hui, je pense que tu es en train de rêver. Tu as dû vraiment avoir de grands projets. Tu n'as pas réalisé ce projet. Aujourd'hui, l'ange te dit, tes projets seront réalisés. Les projets de ta famille seront réalisés. Les projets de tes enfants seront réalisés. À partir de l'ange trône, il va te rendre la justice. Et l'ange dit à Pierre, allons-y. Et Pierre pensait qu'il rêvait. Et pourtant, c'est une réalité. Il y a quelqu'un qui se dit dans son cœur, mais le Père parle là, il ne sait pas, mon projet, j'ai prié pendant longtemps, ça ne se réalise pas. Je te confirme, à travers l'ange trône, aujourd'hui, ce projet va se réaliser. Si tu crois cette parole, acclame très fort pour ton ange. L'ange trône est dans ta vie. L'ange trône est dans ta vie. Il va réaliser le projet de Dieu. Ce qui était injuste deviendra juste au nom de Jésus. Continue.
0: Il passait ainsi un premier poste de garde.
1: Oui, continue.
0: Puis un second.
1: Oui.
0: Et arrivait à la porte de fer qui donnait sur la ville.
1: Oui.
0: Elle s'ouvrit tout seule devant eux.
1: Paix de joie. Paix de joie. Il faut bien suivre cela. Il y a eu trois grandes portes ou trois barrières. Pierre était debout. Il n'était plus enchaîné. Il était devenu un homme libre. Il a pris ses sandales. Il suivait l'ange. Arrivé à la porte s'ouvre d'elle-même. La première porte s'ouvre d'elle-même. Et pourtant, il y avait des corps habillés. Il y avait des gardiens. Toi qui souffres, des gens qui sont en train de te guetter, les gens qui contrôlent ta vie, les gens qui ne veulent pas ton bien, la porte va s'ouvrir. Tu vas passer au nom de Jésus. Parce que l'ange est devant toi. La porte va s'ouvrir d'elle-même. Tu ne vas plus toucher la porte. Et Pierre a continué. Et la deuxième porte, lorsqu'ils sont arrivés, la porte s'ouvre encore. La première porte s'est ouverte. La deuxième porte vient de s'ouvrir. Et la dernière porte, la plus dangereuse, lorsque Pierre est arrivé, la porte s'est ouverte. Chacun de nous a trois portes dans sa vie. Chacun de nous a trois portes dans sa vie. La première porte, elle peut venir de toi-même. La première porte peut venir de toi-même. Parce que tu as participé à un péché. Parce que tu as péché. Cette porte-là, elle va s'ouvrir au nom de Jésus. La deuxième porte peut venir de ta famille biologique ou ta famille spirituelle. La deuxième porte, elle peut venir de là. Tu peux avoir des blocages au niveau de ta famille biologique ou bien la famille spirituelle. Je te dis aujourd'hui, l'ange est devant toi, la porte va s'ouvrir au nom de Jésus. La troisième porte peut venir de tes connaissances. Les connaissances, tu as eu des connaissances à gauche et à droite. À l'école primaire, tu as eu des connaissances. À l'université, tu as eu des connaissances. Dans ton quartier, tu as des connaissances. Et puis, ils deviendront des barrières pour toi. Aujourd'hui, je te dis, au nom de Jésus, au nom de la puissance de l'ange, cette porte va s'ouvrir encore. Donc, tu seras un homme libre. Et comme Pierre, quelle est la suite? Comme Pierre,
0: une fois dehors, ils allaient au bout de
1: voilà,
0: la rue.
1: Voilà, merci. Paix et joie. Paix et joie.
0: Amen.
1: Tu te retrouves déjà dehors. Tu n'es plus emprisonné. La première porte vient de s'ouvrir. La deuxième porte vient de s'ouvrir. La troisième porte, elle est ouverte. Tu n'as plus de barrières dans ta vie. Oui, quelqu'un qui nous suit à distance ou qui est ici, les portes viennent de s'ouvrir. Je t'ai dit que la prière d'aujourd'hui vient d'ouvrir tes portes. Maintenant, il faut prolonger, il faut aller en paix. Parce que la porte vient de s'ouvrir. La première porte vient de s'ouvrir. La deuxième porte vient de s'ouvrir. La troisième porte, on n'en parle même pas. La puissance de Dieu se manifeste dans ta vie parce que les portes sont ouvertes. Paix et joie. C'est ça, prier les anges. Il faut prier les anges séraphins pour brûler tous ceux qui ne confessent pas le nom de Jésus. Il faut prier les anges chérubins pour avoir la sagesse de Dieu. Et il faut prier les anges trônes pour avoir la justice dans notre vie. Si vous priez ces anges, vous n'aurez pas de problème parce que vos portes seront toujours ouvertes. Et maintenant, nous allons finir par les archanges. Avant-hier, le mercredi passé, nous avons prié les archanges. Il y a 12 archanges. Parce que si je vous ai posé la question, vous allez me dire, il y a 3 archanges. Non, selon la tradition, Saint Augustin a dit, il y a 12 archanges. Mais les 3, ce sont les archanges que nous connaissons. Michel, Raphaël, Gabriel. Est-ce que quelqu'un peut répéter après moi? Quelqu'un peut répéter à haute voix? Voilà, il y a aussi les archanges Uriel, Azaziel, et puis il y a beaucoup de il y en a 12, selon la classification de Saint Augustin. Mais aujourd'hui, on va parler de ces 3, parce que le mercredi passé, nous avons fêté les archanges. Quel est le rôle de l'ange Raphaël? Et l'archange Raphaël, qu'est-ce qu'il fait dans la vie? Rappelez-vous, prenez le livre de Tobie. Si vous voulez avoir l'histoire de l'archange Raphaël, prenez le livre de Tobie. Tobie était craignant Dieu. Il a aimé Dieu. Et puis, d'un coup, il est tombé malade. D'un coup, il est tombé malade. Et puis, allez, il était devenu aveugle. Tobie est devenu aveugle. Et après, il s'est rendu compte qu'il avait un enfant. Et l'enfant s'appelait encore Tobie. On l'appelait le jeune Tobie. Et le jeune Tobie devait chercher une femme. Et puis, le jeune Tobie a dit, mais qui va m'accompagner pour chercher une femme? Il devait rentrer dans son village natal. Parce qu'ils étaient à Ninive, il devait rentrer seulement dans son village. Et l'ange Raphaël est apparu. L'ange Raphaël a dit à Tobie, je vais t'accompagner pour chercher une femme. Arrivé en cours de route, et puis le jeune Tobie avait soif. Il a dit, je vais boire, j'ai soif. Dis à ton voisin, j'ai soif. Il faut lui dire, j'ai soif. Il faut lui dire, j'ai soif. Le jeune Tobie a dit, j'ai soif. Et Raphaël lui a dit, allez, regarde dans l'eau. Regarde dans l'eau, tu verras un poisson. Prends ce poisson-là, attrape-le. Allez, il faut fendre ce poisson. Il faut déchirer ce poisson. Tu prends les entrailles de poisson. C'est-à-dire le foie et le cœur, ça sera ton médicament. Et il a pris ça, ils sont partis. Ils sont arrivés chez Raguel. Raguel avait une fille qui s'appelle Sarah. Dis à ton voisin, Sarah. Sarah, c'est une fille qui avait déjà perdu 7 maris. Dis à ton voisin, ah yao. Elle avait déjà perdu combien? 7 maris. Et c'est là que le jeune Tobie veut mettre ses pieds. Le jeune Tobie est arrivé là-bas chez Raguel, dit, moi je vais prendre ta fille comme femme. Raguel a dit, pardon mon petit. La fille qui est là, elle en a déjà perdu 7. Si toi tu entres dedans, tu seras le 8e. Et puis, le jeune Tobie a demandé à Raphaël, on fait quoi? Raphaël lui a dit, n'aie pas peur, Dieu est avec toi. Et puis, le jeune Tobie a pris Sarah. Ils sont entrés dans la chambre. Et puis, avant de se mettre ensemble, le jeune Tobie a dit à Sarah, nous allons prier. Ils ont commencé la prière. Et le jeune Tobie a pris les entrailles du poisson, l'a mis sur le feu. Et puis, allez, la fumée est montée. Et lorsque la fumée est montée, Sarah était possédée d'Asmodée. Asmodée, c'est quelqu'un qui coupe des relations. Il coupe des relations, c'est-à-dire quand quelqu'un fait beaucoup de relations qui ne marchent pas, il faut qu'il sache qu'il est peut-être possédé par Asmodée. C'est Asmodée qui tuait les maris de Sarah. Et lorsque la fumée est montée, la fumée est entrée justement dans les narines de Sarah, Asmodée est sorti. Et lorsque Asmodée est sorti, c'est alors que le jeune Tobie a fait 3 jours de prière avant de connaître Sarah. Et après ces 3 jours de prière-là, Sarah était devenue sa femme et la gloire de Dieu s'est manifestée dans la vie de Sarah et la gloire de Dieu s'est manifestée dans la vie de Tobie. La gloire de Dieu se manifeste toujours. Et c'est un conseil que je vous donne. Raison pour laquelle l'Église catholique demande à ceux qui sont mariés de s'unir. Parce que ça, c'est le Saint-Esprit. Mais si tu pratiques, des relations, des rapports sans mariage, tu risques d'avaler Asmodée. Tu risques d'avaler Asmodée. Les rapports sans mariage provoquent la colère d'Asmodée et vient s'implanter dessus. Et aujourd'hui, on va demander la grâce au Seigneur pour toutes ces femmes, pour tous ces hommes dont les relations n'aboutissent pas au mariage, que Asmodée soit chassé définitivement dans leur vie et qu'ils obtiennent la grâce du mariage. Et c'est ça la puissance, et c'est ça la leçon que Dieu nous donne. L'ange Raphaël, il est là afin de protéger nos relations. Si tu veux une relation, tu veux aboutir au mariage, il faut prier Raphaël. Raphaël va t'envoyer jusqu'au mariage. Parce qu'il a envoyé Sarah jusqu'au mariage. Il a envoyé le jeune Tobie jusqu'au mariage. Et puis ce sont justement les entrailles de ce poisson, c'est-à-dire le cœur et le foie de ce poisson, qui ont servi aussi à guérir la cécité de grand Tobie. Et lorsqu'ils sont arrivés, il a pratiqué les mêmes entrailles sur les yeux de son père, et son père a vu la gloire de Dieu. Aujourd'hui, c'est toi qui es aveugle, tu verras la gloire de Dieu. Aujourd'hui, tu es aveugle, tu verras la gloire de Dieu. Toi dont la relation n'aboutit pas, aujourd'hui, Raphaël est sur toi. Il va soigner toutes tes relations. Tu auras quelqu'un de bonne foi, de bonne volonté. Tu aboutiras à la grâce du mariage. Il y a des gens qui se disent, dans notre famille, il n'y a pas de grâce du mariage. Aujourd'hui, je te confirme, à travers Raphaël, tu auras la grâce du mariage. Parce qu'il a soigné des relations avec Sarah. Il a soigné des relations avec le jeune Tobie. Et puis nous allons écouter aussi l'histoire de l'ange Gabriel. On va lire un peu dans Luc chapitre 1 verset 26. C'est Dieu qui avait envoyé l'ange Gabriel auprès de la Vierge Marie. C'est Dieu qui a envoyé l'ange Gabriel. Et l'ange Gabriel a annoncé la bonne nouvelle. Il a annoncé la bonne nouvelle. Aujourd'hui je te dis, tes oreilles sont bouchées par de mauvaises nouvelles. Tu passes à gauche, de mauvaises nouvelles. Tu passes à droite, de mauvaises nouvelles. Je t'annonce une bonne nouvelle pour toi aujourd'hui. Dieu se penche sur toi. Dieu est de ton côté. Il va envoyer l'ange Gabriel. Il va t'annoncer la bonne nouvelle. Ce qui n'est pas possible chez les hommes sera possible en Dieu aujourd'hui. Ce qui est impossible à l'homme, parce que Dieu est le maître de l'impossible, sera possible pour toi. Et les gens ne comprendront pas parce que l'archange Gabriel est sur toi. Il a été envoyé par Dieu. Et reste l'archange Michel. L'archange Michel, lui, c'est le chef des armées. C'est lui qui commande toutes les armées. Si l'archange Michel est sur toi, il va commander les armées. Aujourd'hui, tu seras dans la joie parce que l'archange Michel est sur toi. L'archange Michel est en train de commander les armées. Dans le livre d'Apocalypse, au chapitre 12, dans le livre de l'Apocalypse, au chapitre 12, il est dit, voilà, allons-y, donnez rapidement ce verset, Apocalypse, au chapitre 12. Donc il faut savoir que de la Genèse à l'Apocalypse, on parle des œuvres des anges. Et je vous recommande de prier les anges. Si vous avez n'importe quelle circonstance dans votre vie, une situation de blocage, une situation de maladie, une situation de sorcellerie, invoquez le nom des anges, vous verrez que vous allez recevoir une grâce spéciale, la gloire de Dieu. Apocalypse chapitre 12, allons-y.
0: Un grand signe apparut dans le ciel.
1: Oui, le texte qui nous est habitué, allons-y.
0: Une femme vêtue de soleil.
1: Voilà, une femme vêtue de soleil.
0: La lune sous les pieds.
1: Va au verset 7, au verset 7.
0: Il eut alors un combat dans le ciel.
1: Paix de joie. Il eut quoi?
0: Un combat dans le ciel.
1: J'aime entendre quelqu'un dire autrement. Il eut quoi?
0: Un combat.
1: Il eut quoi? Il eut quoi? Il eut un combat dans le ciel, allons-y.
0: Michael et ses anges
1: voilà. Michael et ses anges, ils ont frappé très fort le diable. Parce que le diable, c'est quelqu'un qui désobéit à la voix de Dieu. Et Michel, en tant que chef des armées, il a pris tous les archanges, il a pris tous les anges. Ils ont dit, allons combattre le diable. Aujourd'hui, je te confirme, dans ta vie, Michel est debout. Il est debout. Il est debout sur toi. Il est debout devant toi. Et tout ce qui t'empêche d'être heureux, aujourd'hui, ça sera combattu et ça sera fracassé par l'archange Michel.
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0: Notre Seigneur. Amen.
1: Il savait qu'il venait pour mourir. Mourir pour des personnes qui ne le méritaient

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1: Méditons les mystères de la vie de notre Seigneur à travers le chapelet.
2: Je vous propose aujourd'hui de méditer les mystères joyeux du rosaire en retrouvant le Père Jean Lafrance et notamment le chapelet, ce chemin vers la prière incessante.
3: Au nom du Père et du Fils et du Saint-Esprit. Amen. Je crois en Dieu, le Père Tout-Puissant, Créateur du ciel et de la terre. Et en Jésus-Christ, son Fils unique, notre Seigneur, qui a été conçu du Saint-Esprit, est né de la Vierge Marie, a souffert sous Ponce Pilate, a été crucifié, est mort et a été enseveli, est descendu aux enfers, est ressuscité des morts le troisième jour, est monté aux cieux, est assis à la droite de Dieu le Père Tout-Puissant, d'où il viendra juger les vivants et les morts. Je crois en l'Esprit Saint, à la Sainte Église catholique, à la communion des saints, à la rémission des péchés, à la résurrection de la chair, à la vie éternelle. Amen. Amen. Notre Père, qui es aux cieux, que ton nom soit sanctifié, que ton règne vienne, que ta volonté soit faite sur la terre comme au ciel.
4: Donne-nous aujourd'hui notre pain de ce jour. Pardonne-nous nos offenses, comme nous pardonnons aussi à ceux qui nous ont offensés. Et ne nous laisse pas entrer en tentation, mais délivre-nous du mal. Amen.
3: Je vous salue, Marie, pleine de grâce. Le Seigneur est avec vous. Vous êtes bénie entre toutes les femmes, et Jésus, le fruit de vos entrailles, est béni.
5: Sainte Marie, Mère de Dieu, priez pour nous, pauvres pécheurs, maintenant et à l'heure de notre mort. Amen. Amen.
3: Je vous salue, Marie, pleine de grâce. Le Seigneur est avec vous. Vous êtes bénie entre toutes les femmes, et Jésus, le fruit de vos entrailles, est béni.
5: Sainte Marie, Mère de Dieu, priez pour nous, pauvres pécheurs, maintenant et à l'heure de notre mort. Amen. Amen.
3: Je vous salue, Marie, pleine de grâce. Le Seigneur est avec vous. Vous êtes bénie entre toutes les femmes, et Jésus, le fruit de vos entrailles, est béni.
5: Sainte Marie, Mère de Dieu, priez pour nous, pauvres pécheurs, maintenant et à l'heure de notre mort. Amen. Amen.
3: Gloire au Père, et au Fils, et au Saint-Esprit.
5: Comme il était au commencement, maintenant et toujours, et pour les siècles des siècles. Amen. Amen.

0: premier des mystères joyeux, c'est l'Annonciation et le fruit du mystère, l'humble obéissance dans la foi. Dans la parole de l'ange, Dieu révèle à Marie son dessein d'amour miséricordieux pour tous les hommes. Et elle se découvre en même temps la comblée de grâce, la bien-aimée de Dieu. Si elle consent, elle deviendra la mère de Jésus et de tous ses frères. Jésus, le sauveur des pauvres, des malades et des pécheurs. Pour l'instant, elle n'a pas l'intelligence totale du mystère. Elle demande à l'ange, dans l'humilité et l'adoration, comment cela se fera-t-il? Il lui suffit de savoir que l'Esprit Saint, le maître de l'impossible, la prendra sous son ombre pour qu'elle acquiesce totalement à la puissance de la parole de Dieu, dans une disponibilité absolue. Marie, apprends-nous l'obéissance de la foi, dans l'humilité du cœur. Enseigne-nous à faire la volonté du Père dans l'abandon et la confiance pour que nous devenions mères et frères du Sauveur en participant à ton mystère de compassion pour l'humanité entière. Marie, fais-nous grâce de la supplication pour que nous sachions nous livrer comme toi.
1: Notre Père qui es aux cieux, que ton nom soit sanctifié, que ton règne vienne. Que ta volonté soit faite sur la terre comme au ciel.
2: Donne-nous aujourd'hui notre pain de ce jour. Pardonne-nous nos offenses, comme nous pardonnons aussi à ceux qui nous ont offensés. Et ne nous laisse pas entrer en tentation, mais délivre-nous du mal. Amen.
1: Je vous salue, Marie, pleine de grâce. Le Seigneur est avec vous. Vous êtes bénie entre toutes les femmes, et Jésus, le fruit de vos entrailles, est béni.
3: Sainte Marie, Mère de Dieu, priez pour nous pauvres pécheurs, maintenant et à l'heure de notre mort.
1: Amen. Je vous salue, Marie, pleine de grâce. Le Seigneur est avec vous. Vous êtes bénie entre toutes les femmes, et Jésus, le fruit de vos entrailles, est béni.
3: Sainte Marie, Mère de Dieu, priez pour nous pauvres pécheurs, maintenant et à l'heure de notre mort.
1: Amen. Je vous salue, Marie, pleine de grâce. Le Seigneur est avec vous. Vous êtes bénie entre toutes les femmes, et Jésus, le fruit de vos entrailles, est béni.
3: Sainte Marie, Mère de Dieu, priez pour nous pauvres pécheurs, maintenant et à l'heure de notre mort.
1: Amen. Je vous salue, Marie, pleine de grâce. Le Seigneur est avec vous. Vous êtes bénie entre toutes les femmes, et Jésus, le fruit de vos entrailles, est béni.
3: Sainte Marie, Mère de Dieu, priez pour nous pauvres pécheurs, maintenant et à l'heure de notre mort.
1: Amen. Je vous salue, Marie, pleine de grâce. Le Seigneur est avec vous. Vous êtes bénie entre toutes les femmes, et Jésus, le fruit de vos entrailles, est béni.
3: Sainte Marie, Mère de Dieu, priez pour nous pauvres pécheurs, maintenant et à l'heure de notre mort.
1: Amen. Je vous salue, Marie, pleine de grâce. Le Seigneur est avec vous. Vous êtes bénie entre toutes les femmes, et Jésus, le fruit de vos entrailles, est béni.
3: Sainte Marie, Mère de Dieu, priez pour nous pauvres pécheurs, maintenant et à l'heure de notre mort.
1: Amen. Je vous salue, Marie, pleine de grâce. Le Seigneur est avec vous. Vous êtes bénie entre toutes les femmes, et Jésus, le fruit de vos entrailles, est béni.
3: Sainte Marie, Mère de Dieu, priez pour nous pauvres pécheurs, maintenant et à l'heure de notre mort.
1: Amen. Je vous salue, Marie, pleine de grâce. Le Seigneur est avec vous. Vous êtes bénie entre toutes les femmes, et Jésus, le fruit de vos entrailles, est béni.
3: Sainte Marie, Mère de Dieu, priez pour nous pauvres pécheurs, maintenant et à l'heure de notre mort.
1: Amen. Je vous salue, Marie, pleine de grâce. Le Seigneur est avec vous. Vous êtes bénie entre toutes les femmes, et Jésus, le fruit de vos entrailles, est béni.
3: Sainte Marie, Mère de Dieu, priez pour nous pauvres pécheurs, maintenant et à l'heure de notre mort.
1: Amen. Je vous salue, Marie, pleine de grâce. Le Seigneur est avec vous. Vous êtes bénie entre toutes les femmes, et Jésus, le fruit de vos entrailles, est béni.
3: Sainte Marie, Mère de Dieu, priez pour nous pauvres pécheurs, maintenant et à l'heure de notre mort.
1: Amen. Gloire au Père, et au Fils, et au Saint-Esprit.
3: Comme il était au commencement, maintenant et toujours, et pour les siècles des siècles. Amen.

0: Deuxième mystère joyeux, la visitation, le fruit de ce mystère, l'humble service des frères dans la louange. Dès que Marie a dit oui, elle part en toute hâte dire oui à sa cousine Élisabeth qui lui demande discrètement son aide. Et le premier service qu'elle rend à sa cousine, c'est de prier avec elle, en chantant les merveilles de Dieu pour son humble servante. Elle traduira ensuite son amour pour Dieu dans l'humble service du travail quotidien. Bienheureuse es-tu, Marie, parce que tu as cru à la parole de Dieu. Tu as pu alors confesser ta foi en rendant grâce au Seigneur qui a jeté les yeux sur toi. Aide-nous à prier dans la supplication et l'action de grâce avec ceux que nous servons chaque jour.
1: Notre Père qui es aux cieux, que ton nom soit sanctifié, que ton règne vienne, que ta volonté soit faite sur la terre comme au ciel.
2: Donne-nous aujourd'hui notre pain de ce jour, pardonne-nous nos offenses, comme nous pardonnons aussi à ceux qui nous ont offensés, et ne nous laisse pas entrer en tentation, mais délivre-nous du mal. Amen.
1: Je vous salue Marie, pleine de grâce, le Seigneur est avec vous. Vous êtes bénie entre toutes les femmes, et Jésus, le fruit de vos entrailles, est béni.
3: Sainte Marie, Mère de Dieu, priez pour nous, pauvres pécheurs, maintenant et à l'heure de notre mort.
1: Amen. Je vous salue, Marie, pleine de grâce. Le Seigneur est avec vous.

0: pauvres pécheurs, maintenant et à l'heure de notre mort.
1: Amen. Je vous salue, Marie, pleine de grâce. Le Seigneur est avec vous. Vous êtes bénie entre toutes les femmes, et Jésus, le fruit de vos entrailles, est béni.
0: Sainte Marie, Mère de Dieu, priez pour nous, pauvres pécheurs, maintenant et à l'heure de notre mort. Amen.
1: Amen. Je vous salue, Marie, pleine de grâce. Le Seigneur est avec vous. Vous êtes bénie entre toutes les femmes, et Jésus, le fruit de vos entrailles, est béni.
0: Sainte Marie, Mère de Dieu, priez pour nous, pauvres pécheurs, maintenant et à l'heure de notre mort. Amen.
1: Amen. Je vous salue, Marie, pleine de grâce. Le Seigneur est avec vous. Vous êtes bénie entre toutes les femmes, et Jésus, le fruit de vos entrailles, est béni.
0: Sainte Marie, Mère de Dieu, priez pour nous, pauvres pécheurs, maintenant et à l'heure de notre mort. Amen.
1: Amen. Je vous salue, Marie, pleine de grâce. Le Seigneur est avec vous. Vous êtes bénie entre toutes les femmes, et Jésus, le fruit de vos entrailles, est béni.
0: Sainte Marie, Mère de Dieu, priez pour nous, pauvres pécheurs, maintenant et à l'heure de notre mort. Amen.
1: Amen. Je vous salue, Marie, pleine de grâce. Le Seigneur est avec vous. Vous êtes bénie entre toutes les femmes, et Jésus, le fruit de vos entrailles, est béni.
0: Sainte Marie, Mère de Dieu, priez pour nous, pauvres pécheurs, maintenant et à l'heure de notre mort. Amen.
1: Amen. Je vous salue, Marie, pleine de grâce. Le Seigneur est avec vous. Vous êtes bénie entre toutes les femmes, et Jésus, le fruit de vos entrailles, est béni.
0: Sainte Marie, Mère de Dieu, priez pour nous, pauvres pécheurs, maintenant et à l'heure de notre mort.
1: Amen. Amen. Gloire au Père, et au Fils, et au Saint-Esprit,
0: comme il était au commencement, maintenant et toujours, et pour les siècles des siècles.
1: Amen. Amen.

0: Troisième mystère joyeux, la naissance du Sauveur. Le fruit du mystère, la pauvreté du cœur. En entrant dans le monde, le Christ dit « De sacrifices et d'offrandes, tu n'as pas voulu, mais tu m'as façonné un corps. » Alors j'ai dit « Je suis venu, ô Dieu, pour faire ta volonté, en offrant dans son cœur et dans son corps un espace de liberté pour que le Verbe de Dieu puisse prendre chair. » Marie a uni son fiat au « oui » du Christ qui entre dans le monde. Par sa pauvreté et sa foi, elle collabore ainsi activement à l'œuvre de rédemption de son Fils et elle devient pour nous tous Mère de la Miséricorde. Ô Marie, enseigne-nous à nous livrer totalement au Christ dans l'Eucharistie de chaque jour et à collaborer ainsi au salut du monde et plus spécialement de ceux que nous servons afin que nous témoignions de la miséricorde du Père.
1: Notre Père qui es aux cieux, que ton nom soit sanctifié, que ton règne vienne, que ta volonté soit faite sur la terre comme au ciel.
2: Donne-nous aujourd'hui notre pain de ce jour, pardonne-nous nos offenses, comme nous pardonnons aussi à ceux qui nous ont offensés, et ne nous laisse pas entrer en tentation, mais délivre-nous du mal. Amen.
1: Je vous salue Marie, pleine de grâce, le Seigneur est avec vous. Vous êtes bénie entre toutes les femmes, et Jésus, le fruit de vos entrailles, est béni.
3: Sainte Marie, Mère de Dieu, priez pour nous pauvres pécheurs, maintenant et à l'heure de notre mort.
1: Amen. Je vous salue Marie, pleine de grâce, le Seigneur est avec vous. Vous êtes bénie entre toutes les femmes, et Jésus, le fruit de vos entrailles, est béni.
3: Sainte Marie, Mère de Dieu, priez pour nous pauvres pécheurs, maintenant et à l'heure de notre mort.
1: Amen. Je vous salue Marie, pleine de grâce, le Seigneur est avec vous. Vous êtes bénie entre toutes les femmes, et Jésus, le fruit de vos entrailles, est béni.
3: Sainte Marie, Mère de Dieu, priez pour nous pauvres pécheurs, maintenant et à l'heure de notre mort.
1: Amen. Je vous salue Marie, pleine de grâce, le Seigneur est avec vous. Vous êtes bénie entre toutes les femmes, et Jésus, le fruit de vos entrailles, est béni.
3: Sainte Marie, Mère de Dieu, priez pour nous pauvres pécheurs, maintenant et à l'heure de notre mort.
1: Amen. Je vous salue Marie, pleine de grâce, le Seigneur est avec vous.

0: bénie entre toutes les femmes, et Jésus, le fruit de vos entrailles, est béni.
1: Sainte Marie, Mère de Dieu, priez pour nous, pauvres pécheurs, maintenant et à l'heure de notre mort.
0: Amen. Je vous salue, Marie, pleine de grâce. Le Seigneur est avec vous. Vous êtes bénie entre toutes les femmes, et Jésus, le fruit de vos entrailles, est béni.
1: Sainte Marie, Mère de Dieu, priez pour nous, pauvres pécheurs, maintenant et à l'heure de notre mort.
0: Amen. Je vous salue, Marie, pleine de grâce. Le Seigneur est avec vous. Vous êtes bénie entre toutes les femmes, et Jésus, le fruit de vos entrailles, est béni.
1: Sainte Marie, Mère de Dieu, priez pour nous, pauvres pécheurs, maintenant et à l'heure de notre mort.
0: Amen. Je vous salue, Marie, pleine de grâce. Le Seigneur est avec vous. Vous êtes bénie entre toutes les femmes, et Jésus, le fruit de vos entrailles, est béni.
1: Sainte Marie, Mère de Dieu, priez pour nous, pauvres pécheurs, maintenant et à l'heure de notre mort.
0: Amen. Je vous salue, Marie, pleine de grâce. Le Seigneur est avec vous. Vous êtes bénie entre toutes les femmes, et Jésus, le fruit de vos entrailles, est béni.
1: Sainte Marie, Mère de Dieu, priez pour nous, pauvres pécheurs, maintenant et à l'heure de notre mort.
0: Amen. Je vous salue, Marie, pleine de grâce. Le Seigneur est avec vous. Vous êtes bénie entre toutes les femmes, et Jésus, le fruit de vos entrailles, est béni.
1: Sainte Marie, Mère de Dieu, priez pour nous, pauvres pécheurs, maintenant et à l'heure de notre mort.
0: Amen. Gloire au Père, et au Fils, et au Saint-Esprit.
1: Comme il était au commencement, maintenant et toujours, et pour les siècles des siècles. Amen.

0: Quatrième mystère, joyeux, la présentation de Jésus au temple et la purification de la Vierge. Le fruit du mystère, c'est la pureté du cœur. Le fiat de la Vierge à l'Annonciation l'a introduite dans le mystère de son Fils. Leurs destinées se sont inextricablement liées, aussi bien dans leur vie que dans leur mort. En venant s'offrir avec lui au temple, le vieillard Siméon lève pour Marie un coin du voile et lui révèle qu'un glaive lui transpercera le cœur. Ainsi, dit-il, seront dévoilés les débats de bien des cœurs. Marie ne répond rien, mais elle garde ses paroles dans son cœur pour les méditer dans la prière. Ô Marie, dans ton cœur transpercé, nous contemplons déjà le côté ouvert de ton Fils sur la croix qui nous fait entrevoir la grande blessure du cœur de Dieu face à ceux qui se perdent. Fais-nous la grâce d'adorer ton Fils crucifié dans ses membres souffrants.
1: Notre Père qui es aux cieux, que ton nom soit sanctifié, que ton règne vienne, que ta volonté soit faite sur la terre comme au ciel.
2: Donne-nous aujourd'hui notre pain de ce jour. Pardonne-nous nos offenses, comme nous pardonnons aussi à ceux qui nous ont offensés. Et ne nous laisse pas entrer en tentation, mais délivre-nous du mal. Amen.
1: Je vous salue, Marie, pleine de grâce. Le Seigneur est avec vous. Vous êtes bénie entre toutes les femmes, et Jésus, le fruit de vos entrailles, est béni.
3: Sainte Marie, Mère de Dieu, priez pour nous, pauvres pécheurs, maintenant et à l'heure de notre mort.
1: Amen. Je vous salue, Marie, pleine de grâce. Le Seigneur est avec vous. Vous êtes bénie entre toutes les femmes, et Jésus, le fruit de vos entrailles, est béni.
3: Sainte Marie, Mère de Dieu, priez pour nous, pauvres pécheurs, maintenant et à l'heure de notre mort.
1: Amen. Je vous salue, Marie, pleine de grâce. Le Seigneur est avec vous. Vous êtes bénie entre toutes les femmes, et Jésus, le fruit de vos entrailles, est béni.
3: Sainte Marie, Mère de Dieu, priez pour nous, pauvres pécheurs, maintenant et à l'heure de notre mort.
1: Amen. Je vous salue, Marie, pleine de grâce. Le Seigneur est avec vous. Vous êtes bénie entre toutes les femmes, et Jésus, le fruit de vos entrailles, est béni.
3: Sainte Marie, Mère de Dieu, priez pour nous, pauvres pécheurs, maintenant et à l'heure de notre mort.
1: Amen. Je vous salue, Marie, pleine de grâce. Le Seigneur est avec vous. Vous êtes bénie entre toutes les femmes, et Jésus, le fruit de vos entrailles, est béni.
3: Sainte Marie, Mère de Dieu, priez pour nous, pauvres pécheurs, maintenant et à l'heure de notre mort. Amen.
1: Amen. Je vous salue, Marie, pleine de grâce. Le Seigneur est avec vous. Vous êtes bénie entre toutes les femmes, et Jésus, le fruit de vos entrailles, est béni.
3: Sainte Marie, Mère de Dieu, priez pour nous, pauvres pécheurs, maintenant et à l'heure de notre mort. Amen.
1: Amen. Je vous salue, Marie, pleine de grâce. Le Seigneur est avec vous. Vous êtes bénie entre toutes les femmes, et Jésus, le fruit de vos entrailles, est béni.
3: Sainte Marie, Mère de Dieu, priez pour nous, pauvres pécheurs, maintenant et à l'heure de notre mort. Amen.
1: Amen. Je vous salue, Marie, pleine de grâce. Le Seigneur est avec vous. Vous êtes bénie entre toutes les femmes, et Jésus, le fruit de vos entrailles, est béni.
3: Sainte Marie, Mère de Dieu, priez pour nous pauvres pécheurs, maintenant et à l'heure de notre mort. Amen.
1: Amen. Je vous salue Marie, pleine de grâce. Le Seigneur est avec vous. Vous êtes bénie entre toutes les femmes, et Jésus, le fruit de vos entrailles, est béni.
3: Sainte Marie, Mère de Dieu, priez pour nous pauvres pécheurs, maintenant et à l'heure de notre mort. Amen.
1: Amen. Je vous salue Marie, pleine de grâce. Le Seigneur est avec vous. Vous êtes bénie entre toutes les femmes, et Jésus, le fruit de vos entrailles, est béni.
3: Sainte Marie, Mère de Dieu, priez pour nous pauvres pécheurs, maintenant et à l'heure de notre mort.
1: Amen. Amen. Gloire au Père, et au Fils, et au Saint-Esprit,
3: comme il était au commencement, maintenant et toujours, et pour les siècles des siècles.
1: Amen. Amen.

cinquième mystère joyeux, Jésus est retrouvé au temple. Ses parents se rendaient chaque année à Jérusalem pour la fête de la Pâque, et lorsque Jésus eut 12 ans, ils y montèrent comme c'était la coutume pour la fête. Une fois les jours écoulés, alors qu'ils s'en retournaient, l'enfant Jésus resta à Jérusalem à l'insu de ses parents. Le croyant dans la caravane, ils firent une journée de chemin, puis ils se mirent à le rechercher parmi leurs parents et leurs connaissances. Ne l'ayant pas trouvé, ils revinrent toujours à sa recherche à Jérusalem. Et il advint, au bout de 3 jours, qu'ils le trouvèrent dans le temple, assis au milieu des docteurs, les écoutant et les interrogeant. Et tous ceux qui l'entendaient étaient stupéfaits de son intelligence et de ses réponses. À sa vue, ils furent saisis d'émotion et sa mère lui dit « Mon enfant, pourquoi nous as-tu fait cela ? Vois, ton père et moi nous te cherchions, angoissés. » Et il leur dit « Pourquoi donc me cherchiez-vous ? Ne saviez-vous pas que je dois être dans la maison de mon père ?» Mais ils ne comprirent pas la parole qu'il venait de leur dire. Il redescendit alors avec eux, il revint à Nazareth et il leur était soumis.

0: Notre Père qui es aux cieux, que ton nom soit sanctifié, que ton règne vienne, que ta volonté soit faite sur la terre comme au ciel.
1: Donne-nous aujourd'hui notre pain de ce jour, pardonne-nous nos offenses, comme nous pardonnons aussi à ceux qui nous ont offensés, et ne nous laisse pas entrer en tentation, mais délivre-nous du mal. Amen.
0: Je vous salue, Marie, pleine de grâce. Le Seigneur est avec vous. Vous êtes bénie entre toutes les femmes, et Jésus, le fruit de vos entrailles, est béni.
2: Sainte Marie, Mère de Dieu, priez pour nous, pauvres pécheurs, maintenant et à l'heure de notre mort.
0: Amen. Amen. Je vous salue, Marie, pleine de grâce. Le Seigneur est avec vous. Vous êtes bénie entre toutes les femmes, et Jésus, le fruit de vos entrailles, est béni.
2: Sainte Marie, Mère de Dieu, priez pour nous pauvres pécheurs, maintenant et à l'heure de notre mort.
0: Amen. Amen. Je vous salue, Marie, pleine de grâce. Le Seigneur est avec vous. Vous êtes bénie entre toutes les femmes, et Jésus, le fruit de vos entrailles, est béni.
2: Sainte Marie, Mère de Dieu, priez pour nous pauvres pécheurs, maintenant et à l'heure de notre mort.
0: Amen. Amen. Je vous salue, Marie, pleine de grâce. Le Seigneur est avec vous. Vous êtes bénie entre toutes les femmes, et Jésus, le fruit de vos entrailles, est béni.
2: Sainte Marie, Mère de Dieu, priez pour nous pauvres pécheurs, maintenant et à l'heure de notre mort.
0: Amen. Amen. Je vous salue, Marie, pleine de grâce. Le Seigneur est avec vous. Vous êtes bénie entre toutes les femmes, et Jésus, le fruit de vos entrailles, est béni.
2: Sainte Marie, Mère de Dieu, priez pour nous pauvres pécheurs, maintenant et à l'heure de notre mort.
0: Amen. Amen. Je vous salue Marie, pleine de grâce. Le Seigneur est avec vous. Vous êtes bénie entre toutes les femmes, et Jésus, le fruit de vos entrailles, est béni.
2: Sainte Marie, Mère de Dieu, priez pour nous pauvres pécheurs, maintenant et à l'heure de notre mort.
0: Amen. Amen. Je vous salue Marie, pleine de grâce. Le Seigneur est avec vous. Vous êtes bénie entre toutes les femmes, et Jésus, le fruit de vos entrailles, est béni.
2: Sainte Marie, Mère de Dieu, priez pour nous pauvres pécheurs, maintenant et à l'heure de notre mort.
0: Amen. Amen. Je vous salue Marie, pleine de grâce. Le Seigneur est avec vous. Vous êtes bénie entre toutes les femmes, et Jésus, le fruit de vos entrailles, est béni.
2: Sainte Marie, Mère de Dieu, priez pour nous pauvres pécheurs, maintenant et à l'heure de notre mort.
0: Amen. Amen. Je vous salue Marie, pleine de grâce. Le Seigneur est avec vous. Vous êtes bénie entre toutes les femmes, et Jésus, le fruit de vos entrailles, est béni.
2: Sainte Marie, Mère de Dieu, priez pour nous pauvres pécheurs, maintenant et à l'heure de notre mort.
0: Amen. Amen. Je vous salue Marie, pleine de grâce. Le Seigneur est avec vous. Vous êtes bénie entre toutes les femmes, et Jésus, le fruit de vos entrailles, est béni.
2: Sainte Marie, Mère de Dieu, priez pour nous pauvres pécheurs, maintenant et à l'heure de notre mort. Amen. Amen.
0: Gloire au Père, et au Fils, et au Saint-Esprit.
2: Comme il était au commencement, maintenant et toujours, et pour les siècles des siècles. Amen. Amen.

et benedictio Dei omnipotentis, Pateris, et Filii, et Spiritus Sancti, descenda super vos et maniat semper. Amen.

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1: Mon frère, ma sœur, il y a de l'espoir. Qui vous a dit qu'il n'y avait plus d'espoir? Il y a de l'espoir. Et c'est le thème de notre enseignement de ce matin. Il y a des situations qui arrivent dans nos vies et qui nous prêchent, non pas la bonne nouvelle, mais qui nous prêchent la contradiction avec la bonne nouvelle. Qui nous disent qu'il n'y a plus d'espoir. Qui nous disent que notre destinée, c'est l'échec. Qui nous disent que notre avenir est incertain. Qui nous disent que la maladie a pris le dessus et que notre vie n'a plus de sens. Que des gens disent, je veux mourir, ça vaut mieux. Ne commets pas cette erreur, parce qu'il y a de l'espoir. Il y a de l'espoir. Jésus dit, n'avez-vous pas lu ce qui est écrit dans la parole? La pierre qu'ont méprisé, la pierre qu'ont rejeté les bâtisseurs, Dieu l'a choisie pour en faire une pierre de grande valeur. Dans ta maladie, Dieu dit que tu es une pierre de grande valeur. Dans tes problèmes de foyer, Dieu dit que tu es une pierre de grande valeur. Dans ta souffrance et tes échecs, Dieu dit que tu es une pierre de grande valeur. Et c'est ça qui est la vérité. Tu es une pierre de grande valeur. La pierre qu'ont rejeté les bâtisseurs. La pierre que n'ont pas considéré les gens. Toi que les gens ne considèrent pas. Dieu te considère. Dieu te considère. Mais il est important que nous posions un diagnostic. Il est important qu'ensemble nous puissions voir d'où viennent alors que nous avons tant et tant de difficultés. Et comment faire pour marcher vers cette espérance qui ne déçoit pas? Comment faire? Voilà ce que je voudrais nous proposer en quelques minutes. L'Écriture dit que Joseph avait l'affection de son père Jacob. Ils étaient un certain nombre d'enfants dans la maison 12. Mais Joseph était l'enfant le plus aimé de son père. Vous savez, dans la vie des hommes, nous avons des préférences. C'est un phénomène humain naturel. Tu peux aimer la sauce arachide et tu n'aimes pas la sauce guaguasso. Et puis ça fait quoi même? Mais dans la maison de Jacob, un sentiment est né dans le cœur des enfants. Et ils ont commencé à développer des scènes de jalousie. Ils ont commencé à se plaindre. Mais pourquoi notre père Jacob ne nous met pas au même pied d'égalité? Laissez-moi vous dire. Même au ciel, comme dit mon curé, il y a les anges et puis il y a les archanges. Où est le problème? Mais voici que ce sentiment va commencer à grandir. Et là où est la jalousie, naît la violence. La violence est le fruit de la jalousie. La violence est le fruit de la convoitise. La violence est le fruit de l'orgueil de l'homme. Mes frères, la jalousie va commencer à naître. Mais cette jalousie va être activée, va augmenter parce que Joseph lui-même était un enfant qui ne savait pas se taire. Il était un pépesseur. Il avait des songes et Joseph voyait que les gerbes de ses frères s'inclinaient devant lui, Joseph, sa gerbe. Et comme il parle trop, parce que 50% de nos problèmes viennent de notre propre langue. Nous parlons trop. Joseph se met devant ses frères. Hey, mais cette nuit, j'ai vu vos gerbes s'incliner devant la mienne. Et je t'ai dressé comme ça. Ah. Donc tu veux dire que c'est toi que Dieu aime, que Dieu ne m'aime pas. Nous engendrons des problèmes. Et je dis, 50% de nos problèmes ne viennent pas des autres. Tranquille, ça vient de nous-mêmes. Voilà, deux sentiments qui nous nous empêche d'aller vers l'accomplissement des promesses pour nous, c'est notre orgueil et la jalousie. Si tu veux que le plan de Dieu s'accomplisse dans ta vie, je te propose deux remèdes. Le premier remède pour aller vers ce que Dieu veut pour moi, c'est l'humilité. Il nous faut savoir que si nous ne sommes pas humbles, nous ne pouvons pas aller. Vous savez, depuis quelque temps, j'écoute la sagesse des anciens. Mon curé m'a dit, et j'ai retenu cela, et je lui ai dit que je vais prêcher avec. Il dit, mon petit, regarde le coq, le poulet. Il dit, quand tu regardes le poulet, regarde la taille du poulet. Vous avez bien vu la taille du poulet? Le poulet est par terre là-bas. Mais il dit, quand le poulet arrive devant le linteau de la porte, la grande porte, qu'est-ce qu'il fait? Il s'abaisse encore pour entrer. La porte a beau être grande, le poulet qui entre s'abaisse. Retiens ça et note. J'ai deux petites choses à te dire. Il a dit aussi, au cours d'une réunion, et ça m'a tellement plu. Il dit, la pintade qui veut marcher droit sur sa route, regarde la bosse, la nuque de la pintade qui est devant elle. La pintade qui veut marcher droit sur sa route, regarde la nuque. On dit qu'on dit, regarde la nuque de la pintade qui est devant elle. Dans ces deux proverbes, une vérité importante. Mon frère, ma soeur, en observant la poule qui s'abaisse devant la porte immense pour entrer, je voudrais te dire que même si tu penses que tu es quelqu'un, il faut descendre. Même si tu penses que tu es irréprochable, même si tu penses que tu connais plus que les autres, même si tu penses que tu sais plus que les autres, laisse-moi te dire, tu ne sais pas tout, tu ne peux pas tout, tu ne connais pas tout. Tu as besoin des autres. Le drame des hommes, c'est de vouloir occuper tous les espaces. On écarte les autres, on piétine les autres, on met des pots de banane sur le chemin parce qu'on veut un nom, on veut une réputation. Mais laisse-moi te dire, tu ne sais pas tout, tu ne peux pas tout. Avant toi, il y a eu des gens. Après toi, il y aura des gens. Descends un peu. Et si tu ne comprends pas cette leçon, Dieu va te donner cette leçon. Joseph pensait qu'il était quelqu'un. Tous les matins, il se réveille, c'est lui qui a fait des rêves. Vous savez, la nuit, j'ai vu encore. C'est vous, vous étiez en bas et moi, j'étais en haut. On dit, attends un peu. Ce que tu cherches là, tu vas trouver. Dieu a besoin de nous briser. Mais quand on dit briser là, c'est pas un jeu d'enfant, ça fait mal. Il faut que Dieu brise mon orgueil. Dieu a besoin de casser cette montagne de suffisance qui est en nous. Dieu a besoin de réduire, d'abaisser un peu, un tant soit peu, cet orgueil qui nous empêche de marcher selon la droiture. Joseph avait besoin de cette leçon. Alors ses frères se sont levés, ils ont dit, on va le vendre. Il faut qu'il apprenne à devenir la serpillière. Celui qui veut être chef, qu'il commence à apprendre à devenir la serpillière. Ce n'est pas avec la force qu'on devient chef. Hein? Il y en a qui pensent que c'est la force, mais ça ne va pas durer longtemps, je vous dis. Ça aussi, c'est la vérité. Hein? Ce n'est pas avec la force qu'on devient chef. L'adage dit, aux âmes bien nées, la valeur n'attend point le nombre des années. C'est comme cela. Quelqu'un a dit, c'est congénital. Et je crois qu'il a raison. Il nous faut l'apprendre. Marie dit, celui qui s'abaisse sera élevé. Mais celui qui s'élève, il sera abaissé. Si tu veux la vie, si tu veux l'accomplissement des promesses dans ta vie, commence par apprendre à imiter le poulet. Quand tu arrives devant la porte, abaisse-toi et passe. On ne sait jamais. Les hommes ont développé tellement la recherche de leur nom. Regardez un peu ce qui se passe dans nos sociétés aujourd'hui. Quelqu'un nommé, quand il arrive, il va chasser tous ceux qui étaient là avant. Et avec ça, le dimanche, il va à l'église. Et il pense qu'il est en train de faire une bonne œuvre. C'est-à-dire, tout ce que tu as fait avant lui, c'est zéro. Il faut que ça, on mette ça de côté, qu'on ne s'en souvienne même plus. Or, la pentade nous dit que la sagesse, c'est de construire les uns à la suite des autres. Que quand on veut élever un mur, il faut mettre une brique, une deuxième, une troisième.
2: Sinon, tu ne finiras jamais de construire ta maison. Quand Pierre a commencé, toi, tu viens, tu casses, tu recommences. Quand Paul a commencé, tu viens, tu casses, tu recommences. Au moment où tu vas te réaliser, tous les autres sont partis. Et c'est cela qui arrive à nos pays d'Afrique. Voilà le malheur que nous vivons. Voilà la souffrance que nous vivons. Parce que nous sommes remplis de nous-mêmes. Alors nous ne pouvons pas aller vers l'accomplissement des promesses de Dieu et nous ne pouvons pas voir la prospérité. La prospérité, le secret pour devenir prospère, c'est l'humilité. Abaissons-nous. Humilions-nous devant Dieu. Arrêtons d'accuser les autres. Arrêtons de diaboliser les autres. Sinon, la pierre que nous rejetons, c'est celle-là que Dieu va choisir. C'est le principe. C'est le principe. Ça, c'est la première chose que je voulais nous dire. Et j'espère que nous avons compris. Si tu veux aller vers ce que Dieu veut pour toi, arrête de faire concours avec les autres. Vous savez, dans la vie, le secret de la paix, c'est d'accepter ce que l'on est et de rendre grâce à Dieu pour ce que sont les autres. Il faut accepter ce que tu es. Et il faut dire merci à Dieu pour ce que sont les autres. Tu ne peux pas être les autres à leur place. Les doigts de la main n'ont pas la même longueur, la même taille. Ah, ça fait quoi? Si on dit tu es petit, ça fait quoi? Si on dit les autres sont gras, ça fait quoi? Ça fait quoi? Il y a des gens qui maigrissent à cause de ça. C'est pourquoi quelqu'un a dit les jaloux maigrissent. C'est ça? Tu es tellement envieux que tu n'as plus le temps de voir ce que Dieu fait avec toi. Tu n'as Dieu de gros yeux que pour voir ce que Dieu fait avec les autres. Quelqu'un a dit que nos deux gros yeux qui sont là, là, qui regardent les autres là, ne peuvent pas se voir. C'est le problème. Mais il faut que quelqu'un d'autre t'aide à comprendre que toi aussi, Dieu est en train de faire quelque chose avec toi. Ça, c'est la première leçon. La deuxième leçon importante que la parole de Dieu nous donne aujourd'hui, et ça, je voudrais que tu le retiennes. Il faut dire encore à ton frère, il y a de l'espoir. Vous savez, les situations de souffrance qui arrivent dans nos vies, Dieu les permet parfois pour nous faire grandir encore plus dans notre vie. Quelqu'un qui dans sa vie n'a pas connu de souffrance, ce n'est pas un homme, c'est bébé hollandais. Si la tempête arrive, il sera emporté. J'ai été en Italie, je voyais des gens qui venaient à moi. On dit qu'est-ce qu'il y a? Ah non, c'est dépression. Là-bas, tout le monde est fait dépression. J'ai dit, mais je comprends. Vous avez déjà vu petit Anango qui fait dépression? Quand il est né bébé, pour lui donner le biberon, vous savez comment on fait? On te remue comme ça, trois fois. Tu peux avoir dépression? Parce que quelqu'un t'a pas souri, tu as dépression? Je ne comprenais rien. J'ai dit, mais qu'est-ce qu'il y a? On dit, non, j'ai l'impression que les gens ne m'aiment pas, donc dépression. J'ai dit, nous, on a d'autres problèmes. J'ai l'impression que dans mon travail, tout le monde ne me salue pas, dépression. Hein? Mais on t'a donné biberon dès le premier jour de ta naissance jusqu'à ta grandir. Mais dépression. Mais nous là, le bébé qui est né là, si c'est l'air de dormir là, on te secoue comme ça. Donc, la nuit tu te réveilles, tu cries, on dit bon d'accord. Comme c'est toi qui sais te réveiller la nuit, reste là-bas. Mais ils connaissent pas tout ça. Ce que je veux nous dire, il nous faut devenir un peu plus endurant. Quittons la recherche de la facilité. L'Africain a commencé à aimer la facilité. Il a commencé à rechercher les choses trop faciles. J'étais dans un village à Ni. Le vieux m'a regardé et puis il a souri. Il m'a montré sa main. Il dit, mon fils, regarde ma main. C'est à Boisseau, à Souba précisément. Il dit, regarde ma main. J'ai regardé la main du vieux. J'ai dit, ouais. Le vieux m'a dit, mon enfant, je vais te dire, hein, la terre là, la terre ne ment pas. Il dit, la terre ne ment pas. Il dit, tout ce qui tombe à terre, la terre te redonne ça au centuple, sauf l'homme. Il dit, si vous souffrez et si vous faites du n'importe quoi aujourd'hui, c'est parce que vous aimez trop la facilité. Vous regardez vos mains, mains Nivea, mains Clériton, Copacotone, c'est quoi ça? C'est avec ça que tu veux construire ta vie? Le secret de la richesse, il faut que je vous donne le secret de la richesse. Le secret de la richesse, c'est le travail. Il n'y a pas marabout pour ça. Sinon, tu vas devenir encore plus pauvre. Le secret de la richesse, c'est le travail. Il faut que nous apprenions cela. Ta pomme n'a qu'à durcir un peu. Mets-toi au travail et tu verras si la gloire de Dieu ne sera pas sur ta vie. Dieu ne bénit pas les fainéants et les paresseux. Moi, je vous dis, hein, vous avez dit que c'est le Père qui a dit, mais enfin, si vous ne croyez pas ça, c'est votre affaire. Mais moi, j'ai dit pour moi, Dieu ne bénit pas les fainéants et les paresseux. Mon Père, je cherche du travail depuis, je n'en trouve pas. C'est vrai? Bon, prends le balai, commence à balayer la cour de l'église. C'est travail que tu cherches, travail perdu? Balai. Si tu viens me dire, mon père, Je veux m'asseoir au bureau climatisé et puis je ne trouve pas. Je comprends. Mais la vérité, c'est que ce travail-là, ça n'existe plus. C'est fini, Seigneur, le travail. C'est fini, hein. C'est le bureau que tu cherches. Mais si c'est travail seulement que tu cherches, il y en a. Tous ceux qui cherchent travail, venez me voir. Que Dieu nous aide à comprendre. Comme il a enseigné Joseph. Parce que Joseph avait besoin d'apprendre que la vie, c'est l'abaissement. Que la vie, c'est le travail. Que la vie, c'est l'effort. Dieu a ses promesses pour nous. Mais on n'entre pas dans les promesses de Dieu en étant assis comme ça. Paul dit, Dieu m'a saisi. Mais moi, Paul, je cours vers le but. Est-ce que tu t'es mis en route? Tous ceux qui vous vendent des illusions, qui vous disent que c'est à coup de prière que tout se fait. Et puis toi-même, tu es assis là, puis ça verse comme ça. Waouh, les CFA à gauche, les euros à droite. Mais ils vous mentent. C'est le travail. Et la deuxième leçon, c'est que, et nous devons le retenir, c'est nous marchons dans la droiture, dans la vérité. Quelles que soient les circonstances de la vie, quelles que soient les épreuves de la vie, ce que Dieu veut pour nous, c'est ça qui va se réaliser. Si tu as bien compris cela, ton cœur ne sera plus dans le tourment. Parce que les hommes vont faire ce qu'ils ont envie de faire. Ils vont mettre les blocages et les barrières. Ils vont mettre les pots de banane sur la route. Tu vas connaître peut-être une longue souffrance. Mais laisse-moi te dire, au bout de la nuit la plus obscure, la plus noire, il y a toujours un matin nouveau qui se lève. Et sur ta vie, ce matin de Dieu va se lever. Fais confiance à Dieu. Espère contre toute espérance. Et si tu crois, tu verras la gloire de Dieu. Il y a une jeune dame, je termine avec cela, qui a pleuré, qui m'a suivi ici, qui a pleuré. Son histoire a commencé longtemps avant que je ne vienne ici. Et elle est arrivée ici pour... Ça s'est achevé au pied de Saint-Joseph ici. Elle est venue pleurer pour me donner tous les jours. Je me tuais, Dieu m'a abandonné. Et ceci et cela. On aime tellement les raccourcis. Et puis un matin, elle a décidé de laisser affaire de bureau et de commencer à vendre du pain avec saucisson. Parce qu'elle avait honte de ce travail. Elle qui est quittée en France, elle vient en Côte d'Ivoire, elle va vendre du pain à saucisson. J'ai dit, mon ami, il faut commencer à vendre. Et c'est en sortant devant sa maison pour vendre du pain à saucisson qu'un jour elle a remarqué qu'il y avait un bâtiment devant. C'était un bâtiment de l'ONU, de l'UNESCO. Elle dit, ce bâtiment, je n'ai jamais fait attention à ça. Elle est rentrée là-bas. Elle dit, mais qu'est-ce qu'on fait? On lui explique ce qu'on fait. Elle vend du pain devant. Mais elle a cherché travail au plateau, n'a pas trouvé. Elle est rentrée, elle a traversé la route. Elle est venue déposer son CV. 3 jours après, la vendeuse de pain saucisson, on l'appelle. On dit, tu es fonctionnaire international. Vendeuse de pain avec saucisson, devenue fonctionnaire international. Toi, il faut rester là. On va prier. On va prier. Si tu veux que Dieu réalise son projet dans ta vie, deviens tout petit. C'est le message que j'ai pour vous ce matin. Parce que il y a de l'espoir. Au nom du Père et du Fils et du Saint-Esprit.
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les profondeurs de sa présence. Nous lui rendons toute la gloire. Nous lui rendons toute la louange. Avec tous les saints, avec tous les anges, avec tous les

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1: Du Père et du Fils et du Saint-Esprit. Amen. Mon Seigneur et mon Dieu, je crois fermement que tu es ici avec moi pour m'aider à bien faire ce moment de prière, de dialogue avec toi. Je t'aime profondément, et je te demande de m'aider à faire avec profit ces 10 minutes de prière. Que ma mère Sainte Marie, que Saint Joseph et que mon ange gardien m'aident. On entend parfois dire que le christianisme est la religion du livre. C'est une expression qu'on entend assez souvent. Et Benoît XVI, notre pape Benoît XVI, dans une exhortation apostolique qui s'appelle Verbum Domini, la parole du Seigneur, précise, il ne corrige pas, mais il précise que le christianisme n'est pas vraiment la religion du livre, mais la religion de la parole de Dieu. C'est pas la même chose. Le livre est imprimé, un peu figé. La parole, elle, est multiforme. Elle peut s'exprimer de beaucoup de manières. Oui, le christianisme, c'est la religion de la parole de Dieu. Et la parole, en tout cas dans le prologue de Saint Jean, la parole, c'est le Verbe. Au commencement était le Verbe, la parole. Et le Verbe était Dieu. Et le Verbe s'est fait homme. Le christianisme, c'est la religion du Dieu fait homme. Du Dieu qui vient nous parler. Et quand quelqu'un nous parle, généralement, évidemment, on l'écoute. On l'écoute parce qu'on sait qu'il a quelque chose à nous dire. Dieu a beaucoup de choses à te dire, à nous dire. Et ce qui nous intéresse, ce qui doit nous intéresser, toi et moi, c'est ce contact personnel avec le Christ, avec notre Dieu, ce contact vital, avec le Christ qui vient nous parler. Une fois que l'on a précisé cela, il faut quand même s'arrêter un petit peu sur l'importance de la lecture dont nous parle finalement l'évangile d'aujourd'hui. Dans l'évangile d'aujourd'hui, Saint Luc nous rapporte un épisode où on voit Jésus qui entre dans la synagogue de Nazareth, où il avait été élevé, précise Saint Luc. Cela veut dire que Jésus s'était rendu souvent dans la synagogue pour faire ce qu'il fait ce jour-là. Sauf que ce jour-là, c'est lui qui se lève pour faire la lecture, nous dit Saint Luc. Et on lui remit alors le livre du prophète Isaïe. Et le Seigneur va ouvrir le livre. C'est-à-dire qu'il va en prendre connaissance. Il va écouter, là, dans ce cas d'espèce, c'est lui qui parle, mais nous, lorsque nous entendons des lectures de l'Évangile, nous écoutons des paroles. Là, le Seigneur va lire un passage du prophète Isaïe, et ensuite nous précise Saint Luc, Jésus referme le livre. Pourquoi referme-t-il le livre? Parce que, il va le préciser quelques instants plus tard, aujourd'hui s'accomplit ce passage de l'Écriture que vous venez d'entendre. Aujourd'hui s'accomplit ce passage de l'Écriture. Puissions-nous, lorsque nous ouvrons l'Évangile, pensez que au moment

0: ouvrons, quelque chose va s'accomplir, quelque chose va se passer. Dans l'Ancien Testament, que Jésus vient de lire avec le prophète Isaïe, était annoncé justement le Nouveau Testament, le Verbe incarné, qui est Jésus lui-même. Si Jésus prend la peine d'ouvrir les livres sacrés dans la synagogue, c'est aussi pour nous donner un exemple et pour que nous aussi, nous ouvrions ce qui est pour nous aussi un livre sacré, que ce soit la Bible dans l'Ancien Testament, que ce soit le Nouveau Testament, la vie de Jésus, les paroles de Jésus. Vous vous souvenez de ce passage merveilleux avec les pèlerins d'Emmaüs qui sont déconcertés par ce qui s'est passé et qui ne comprennent plus, qui quittent Jérusalem un peu dépités et ils rencontrent le Seigneur. Et le Seigneur va leur expliquer les Écritures, dans les Écritures, tout ce qui le concernait. Oui, parce que dans les Écritures, il y a tout ce qui concerne Jésus, tout ce qui concerne notre vie. Peut-on se passer de la lecture de l'Évangile? Évidemment que non, parce que l'Évangile, c'est le lieu de notre, le lieu entre guillemets, de notre rencontre avec Jésus. Saint José Maria, que nous citons souvent, bien sûr, dans 10 minutes avec Jésus, et vous savez pourquoi, Saint José Maria disait, conseillait plutôt de prendre la place, de lire les évangiles en prenant la place de l'un des personnages, en essayant, en s'efforçant d'entrer dans la scène. D'autant plus que certains passages sont parfois obscurs, comme ce passage du prophète Isaïe était obscur jusqu'à ce jour-là pour ceux qui l'entendaient, et il s'est éclairé avec la présence de Jésus. Entrer dans les scènes pour mieux comprendre ce qui y est dit. Entrer dans les scènes pour, et là je reprends une expression de Benoît XVI que vous avez peut-être lue, pour ruminer les paroles de Dieu. Ruminer. C'est curieux, c'est Benoît XVI qui a utilisé cette expression pour parler de la prière. Prier, c'est ruminer, disait-il. Et c'est vrai qu'avec les paroles de l'Évangile, nous pouvons ruminer, les tourner dans notre bouche, dans notre cœur. Oui, c'est important, la parole de Dieu. L'Évangile, disait Maurice Zundel, qui est un prêtre suisse qui est décédé en 1975, l'Évangile, disait-il, n'est pas un livre. L'Évangile n'est pas un système du monde. L'Évangile est quelqu'un. L'Évangile est une présence. L'Évangile est un cœur. Le cœur de Jésus. Jésus nous ouvre son cœur dans l'Évangile. Il nous montre comment il agit, comment il réagit avec les différents personnages qui viennent le rencontrer, et l'un de ces personnages, c'est peut-être nous. Saint Jérôme disait que ignorer les Écritures, c'est ignorer le Christ. Oui, lorsque j'ouvre l'Évangile, ce n'est pas un livre d'histoire, c'est un livre ouvert sur le cœur de Dieu. Et je veux écouter ce cœur pour qu'il entre dans le mien. L'Évangile, les textes sacrés, disait encore Saint Jean 23, ne sont pas des dépôts sacrés, mais une fontaine de village. Une fontaine de village. Là où tout le monde vient s'abreuver. Là où tout le monde vient prendre l'eau dont il a besoin pour survivre. Et Jean-Paul II, Saint Jean-Paul II, lorsqu'il est venu nous rendre visite à Paris en 1980, dans cette réunion extraordinaire au Parc des Princes avec les jeunes, à la question, disait-il, de savoir si l'Évangile peut répondre aux problèmes des hommes d'aujourd'hui, je réponds, non seulement il en est capable, mais il faut aller bien plus loin. Lui seul donne une réponse totale qui va jusqu'au fond des choses et complètement. Alors, la résolution que je vous suggère aujourd'hui est simple. Comme dans l'évangile d'aujourd'hui, prenez le temps, quelques minutes par jour, pour faire comme Jésus, pour prendre le livre, pour vous asseoir et pour écouter Jésus qui vous dit « Aujourd'hui s'accomplit ce passage de l'Écriture que vous venez d'entendre. » Si nous avons cette foi, cette confiance que la lecture de l'Évangile nous ouvrira les portes du chemin qui mène vers le ciel, nous avons gagné et nous serons nourris de la parole, des conseils et de la lumière de Jésus. Que la Vierge Marie nous aide à avoir confiance dans les paroles de son Fils.
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0: Dans quelques instants, nous rendons les honneurs à notre Mère du Ciel, la très sainte Vierge Marie, à travers l'Angélus.
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2: Il est 6 heures.
3: L'ange du Seigneur apporta l'annonce à Marie.
4: Et elle conçut du Saint-Esprit.
5: Je vous salue, Marie, pleine de grâce, le Seigneur est avec vous. Vous êtes bénie entre toutes les femmes, et Jésus, le fruit de vos entrailles, est béni.
6: Sainte Marie, Mère de Dieu, priez pour nous, pauvres pécheurs, maintenant et à l'heure de notre mort. Amen.
3: Voici la servante du Seigneur.
4: Qu'il me soit fait selon votre parole.
5: Je vous salue, Marie, pleine de grâce, le Seigneur est avec vous. Vous êtes bénie entre toutes les femmes, et Jésus, le fruit de vos entrailles, est béni.
6: Sainte Marie, Mère de Dieu, priez pour nous, pauvres pécheurs, maintenant et à l'heure de notre mort. Amen.
3: Et le Verbe s'est fait chair,
4: et il a habité parmi nous.
5: Je vous salue, Marie, pleine de grâce, le Seigneur est avec vous. Vous êtes bénie entre toutes les femmes, et Jésus, le fruit de vos entrailles, est béni.
6: Sainte Marie, Mère de Dieu, priez pour nous, pauvres pécheurs, maintenant et à l'heure de notre mort. Amen.
3: Priez pour nous, Sainte Mère de Dieu,
4: afin que nous soyons rendus dignes des promesses du Christ.
3: Daigne, Seigneur, répandre ta grâce dans nos âmes, afin qu'ayant connu par le message de l'ange l'incarnation du Christ, ton Fils, nous arrivions par sa passion et par sa croix à la gloire de sa résurrection. Par le Christ, notre Seigneur. Amen.
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0: Bonjour chers paroissiens et paroissiennes, auditeurs et auditrices de la Radio Nationale Catholique. Vous suivez la messe en direct de la paroisse Notre-Dame de la Tendresse, la Riviera Golf dans l'archidiocèse d'Abidjan. Cette messe est présidée par le Père Franck Barthélémy Kwame et animée par la chorale Marie Étoile du Matin. Au nom du Père, du Fils et du Saint-Esprit, le Seigneur soit avec vous. Frères et sœurs, préparons-nous à célébrer le mystère de l'Eucharistie en reconnaissant que nous avons péché. Je confesse à Dieu Tout-Puissant.
1: Je reconnais devant vous, frères et sœurs, que j'ai péché en pensée, en parole, par action et par omission. Oui, j'ai vraiment péché. C'est pourquoi je suis la bienheureuse Vierge Marie. Les anges et tous les saints, et vous aussi, frères et sœurs, de prier pour moi, le Seigneur notre Dieu.
0: Que Dieu Tout-Puissant nous fasse miséricorde, qu'il nous pardonne nos péchés et nous conduise à la vie éternelle.
1: Amen.

0: L'univers de qui vient tout don parfait, enracine en nos cœurs l'amour de ton nom, augmente notre foi pour développer ce qui est bon en nous, veille sur nous avec sollicitude pour protéger ce que tu as fait grandir. Par Jésus-Christ, ton Fils, notre Seigneur, qui vit et règne avec toi dans l'unité du Saint-Esprit, Dieu, pour les siècles des siècles.
1: Amen.
2: Lecture de la première lettre de saint Paul apôtre aux Corinthiens. Frères, quand je suis venu chez vous, je ne suis pas venu vous annoncer le mystère de Dieu avec le prestige du langage ou de la sagesse. Parmi vous, je n'ai rien voulu connaître d'autre que Jésus-Christ, ce Messie crucifié. Et c'est dans la faiblesse, craintif et tout tremblant, que je me suis présenté à vous. Mon langage, ma proclamation de l'Évangile, n'avait rien d'un langage de sagesse qui veut convaincre. Mais c'est l'Esprit et sa puissance qui se manifestaient pour que votre foi repose non pas sur la sagesse des hommes, mais sur la puissance de Dieu. Parole du Seigneur.
1: Nous rendons grâce à Dieu.
2: De quel amour, Seigneur, j'aime ta loi.
1: De quel amour, Seigneur, j'aime ta loi.
2: De quel amour j'aime ta loi. Tout le jour, je la médite. Je surpasse en habileté mes ennemis, car je fais mienne pour toujours tes volontés.
1: De quel amour, Seigneur, j'aime ta loi.
2: Je surpasse en sagesse tous mes maîtres, car je médite tes exigences. Je surpasse en intelligence les anciens, car je garde tes préceptes.
1: De quel amour, Seigneur, j'aime ta loi.
2: Des chemins du mal, je détourne mes pas, afin d'observer ta parole. De tes décisions, je ne veux pas m'écarter, car c'est toi qui m'enseignes.
1: De quel amour, Seigneur, j'aime ta loi.

0: Le Seigneur soit avec vous.
1: Et avec votre esprit.
0: Évangile de Jésus-Christ selon saint Luc.
1: Gloire à toi, Seigneur.
0: Veuillez vous asseoir. En ce temps-là, Jésus vint à Nazareth où il avait été élevé. Selon son habitude, il entra dans la synagogue le jour du sabbat et il se leva pour faire la lecture. On lui remit le livre du prophète Isaïe. Il ouvrit le livre et trouva le passage où il est écrit « L'Esprit du Seigneur est sur moi, parce que le Seigneur m'a consacré par l'onction. Il m'a envoyé porter la bonne nouvelle aux pauvres, annoncer aux captifs leur libération et aux aveugles qui retrouveront la vue, remettre en liberté les opprimés, annoncer une année favorable accordée par le Seigneur. » Jésus referma le livre, le rendit aux servants et s'assit. Tous dans la synagogue avaient les yeux fixés sur lui. Alors, il se mit à leur dire, « Aujourd'hui s'accomplit ce passage de l'Écriture que vous venez d'entendre. » Tous lui rendaient témoignage et s'étonnaient des paroles de grâce qui sortaient de sa bouche. Il disait, « N'est-ce pas le fils de Joseph ?» Mais il leur dit, « Sûrement, vous allez me citer le dicton, « Médecin, guéris-toi toi-même » et me dire, « Nous avons appris tout ce qui s'est passé à Capharnaüm. Fais donc de même ici, dans ton lieu d'origine. » Puis il ajouta, « Amen, je vous le dis, aucun prophète ne trouve un accueil favorable dans son pays. En vérité, je vous le dis, au temps du prophète Élie, lorsque pendant 3 ans et demi le ciel retint la pluie et qu'une grande famine se produisit sur toute la terre, il y avait beaucoup de veuves en Israël. Pourtant, Élie ne fut envoyé vers aucune d'entre elles, mais bien dans la ville de Sarepta, au pays de Sidon, chez une veuve étrangère. Au temps du prophète Élisée, il y avait beaucoup de lépreux en Israël, et aucun d'entre eux n'a été purifié, mais bien Naaman le Syrien. À ces mots, dans la synagogue, tous devinrent furieux. Ils se levèrent, poussèrent Jésus hors de la ville et le menèrent jusqu'à un escarpement de la colline où leur ville est construite pour le précipiter en bas. Mais lui, passant au milieu d'eux, allait son chemin. Veuillez vous lever. Acclamons la parole de Dieu.
1: Louange à toi, Seigneur Jésus.
0: Veuillez vous asseoir.

Frères et sœurs, la parole de Dieu nous conduit aujourd'hui à regarder autrement notre foi. Saint Paul affirme aux Corinthiens qu'il n'est pas venu avec un langage brillant ou une sagesse humaine, mais avec une seule certitude, Jésus-Christ crucifié. Sa force ne vient pas de ses capacités personnelles, mais de la puissance de Dieu. Cela rejoint directement l'Évangile. Jésus entre dans la synagogue de Nazareth, ouvre le livre du prophète Isaïe et proclame « L'Esprit du Seigneur est sur moi, parce que le Seigneur m'a consacré par l'onction. » Puis il ajoute « Aujourd'hui, cette parole de l'Écriture que vous venez d'entendre s'accomplit. » La parole de Dieu, chers frères et sœurs, n'est pas seulement une parole pour hier. Elle veut devenir une parole vivante dans notre existence présente. Aujourd'hui, Dieu veut rejoindre celui qui est fatigué. Aujourd'hui, il veut relever celui qui est tombé. Il veut libérer celui qui est prisonnier de ses blessures, de ses habitudes, de ses peurs et même de ses découragements. Jésus annonce une bonne nouvelle aux pauvres, la liberté aux captifs, la lumière aux aveugles et la libération aux opprimés. Mais cette mission commence aussi par nous. Celui qui rencontre réellement le Christ ne peut pas rester enfermé dans l'amertume, la rancune ou le désespoir. Pourtant, à Nazareth, ceux qui avaient connu Jésus depuis longtemps refusent de croire en lui. Ils le connaissent selon la chair, mais ils ne reconnaissent pas en lui l'action de Dieu. Leur proximité avec Jésus devient un obstacle à leur foi. Il peut en être aussi dans notre propre vie. On peut entendre souvent la parole de Dieu sans lui permettre de nous transformer. On peut prier avec les lèvres en gardant le cœur fermé. On peut connaître beaucoup de choses sur Dieu et pourtant ne pas lui faire confiance. Saint Paul nous rappelle alors que notre foi ne doit pas reposer sur la recherche de reconnaissance ou de nos propres capacités. Ma parole et mon message n'avaient rien des discours persuasifs de la sagesse, mais c'est l'Esprit et sa puissance qui se manifestaient. Cela nous invite aujourd'hui à l'humilité. Ce qui donne du fruit dans notre vie n'est pas seulement ce que nous savons faire, mais ce que nous acceptons de laisser Dieu accomplir en nous. Chers frères et sœurs, en ce début de semaine, ne cherchons donc pas à paraître fort devant Dieu. Présentons-lui simplement notre réalité, nos combats, nos faiblesses, nos regrets, nos espérances et nos désirs. La grâce de Dieu peut agir précisément là où nous reconnaissons que nous avons besoin de lui. Que cette parole entendue aujourd'hui ne reste pas dans nos oreilles, qu'elle descende dans notre cœur, et qu'elle transforme nos décisions, nos paroles et notre manière de vivre. Amen.

0: Prions ensemble, chers frères et sœurs, au moment d'offrir le sacrifice de toute l'Église.
1: Pour la gloire de Dieu, le salut du monde.
0: Que cette offrande sainte nous apporte à jamais, Seigneur, la bénédiction du salut, afin qu'elle donne toute sa force à ce qu'elle accomplit dans le sacrement par le Christ notre Seigneur.
1: Amen.
0: Le Seigneur soit avec vous.
1: Et avec votre esprit.
0: Élevons notre cœur.
1: Nous le tournons vers le Seigneur.
0: Rendons grâce au Seigneur notre Dieu.
1: Cela est juste et bon.
0: Vraiment, Père très saint, il est juste et bon pour ta gloire et notre salut de t'offrir notre action de grâce toujours et en tout lieu par ton Fils bien-aimé Jésus le Christ. Il est ta parole par qui tu as créé toutes choses. C'est lui que tu nous as envoyé comme rédempteur et sauveur. Dieu fait homme, conçu de l'Esprit Saint, né de la Vierge Marie. Pour accomplir jusqu'au bout ta volonté et rassembler un peuple saint qui t'appartienne, il étendit les mains à l'heure de sa passion afin de briser la mort et de manifester la résurrection. C'est pourquoi, avec les anges et tous les saints, nous chantons ta gloire et d'une seule voix, nous proclamons. Saint, Saint, Saint.

Toi qui es vraiment saint, toi qui es la source de toute sainteté, Seigneur, nous te prions. Sanctifie ces offrandes en répandant sur elles ton esprit, qu'elles viennent pour nous le corps et le sang de Jésus, le Christ notre Seigneur. Au moment d'être livré et d'entrer librement dans sa passion, il prit le pain, il rendit grâce, il le rompit et le donna à ses disciples en disant, « Prenez et mangez-en tous, ceci est mon corps livré pour vous. »

De même, après le repas, il prit la coupe. De nouveau, il rendit grâce et la donna à ses disciples en disant, « Prenez et buvez-en tous, car ceci est la coupe de mon sang, le sang de l'Alliance nouvelle et éternelle, qui sera versé pour vous et pour la multitude en rémission des péchés. Vous ferez cela en mémoire de moi. »

0: Il est grand, le mystère de la foi.
1: Nous annonçons ta mort, Seigneur Jésus. Nous proclamons ta résurrection. Nous attendons ta venue dans la gloire.
0: En faisant ainsi mémoire de la mort et de la résurrection de ton Fils, nous t'offrons, Seigneur, le pain de la vie et la coupe du salut. Et nous te rendons grâce car tu nous as estimés dignes de nous tenir devant toi pour te servir. Humblement, nous te demandons qu'en ayant part au corps et au sang du Christ, nous soyons rassemblés par l'Esprit Saint en un seul corps. Souviens-toi, Seigneur, de ton Église, due à travers le monde, fais-la grandir dans ta charité, en union avec notre pape Léon, notre évêque Ignace, ses auxiliaires Gaspard et Jean-Martial Arnaud, et tous les évêques, les prêtres et les diacres. Souviens-toi aussi de nos frères et sœurs qui se sont endormis dans l'espérance de la résurrection et souviens-toi dans ta miséricorde de tous les défunts. Accueille-les dans la lumière de ton visage. Sur nous tous enfin, nous implorons ta bonté. Sur ton peuple rassemblé pour t'offrir le Saint-Sacrifice. Sur les intentions exprimées en début de cette Eucharistie et celles restées enfouies en nos cœurs. Sur toutes les personnes qui nous ont demandé une intercession. Sur les malades d'ici et d'ailleurs. Sur tous ceux qui en ce jour te rendent grâce pour un quelconque bienfait. Anniversaire de naissance, de mariage et de baptême. Sur ta servante Finda, qui aujourd'hui célèbre son anniversaire de naissance. D'un Seigneur lui accorder tes grâces, pour qu'elle puisse toujours sentir ta proximité. Éloigne de sa vie tout esprit qui ne confesse pas ton nom. Affirme et confirme sa foi à travers les actes bons qu'elle accomplit sur la terre. Et permet qu'elle soit un porte-flambeau de la foi sur le territoire dans lequel elle exerce cette foi. Nous te prions et te confions ton serviteur, le Père Anoukbo. Daigne Seigneur en ce jour, lui accorder tes grâces et permets à ce que son sacerdoce puisse te plaire, qu'il soit un prêtre selon ton cœur et que toutes les actions qu'il pose puissent te célébrer et te louer. Et permets qu'avec la Vierge Marie, la bienheureuse Mère de Dieu, avec Saint Joseph son époux, les apôtres et tous les saints qui ont fait ta joie au long des âges, nous ayons part à la vie éternelle et que nous chantions ta louange et ta gloire par ton Fils Jésus le Christ. Par lui, avec lui et en lui, à toi Dieu le Père Tout-Puissant, dans l'unité du Saint-Esprit, tout honneur et toute gloire pour les siècles et les siècles.
1: Amen.
0: Notre Père,
1: qui es aux cieux, que ton nom soit sanctifié, que ton règne vienne, que ta volonté soit faite sur la terre comme au ciel. Donne-nous aujourd'hui notre pain de ce jour.

0: mal.
1: Car c'est à toi qu'appartiennent
0: le règne, la puissance et la gloire pour les siècles des siècles.
1: Seigneur Jésus-Christ, tu as dit à tes apôtres, je vous laisse la paix, je vous donne ma paix. Ne regarde pas nos péchés, mais la foi de ton Église. Pour que ta volonté s'accomplisse, donne-lui toujours cette paix et conduis-la vers l'unité parfaite, toi qui vis et règnes pour les siècles des siècles.
0: Amen.
1: Que la paix du Seigneur soit toujours avec vous.
0: Et avec votre esprit.
1: Frères et sœurs, dans la charité du Christ, donnez-vous la paix.

0: Prions encore le Seigneur. Rassasié par le pain reçu à la table du ciel, nous te prions, Seigneur, que cette nourriture fortifie en nos cœurs la charité et nous stimule à te servir dans nos frères par le Christ notre Seigneur.
1: Amen.
0: Veuillez vous asseoir. Bénissons à présent l'eau et les objets de piété. Notre secours est dans le nom du Seigneur.
1: Et après le ciel et la terre.
0: Dieu, toi qui fais descendre sur les hommes ta bénédiction, toi avec qui montent toutes nos prières en ta bonté, daigne bénir l'eau. Et ces objets de piété que tes fidèles te présentent, qui les aident à bien te prier, à obtenir de toi toutes les faveurs dont ils ont besoin et à vivre sous ta constante protection par le Christ notre Seigneur.
1: Amen.
0: Bénissons à présent toutes les personnes qui aujourd'hui célèbrent un événement heureux et nous appelons devant l'autel Dame Finda à l'occasion de son anniversaire de naissance. Notre secours est dans le nom du Seigneur. Père Tout-Puissant, toi qui ne cesses de prodiguer tous les biens, nous te rendons grâce pour tous les bienfaits reçus de toi et nous te prions humblement pour tes servantes et serviteurs, spécialement pour Dame Finda à l'occasion de son anniversaire de naissance. Tu les as tous soutenus dans ta bonté, protège-les et garde-les toujours à l'ombre de tes ailes par le Christ notre Seigneur.
1: Amen.
2: Je vous salue Marie,
3: pleine de grâce. Le Seigneur est avec vous. Vous êtes bénie entre toutes les femmes. Et Jésus, le fruit de vos entrailles, est béni. Sainte Marie, Mère de Dieu, priez pour nous, pauvres pécheurs, maintenant et à l'heure de notre mort. Amen.
2: Je vous salue, Marie.
3: Pleine de grâce. Le Seigneur est avec vous. Vous êtes bénie entre toutes les femmes. Et Jésus, le fruit de vos entrailles est béni. Sainte Marie, Mère de Dieu, priez pour nous, pauvres pécheurs, maintenant et à l'heure de notre mort. Amen.
0: Chers paroissiens et paroissiennes, auditeurs et auditrices de la Radio Nationale Catholique, vous avez suivi la messe en direct de la paroisse Notre-Dame de la Tendresse dans l'archidiocèse d'Abidjan. Cette messe a été présidée par le Père Franck Barthélémy Kouamé et animé par la chorale Marie-Étoile du Matin. Aujourd'hui, c'est le dernier jour de diffusion. Donc, nous voulons dire toute notre reconnaissance à la radio du fait qu'elle s'est attachée à notre paroisse pendant un très long temps. Et donc, nous bénissons Dieu pour cette radio et nous demandons à tous les chrétiens de pouvoir l'écouter et de pouvoir également participer à son développement. Ne soyons pas des personnes qui veulent garder pour nous Dieu. Il faudrait que nous puissions le communiquer. Dieu se fait connaître dans sa parole et également au travers des ondes. Aidons nos médias catholiques à pouvoir se professionnaliser et à pouvoir encore aller dans les contrées de la Côte d'Ivoire annoncer le Christ ressuscité. Le Seigneur soit avec vous.
1: Et avec votre esprit.
0: Et que Dieu Tout-Puissant vous bénisse, le Père et le Fils et le Saint-Esprit.
1: Amen.
0: Allez dans la paix du Christ.
1: Nous rendons grâce à Dieu.
0: Bonne journée à tous et à chacun.
4: Merci mon Père, à vous pareillement.
5: Mon cœur vivra pour le Seigneur.
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0: Heureux les miséricordieux, car ils obtiendront miséricorde.
1: 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Il est 7 heures.

0: Au sommaire de ce journal, ouverture dans quelques heures des travaux du 22e congrès de l'APK, l'association panafricaine des exégètes catholiques qui tient son congrès du 30 au 6 septembre prochain au centre Jean-Paul Ier de Kodoboé à Bounois dans le diocèse de Grand Bassam. Dans ce journal, vous entendrez Mgr Jacques Asanvo Ayoua, archevêque de Boaké et président de la dite association. Messe solennelle de clôture des 130 ans d'évangélisation de la paroisse Immaculée Conception de Dabou dans le diocèse de Yopougon. C'était hier dimanche, les paroissiens invités à poursuivre l'œuvre des missionnaires. Et puis mener des initiatives qui prônent des valeurs de paix dans des espaces de vie, c'est tout le sens du programme Créa Paix. Samedi dernier à Cocody, les membres de ce programme citoyen de la chaire UNESCO de Côte d'Ivoire ont réfléchi sur leur engagement au service de la paix. Enfin, au Vatican, commentant les textes d'hier dimanche lors de la prière mariale de l'Angelus à Castel Gandolfo, le pape Léon XIV a demandé aux fidèles d'être sincères avec Dieu et de cultiver leur docilité envers lui.
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0: Bonjour à tous et bienvenue. C'est ce matin que s'ouvre dans le diocèse de Grand Bassam, précisément au centre Jean-Paul Ier de Kodoboé à Bounois, les travaux du 22e congrès de l'APK, l'association panafricaine des exégètes catholiques. Un congrès éclairé par le thème « La Bible et la dignité humaine, violence, esclavage et traite des êtres humains ». Cette rencontre qui réunit des spécialistes de la Bible venus des églises d'Afrique aura pour but de réfléchir à la manière dont les Saintes Écritures peuvent éclairer les grandes questions liées au respect de la personne humaine dans un contexte africain encore confronté à différentes formes de violence, d'exploitation et de traite. On en sait un peu plus avec les éclairages de Mgr Jacques Asanvo Ayoua, archevêque métropolitain de Boaké, président de l'APK.
2: L'organisation se retrouve donc chaque deux ans dans un pays différent pour étudier un thème qui rencontre l'actualité du moment et à travers lequel ils réfléchissent aux situations existentielles de l'Afrique. Les congressistes ont décidé de réfléchir pour l'année 2026 le thème de la Bible et la dignité humaine, les thématiques de l'esclavage, de la violence. Aujourd'hui, nous voyons beaucoup d'Africains qui vont en Europe, beaucoup d'Africains qu'on vient chercher, les guerres. Il y a eu par le passé l'esclavage qui a fait beaucoup de mal à la colonisation. Et à travers tous ces points de l'histoire, c'était la dignité de l'homme qui était au cœur et bafouée, terriblement amochée. Et donc l'Africain a subi beaucoup de traumatismes et nous continuons de subir des traumatismes. Alors les congressistes, les biblistes ont vu que face à la forte immigration des Africains vers les pays européens, il fallait regarder dans la Bible ce qui s'était déjà passé, comment la parole de Dieu peut éclairer ce phénomène et aussi, surtout, à partir de la parole de Dieu, dégager des pistes de réflexion, de propositions pour aider notre continent, les Africains, à gérer, à juguler cette crise.
0: Mgr Jacques Asanvo Ayoua, qui invite également les fidèles du Christ à porter en prière les travaux qui se dérouleront au centre Jean-Paul Ier de Kodoboé à Bounois, dans le diocèse de Grand Bassam.
2: Nous accueillons ici à Kodoboé, en Côte d'Ivoire et dans le diocèse de Grand Bassam, ce congrès. Nous demandons à tout le peuple de Dieu de prier pour tous nos amis qui viennent de partout en Afrique pour ce congrès. Nous leur demandons de nous accompagner dans nos travaux, dans nos réflexions, et surtout, nous leur demandons d'être disponibles, disposés à écouter tout ce que nous pourrions leur apporter tout au long de ce congrès pour ensemble travailler à promouvoir la dignité humaine.
0: Mgr Jacques Asanvo Ayoua, archevêque métropolitain de Boaké et président de l'APK, entendu par là l'association panafricaine des exégètes catholiques. Ce congrès se referme dimanche 6 septembre prochain par une eucharistie à la chapelle du centre Jean-Paul Ier de Kodoboé à Bounois, dans le diocèse de Grand Bassam.
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0: La date du 30 août 2026 sera à jamais gravée dans la mémoire des fidèles paroissiens de l'Immaculée Conception de Dabou. La raison, la célébration des 130 ans d'existence de cette paroisse fondée le 28 septembre 1896 par les pères Alexandre Armard et Jean-Marie Bédel, deux prêtres de la SMA, la Société des Missions Africaines. La messe solennelle de clôture de ces festivités ouvertes le 31 mai dernier a rassemblé prêtres, autorités administratives de la région des Grands Ponts, anciens et nouveaux paroissiens. Tous sont venus rendre grâce à Dieu pour les missionnaires, les pionniers, ainsi que confier à Dieu l'avenir de cette paroisse. Lors de l'homélie de cette messe qui les présidait, Mgr Bruno Essoyedo, l'évêque du diocèse de Bondoukou, est revenu sur l'importance spirituelle et historique de la paroisse Immaculée Conception de Dabou, avant d'exhorter les paroissiens à poursuivre l'œuvre des missionnaires. Nous l'écoutons au terme de l'Eucharistie.
4: La paroisse Immaculée Conception de Dabou, la troisième après Bassam Memni, qui a vu les premiers missionnaires ici, qui ont semé les grains de l'évangile, qui ont poussé, qui ont donné de bons et de beaux fruits. C'est une paroisse importante. C'est ici que le premier petit séminaire a été créé. C'est ici que l'ancien du clergé ivoirien a reçu son ordination presbytérale, entre autres choses. Et c'est une paroisse dont la terre est fertile et féconde en termes de vocation sacerdotale et religieuse. Les 130 ans, c'est une étape. Nous prions Dieu, nous demandons à la Vierge Marie d'intercéder auprès de son Fils pour que nous puissions atteindre les 150 ans. Pas passer du temps, mais 150 ans passés sous l'ombre de Jésus en disciple qui traduisent en actes les vertus, les prescriptions évangéliques pour le salut de nos âmes et la manifestation de la gloire de Dieu. Les paroissiens, nous leur demandons de continuer à soutenir la paroisse, à mettre en place les structures, à achever l'église. C'est une église importante, symbolique pour nous. À achever l'église et que Dieu puisse leur donner les moyens pour le faire. Et qu'il y ait encore des vocations, vocations sacerdotales, vocations religieuses pour la mission à venir.
0: Mgr Bruno Essoyedo, évêque de Bondoukou, qui a également desservi cette paroisse en qualité de curé. L'actuel curé, le père Tite Lat, exprime, lui, sa reconnaissance à Dieu pour cette marche pastorale ininterrompue de la paroisse Immaculée Conception de Dabou. Il exhorte ses paroissiens à rester fidèles à la volonté de Dieu. Le père Tite Lat.
5: C'est la reconnaissance. On est heureux parce que Dieu nous aime. Dieu nous aime, c'est parce que Dieu nous aime qu'il nous a envoyé ses serviteurs. Maintenant, ça fait 130 ans. C'est beaucoup. On ne peut que, dans le retrouvant, en regardant, lui dire merci pour tout ce qu'il a fait, pour chacun, pour la paroisse et pour tous ceux qui ont travaillé dans son champ. Mais on ne peut pas dire que le bilan est parfait. Nous sommes des hommes. Nous avons coulé des larmes, mais des larmes de joie. Nous avons aussi coulé des larmes de peine, des larmes d'incompréhension. Mais tout cela, comme une femme qui est en grossesse et à l'accouchement, elle a les douleurs. Et après l'accouchement, elle oublie les douleurs. C'est la même chose. 130 ans de joie, 130 ans de paix, 130 ans de présence de Dieu auprès de ses missionnaires, auprès de ses serviteurs. 130 ans de la présence de Dieu dans son église, dans sa barque. Nous prions pour que cette paroisse soit fidèle. La fidélité, c'est quoi? C'est d'être toujours une église missionnaire, de toujours annoncer Jésus, annoncer Dieu avec les moyens modernes. Il faut toujours que la paroisse Immaculée Conception de Dabou soit fidèle à l'évangile. Je dis merci aux paroissiens pour ce qu'ils ont fait. Je leur dis merci et je voudrais que, comme on a dit, qu'ils soient toujours fidèles à ce qu'ils ont reçu. Fidèles à la volonté de Dieu, fidèles à l'amour de Dieu, fidèles à la fidélité de Dieu.
0: Le père Tite Lat, curé de la paroisse Immaculée Conception de Dabou dans le diocèse de Yopougon. Je vous propose à présent d'écouter la réaction de quelques fidèles au micro de Justin Assalé. En premier, Cyril Assieux, le vice-président du conseil pastoral paroissial.
6: 130 ans, nous avons regardé dans le rétroviseur. 150 ans après, qu'est-ce que ça va devenir? Donc c'est pour encore nous galvaniser par rapport à tout ce qui a été fait par nos prédécesseurs. Nous qui sommes là, on mettra le bouchon double pour que vraiment, si Dieu le permet, les 150 ans nous trouvent ici sur terre pour le célébrer encore.
7: Dadier Jean Bertin, c'est 130 ans ont été une merveille pour cette paroisse parce que c'est une paroisse qui a recueilli beaucoup de prêtres et spécialement le tout premier prêtre ivoirien, Mgr René Kouassi, ainsi que le premier cardinal de notre pays, le cardinal Bernard Yago.
8: Kadi Michel Sako, aujourd'hui c'est un bonheur pour nous d'avoir 130 ans bien évidemment, hein, parce que c'est pas donné à tout le monde. Les aînés ont fait, ils ont construit, aujourd'hui nous nous jouissons de cette grâce. Et c'est juste dire merci à Dieu pour ce moment agréable. Que cette grâce se déverse sur les générations à venir. Pour qu'on puisse aussi un jour, nous également, compter de cette belle grâce que nous avons vécue aujourd'hui. Les aînés ont fait, ils ont laissé la place. Et aujourd'hui, nous, on peut dire, nous sommes les arrière-arrière-petits-enfants qui profitons de cela aujourd'hui.
9: Jedge Akpa, cet événement est spécial. Spécial et puis mémorable. Parce que d'abord, j'ai vécu un peu ce moment-là. J'ai eu la chance de fêter les 100 ans en 1996, puis j'ai la chance de fêter les 130 ans en 2026. Pour moi, vraiment, c'est un événement mémorable.
0: Il est bon de noter qu'une quinzaine de paroissiens qui ont marqué la vie de la paroisse Immaculée Conception des Dabos durant ces 130 années ont été honorés au cours de la messe. Tout à fait autre chose à présent. Durant les mois d'août et de septembre, le programme Créa Paix, Communauté régionale pour l'autonomisation et la paix, se déploie dans le district autonome d'Abidjan à travers les escales de la paix. Une initiative communautaire visant à créer des espaces de dialogue, de réflexion, de conscientisation et d'action. Après la commune d'Abobo, la deuxième étape de ce parcours citoyen a eu lieu samedi dernier à l'université Félix Oufouette-Boigny d'Abidjan-Cocody. Sous le thème « Le leader bâtisseur de paix avec le secret d'une aventure, celle qu'on n'attendait pas au sommet », suivons ensemble les explications de la coordonnatrice générale sur l'intérêt de ce programme, Yate Kanga.
10: En juillet 2019, le programme Créa Paix, l'initiative de Madame la ministre Ephrasie Kouassi-Yao, a été officiellement lancé avec une campagne sur la paix. Nous sommes près de 3000 bénévoles Créa Paix qui travaillons au quotidien pour emmener les citoyens à adopter cette responsabilité pour dire que la paix n'est pas seulement l'affaire de nos dirigeants, de nos autorités, mais c'est l'affaire de tout le monde. Donc l'éducation relative à la paix, Madame la ministre nous l'a enseignée. La paix se construit patiemment avec l'engagement de chaque citoyen. Aujourd'hui, nous sommes à l'escale de l'Université Félix Oufouette-Boigny pour un atelier participatif sur ce thème-là. Et l'escale 3, ça sera un autre atelier qui sera organisé à l'intérieur du pays. On va aller à Yamsokro, on va aller à Bangourou. Et on va terminer sur Cocody.
0: L'initiative Les Escales de la Paix s'inscrit dans le cadre de la célébration de 20 années d'innovation et d'impact avec l'approche genre et développement de la chaire UNESCO aux femmes et pouvoir des décisions. Causer et débat, partage d'expériences sur le leadership et remise de certificats ont constitué les temps forts de cette rencontre inspirée de l'ouvrage de la ministre Ephrasie Yao Kouassi, titulaire de la chaire UNESCO aux femmes et pouvoir des décisions en Côte d'Ivoire. Les participants ont salué l'initiative à l'issue de l'activité. Quelques réactions au micro de Christian Aké.
11: Kofi Kwame Ferrand, bénévole Créa Paix, au niveau de la commune de Yopougon. Cette causerie communautaire m'a beaucoup apporté, parce qu'avec les échanges et le parcours même du secret, du livre, une aventure, celle qu'on n'attendait pas au sommet, ça m'a vraiment fait une ouverture pour dire qu'aujourd'hui, pour parvenir à ce qu'on veut, il faut un engagement, il faut la persévérance et surtout l'écoute. Donc c'est tout un engagement, tout un travail qu'il faut pour pouvoir arriver au sommet.
12: Madame Lourou, Yvonne Kouadio, je veux dire merci à Madame la ministre et aussi à Madame Kanga qui nous a beaucoup encouragés à suivre cette formation. Je suis très contente d'avoir ce diplôme. Ce que j'ai reçu reste en moi. C'est ça le plus important. Et cela m'aide beaucoup, cette formation, à pouvoir vraiment mettre la paix dans les foyers et dans la vie de ces jeunes qui souffrent beaucoup, qui ont besoin vraiment de la vraie paix.
13: Regina Yao, bénévole Créa Paix. De ce certificat, je retiens qu'il est important de pouvoir se former pour pouvoir être utile à la société.
0: À l'international au Vatican, Léon XIV, en commentant l'évangile d'hier dimanche, 22e du temps ordinaire, place de la Liberté, au pied du palais apostolique de Castel Gandolfo, devant plusieurs milliers de fidèles réunis sous un soleil chaud de ce dernier dimanche du mois d'août, le pape est revenu sur la réaction qu'ont eu les apôtres et en particulier le premier d'entre eux, Pierre, lorsqu'il leur a révélé le mystère de sa Pâque imminente. Les détails avec Xavier Sartre de Radio Vatican.
14: Non è sempre facile capire e accettare le vie di Dio.
15: Il n'est pas toujours facile de comprendre et d'accepter les voies de Dieu, surtout lorsqu'elles sont éloignées des nôtres. Léon XIV revient sur la réaction qu'ont eu les apôtres lorsqu'il leur a révélé le mystère de sa Pâque imminente. Pierre est ainsi surpris et peut-être déçu par les mots de Jésus, car ce qu'il affirme est très loin des attentes des disciples d'un Messie triomphant et puissant qui pourrait les aider à vaincre et piétiner leurs ennemis. La tentation de penser que le Seigneur se trompe, ou pire encore, qu'il ne nous écoute pas ou ne s'intéresse pas à nous existe bien, reconnaît Léon XIV. Pierre nous enseigne, malgré son impulsivité, deux choses importantes. Tout d'abord, ne jamais interrompre le dialogue avec le Seigneur et exprimer avec confiance notre difficulté à comprendre ce qu'il nous demande. Ensuite, poursuit Léon XIV, ne jamais juger l'œuvre de Dieu, mais plutôt nous mettre à l'écoute avec humilité dans la prière de ce qu'il nous révèle à travers son action, même lorsque cela ne correspond pas à nos attentes. Jésus explique que pour marcher sur les traces, ses disciples devront renoncer à eux-mêmes, prendre leur croix et le suivre. D'où cette invitation du pape aux fidèles de demander au Seigneur d'avoir la même sincérité que Pierre pour lui dire humblement ce que nous ressentons vraiment et en même temps de savoir cultiver sa docilité en acceptant ce qu'il nous demande au-delà de nos attentes.
14: Nell'accettare ciò che ci chiede al di là delle nostre attese.
0: Et voilà, c'est la fin de ce journal. Merci de l'avoir suivi en notre compagnie.

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2: Paix et joie, paix et joie. Le bureau diocésain du renouveau charismatique catholique de Yopougon, en lien avec ses aumôniers, organise la dernière retraite ouverte pour la clôture de ses activités de vacances 2026. Thème général. Avançons-nous donc avec assurance vers le trône de la grâce. Hébreux 4, 16. Date du dimanche 30 août au samedi 5 septembre 2026. Heure de 8h à 12h et de 14h à 17h30. Lieu paroisse Saint-Pierre de Niangon. Intervenant Père Éric Aka, des bergers du renouveau charismatique catholique de Yopougon. Au programme, louange, enseignement, écoute spirituelle, prière des cas et messe. Animation, cœur magnificat. Mon frère, ma sœur, viens au pied de Jésus, la source de toutes les bénédictions pour une nouvelle année pastorale fructueuse. Infoline, permanence ancien évêché Saint-André, 07 08 54 02 36 05 06 34 14 70 07 09 98 21 27. Sous la direction spirituelle des révérends pères Barthélémy Gobou, Samuel Mel, la communauté catholique des Amis des Premiers Chrétiens organise une retraite spirituelle du vendredi 4 au dimanche 6 septembre 2026 à l'école des catéchistes de Dabou. Thème : quel est-il celui-ci pour que même les vents et la mer lui obéissent ? Tarif 10 000 francs. Au programme : messe, enseignement, rencontre des couples, prière de délivrance, écoute spirituelle, adoration du Saint-Sacrement et soins par les plantes. Prédicateur, révérend Père Prosper Ogou, curé de la paroisse Saint-Jean-Marie Vianney de Couette de Yopougon. Notez bien, venir le vendredi 4 septembre 2026 avant 20h, se munir d'une Bible, d'un bloc-notes, du stylo à billes, d'une couverture, etc. Que Dieu bénisse votre allée, vous garde dans les paumes de ses mains et vous protège. Pour tout renseignement, appelez au numéro suivant 07 07 30 63 97 07 49 19 31 72. Que Dieu vous bénisse.
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pouvons que chanter Alléluia. Parce qu'il est vrai, notre Dieu. Nous chantons tous ensemble.

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6: Août, Saint Raymond Nonat. Originaire de Catalogne, Raymond est surnommé Nonat, ce qui signifie non-né. Gravement malade au 7e mois de grossesse, sa mère meurt avant d'accoucher. Pensant que l'enfant est mort, on veut enterrer la jeune femme, mais le père insiste pour que l'on pratique une césarienne. Raymond, en parfaite santé, est mis au monde. Saint Pierre Nolasque a fondé en 1218 avec Saint Raymond de Peignafort l'ordre de Notre-Dame de la Merci dont la vocation est de racheter les captifs chrétiens que les pirates vendaient comme esclaves en Afrique. Raymond, après son ordination sacerdotale à Barcelone en 1222, entre dans cet ordre. Il est envoyé à Alger pour racheter les chrétiens. Quand la somme d'argent dont il disposait est épuisée, il se livre lui-même à la place des captifs. Raymond subit de mauvais traitements et son sort empire quand le gouverneur découvre qu'il a converti des musulmans et les a baptisés. Pierre Nolasque parvient à réunir le prix de la rançon et vient délivrer Raymond. Celui-ci demande à rester en Afrique, mais devant le refus de ses supérieurs, il obéit et rentre en Espagne. Devenu procureur de son ordre, il passe 10 ans à voyager ou à mener la vie d'un moine parmi les autres dans son monastère de Barcelone. Nommé cardinal, il est appelé à Rome. Au cours du voyage non loin de Barcelone, il tombe gravement malade. Conduit dans un château, il demande le saint viatique, mais le curé du lieu n'est pas là. Raymond se désole à l'idée de mourir sans les sacrements. Une lumineuse procession conduite par Jésus lui-même, tenant un ciboire qui vient jusqu'à Raymond et lui donne la communion. Le visage transfiguré, celui-ci meurt peu après en disant « Mon Dieu, je remets mon âme entre vos mains ». Raymond, toi qui n'aurais pas dû naître, nous te confions les enfants qui ne sont pas nés et leurs parents. Nous te confions aussi les enfants qui sont nés quand même, malgré une décision d'avortement ou un diagnostic médical défavorable. Libère-les de l'angoisse et donne-leur la joie de vivre.
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Bonjour à vous, bien chers auditeurs et auditrices, vous toutes et tous qui aimez et écoutez régulièrement la radio nationale catholique de Côte d'Ivoire, la voix de l'Évangile. Ensemble, nous vous invitons à faire chemin dans la matinale des vacances, première tranche horaire de ce lundi 31 août 2026. Nous sommes aussi en compagnie de Romia Nyamba qui assure les manipulations techniques de ce temps d'antenne. Je suis Agathe Denis et ensemble, nous vous souhaitons une très bonne semaine. Que Dieu vous accompagne et vous accorde ce que vous désirez selon sa volonté. Dans la douceur de cette matinale, nous vous invitons à accueillir un magnifique chant d'un groupe d'Alpha et Gilbert intitulé « Au-dessus de tout », un chant qui nous rappelle que Dieu demeure au-dessus de toute situation, de toute épreuve et de toute inquiétude. Alors, ouvrons nos cœurs et laissons-nous porter par ce beau message de foi et d'espérance.

0: Oui, le Seigneur est au-dessus de tout. Il est au-dessus de nos difficultés, au-dessus de nos inquiétudes et même au-dessus de tous les plans des hommes, aussi sages soient-ils. Lorsque nous ne savons plus quelle direction prendre, lorsque les circonstances semblent nous dépasser, souvenons-nous que Dieu demeure souverain. Rien ne peut échapper à son regard. Aucun projet humain ne peut dépasser sa volonté. Alors, ne cessons jamais de nous tourner vers le Seigneur avec confiance. Remettons-lui nos vies, nos projets, nos familles et nos combats. Car celui qui place sa confiance en Dieu ne marche jamais seul. Oui, Dieu est véritablement au-dessus de tout. J'ai essayé d'interpréter un peu, de résumer, de donner les éléments essentiels de ce chant pour vous aider à passer vraiment une agréable journée dans l'air des vacances. Nous sommes en direct du studio Saint-Jean-Paul II de la Radio Nationale Catholique de Côte d'Ivoire. Et dans une poignée de secondes, le Père Raoul Mambo va nous donner le petit-déj spirituel, c'est la première rubrique. Aujourd'hui, il va nous parler de comment obéir à la parole de Dieu. L'obéissance à la parole de Dieu qui nous permet d'entrer dans nos bénédictions. Juste après, il aura la seconde rubrique, la bonne action, et puis une page de publicité à 7h55. À 8h, voici le thème de la libre antenne. Est-il vraiment possible de s'en sortir avec un revenu modeste, simplement en apprenant à mieux gérer son argent, ou faut-il avant tout gagner davantage pour améliorer ses conditions de vie? C'est vous qui faites le débat et commencez à tracer les grandes lignes. Ensuite, à 9h, nous allons retrouver une autre rubrique, la petite catéchèse. Souvent, à la messe, les prêtres chuchotent de petites paroles qu'on n'entend pas. Alors, quelles sont les paroles prononcées par le prêtre à voix basse à la messe? Eh bien, on va vous aider à comprendre ces paroles-là. Tout de suite, avec la complicité de Romia Gnamba, nous allons prendre le petit-déj spirituel en compagnie du révérend père Raoul Mambo. Obéir à la parole de Dieu nous permet d'entrer dans nos bénédictions. On écoute.
1: La parole de Dieu, c'est comme du sel. Quand elle tombe dans ta vie, tu prends un nouveau coup. Si Dieu a besoin de sa parole, nous, image et ressemblance de Dieu, nous avons aussi besoin de sa parole. Pierre dit, tu as les paroles de la vie. Est-ce que quelqu'un me suit? Jean dit, en Jean 14, le verset 15 et suivant, si vous demeurez en moi et si mes paroles demeurent en vous, demandez tout ce que vous voulez. Demandez tout ce que vous voulez. Qu'est-ce que tu veux, mon frère? Qu'est-ce que tu veux, ma soeur? Il dit, si vous demeurez sans moi, si mes paroles demeurent en vous. Alléluia. Il n'a pas dit, si vous suivez Mambo. Il n'a pas dit, si quelqu'un vous impose les mains. Tu veux obtenir quelque chose? Tu as frappé à la porte depuis, elle ne s'ouvrait pas pour toi. J'ai une bonne nouvelle pour toi ce matin. Si vous demeurez en moi, si mes paroles demeurent en vous, demandez tout ce que vous voulez au Père en mon nom. Cela vous sera accordé pleinement.

0: La nuit représente celui qui ne peut pas avancer, celui qui ne sait plus comment marcher, celui qui ne voit plus la route devant lui. Quand vous avez la lumière, vous avancez, vous filez tout droit dans la nuit. Vous connaissez le but et vous atteignez le but. Je veux dire à quelqu'un que la parole qui est en train de venir à toi sera une torche dans ta vie. Tu n'hésiteras plus. La Bible dit dans le psaume 119, le verset 105, « Ta parole, Seigneur, est une lampe à mes pieds. »
1: Oui, Seigneur, ta parole est une lampe à mes pieds. C'est la dernière phrase du conseil du petit déj spirituel délivré par le révérend père Raoul Mambo. Autrement dit, la parole de Dieu, c'est une lumière. Oui, elle est claire. Et la lumière est tellement forte même qu'elle dérange par moments. Alors, mais il faut accepter, marcher avec la lumière du Christ pour être sûr qu'on est toujours avec le Christ. Alors, sans plus tarder, nous allons aborder maintenant la seconde rubrique, la bonne action du jour. Et pour participer à cette rubrique-là, il vous suffit simplement de composer l'un des numéros suivants, 07 59 55 54 24 ou le 05 55 03 46 60 et enfin le 01 42 85 87 06. Bienvenue dans la rubrique La bonne action du jour.
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1: Allô? Allô?
3: Allô, bonjour madame.
1: Bonjour madame, à qui ai-je l'honneur?
3: C'est Maman Thio.
1: Maman Thio. Comment ça va ce matin?
3: Ça va bien par la grâce de Dieu. Et chez toi là-bas à la maison,
1: oui,
3: tout le monde va bien.
1: Nous allons impeccablement bien avec la pure grâce de Dieu, comme vous l'avez si bien dit.
3: Merci à Dieu.
1: Oui. Alors Maman Thio.
3: Oui.
1: Dans votre voix même, on sent le tonus, hein? On sent l'énergie du lundi matin.
3: Même de la joie.
1: Oui. Alors choisissez un numéro entre 1 et 15.
3: Tout près n'est pas loin, le 1.
1: Tout près n'est pas loin, loin. Ça, c'est notre slogan. Si vous ne suivez pas dans l'air des vacances, vous serez perdu avec l'expression « tout près n'est pas loin ».
3: Alors, près n'est pas loin.
1: Voilà, pour désigner le numéro 1, voici le message de la bonne action que vous devez mener. Appelez une personne seule et prendre quelques minutes pour lui parler. Ça fait tellement plaisir.
3: Ouh là là,
1: ah oui,
3: beau.
1: Oui, ça c'est vraiment. Il y en a qui regardent leur téléphone et disent hey, pour les autres sonne, pour moi sonne pas. Ouais, ça les rend calmes.
3: Allez, bonne émission.
1: Merci Maman Thio. Oui, bonne journée. Dieu vous garde.
3: Merci beaucoup.
1: Oui, je vous en prie. Allô.
4: Allô.
1: Allô, bonjour madame.
4: Bonjour.
1: Votre nom?
4: Alice.
1: Alice?
4: Oui.
1: Vous êtes encore couchée? Vous êtes dans votre lit, réveillée? Qu'est-ce que vous faites concrètement?
4: Je suis réveillée, mais je suis réveillée encore.
1: Mais vous avez dormi encore?
4: Non.
1: Vous faites quoi?
4: Vous faites
1: méditer. Mais vous avez tenu quand même à prendre votre bonne action pour continuer la méditation.
4: C'est ça.
1: Voilà.
4: Oui.
1: Bon, on va pas casser le rythme de la méditation, mais dans l'air des vacances, nous aussi, on parle comme ça, tout le monde va bien dormir. Vous voyez un peu, non? On va chanter une berceuse dodo, tout le monde dormit bien. est-ce que ça serait intéressant?
4: Oui.
1: Hein? Nous, on cherche à réveiller pour que lundi matin, là, tu n'ailles pas pointer en retard. Et puis, tu nous dis, on n'a qu'à chanter la berceuse. Alice.
4: Oui.
1: On peut faire ça, c'est déjà fait, non?
4: Bien fait.
1: Très bien. Alors là, voilà, l'énergie remonte. Hein. Choisissez un numéro. Oui.
4: Bon, je choisis le numéro 3.
1: Le numéro 3. Offrir un repas ou une boisson à une personne qui en a besoin. Vraiment qui en a besoin.
4: Ok.
1: C'est bon?
4: Oui,
1: c'est pas trop lourd, hein? Ça va?
4: Ça va.
1: On bénit le nom du Seigneur. En tout cas, merci. Que Dieu vous aide à accomplir votre bonne action du jour.
4: Et puis,
1: bonne méditation à vous. Allô.

0: Allô.
1: Allô, bonjour.
0: Bonjour.
1: Est-ce qu'on peut vous éloigner de votre poste radio, s'il vous plaît?
0: Je n'en ai pas de temps.
1: Vous n'en avez pas.
0: Bon.
1: Est-ce qu'on peut avoir votre nom?
0: Anne Yavou.
1: Anne Yavou. Ah, ça, c'est les habitués. Hein. Anne Yavou. Choisissez un numéro.
0: Je choisis le
1: 6. Le 6. Anne Yavou, mais ce matin, le tenu c'est parti où? Parce qu'on vous sent pas trop. Hein.
0: Tu dis?
1: Vous n'êtes pas, on sent pas le tonus, hein. On vous sent un peu en arrière.
0: Oui, la voix un peu cassée.
1: La voix un peu. Ah oui, ça veut dire que hier, il y a eu soirée. Oui, oui, bon, ça c'est les séquelles, hein.
0: Les séquelles.
1: Le numéro 6. Ramasser les déchets autour de chez soi ou dans un lieu public pour contribuer à garder l'environnement propre. Ah, voilà. Le Seigneur, il n'est pas camarade de quelqu'un. Quand lui commence, même nous, on arrive pour terminer. N'est-ce pas? Amen, amen. Bonne journée.
0: Amen.
1: Amen.
0: Bonjour.
1: Bon, merci. Allô?
2: Allô, bonjour, maman Agathe.
1: Monsieur Camara, bonjour. Bien dormi, bien réveillé.
2: Oui, merci beaucoup. Je pense que vous aussi.
1: Oui, tout va bien. Avec le Seigneur, c'est l'assurance. Vraiment, je ne sais pas comment, quel mot mettre devant, mais l'assurance assurée. Voilà.
2: C'est ça. Oui, bien sûr. Merci beaucoup. Effectivement.
1: Alors, choisissez un numéro.
2: Numéro 7.
1: Le numéro 7. Réconcilier deux personnes en conflit si la situation permet une médiation. Voilà. Parce qu'il y en a qui refusent, hein. Donc, je reprends. Réconcilier deux personnes en conflit si la situation permet une médiation.
2: Médiation.
1: Oui.
2: C'est ça.
1: C'est bon?
2: D'accord. C'est très bon. Oui. Merci beaucoup.
1: Oui. Merci à vous.
2: Bonne suite d'émission. Bonne suite d'émission. Merci beaucoup.
1: Je vous en prie. Allô? Allô? Voilà, nous sommes toujours dans la rubrique « La bonne action du jour ». Vous appelez et puis vous prenez une action à méditer et à exécuter. Voilà. Sous le regard vigilant de notre Seigneur Jésus-Christ qui va vous donner aussi les moyens, la force et l'Esprit Saint. Allô? Allô? Voilà, le temps de prendre un autre auditeur. Sachez que vous suivez dans l'air des vacances. 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Mesdames et messieurs, nous rappelons les numéros de téléphone pour vous permettre de participer à la rubrique La bonne action du jour. Allô? Allô? Allô?
3: Allô?
1: Oui, bonjour, madame.
3: C'est monsieur.
1: Monsieur, toutes nos excuses. Monsieur, bonjour.
3: Oui.
1: Votre nom?
3: Bertin Kofi.
1: Monsieur Bertin Kofi. Bon, il y a des habitués de la matinale. Eux, ils savent tout, comment ça se passe et tout. Monsieur Bertin Kofi.
3: Oui.
1: Vous avez fait de beaux rêves, on espère.
3: Oui, oui, j'ai fait de beaux rêves, mais ce n'est pas la grande force. Je suis en bonne santé, mais je viens de perdre un chien hier.
1: Mmh. Yako.
3: Un ami de très haut sacrement qui est mon tuteur.
1: Oui. Vraiment. Que Dieu vous fortifie, c'est pas facile la séparation. Si ça dépendait que de nous, personne ne partira. Mais la volonté de Dieu est aussi dure qu'elle soit, doit pouvoir nous permettre de nous remettre en question et de prier pour ceux qui nous devancent parce que nous avons le même chemin. N'est-ce pas?
3: Oui.
1: Alors beaucoup de courage et que Dieu vous fortifie. Choisissez un numéro pour votre. Bonne action.
3: Je prends le numéro 2.
1: Le numéro 2, je pense bien que, sans me tromper, voilà, il est là. Visiter une personne malade ou âgée et lui apporter un peu de réconfort. C'est de cela qu'on parlait. Oui.
3: Amen.
1: Alors, M. Bertin Kofi, merci beaucoup, beaucoup de courage. Vous aussi, vous voyez, votre mission, c'est aussi de réconforter d'autres personnes. C'est ce qu'on disait avec vous tout à l'heure. Et on va en même temps profiter pour refermer les portes de cette rubrique et vous souhaiter le Yako à l'Abidjanaise. Yako encore.
0: Merci.
1: Merci. Beaucoup de courage. Alors, mesdames et messieurs, nous allons à présent refermer les portes de cette rubrique-là pour annoncer le thème de la libre antenne, laisser une page de publicité s'écrouler, puis on va revenir pour débattre. Est-il vraiment possible de s'en sortir avec un revenu modeste simplement en apprenant à mieux gérer son argent ou faut-il avant tout gagner davantage pour améliorer ses conditions de vie? C'est de cela qu'on va parler aujourd'hui. Vous savez que le mois est fini. Quand le mois finit comme ça, chacun a son ordinateur cérébral. Et souvent, on voit des gens parler seuls. On se dit, mais ceux-là, pourquoi ils parlent seuls? Mais quand on atteint aussi les responsabilités, on finit par rejoindre le clan de ceux qui parlent seuls. Parce qu'il faut faire des calculs. Et quand on n'a pas le revenu, il est modeste. Les calculs, très souvent, ça devient compliqué. Alors, c'est dans cette optique-là qu'on vous demande, est-ce qu'il est vraiment possible de s'en sortir avec un revenu modeste simplement en apprenant à mieux gérer son argent ou faut-il avant tout gagner davantage pour améliorer ses conditions de vie? Merci de préparer cette émission et puis sans plus tarder, on va mettre une page de publicité. 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On va se retrouver tout à l'heure dans votre émission La Libre Antenne où les auditeurs ont la parole et les animateurs écoutent, on pose des questions. On veut s'enrichir, on sait compter sur vous. À tout à l'heure pour la suite du programme. Merci de votre fidélité.

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0: qui méprise son prochain commet une faute. 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
1: 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Il est 8h.
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Mesdames et messieurs, bonjour et bienvenue à la Libre Antenne, l'émission où chacun peut prendre la parole, partager son expérience, donner son avis et surtout réfléchir ensemble sur les réalités de notre société, de notre vie d'Église et de notre foi. Aujourd'hui encore, nous vous invitons à réagir librement car vos expériences et vos points de vue peuvent nous aider à mieux comprendre le sujet que nous allons aborder. La mise en onde de cette émission est assurée par Romuald Nyamba, aux commandes de la technique. Je suis Agathe Denis à l'animation. Restez bien avec nous car dans quelques instants, nous allons ouvrir les lignes et vous donner la parole sur notre thème du jour. Préparez-vous à réagir, à témoigner et à partager votre expérience. Est-il vraiment possible de s'en sortir avec un revenu modeste, simplement en apprenant à mieux gérer son argent, ou faut-il avant tout gagner davantage pour améliorer ses conditions de vie?

0: Dans une société où les dépenses du quotidien ne cessent d'augmenter, vivre avec un revenu modeste peut être difficile, car se nourrir, se loger, se déplacer, prendre soin de sa famille ou faire face aux imprévus demande des ressources qui ne sont pas toujours suffisantes. Pourtant, à revenu comparable, certaines personnes parviennent à s'organiser et à équilibrer leur budget, tandis que d'autres rencontrent régulièrement des difficultés à la fin du mois. Alors, le manque d'argent est-il la seule cause des difficultés financières ou bien la manière dont nous gérons nos ressources joue-t-elle également un rôle? En effet, gagner peu impose des contraintes réelles, mais savoir établir des priorités, maîtriser ses dépenses et prévoir les imprévus peut aussi faire la différence. C'est donc autour de ces problématiques que nous vous proposons d'échanger aujourd'hui dans la Libre Antenne. Chers auditeurs, nous avons besoin de vous. Appelez-nous, partagez vos expériences, vos témoignages et vos conseils afin que, tous ensemble, nous puissions apporter un éclairage au thème du jour intitulé comme suit. Est-il vraiment possible de s'en sortir avec un revenu modeste simplement en apprenant à mieux gérer son argent ou faut-il avant tout gagner davantage pour améliorer ses conditions de vie? La Libre Antenne, c'est maintenant et c'est à vous d'en parler. Nous rappelons les numéros de téléphone et puis nous saluons également l'arrivée de Ange Gabriel qui va relayer Romuald Nyamba qui a fait toute la nuit ainsi que de Axel Conan. Alors, les numéros de téléphone qui vont vous permettre de faire cette émission de bout en bout durant 55 minutes. Le premier numéro, c'est le 07 59 55 54 24. Et le deuxième numéro, 05 55 03 46 60. Et enfin, le dernier numéro, 01 42 85 87 06. Bienvenue dans votre émission où vous avez la parole. Allô?
1: Oui, bonjour, ma soeur.
0: Oui, monsieur Zoujavé, bonjour.
1: Ouais.
0: Nous vous écoutons.
1: Ben, je vous dis clairement. Hein.
0: Oui.
1: Déjà, je dis non. Et je vais développer. Déjà, l'argent propre, chercher l'argent propre, c'est difficile. Ça, je vous dis clairement. Et comme la Bible même le dit, celui qui ne travaille pas ne mange pas. Naturellement, comme on veut tous manger, et déjà la recherche de l'argent à un certain moment donné, voilà, la recherche c'est un peu à vous. Et sa recherche vous emmène à aller chercher du travail, de quoi faire, et pouvoir avoir de l'argent. Il faut que je vous dise clairement, le revenu financier en tant que tel même n'a jamais suffi à 100%. Ça, c'est qu'on vit clairement de nos jours, avec le marché qui est difficile. Avec le transport, avec le logement, les cautions de maison qui augmentent chaque fois. Donc, quand on fait tout ce tour-là, c'est véritablement difficile de vivre avec un revenu. Et encore, autant le revenu est modeste, là, c'est encore plus grave. Parce qu'aujourd'hui, nous sommes en Afrique. Vous avez déjà la femme qui est là. Vous avez vos enfants. Et voici la rentrée qui se prépare, c'est beaucoup d'argent qu'on va éjecter encore dans cette rentrée. Donc, il faut le dire clairement, le revenu lui-même en tant que tel n'a jamais suffi. Même aujourd'hui, il y a certains qui disent, ah, même si on payait même, j'ai 50 000 francs. Si on me payait, mais c'est 350 000 francs, je crois que ça va aller. Mais vous aurez d'autres dépenses qui viendront se greffer à cet argent même. Peut-être les dépenses de 455 000 francs. Et tout cela encore, vous allez dire, si on me paye à 1 million, comme ça, à l'ensemble des propos, j'ai dit, le revenu n'a jamais suffi. Encore, mais quand il est mensuel, là, c'est plus compliqué. C'est la raison pour laquelle il est mieux, malgré un revenu mensuel, ou bien deux, je dirais, monsieur et madame qui travaillent, mais ayez des ressources additionnelles pour avoir de l'argent et ajouter aux deux. Un revenu mensuel ou un seul revenu mensuel pour pouvoir essayer de faire les dépenses comme se doit. Même c'est toujours ça, mais quand même, vous allez pouvoir quand même essayer d'amortir vos charges, les charges de la maison, et aussi vous-même, vos propres charges, sans oublier les charges fixes. Donc, pour nous, parce qu'aujourd'hui, investissons, faisons en sorte de multiplier davantage ce qu'on a. On peut avoir un petit salaire, on peut avoir juste 50 000 francs, mais en ayant une vision, en ayant des objectifs, vous essayez de multiplier cela à travers des activités et vous allez voir que cela même va vous mettre à l'aise et vous aurez davantage de l'argent pour pouvoir faire toutes vos dépenses pour que vous et la famille soient quand même à l'aise. Mais certains disons, et ceux qui ne sont pas mariés, mais écoutez, ne pensez pas que si vous n'êtes pas marié, vous êtes à l'abri, vous n'êtes même pas à l'abri. Peut-être au départ, vous allez dire, mais c'est 100 000 francs que je peux, je suis sûr, il n'y a pas de problème. Mais à un moment donné, vous allez voir que ça ne suffit pas. Donc, pour conclure,
0: oui.
1: C'est vrai, vous avez un résolu. Vous devez révéler, messieurs et madame, il faut investir, pour créer des activités, pour pouvoir faire en sorte que ces activités-là puissent générer de l'argent et ajouter aux deux revenus, ou bien un seul revenu de la maison. Vous allez voir, ça vous permet d'avancer quand même. Merci, ma soeur.
0: Alors, monsieur Zouzavin.
1: Oui.
0: Nous vous avons écouté, hein, mais nous sommes tentés de rebondir avec une question, si vous permettez. Hein.
1: D'accord, allez-y.
0: Alors, selon vous, est-ce le montant du revenu qui compte le plus ou la manière dont on le gère?
1: C'est la manière dont on le gère.
0: Voilà.
1: C'est très clair. Mm-hmm. C'est vrai, si vous avez 50 000 francs, mm-hmm. ça suffit pas, c'est vrai.
0: Mm-hmm.
1: Mais c'est une question de gestion. Même aujourd'hui, moi, j'ai connu un monsieur qui avait un informateur qui est dans une entreprise privée qui avait par exemple 1 200 000 à la fin du mois. Mais quand il va à la fin du mois, il part d'abord dans le marché avant d'arriver à la maison. Et quand il arrive à la maison, chaque fois il y avait des histoires parce que l'argent en la fin du mois n'a jamais suffi. Regardez un peu, 1 200 000 On peut planifier et puis il avait combien d'enfants? Il avait 2 enfants, une salle. Et la fille de ménage, et la femme qui payait la fille de ménage, avait pratiquement 2 revenus même. Mais pour les métiers, la femme suffit. C'est bien que les poussons avaient des problèmes dans le foyer. Donc, ça peut dire que c'est la gestion qui est le plus important.
0: Okay.
1: Voilà. C'est vrai, même si vous avez 50 000 francs, c'est petit. Ça va être difficile. Mais, essayez d'augmenter un peu à travers les investissements, créer des activités, vous allez voir que si vous avez une très bonne gestion, vous pouvez quand même contenir toutes vos dépenses, le bonheur de vous-même d'abord, de votre femme, et des enfants, aussi la fille de ménage, parce que la fille de ménage peut payer son salaire aussi. Merci, ma soeur.
0: Merci beaucoup pour votre intervention et très très belle journée à vous. Allô.
2: Oui, maman Agathe, bonjour.
0: Bonjour, monsieur, c'est Aduko.
2: Oui, maman Agathe, c'est lui.
0: Oui. Alors, monsieur Aduko.
2: Venance Aduko,
0: bienvenue dans votre émission. Cette émission, c'est la vôtre. Donc, quand vous appelez, que vous intervenez comme ça, nous, on s'enrichit de tout ce que vous allez nous dire. Alors, on vous écoute.
2: Merci, maman Agathe.
0: Oui.
2: Merci, maman Agathe. Et le revenu, comme vous le dites, modeste, que soit, n'a jamais suffi.
0: Bon, monsieur Aduko Venance, je vais reprendre le thème. Est-il vraiment possible de s'en sortir avec un revenu modeste, simplement en apprenant à mieux gérer son argent, ou faut-il avant tout gagner beaucoup d'argent pour améliorer ses conditions de vie? On parle de la gestion ou du gain, voilà, ou avoir beaucoup, ou est-ce que, voilà, voici les deux directions à prendre.
2: Oui,
0: avec un petit revenu, est-ce qu'on peut vraiment gérer et puis être tranquille? Est-ce que c'est possible? On demande. C'est vous qui allez nous dire oui ou non. Et puis on demande si, est-ce qu'il faut avoir beaucoup d'argent pour pouvoir améliorer ses conditions de vie? Vous nous dites, il faut être franc. C'est la libre antenne, la langue se délie. Merci beaucoup.
2: C'est ça.
0: Oui.
2: C'est à ce sens-là que j'ai dit que le revenu n'a jamais suffi.
0: Oui.
2: Et en fait, l'argent n'a jamais suffi en tant qu'il soit.
0: Mm-hmm.
2: Mais voilà quelqu'un, il prend l'exemple simple, quelqu'un qui touche peut-être un salaire net de 200 000.
0: Oui.
2: On est à Abidjan.
0: Mm-hmm.
2: La maison, bah, ça dépend du cas dans lequel il va habiter.
0: Mm-hmm.
2: Et il y a la location, le loyer qui est là.
0: Oui.
2: Nourriture.
0: Mm-hmm.
2: Même s'il est célibataire, peu importe, bien marié, les enfants sont là. lui-même son transport, le retour, ça ne va jamais suivre. Et puis quelques fois, les parents qui vont le solliciter. Donc, comme M. Zou Gervais disait tout à l'heure, oui, peut-être qu'il faut investir en dehors du salaire, sinon le salaire ne va jamais suffire. Mm-hmm. Et puis aussi, c'est la modestie. Il faut vraiment être un dans cette gestion-là. Parce que tu as peut-être un salaire de 200 000, comme j'ai pris l'exemple, et puis tu veux vivre au-delà de tes moyens, mais tu seras toujours sous pression. Ah, mais tu ne vas pas t'élever. Mm-hmm. Hein, maman Agathe.
0: Non, donc, expliquez-nous, vivre au-delà de ces moyens-là, c'est quoi? Concrètement, c'est quoi? Donne-nous les détails, comme ça, nous aussi, on va se corriger.
2: Tu as parlé de 200 000. Oui. Tu veux prendre un loyer de 100 000. Nourriture, combien, transport, combien. Mais c'est là toujours sur la vie. Donc, il faut savoir vivre avec le prix qu'on gagne. Mm-hmm. Peut-être au-delà de là, investir pour avoir un petit plus sur ce revenu que tu vas gagner. Mais si tu as un salaire de 200 000, que tu veux vivre au-delà de tes moyens, mais maman, quand tu seras toujours sous pression, mm-hmm, et voilà qu'un jour, avec toi, te prendre. Mm-hmm. Vivant là, tu as un salaire de 200 000, tu prends une petite maison, peut-être à la rigueur de 50 000. Mais tu fais toujours ton mais ce qu'il va faire, c'est les autres vont peut-être te traiter de méchant ou bien quoi que ce soit. Mm-hmm. Tout ce que tu n'auras jamais, c'est cette métendue pour aider. Tu vas tout calculer, limite. Tu vas dire, ah, mais bon, c'est ça, c'est la réalité de la vie. Donc, maman, Agathe, avec ce petit revenu modeste, oui, l'argent ne va jamais suffire. On sera toujours tenté de vivre sous pression. Il y a souhaiterait qu'on investisse pour avoir un petit plus. Maintenant, c'est une histoire d'amortissement et puis de gestion aussi, oui, de programmation. Parce qu'on ne va pas dépenser dans le billet comme on le souhaite. Il faut toujours programmer les dépenses et puis la gestion du domestique. Parce que si on veut compter sur ce salaire, vraiment, ça serait un peu compliqué.
0: Ça sera compliqué. D'accord. Alors, M. Aduko, vous nous dites que ce n'est pas possible. Parce que la réalité ne colle pas avec ce qu'on demande. Avoir un salaire modeste...
2: C'est impossible.
0: Oui, je vous résume un peu. Avoir un salaire modeste, c'est bien. Mais la réalité actuelle de la vie sociale ne nous permet pas vraiment... Hein, de faire une gestion qui va être en accord avec la modestie du salaire. Parce que sur le terrain, il y a des réalités. Par contre, faut pas aussi... Vous nous dites qu'il ne faut pas être ambitieux, avoir des envies au-delà de ce que nous gagnons. Parce que si on a un salaire modeste, on ne doit pas avoir de grandes aspirations, vouloir copier la vie des autres et puis finir avec l'accident cardiovasculaire qu'on appelle communément AVC. C'est ce que vous nous avez dit, non? Bon, M. Venance Aduko a été résumé. Pour ceux qui nous prennent en cours de diffusion, eh bien, mesdames et messieurs, vous suivez la Libre Antenne. C'est votre émission. Quand vous avez fini de parler, on est censé faire un briefing pour que ceux qui viennent de nous prendre en marche puissent savoir de quoi on parle. Aujourd'hui, le thème qui nous rassemble parle de... On va prendre l'auditeur et puis on va revenir sur le thème. Allô?
3: Bonjour.
0: Bonjour, monsieur. Ah, bonjour. À qui ai-je l'honneur?
3: Clavel.
0: Ah, Jean Clavel. Vous avez la parole. Ça, c'est les habitués de la Libre Antenne. On va s'enrichir.
3: Merci beaucoup, madame. Oui. Merci beaucoup. Je ne reviens pas sur le sujet parce que je l'ai bien compris.
0: Oui.
3: Mais tout à l'heure, c'est pas pour critiquer, hein, oui. Non, pas du tout.
0: Oui.
3: Quand j'ai écouté les uns et les autres, je dirais même le premier auditeur,
0: oui,
3: j'étais complètement perdu. Le sujet nous demande quoi? Est-ce que si on a un revenu modeste,
0: oui,
3: est-ce qu'avec une organisation, oui, on peut s'en sortir ou pas?
0: Mm-hmm.
3: Ou alors faudrait-il chercher un surplus pour pouvoir s'en sortir?
0: Mm-hmm.
3: Je crois que c'est comme ça que j'ai compris le sujet. Mais alors tout à l'heure, quand j'ai écouté les uns et les autres, surtout le premier intervenant, j'étais perdu. Moi, je dis, on a un revenu modeste, si on est bien organisé, on peut s'en sortir. Tout est une question de méthode. Tout est une question d'organisation. Il faut être méticuleux dans la vie. Vous comprenez? Le revenu modeste, c'est quoi? Écoutez, je sais, je connais ma manière de vivre. J'ai un salaire, je ne vais pas être trop long parce que il ne faut pas retenir l'antenne, d'autres personnes attendent.
0: Non, vous parlez, c'est vous qui êtes en...
3: Non, mais très souvent, on va trop loin et c'est
0: d'accord,
3: embarrassant.
0: On vous écoute.
3: Alors, moi, je dis, j'ai un salaire modeste.
0: Oui.
3: Je sais que... Je prends un exemple.
0: Oui.
3: J'ai un salaire de, par exemple, 400 000 francs par mois. Et je vais prendre un loyer de 180 000. Mmh. Mais je ne peux pas tenir. Parce qu'il y a les charges fixes. Donc, je ne peux pas. Mmh. Vous comprenez?
4: Oui.
3: Alors, tout est une question d'organisation. C'est vrai que c'est difficile. Tout est cher, c'est vrai. On ne pourra pas s'en sortir à 100%,
4: oui.
3: C'est vrai.
4: Mmh.
3: Mais quand on est bien organisé, mmh. on peut tenir. Cependant,
4: oui.
3: bon, parce que je vais vous dire, l'argent n'a jamais suffi. Hein.
4: Ah.
3: L'argent n'a jamais suffi. Moi, j'étais en entreprise. Comprenez?
4: Oui.
3: J'étais en entreprise. J'avais des collègues qui avaient 4, 5 fois mon salaire.
4: Oui.
3: Et Dieu merci, je vois passer, puisque je suis gestionnaire de la société. Donc, je pas gestionnaire de la société, mais je suis, si vous voulez, à la section finance.
4: Oui.
3: Mais le 5 du mois, ceux-là viennent demander des acomptes. Mais je dis, c'est pas possible.
4: Oui.
3: Vous comprenez?
4: Mm-hmm.
3: C'est-à-dire que vous, c'est vrai, aujourd'hui, vous avez un revenu modeste. Et vous voulez, vous dites, bon, c'est vrai. En fait, c'est la folie des grandeurs qui nous tue.
4: Mm-hmm.
3: Vous, vous dites, vous avez un revenu modeste, il faut que vous vous arrangiez pour que vous ayez un peu plus pour mieux vivre. Alors, mais quand vous avez le plus là, organisez-vous de telle sorte que vous ne viviez pas au-dessus de vos moyens.
4: Mm-hmm.
3: C'est tout.
4: D'accord.
3: Une question d'organisation et vivre selon ce qu'on gagne.
4: Alors, Monsieur Jean
3: L'autre,
4: Clavel...
3: L'autre, c'est un surplus. Je vous écoute, madame.
4: Monsieur Jean Clavel, vous oui. nous dites qu'il faut pouvoir faire des privations et... pouvoir gérer son modeste revenu pour pouvoir aussi être, on va dire, confortable là où on est en attendant. Mais nous sommes tentés de vous demander si
3: oui.
4: cette bonne gestion financière ne nous oblige pas à vivre dorénavant constamment dans la frustration et la privation. Parce qu'on voit les autres aussi, et bon, vous savez que c'est le regard de la société. On est dans une société où les gens, ils n'ont pas tendance à savoir ce qu'on pense, qu'on souffre. On vous regarde, on vous juge sur l'apparence. Et vous, vous faites une gestion draconienne qui vous oblige à vivre constamment dans la frustration et dans la privation.
3: Oh, madame.
4: Oui.
3: Heureusement que nous sommes sur une radio confessionnelle. Madame Denis,
4: oui.
3: vous vivez pour les autres.
4: Non,
3: bien,
4: c'est une émission et on met une problématique pour...
3: Non,
4: oui.
3: C'est ça justement, c'est ça qui tue
4: oui.
3: nous,
4: oui.
3: qui nous tue, nous les Ivoiriens.
4: Oui.
3: Moi, je ne vis pas pour les autres.
4: Voilà.
3: Je vis pour moi. Vous comprenez?
4: Oui.
3: Il faut que je me prive. À un moment donné, il faut savoir se priver de certaines choses.
4: Ah.
3: Vous comprenez?
4: Ça nous enseigne, nous
3: Parce
4: tous, hein?
3: Oui. Mais oui, mais je vais vous dire,
4: oui.
3: écoutez,
4: oui.
3: je ne peux pas m'offrir la voiture qu'à mon voisin.
4: Ah.
3: Mais pourquoi voulez-vous, alors dites-moi,
4: oui.
3: pourquoi voulez-vous que je me tue
4: mm-hmm.
3: pour avoir la même voiture que mon voisin? Moi, je ne vis pas pour les autres, je vis pour moi
4: mm-hmm.
3: et je vis pour ma famille.
4: Mm-hmm.
3: À partir de l'instant, dès l'instant où ma famille a ce qu'elle veut, et que moi, mes modestes moyens
4: mm-hmm.
3: me permettent de subvenir aux besoins de ma famille,
4: mm-hmm.
3: ça me suffit.
4: Mm-hmm.
3: Je ne vis pas pour les autres.
4: Oui.
3: Quand on est chrétien,
4: mm-hmm.
3: on ne vit pas pour les autres, pour les yeux des autres.
4: Mm-hmm.
3: Alors, pardon, si vous voulez aller sur, si vous voulez aller sur ce chemin-là,
4: oui.
3: mais vous n'allez plus vivre.
4: Ah.
3: C'est-à-dire, vous n'aurez plus de vie. Vous ne pouvez pas vous comparer aux autres. Vous ne pouvez pas vous comparer à tout le monde. Il y a les premiers et les derniers. Vous connaissez bien cette histoire de l'évangile.
4: Oui.
3: Ceux qui sont allés travailler le matin, ils ont eu le
4: les
3: même.
4: Les ouvriers de la première et de la dernière heure.
3: Les
4: oui.
3: ouvriers de la dernière heure.
4: Oui.
3: Ah, mais alors, pourquoi voulez-vous que je prenne la vie, je me compare aux autres et que je prenne... Non, madame. Avec un revenu modeste,
4: oui.
3: on vit modestement.
4: Oui.
3: On se prive de certaines choses
4: oui.
3: et on avance.
4: Oui.
3: Par la grâce de Dieu,
4: mm-hmm.
3: si nous avons la possibilité d'avoir quelque chose, je veux dire, un petit plus,
4: mm-hmm.
3: je rends grâce à Dieu. Et même ce petit plus-là, comme je le dis,
4: oui.
3: l'argent n'a jamais suffi.
4: Oui.
3: Ce petit plus-là, si vous ne savez pas le gérer,
4: oui.
3: vous aurez des millions et vous serez toujours dans la dans la quête perpétuelle de l'argent. Voilà. Madame,
4: Monsieur Clavel, la question, c'est vraiment pour tous les auditeurs, parce que par moment, il faut aller titiller pour qu'on comprenne bien le thème. Et comme c'est très récurrent et criard, c'est pourquoi nous avons soulevé cette question-là. Sinon, cette émission, c'est vous qui la faites. Et nous, on s'enrichit de tout ce que vous nous dites.
3: Merci beaucoup
4: pour votre contribution.
3: Je vous en prie.
4: Et très, très bonne journée à vous. Dieu vous garde.
3: À vous aussi, madame.
4: Merci.
3: Dieu vous garde également.
4: Merci bien. Allô.
5: Allô, bonjour, madame Agathe.
4: Bonjour, monsieur. Votre nom?
5: Monsieur Kwaku Michel.
4: Monsieur Kwaku Michel, le décor est planté. Je sais que vous avez l'écho. Votre point de vue compte également, ou bien votre expérience à nous partager?
5: Mon point de vue, peut-être trop long.
4: Oui.
5: Comme il y a un proverbe anglais qui dit, accroche ton pantalon là où ta main arrive.
4: Ah.
5: Voilà. C'est comme j'emboîte un peu le pas au monsieur qui vient de passer.
4: Oui, à monsieur Jean Clavel.
5: Parce que je ne vais pas prendre un banc, m'arrêter dessus et puis accrocher mon pantalon. Oh, et le jour, le banc n'est pas là, je fais quoi? Comment je vais faire pour arriver mon pantalon?
4: Ah. Expliquez-nous un peu ce proverbe baolé. Oui.
5: Ça veut dire quoi? Il faut vivre selon tes moyens. Ce n'est pas parce que l'autre a 400 000 francs et il vit haut et que toi aussi, tu vas aller. Tu veux vivre comme lui, alors que tu ne fais pas. C'est des crédits que tu vas mettre sur toi. Donc, vis au moins à la hauteur de tes moyens. C'est tout.
4: Voilà, vous avez été simple. Hein. Il faut mettre, accrocher son habit là où sa main arrive. Voilà, il ne faut pas aller prendre des choses le jour où on enlève en bas. Autrement dit, il ne faut pas avoir des folies de grandeur.
5: Voilà.
4: Il faut être en adéquation, faire ses dépenses en adéquation avec ce qu'on a. Si vous devez utiliser du pain 25 francs, alors que votre voisin a la possibilité chaque matin de s'offrir la baguette, contentez-vous de votre pain 25 francs. Voilà.
5: 25, voilà.
4: Voilà, c'est vraiment résumé terre à terre pour nous permettre de comprendre que faut pas dire comme le voisin lui paye un pain pour passer chaque matin, moi aussi je dois payer deux pains pour lui montrer que on est voisin, mais on n'est pas même chose.
5: Voilà. Voilà, on n'est pas même chose.
4: Voilà. Et c'est ça qui envoie les problèmes. Oui.
5: Merci beaucoup.
4: Merci infiniment, monsieur Kwaku Michel. Merci, bonne journée. Allô.
6: Allô, bonjour.
4: Bonjour, madame Adja. Comment allez-vous ce matin?
6: Très bien. Et chez vous, comment vous allez?
4: Nous allons très bien en studio. On vous attendait impatiemment parce que les hommes, là, ils avaient fait le relais des hommes. Donc, on attendait une voix féminine. Voilà. Pour donner un petit plus.
6: Il y a un mot à dire.
4: Oui. Allez-y, madame.
6: Bien, ma soeur.
4: Oui.
6: Je vous remercie. Je remercie la RNC pour tous ces sujets vraiment intéressants.
4: Oui.
6: Et donc, concernant ce sujet-là, moi, je veux dire, on va vivre modeste, de façon modeste.
4: Oui.
6: Si on a un revenu modeste.
4: Oui.
6: Bien entendu, parce que on peut pas, à l'impossible, nul n'est tenu.
4: Oui.
6: On ne va pas vivre sur ce qu'on n'a pas.
4: Vraiment,
6: ça sera difficile. Il faut reconnaître qu'aujourd'hui, la vie est devenue difficile. Les réalités, c'est pas comme avant. Aujourd'hui, vous allez sur le marché, quelque chose que vous avez acheté peut-être à 100 francs hier, aujourd'hui, on vous dit que c'est 500. Et ça vous tombe là-dessus. Mais écoutez, vous devez vivre. Avec un salaire modeste, c'est vrai qu'on survit. Mais on ne peut pas aller au-delà. Et donc, pour moi, il faut faire preuve de beaucoup, beaucoup, beaucoup de discipline dans sa manière de gérer son revenu. De discipline et de rigueur. Sinon, on ne pourra pas s'en sortir. Ça, c'est ce qui est clair. Avec 200 000 francs, ça c'est ce que j'ai dit, 200 000 francs, il y en a qui ont moins que ça, qui ont une famille à gérer, qui ont une maison à payer, qui a tout ce que vous savez qui renferme la gestion d'une famille, les maladies, le transport, la nourriture surtout, avec moins de 200 000. Mais écoutez, on va faire l'effort de vivre avec, on ne va pas aller voler. Mais en même temps, avec cela, fais un peu d'effort, chercher à économiser. C'est en cela que j'ai parlé de rigueur et de discipline. Il faut se discipliner. Si c'est 200 000 francs qu'on gagne, qu'on a décidé, qu'on veut par exemple réaliser quelque chose pour ajouter à ce qu'on gagne, fais l'effort de garder au moins 5 000 francs.
4: Oui.
6: Au moins 5 000 francs. 5 000 francs gardés au bout de peut-être 2 ou 5 ans. Je fais un petit truc assez lourd et puis à côté, essayer de réaliser quelque chose pour pouvoir compléter ce qu'on a. Mais dire qu'avec ce qu'on a cherché à vivre au-dessus, c'est que là, tu commences à voler ou bien vivre de manière malhonnête. Pour me résumer, je dirais que on a un petit salaire, vivons en fonction du petit salaire. On va faire l'effort parce qu'on ne va pas voler. On ne va pas se tuer. Voilà, juste pour faire plaisir aux yeux des gens. Donc, apprenons à être rigoureux, apprenons à être disciplinés dans ce qu'on fait. Et je pense que le reste, ça va venir.
4: D'accord.
6: Donc, voilà un peu ce que
4: j'ai dit. Alors, Madame Adja, pour vous, selon vous, il faut d'abord apprendre à gérer ce que l'on gagne avant de chercher à gagner davantage.
6: Effectivement.
4: En épargnant. Et puis, vous nous dites que gagner peu ne signifie pas forcément avoir une mauvaise condition de vie.
6: C'est ça.
4: C'est ça. Voilà, on vous a résumé, tout simplement. En tout cas, merci beaucoup bien. Pour les conseils. Ça va énormément nous aider parce que par moments, on récrimine, on est stressé et on déclenche beaucoup de maladies. Nous, c'est l'ensemble des auditeurs dont j'en fais partie. Hein? Donc, vraiment, merci pour vos conseils et merci pour tout ce que vous faites pour cette émission.
6: Merci.
4: Très, très bonne journée à vous.
6: Merci.
4: Allô?
7: Allô?
4: Allô, bonjour.
7: Oui, bonjour, madame.
4: Votre nom, s'il vous plaît?
7: Accré Emmanuel Michel.
4: Monsieur Accré.
7: Oui.
4: Vous nous appelez d'où?
7: Dabou. Bonne. Paroisse.
4: Vous avez la parole. Cette émission, c'est la vôtre. Nous vous écoutons.
7: D'accord. Bon, sur le sujet, je voudrais juste apporter.
4: Oui.
7: En tout cas, ce que je pense.
4: Oui.
7: Je pense que, d'abord, il faut se contenter du peu qu'on a. Il faut se contenter du peu qu'on a. Il faut faire un programme de ce que tu as. Parce que ce que tu n'as pas, tu n'as pas encore en main, il ne faut pas faire un programme là-dessus.
4: Oui.
7: Ça, c'est un. Maintenant, de deux, il ne faut pas tellement se fier à ce que ça dit. Regardez les autres. On ne fait pas de concurrence avec qui que ce soit. Pour vivre, bon, selon ses moyens et ses besoins, il faut ajuster ce que tu as avec tes besoins pour pouvoir les satisfaire. Maintenant, pour les imprévus, bon, ça laisse, disons, on laisse à Dieu, certainement.
4: Oui.
7: S'il y a des imprévus, bon, on pourra faire avec. Mais il faut se contenter du peu qu'on a. Il ne faut pas regarder dans l'assiette de l'autre. Il ne sait pas comment lui il fait pour vivre comme ça.
4: Oui.
7: De quoi il dispose, et puis il vit de cette manière. Mais toi qui n'as pas, tu n'as que ce que tu as. Donc, comme on le dit, la plus belle femme ne peut donner que ce qu'elle a. Donc, contente-toi de ce que tu as. Avec la prière et l'organisation, tu vas t'en sortir. Voilà. Et le fait de regarder ce que les autres font là, c'est ça qui fait que souvent nous avons des ambitions démesurées. Voilà. C'est ce que je pense.
4: D'accord. Alors, monsieur Aké Michel.
7: Oui.
4: Il y a aussi un autre fait. C'est qu'on se dit que la vie est tellement compliquée, mais qu'on doit vivre en même temps. On doit bien vivre. Parce que demain n'est pas trop pour nous. D'ailleurs, il y a un verset, un passage biblique qui le dit. À chaque jour suffit sa peine. Demain est un autre jour. Et j'en passe. Alors, moi, dans mon revenu modeste, là, je suis une auditrice, hein, je vous soumets mon problème. Dans mon revenu modeste, je me dis, je vais vivre en même temps. Parce qu'on ne sait jamais. D'abord, même, ça ne suffit pas à joindre les deux bouts. Et puis, je dois me discipliner alors que la vie, on ne vit pas au brouillon pour venir mettre au propre, n'est-ce pas? Oui. Quel conseil vous me donnez?
7: Me discipliner, ça veut dire quoi?
4: Oui.
7: Ça veut dire que il faut éviter le gaspillage. Par exemple, la boisson, la cigarette, c'est-à-dire les sorties
4: inutiles.
7: Les sorties comme ça,
4: inopinées.
7: Inopinées. Voilà des choses. Il faut éviter tout cela. Tu fais l'essentiel. Dans les besoins, il y a les besoins primaires, il y a les besoins secondaires, il y a les besoins tertiaires. Il y en a des besoins qui sont vraiment vitaux. Si tu arrives à les satisfaire. Maintenant, les besoins secondaires, si tu peux t'arranger pour là-bas aussi ne pas faire l'excès. Bon, c'est toujours en fonction de ce qu'on a. Voilà. Sinon, vivre là, il y en a qui croient que vivre là, c'est boire. Vivre là, c'est fumer. Vivre là, c'est sortir, c'est aller.
4: Et aller en accéléré, oui.
7: Voilà. Non, ce n'est pas ça. Ce n'est pas ça. Et tu fais ça, donc c'est toi-même qui creuse ta propre ombre.
4: Ah.
7: C'est toi-même qui, voilà. C'est toi-même qui ne veut pas te suffire. Moi, bon, actuellement, je suis à la retraite. Je travaille. C'est rare que j'aille, par exemple, je passe dans un maquis, j'aille manger moi seul quelque part. Même quand j'achète de la banane, je prends ce qu'il y a déjà à la maison, combien nous sommes, j'achète la banane douce, les oranges, pour que tous ceux qui sont là puissent en prendre.
4: Oui.
7: Mais selon mes moyens, tout ce qui est vital, je fais tout pour satisfaire. Mais le reste là, bah, si éventuellement, il y a quelque chose qui vient s'ajouter. Là, on peut refaire le programme comme on fait le budget. Donc, je peux revoir le programme pour essayer d'améliorer afin que, par exemple, le niveau de vie de la maison.
4: Oui. Allô? Voilà, nous avons perdu notre auditeur, mais l'émission poursuit son cours. On a retenu l'essentiel du message qu'il nous laissait. Allô?
8: Ah, bonjour, Rafa Gadini, bonjour.
4: Bonjour, monsieur Héritier Bi.
8: Oui.
4: Nous vous écoutons sur...
8: Excusez-moi, il y avait le drapeau, donc c'est vrai que je prends ma chance.
4: Ah, vous voulez le thème. Est-il vraiment possible de s'en sortir avec un revenu modeste, simplement en apprenant à mieux gérer son argent, ou faut-il avant tout gagner beaucoup d'argent pour améliorer ses conditions de vie? Est-ce qu'on peut gérer avec le peu qu'on a ou bien on doit forcément avoir beaucoup pour être heureux et puis voilà, gérer tous les problèmes de la vie?
8: Bon, on sait, il faut faire un vlog d'humilité personne à gloire. Quand tu dis au moins que tu as modeste, c'est ceux qui n'ont rien. Donc tu es dans le souffle de vie, tu es un peu, tu es bien modeste, donc ça dit que tu peux manger avec ta biais, c'est l'humilité dans la nourriture. On va faire des bonbons, et puis la simplicité dans l'habillement. Bon, en tout cas, dans la modestie, on peut vivre. Maintenant, s'il y a le superflu, bon là, ça, maintenant, bon, si tu veux, mais s'il y a Dieu encore, qui donne encore, mais il faut savoir gérer. Donc, il faut être modeste. Dans la vie, il faut être modeste, il faut être humble. Donc, tu dis, donc, il y a ce qui est nécessaire. Ben, c'est le nécessaire, c'est pas le superflu. Comme on le dit, le verset Philippiens chapitre 4, verset 11, 12, ce ne sont pas les privations qui me font parler, car j'ai appris à me contenter de ce que j'ai. Je sais vivre de peu, je sais aussi vivre dans l'abondance. J'ai été formé à tout et pour tout, être rassasié, à souffrir la faim, à être dans l'abondance et dans les privations. Donc, faut pas derrière les autres du matin vu. Parce que faut pas aller faire la malonie, comme on le dit, être malot dans les lieux, faire le truc de malhonnête, ou bien celui qu'on voit le nom de Dieu. Hein, et puis bon, tu vas imiter les autres. Donc, faut faire toi-même ce qui est bienfaisant. Dans ton esprit sain, là, qu'est-ce qui est bien sain dans ton esprit, dans ta moralité, dans ton éthique? Et puis tu viens de ta modestie. Maintenant, en ce moment, il faut grouiller aussi. C'est-à-dire que, comme on dit, tu as le revenu de l'intelligence. Tu as donné des talents. C'est à toi de travailler dans ton esprit pour avoir d'autres sources génératrices de revenus encore. Voilà. Donc, tu ne donnes pas de mais qu'il faut travailler aussi. Peut-être que tu travailles, tu penses que c'est trop sain pour toi. Donc, tu peux, comment on appelle là? Par ton esprit créateur, tu peux avoir d'autres activités ailleurs, tu peux d'autres sources génératrices de revenus. Là encore, tu peux avancer, mais elle ce qui est modeste. Tu peux vivre de ça. Maintenant, quant à toi, comme l'homme doit aller de progrès en progrès, dans ce qu'il veut comme gain, bon, tu peux multiplier d'autres activités en privé, tu peux t'apporter d'autres sources de financement. Donc, sinon, on peut, hein, comme il vient de le verser, je pense que ça veut tout dire. Il faut se contenter de ça. Il faut parler les autres. C'est parce qu'ils font des malounis, des malhonnêtes. Et puis, ils ont des choses. Et peut-être on va t'arrêter, on va te mettre en prison. Ou même toi-même, quand elles volent, ils vont te donner des coups jusqu'à ce que toi-même tu perds la vie. Donc, parce que toute chose, c'est l'humilité. Il faut te connaître ce que tu y as. Et dans ton esprit, il ne faut pas réel. Tu peux être quelqu'un d'autre pour pouvoir réaliser son exemple, pouvoir progresser dans la vie, dans le bon sens. Il vient dans le bon sens, ce qui est bien. Mais pas ce qui est malséant. Tu vas réaliser, tu vas faire. Aller tous deux d'ailleurs dans sa vie, tu vas pas être honnête avec les gens. Tout ça. Donc, je pense qu'avec le peu, Dieu nous a dit limiter vers la gloire. Donc, tout simplement. De toute façon, quand on commence le travail, d'autres, ils commencent petit d'abord, ils ont un petit salaire, ils commencent ça. Mais quand ça ne va pas, tu fais les autres activités à côté, un peu, pour que tu puisses multiplier tes sources de revenus. Donc, c'est ce que j'ai à dire là-dessus.
4: D'accord. Alors, monsieur Eritiebi.
8: Oui.
4: On retient avec vous qu'il faut se contenter de son salaire, modeste salaire, et de bien gérer, oui. N'est-ce pas?
8: Oui, tu comprends, ça, il faut bien gérer. Maintenant, il y a des concours professionnels,
4: oui.
8: Ou bien toi-même, tu multiplies des activités, il y a des concours professionnels, ou bien tu peux, avant qu'il y ait des concours professionnels, tu peux créer de l'activité, en générer des revenus, en piquer, faire peut-être un entrepreneuriat à côté,
4: oui.
8: tu multiplies ton gain encore, voilà. C'est encore, c'est ce qu'on voit souvent. Voilà.
4: D'accord.
8: Les créer des maquis, ou bien toi, tu peux créer un truc aussi, une technique, ainsi de suite. Bon, la vente de certains produits.
4: D'accord.
8: Ou bien tu peux peut-être créer un coin d'orange manet, ou bien manquer un. Peut-être quoi, quelqu'un qui gère maintenant, tu peux gérer dans ton livre. Voilà.
4: D'accord. Alors, voilà. Ça, c'est pour ceux qui ne peuvent pas, dont les charges augmentent au détriment du salaire qui reste toujours modeste, que vous dites qu'il faut créer d'autres activités pour pouvoir améliorer ses conditions
8: mais
4: de
8: si
4: vie.
8: Mais si c'est déficitaire,
4: oui.
8: Si la balance est déficitaire dans ce sens-là,
4: il faut pouvoir équilibrer.
8: C'est créer quelque chose de faire que ce soit équilibré ou bien ça soit excédentaire pour toi.
4: D'accord.
8: Donc, c'est à toi maintenant. Par ton esprit, il faut travailler pour créer
4: de créer, avec d'ouvrir, de demander à l'Esprit Saint de t'éclairer sur les talents que le Seigneur t'a déposé en toi.
8: Mais toi-même, tu as l'intelligence, tu peux imaginer, tu peux penser.
4: D'accord.
8: Tu peux faire une étude de marché.
4: D'accord.
8: Une étude de marché toi-même pour voir ce que tu fais et puis ça va avoir de la productivité financière pour toi. Donc, voilà.
4: Merci beaucoup, M. Eritiebi, pour votre contribution et très très bonne journée à vous. Merci bien.

0: Allô?
1: Bonjour Agathe.
0: Bonjour Monsieur Guy Sauzon.
1: Oui, mais depuis j'appelle, on ne décroche pas. C'est pas c'est dû à quoi? C'est pas normal.
0: C'est la ligne. No, Monsieur Guy Sauzon, s'il vous plaît. Vous savez que la technique, c'est le problème des réseaux et les appels en ce moment se chevauchent. On va dire, il y a presque un bouchon, un embouteillage d'appels parce que tout le monde veut pouvoir bien intervenir. Alors, soyez déjà relax et content d'être avec nous, comme nous le sommes. Allô? Voilà.

0: Allô?
1: Oui.
0: Oui.
1: Bonjour, madame.
0: Bonjour, monsieur. Votre nom nous intéresse.
1: Oui, monsieur, madame, voilà. C'est monsieur Oku Lambert.
0: Monsieur Oku.
1: Oui.
0: Oku Lambert, vous nous appelez d'où?
1: Comment?
0: Vous nous appelez de quelle commune?
1: Commune d'Abobo.
0: Abobo, nous vous écoutons.
1: Oui. Mm-hmm. Bon, madame.
0: Oui.
1: Il faut se dire la vérité.
0: Oui, dites-nous la vérité.
1: En fait, s'il s'agit d'un revenu,
0: oui.
1: Vraiment, il faut dire qu'il y a des situations où on ne peut pas faire face.
0: Merci. Ça, c'est votre avis. Ça nous intéresse.
1: Oui, là, c'est une réalité. Mm-hmm. Mais si on met une petite activité, mm-hmm. si on met une petite activité, peut-être, mm-hmm. on peut s'organiser. Mm-hmm. Mais si on ne veut que de son revenu seulement,
0: modeste,
1: il faut dire qu'on ne peut pas s'organiser. Mm-hmm. La réalité est là.
0: Mm-hmm.
1: Parce que, prenons le cas de quelqu'un qui gagne moins de 100 000 francs
0: oui,
1: par mois.
0: Oui.
1: Quelle que soit la situation, il ne peut pas s'organiser.
0: Oui.
1: C'est vrai, la nourriture peut se débrouiller. Mais quand on mange mal aussi, il mm-hmm. faut prévoir qu'il y a aussi des maladies et tout ça qui peuvent intervenir.

0: technique que vous avez utilisée, si vous n'avez pas d'autres ressources à côté, que vous n'utilisez seulement que de votre revenu payé par mois. Même 100 000 francs, ça serait très difficile d'entretenir sa femme, ses enfants, pour face aux maladies. Alors tout ça là, vraiment, ça pose problème. Voilà.
1: Alors, Monsieur Oku Lambert.
0: Oui.
1: Vous êtes clair. Vous nous dites que vous ne passez pas à gauche, vous ne passez pas à droite. Un revenu modeste ne permet pas une organisation en vue de pouvoir prétendre vivre de ce revenu modeste parce que les réalités sur le terrain ne sont pas en phase avec le revenu modeste. Les réalités sont que les charges fixes augmentent, mais que le revenu modeste ne bouge pas d'un iota. Et que par conséquent, cette gestion avec le revenu modeste ne peut pas permettre à la famille, ne peut pas permettre d'abord de s'organiser et de vivre dans de bonnes conditions, n'est-ce pas?
0: C'est ça.
1: Voilà, je vous ai résumé tel que vous avez dit, votre avis compte, votre avis est enregistré. Ici, on ne discute pas les avis, on les enregistre tels que. C'est vous qui faites l'émission. Merci infiniment, M. Oku Lambert, pour votre contribution. Et bonne journée. Allô?
2: Allô?
1: Oui,
2: allô? Bonjour, bonjour.
1: Bonjour, monsieur. Votre nom?
2: Anderson Conan.
1: Anderson Conan, bonne arrivée. Vous avez le micro.
2: Merci. Merci. Bon, par rapport au thème de ce matin, je pense qu'il faut définir un peu les choses.
1: Oui.
2: Qu'est-ce que c'est qu'un revenu modeste, même d'ailleurs?
1: Oui.
2: Parce que ça dépend de celui aussi qui tient ce revenu modeste-là. Et tel que la question m'est posée. Je crois bien qu'il y a des indices même de réponse, par exemple. C'est-à-dire si c'est bien organisé. Tu as déjà ce revenu-là, tu ne peux pas faire autrement que de gérer ça. Et de bien gérer pour pouvoir vivre. Et comme cela est défini d'ailleurs, le revenu modeste, c'est ce revenu qui se trouve entre le revenu entre le seuil de pauvreté et le revenu médian. Le seuil de pauvreté, on peut dire que lorsque tu as franchi ça, pour quelqu'un qui a un revenu qui tombe en dessous, il devient pauvre. Or, celui qui est au-dessus, ça veut dire qu'il il peut subvenir aux besoins primaires. Payer la nourriture, les vêtements, son logement. Mais il ne peut pas épargner. Et le revenu médian, ça se divise. C'est-à-dire qu'il y a un groupe, la moitié a plus de souvenirs à tous les besoins et l'autre moitié a moins. Donc, le seuil est le revenu modeste se situe entre ces deux limites-là. Donc, pour cette personne qui a ce revenu modeste-là, tu ne peux pas souvenir à un certain nombre de choses. C'est-à-dire que tu ne peux pas vivre comme toi-même tu veux. Faire tes sorties, épargner, ou bien se faire plaisir comme il se doit. Tu seras dans les besoins primaires. Ou quelqu'un qui a ça déjà, quelqu'un qui a ce revenu modeste là, ça dépend. Si je suis en Côte d'Ivoire, il dit que j'ai un revenu modeste, il ne peut pas me comparer par exemple à quelqu'un qui est en Europe ou aux États-Unis qui a un revenu modeste. Donc, il faut aussi faire aussi cette part des choses-là. Maintenant, quand on prend le cas de ceux qui sont, par exemple, ici, tu as ce revenu modeste à toi, à ça, c'est de pouvoir organiser, c'est de pouvoir, en tout cas, comme tu l'as dit, à apprendre à mieux gérer ce que tu as déjà pour subvenir aux besoins de ta vie, de ta famille, de ta maison. Parce que, en voulant exagérer, dans cette gestion-là, tu risques de tomber dans le panneau et de souffrir. Quelqu'un a dit tout à l'heure qu'il faut accrocher ton habit où ta main arrive. Et si tu veux vivre au-delà, tu vas survivre et tu risques de te faire mal. Donc, pour quelqu'un qui a un revenu modeste, c'est de s'organiser. Ça ne veut pas dire aussi qu'on ne doit pas chercher à avoir plus. C'est en ce sens-là qu'il faut entreprendre. Quand tu as ce revenu modeste-là, il faut entreprendre. C'est-à-dire que chercher à faire autre chose pour avoir d'autres revenus, subvenir aux besoins de ta famille. Parce qu'il faut se dire la vérité.

0: la vie devient très chère.
1: Oui.
0: La vie est devenue tellement chère que ce qu'on gagne là ne peut pas suffire pour subvenir à nos besoins. Nous sommes déjà en Afrique. Tu vas d'abord penser à toi, penser à ta femme, à tes enfants, à tes parents, aux beaux-parents. À l'église, tu dois venir encore payer, faire des offrandes, payer les dîmes, souvenir à un certain nombre de choses.
1: Oui.
0: Quelqu'un qui a un revenu là, tu ne vas pas t'en sortir. Donc, il faut faire quelque chose pour pouvoir augmenter le revenu là, pour bien vivre.
1: Oui.
0: C'est la réponse que vous pouvez donner à la question ce matin. Merci.
1: D'accord. En tout cas, merci beaucoup, monsieur, pour votre contribution. Merci d'avoir accepté donc d'intervenir dans cette émission qui est la vôtre et de nous éclairer sur le thème du jour. Merci infiniment à tous nos auditeurs et auditrices d'avoir été avec nous tout au long de cette émission, pour surtout votre fidélité, vos interventions, vos témoignages et vos différents points de vue. Voilà, vous nous avez enrichis ce matin, vous nous avez permis de réfléchir autrement à la manière de gérer nos revenus et d'améliorer nos conditions de vie. Et on retiendra de vos différentes interventions que, pour certains, le principal problème reste le niveau de revenus lorsqu'une personne gagne très peu et doit prendre en charge plusieurs besoins essentiels, il devient difficile, même avec une bonne organisation, de joindre les deux bouts, car on ne peut pas toujours faire des économies lorsqu'il ne reste déjà presque rien après les dépenses indispensables. Pour d'autres, la difficulté ne vient pas uniquement de ce que l'on gagne, mais aussi de la manière dont on gère son argent. Savoir établir un budget, faire la différence entre le nécessaire et le superflu, éviter les dépenses impulsives et prévoir les imprévus peut permettre de mieux vivre avec les ressources limitées. Cependant, vos témoignages montrent également qu'il ne faut pas culpabiliser les personnes en difficulté. Certaines ont besoin de mieux gérer, tandis que d'autres ont surtout besoin de revenus plus importants ou d'un soutien face à des charges qu'elles ne peuvent pas réduire. Vous avez donné l'exemple de créer d'autres activités en ANES pour pouvoir venir en appoint du revenu modeste pour les aider à joindre les deux bouts. Enfin, vos avis nous amènent à comprendre que le revenu et la gestion sont deux réalités qui se complètent. Avoir peu d'argent constitue une contrainte réelle, mais apprendre à organiser ce que l'on possède peut aider à éviter certaines difficultés supplémentaires. La véritable question n'est donc pas, selon vous, seulement combien est-ce que je gagne, mais aussi que fais-je de ce que je gagne. Et peut-être que la sagesse consiste justement à apprendre à vivre selon ses moyens, faire des choix responsables et préparer l'avenir tout en recherchant des moyens légitimes d'améliorer ses revenus. Mesdames et messieurs, merci infiniment. Au terme de nos échanges, nous pouvons retenir que vivre avec un revenu modeste n'est pas facile, mais que la manière dont nous gérons nos ressources peut aussi faire une différence, car nous ne pouvons pas toujours gagner davantage, mais nous pouvons apprendre à mieux organiser ce que nous avons, à définir nos priorités et à éviter les dépenses qui ne sont pas essentielles. Cependant, bien gérer son argent ne signifie pas se priver de tout. Il s'agit surtout de faire des choix réfléchis, car chaque dépense doit répondre à un besoin ou à une priorité. Et surtout, nous devons garder à l'esprit que les difficultés financières ne sont pas toujours dues à une mauvaise gestion. Certaines personnes vivent réellement avec des ressources insuffisantes. La parole de Dieu nous invite donc à agir avec sagesse, prévoyance et responsabilité. Jésus nous le rappelle dans l'Évangile selon saint Luc, chapitre 14, verset 28. Lequel d'entre vous, quand il veut bâtir une tour, ne commence pas par s'asseoir pour calculer la dépense et voir s'il a de quoi aller jusqu'au bout? Ce verset nous invite à réfléchir avant d'agir, à prévoir et à bien gérer ce qui nous est confié. Que nous ayons beaucoup ou peu, demandons au Seigneur la sagesse de faire de bons choix et la force de rester responsable dans la gestion de nos ressources. Retenons simplement ceci. Nous ne pouvons pas toujours choisir combien nous gagnons, mais nous pouvons apprendre à mieux gérer ce que nous avons. Que Dieu nous donne la sagesse, la prudence et le discernement nécessaires pour mieux gérer nos ressources et construire pas à pas une vie plus équilibrée. Merci à toutes et à tous. Merci également à Romia Nyamba, Axel Conan, Ange Gabriel qui ont tenu de main de maître la technique pour la mise en onde et à la présentation. Je suis Agathe Denis. La Libre Antenne aujourd'hui s'est terminée. Retenez que demain, vous allez recevoir Isabelle Coménant avec ce thème. Peut-on aimer son travail et rechercher l'épanouissement professionnel sans faire de l'argent la priorité? Nous sommes en fin du mois, tout tourne autour de l'argent. Et c'est le thème qui vous sera proposé demain. Peut-on aimer son travail et rechercher l'épanouissement professionnel sans faire de l'argent la priorité? Ça sera en compagnie de Isabelle Coménant. Quant à moi, je vous prie de rester fidèle à la Radio Nationale Catholique de Côte d'Ivoire qui émet 24 heures sur 24. C'est la meilleure des radios. Merci de votre fidélité. N'oubliez pas une chose, prenez toujours bien soin de vous et de tout votre entourage. C'est aussi donner de l'amour autour de soi. On se retrouve très bientôt. Au revoir et à la prochaine.
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1: 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Il est 9h.
2: Bonjour à tous, bienvenue à ce bref tour de l'actualité. Dans quelques minutes, s'ouvre dans le diocèse de Grand Bassam, précisément au centre Jean-Paul Ier de Kodjoboué à Bonoua, le 22e congrès de l'APK, l'Association panafricaine des exégètes catholiques. Un congrès éclairé par le thème « La Bible et la dignité humaine, violence, esclavage et traite des êtres humains ». Cette rencontre qui réunit des spécialistes de la Bible venus des églises d'Afrique aura pour but de réfléchir à la manière dont les saintes écritures peuvent éclairer les grandes questions liées au respect de la personne humaine dans un contexte africain encore confronté à différentes formes de violence, d'exploitation et de traite. La messe conclusive des 130 ans de la paroisse Immaculée Conception de Dabou, célébrée hier dimanche dans une grande ferveur. C'était en présence de nombreux prêtres, autorités administratives de la région des Grands Ponts, anciens et nouveaux paroissiens. Tous sont venus rendre grâce à Dieu pour les missionnaires, les pionniers et confier à Dieu l'avenir de cette paroisse. Lors de l'homélie de cette messe qu'il présidait, Monseigneur Bruno Essoyedo, l'évêque du diocèse de Bondoukou, est revenu sur l'importance spirituelle et historique de la paroisse Immaculée Conception de Dabou avant d'inviter les paroissiens à poursuivre l'œuvre des missionnaires. Et puis durant les mois d'août et de septembre, le programme CréaPaix, communauté régionale pour l'autonomisation et la paix, se déploie dans le district d'Abidjan à travers les escales de la paix. Une initiative communautaire visant à créer des espaces de dialogue, de réflexion, de conscientisation et d'action. Après la commune de Abobo, la deuxième étape de ce parcours citoyen a eu lieu samedi 29 août à l'université Félix Houphouët Boigny d'Abidjan-Cocody. Sous le thème « Le leader bâtisseur de paix avec le secret d'une aventure », celle qu'on n'attendait pas au sommet du livre de la ministre Euphrasie Yao Kouassi. Au Vatican, le pape, à l'issue de la prière mariale de l'Angelus, hier dimanche, place de la Liberté à Castel Gandolfo, devant le palais apostolique, a traduit toute sa proximité envers les 47 victimes tuées dans l'église de Kenkoff, une commune située sur la colline qui surplombe la capitale Port-au-Prince de Haïti, dans la nuit du dimanche 23 au lundi 24 août dernier. Le maire Massilon Jean, qui a évoqué à la presse une nuit des terreurs, a expliqué que les membres des gangs ont fait une incursion dans un camp de déplacés situé dans une église. Plusieurs autres personnes ont été enlevées. Merci de nous avoir suivis.

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2: Saint Zacharie, grec illettonien bénédictin. Le territoire de l'Église subissait de continuelles vexations et incursions de la part des troupes lombardes. Zacharie ne pouvait espérer d'être aidé ni par l'empereur Artabar qui se désintéressait de l'Italie, ni par les Francs qui se débattaient dans des problèmes liés à la succession après la mort de Charles Martel. Il ne lui resta donc qu'à affronter l'autre. Il réussit à se réconcilier avec lui et, durant un mémorable banquet, il stipula un pacte de paix de 20 ans. Il accomplit un véritable chef-d'œuvre. Liutprand donna à Zacharie de nombreux territoires, outre ceux déjà accordés auparavant. Mais l'habileté politique du pape Zacharie alla bien au-delà de ce premier succès. Il accomplit un second chef-d'œuvre. L'occasion lui en fut donnée par Liutprand lui-même et son successeur Estolphe qui, une fois de plus, ne montèrent pas leur pacte et envahirent la Pentapole et Ravenne. Les Lombards n'étaient donc pas dignes de confiance. Zacharie, qui cherchait par conséquent un allié sûr pour défendre le territoire de l'Église, pensa donc aux Francs et à Pépin le Bref qui, de fait, administrait l'État franc même s'il n'avait pas encore été consacré roi. Le roi légitime était Childéric III, à qui Pépin avait juré fidélité. Pépin aurait voulu supplanter Childéric, mais il était tourmenté par des doutes. Il s'adressa au pape en lui soumettant ce dilemme. Était-il juste de destituer son propre roi et de prendre sa place en commençant une nouvelle dynastie? Zacharie chassa ses perplexités en répondant qu'il était préférable que le titre de roi appartienne à celui qui avait effectivement le pouvoir et non à celui qui l'avait perdu. Ainsi, il accepta son couronnement. Zacharie obtint un double résultat. Il trouva immédiatement un allié valable et digne de confiance et instaura une tradition qui continuera des siècles durant et à partir de ce moment-là, le pape devenait donc arbitre presque incontesté de la politique européenne. Zacharie mourut peu de temps après et fut enseveli dans les grottes vaticanes.
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0: L'air des vacances, nous sommes toujours en direct du studio Saint-Jean-Paul II de la Radio Nationale Catholique de Côte d'Ivoire pour vivre cette seconde partie du temps d'antenne matinal supervisé du côté de la technique par Axel Conan. Je suis Agathe Dény et dans cette seconde partie, nous avons le plaisir de vous proposer deux rubriques. La toute première, la petite catéchèse, souvent la messe. Nous entendons nos prêtres chuchoter des paroles. Voilà, et qu'est-ce qu'ils disent réellement? Eh bien, nous nous sommes rapprochés pour vous faire le compte rendu des paroles chuchotées par nos prêtres à la messe. Et puis, on va terminer avec la rubrique « Joyeux anniversaire ». Pour l'heure, la petite catéchèse. Quelles sont les paroles prononcées par le prêtre à voix basse à la messe? On écoute. Dans la rubrique « La petite catéchèse » d'aujourd'hui, la question que nous nous posons est la suivante. Qu'est-ce que le prêtre dit à la messe et que nous n'entendons pas? Eh bien, durant la messe, certaines paroles du prêtre sont ainsi prononcées sans que les fidèles les entendent. Une manière pour lui de prier comme le pécheur qu'il est et pas seulement comme autre Christ. Jusqu'à la mise en place de la liturgie que nous connaissons, après le Concile Vatican II, nombreuses étaient les paroles du prêtre demeurant inaudibles pour l'assemblée et pas seulement du fait de l'absence de micro. Puisque dans la forme actuelle de la messe, ces temps durant lesquels le prêtre parle bas à l'assemblée, prie, manifestait la participation des fidèles à l'acte du prêtre, sacrifice salvifique du Christ. Une manière aussi de ne pas oubliez que toute parole, si nécessaire fut-elle dans la liturgie, reste bien éloignée de la réalité qu'elle voudrait évoquer. Prier en son nom propre. Le silence demeure présent dans la messe conciliaire. Et le cardinal Robert Sarra, lorsqu'il était responsable de la liturgie à Rome, comme le pape François dans sa lettre Desiderio Desideravi, ont rappelé son importance. En revanche, les moments durant lesquels le prêtre qui préside l'Eucharistie prie en secret sont peu nombreux. Le missel précise qu'il correspond à des prières pour lui-même. S'il officie comme un autre Christ. Le prêtre n'en reste pas moins un homme pécheur qui veut se convertir. Le prêtre prie comme président au nom de l'Église et de la communauté rassemblée. Il prie aussi parfois en son nom propre pour accomplir son ministère avec plus d'attention et de piété. Confère la présentation générale du missel romain. Purifie mon cœur et mes lèvres. Dieu Tout-Puissant, pour que j'annonce dignement ton Saint-Évangile. Ces prières à voix basse surviennent à trois moments de la messe. D'abord, avant la lecture de l'Évangile, le prêtre demande à Dieu, « Purifie mon cœur et mes lèvres, Dieu Tout-Puissant, pour que j'annonce dignement ton Saint-Évangile. » Ensuite, pendant l'offertoire, durant lequel le prêtre, alors qu'il va s'approcher de l'autel, demande au Seigneur le pardon de ses fautes en s'inclinant. Le cœur humble et contrit, nous te supplions, Seigneur, accueille-nous. Que notre sacrifice en ce jour trouve grâce devant toi, Seigneur notre Dieu. Avant de recevoir de l'eau sur les mains, lave-moi de mes fautes, Seigneur, et purifie-moi de mon péché. Enfin, le prêtre se prépare à communier avec un beau test pendant le chant de l'Agnus. Seigneur Jésus-Christ, Fils du Dieu vivant, selon la volonté du Père et avec la puissance du Saint-Esprit, tu as donné par ta mort la vie au monde. Que ton corps et ton sang, très saint, me délivrent de mes péchés et de tout mal. Fais que je demeure fidèle à tes commandements et que jamais je ne sois séparé de toi. Et juste avant de communier, que le corps du Christ me garde pour la vie éternelle. Puis, la même formule pour le sang. Revenu à l'autel, en purifiant la paterne et le calice, celui qui préside l'Eucharistie poursuit.
1: puissions nous accueillir d'un cœur pur, Seigneur, ce que notre bouche a reçu et trouver dans cette communion d'ici-bas la guérison pour la vie éternelle. Bien que non spécifiquement propre aux prêtres, d'autres prières sont dites ou peuvent l'être à voix basse. Ce sont les actes d'offrande du pain et du vin à l'offertoire. Tu es béni, Seigneur. Souvent, dites tout haut, mais aussi une phrase parfois dite par le diacre en mettant une goutte d'eau dans le calice rempli de vin, comme cette eau se mêle au vin pour le sacrement de l'Alliance. Puissions-nous être unis à la divinité de celui qui a voulu prendre notre humanité. Après la consécration qui pourrait être dite à voix basse, le prêtre rappelle la résurrection de Jésus en réunissant son corps et son sang, c'est-à-dire en plongeant un petit bout d'hostie dans le calice, ce que l'on appelle immixtion, que le corps et le sang de notre Seigneur Jésus-Christ réunis dans cette coupe nourrissent en nous la vie éternelle. C'est fini pour aujourd'hui la petite catéchèse. Merci de nous avoir suivis, chers auditeurs et auditrices de la Voix de l'Évangile. Sachez qu'à la petite catéchèse d'aujourd'hui, nous avons tenté de répondre à la question « Qu'est-ce que le prêtre dit à la messe et que nous n'entendons pas ?» Pour les explications, nous tirons nos références dans le site catholique Aletheia ainsi que dans le magistère de l'Église et dans les messages du pape François. C'est tout pour aujourd'hui. Merci de faire bon usage de la petite catéchèse. On se retrouve bientôt pour d'autres questions. D'ici là, merci de rester avec nous.
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Nous sommes dans l'ère des vacances, c'est la seconde partie, c'est aussi la matinale des vacances sur la Radio Nationale Catholique de Côte d'Ivoire. Et dans la petite catéchèse que nous venons d'écouter, il est question de nous imprégner des paroles que prononce le prêtre à voix basse à la messe. C'est important, il ne faut pas dire autre chose. Alors nous nous sommes rapprochés du prêtre et nous vous avons donc donné l'enseignement à la petite catéchèse sur les paroles prononcées par le prêtre à voix basse à la messe. Alors vous suivez toujours dans l'air des vacances, nous abordons à présent le virage de la célébration des anniversaires communément appelés joyeux anniversaire, anniversaire de naissance, de baptême, de sacerdoce, de confirmation, tout type d'événement heureux. Eh bien, vous êtes à la bonne adresse. Nous partageons votre joie à ce numéro de téléphone que vous connaissez très bien. Notre standard est ouvert et nous n'attendons plus que vous pour partager votre joie ou la joie d'un proche, d'un ami, d'un parent ou d'une connaissance. 07 59 55 54 24 ou le 05 55 03 46 60 et enfin le 01 42 85 87 06. Bienvenue dans la rubrique Joyeux anniversaire.

0: Depuis Ouattara.
1: Depuis?
0: Voilà. C'est le vieux Kagwe.
1: Oui, le vieux Kagwe, comment allez-vous?
0: Mon tirage, hein, je ne suis pas content, hein, je n'ai pas entendu mon nom. J'ai eu 4 gagnants, 4 primes.
1: Oui.
0: Et puis, je suis allé à la messe, j'ai dit ça.
1: Oui.
0: Hein, je ne suis pas content. Bon.
1: C'est pas grave, on va régler tout ça.
0: Mon grand-père est né. Hein, le sujet du jour.
1: Oui.
0: Mon grand-père est né, chef de famille.
1: Oui.
0: Le 2 septembre qui vient là,
1: oui.
0: Il a 90 ans.
1: Oh, mais ça, c'est bien ça.
0: C'était ça à Marcory.
1: Oui.
0: C'est pourquoi je vais dire son nom. Il s'appelle Kofi Nabo Denis, le premier mécanicien des engins.
1: Oui.
0: Il vit encore.
1: Oui. 90 ans. Oh, mais.
0: Le 2 septembre, il aura 90 ans. Et le 5,
1: oui.
0: Nous allons nous réunir. Pour remercier le Seigneur.
1: Oui.
0: Il s'appelle Kofi Nabo Denis.
1: Oui.
0: Il est catholique.
1: Oui.
0: En 1961,
1: oui.
0: Il était à Odiene,
1: oui.
0: Affecté aux travaux publics pour les grandes machines.
1: Oui. Ben ça, c'est les gens qui ont vécu.
0: À Odiene,
1: oui.
0: Pour notre neveu qui s'appelle Krabé Gaye Fernand Romian.
1: Oui.
0: Il est à Touba.
1: Oui.
0: Il est la promotion de l'abbé Eric.
1: Oui. Alors, qu'est-ce que vous demandez au Seigneur?
0: Au Saint-Joseph.
1: Oui. Quelle est la prière que vous formulez au Seigneur? Qu'est-ce que vous demandez au Seigneur?
0: Non, on doit remercier le Seigneur d'abord.
1: Oui.
0: C'est la grande prière.
1: Oui.
0: Merci au Seigneur.
1: Oui.
0: Il s'appelle Kofi Nabo Teni.
1: Oui. Vous êtes 90 ans. Ça fait énormément plaisir.
0: Le 2 février et le 2 septembre.
1: D'accord.
0: Et nous allons fêter ça le 5 septembre.
1: D'accord.
0: Merci.
1: En tout cas, merci Papa Kagwe qui présentait l'anniversaire de Kofi Nabo Denis qui aura 90 ans le 2 septembre. L'anniversaire sera célébré le 5 septembre. Heureux anniversaire par anticipation à Papa Kofi Nabo Denis. Merci beaucoup à Papa Kagwe. Très très bonne journée à vous. Merci infiniment.
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1: Voilà, nous allons réchauffer l'anniversaire d'un grand communicateur, une grande figure de la communication ecclésiale en Côte d'Ivoire. J'ai nommé le révérend père curé. Le père Augustin Aubrou, voilà, c'était le samedi 29 août, il y a eu fête. Il a eu un an de plus, anniversaire de naissance. Révérend père, joyeux anniversaire. Et que dans le champ missionnel, le Seigneur vous inspire, parce que la communication, c'est l'inspiration. Qu'il vous guide, il veille sur vous, qu'il vous donne surtout la santé. Longue vie à vous et puis joyeux anniversaire. Nous partageons votre joie comme vous savez partager également notre joie. Allô?
3: Allô.
1: Oui, bonjour.
3: Bonjour, ma soeur.
1: À qui est l'honneur?
3: C'est Louise Glauto, je pourrais de quoi.
1: Louise Glauto, comment ça va ce matin?
3: Je vais très, très bien. Dieu fait grâce.
1: Dieu fait grâce. C'est le mot qu'il nous faut, ça. Dieu fait grâce. Il fait cadeau de notre vie. Voilà. Souvent, même, on ne voit pas bien la définition de ce mot-là. On cherche autre chose. On cherche des lingots, des diamants. Dieu nous donne une vie gratuitement. C'est ce que ça veut dire.
3: Ça,
1: Louise Glauto.
3: Oui.
1: Tu as vu comment c'est beau? Il faut contempler les petites choses, magnifier les petites choses. Et le Seigneur s'occupe du reste. Alors, vous pensez à qui ce matin?
3: Bon, je pense à tous les natifs de août.
1: Oui.
3: Et ma petite fille Kadi.
1: Oui.
3: Et ça, c'est pour réchauffer maintenant, hein, parce que c'était la semaine passée.
1: Oui. Alors, qu'est-ce que vous demandez au Seigneur pour votre petite fille?
3: Joyeux anniversaire à tous les prêtres et évêques qui fêtent leur anniversaire en ce jour.
1: Oui.
3: Voilà.
1: Qu'est-ce que vous demandez au Seigneur pour eux?
3: Août de Saint-Andreas Capua, je peux voir de quoi.
1: Oui. J'ai dit, Louise Glauto, qu'est-ce que vous demandez que le Seigneur fasse dans leur vie?
3: Que le bonheur, la grâce, que le Seigneur leur comble de joie. Et beaucoup de succès dans toutes les activités.
1: Amen. Oh, ça nous va droit au cœur. Dieu a entendu vos prières. Il vous renvoie aussi des bénédictions.

0: Parce que quand tu aimes l'autre, tu aimes Dieu et que tu aimes l'autre, le Seigneur s'occupe de toi, n'est-ce pas, Luis Glauto?
1: Amen.
0: Amen, amen.
1: En tout cas,
0: merci beaucoup et bonne journée. Prenez soin de vous également. Bonne journée à vous. Aujourd'hui, 31 août, c'est l'anniversaire de naissance de Kwadio Ignace. Oui, il est sacristain à l'église cathédrale Saint-André de Yopougon. Il a un an de plus. Baptême, il est là. Funérailles, il est là. Mariage, il est là. Ignace Kwadio, joyeux anniversaire. Il vient tôt. À 5h, il est là. Il part tard quand il y a les veillées. Ignace Kwadio, le Seigneur seul saura emballer un cadeau. Hein, pour trouver ton cœur et te donner ce que ton cœur désire. Que le Seigneur veille sur toi, qu'il se souvienne de toi, de tout ce que tu fais comme travail dans le champ missionnaire. Voilà, que le Seigneur lui-même t'offre ce que tu désires selon sa volonté. Qu'il te bénisse davantage et qu'il te donne l'amour du travail bien fait. C'est ça que le Seigneur récompense. Nous, on ne peut rien dire si ce n'est que te souhaiter un heureux anniversaire, qu'il t'accorde la santé, qu'il veille sur toi et qu'il te guide par la lampe qui est la parole de Dieu, qu'il guide tes chemins et qu'il te protège, te délivre de tous ceux qui ne confessent pas ton nom. Simplement que nous t'aimons, Ignace Kwadio, joyeux anniversaire, fidèle auditeur de la Radio Nationale Catholique de Côte d'Ivoire.
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3: Joyeux anniversaire.
0: Anniversaire des communicateurs. On va prendre l'auditeur en ligne d'abord. Allô? Voilà. Alors, on va dire c'est l'anniversaire des grands communicateurs parce que samedi également, c'était l'anniversaire du père Augustin Alou. Lui aussi, grand communicateur du diocèse de Yopougon. Père Augustin Alou, joyeux anniversaire pour tout ce que vous faites dans le champ missionnaire au niveau de la communication pour relayer la parole par les voies médiatiques. Sachez que le Seigneur vous aime tel que vous êtes. Le Seigneur vous accorde plus de bénédictions et il vous utilise malheureusement comme un instrument inutile, mais pour que sa parole puisse aller au fin fond des extrémités. Joyeux anniversaire, longue vie à vous, santé, bénédiction à profusion, je ne sais plus quoi dire, mais que Dieu reste toujours près de vous. Voilà, joyeux anniversaire, le grand-père Augustin Alou. Mesdames et messieurs, donc il nous reste quelques instants encore, vous pouvez nous appeler, partager votre joie, la joie de quelqu'un que vous aimez bien. Et même ceux qui sont contre vous, vous pouvez appeler pour leur souhaiter un heureux anniversaire. C'est aussi ça, le message évangélique. Aimez même ceux qui ne vous aiment pas. Comme ça, quand ils vont entendre que vous leur avez souhaité joyeux anniversaire, votre amour va les contaminer. 07 59 55 54 24 ou le 05 55 03 46 60 ou encore le 01 42 85 87 06. Nous abordons le dernier virage de cette matinale et nous espérons que vous nous appellerez. Allô?
4: Bonjour.
0: Bonjour, monsieur. Votre nom?
4: Oui. Isaac Christophe depuis Daloa.
0: Monsieur Isaac Christophe, depuis Daloa.
4: Oui.
0: 105 fréquences de modulation.
4: Oui.
0: Vous permettez qu'on salue le père directeur ainsi que nos collaborateurs de Daloa.
4: Voilà. Antoine.
0: Voilà, merci beaucoup, c'est fait avec votre relais. Alors, vous pensez d'accord. À qui ce matin?
4: Oh, ce matin, vraiment, je suis très heureux.
0: Oui.
4: Et pour ce dernier jour du mois d'août 2026.
0: Oui.
4: Je dis merci au Seigneur oui. Pour trois anniversaires.
0: Oui.
4: Le 4 août, oui. J'ai fait mes 30 ans de baptême.
0: Oui.
4: Le 19 août, j'ai eu 19 ans de mariage religieux de mon âme et moi. Et le 20 août, mon fils, dernier fils, a eu ses 12 ans de naissance.
0: Ouh, quelle bénédiction!
4: Alors, je rends grâce au Seigneur pour tout ce bien fait.
0: Oui. Mais on va dire que le mois d'août, c'est votre mois. Hein?
4: Ouais.
0: Alors, bénis le Seigneur. Et qu'est-ce que vous avez envie de dire en une phrase au Seigneur?
4: Pardon?
0: Qu'est-ce que vous avez envie de dire en une phrase au Seigneur?
4: Je te demande merci au Seigneur.
0: Oui.
4: Et je demande que le Seigneur nous donne encore la force.
0: Oui.
4: Et qu'il éclaire notre vie.
0: Oui.
4: Et afin que tout ce que nous faisons puisse être béni par lui.
0: Oui. Amen. En tout cas, merci beaucoup à vous, Monsieur Isaac, depuis Daloa. Et que le Seigneur veille sur vous et votre petite famille. Voilà, dans l'air des vacances, c'est terminé pour aujourd'hui. Et sachez que aujourd'hui également, le mois d'août se termine. Et donc, nous ne pouvons que nous rapprocher encore davantage du Seigneur pour qu'il nous aide à marcher dans les pas des 4 mois qui restent pour clore cette année 2026. Une année, voilà. Nous l'avons demandé, elle est arrivée et nous marchons dans les pas de cette année avec le Seigneur, qu'il nous aide. Parce que sans lui, nous ne sommes rien, qu'il prenne nos mains comme des enfants et qu'il nous conduise. Quand bien même, par moments, nous sommes un peu récalcitrants, que le Seigneur nous ramène sur son chemin. Ramène-nous sur ta voie, Seigneur. C'est la prière commune que nous t'adressons en cette fin de matinale. De ce lundi 31 août 2026, merci à vous tous, bien chers auditeurs et auditrices, pour votre fidélité, pour, on va dire, la chaleur que vous apportez à la matinale, l'énergie, le tonus. Merci à nos différents techniciens du jour, j'ai nommé Romuald Nyamba, Axel Conan, Ange Gabriel, je suis votre humble servante à l'animation, Agathe Denis. Merci d'avoir été avec nous. Aujourd'hui, c'est terminé. Vous aurez tout à l'heure Agrimag. Le programme va se poursuivre avec le grand jeu des vacances, le quiz des vacances. Pour l'heure, nous prenons congé de vous. Et sachez que la voix de l'Évangile émet 24 heures sur 24, non-stop. Restez avec nous. Il reste encore un bon programme à venir. Au revoir et à tout à l'heure.
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0: Voilà, mesdames et messieurs, merci de votre aimable fidélité à l'écoute des programmes de la Radio Nationale Catholique de Côte d'Ivoire, Agrimag, le monde rural. C'est dans une poignée de secondes, dans Agrimag aujourd'hui, les animateurs vont se consacrer donc à nous parler du piment koumen, une variété bien connue dans certaines régions de la Côte d'Ivoire. Au-delà de sa saveur et de son piquant, le piment koumen est apprécié pour ses qualités nutritionnelles. Comme d'autres piments, il apporte notamment de la vitamine C et des antioxydants et peut contribuer à diversifier une alimentation équilibrée. Mais le piment koumen, c'est aussi une activité agricole et une source de revenus pour des producteurs. Sa culture peut donc participer à l'économie des familles rurales lorsqu'elle est bien maîtrisée. Alors, comment le cultive-t-on? Quels sont ses atouts pour les producteurs? Quels sont ses bienfaits pour les consommateurs? Autant de questions que nos deux animateurs ici en direct du studio Saint-Jean-Paul II, j'ai nommé Jean-Baptiste Blaoua et Atsin Bernardin Nathanaël, et leur invité de marque pourront nous parler de cela dans exactement une poignée de secondes. Merci de votre fidèle écoute.
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2: Bonjour fidèles auditeurs et auditrices du monde rural, surtout nos parents paysans du monde rural, soyez les bienvenus sur la Radio Nationale Catholique, la Voix de l'Évangile, la 102.5 FM. L'agriculture est au cœur du développement de la Côte d'Ivoire. Alors aujourd'hui, nous partons spécialement dans la région de San Pedro pour nous parler du piment koumen. Bienvenue à tous et permettez-nous de vous installer avec la prière du Père Thierry Michel Mobio.
3: Mes très chers auditeurs de la Radio Nationale Catholique de Côte d'Ivoire, bonjour. Avant de commencer cette prière, je voudrais nous inviter à garder un temps de silence pour tous ces agriculteurs, planteurs, éleveurs, pêcheurs, commerçants et acteurs du monde agricole qui nous ont précédés dans la maison du Père. Que le Seigneur, dans sa miséricorde, leur accorde le repos éternel et la paix auprès de lui. Au nom du Père et du Fils et du Saint-Esprit, amen. Dieu notre Père, Créateur du ciel, de la terre et de toute sémence de vie, nous venons devant toi avec reconnaissance pour le monde agricole, pour les champs, les plantations, les récoltes, les marchés et pour toutes les mains courageuses qui nourrissent les peuples. Seigneur, bénis les cultivateurs, les planteurs, les éleveurs, les pêcheurs, les femmes de marché, les transporteurs, les commerçants et tous ceux qui vivent du travail de la terre. Tu connais leur fatigue silencieuse, leur réveil avant l'aube, leur longue journée sous le soleil, sous la pluie et dans la poussière. Tu vois leurs sacrifices, leurs inquiétudes et leurs combats quotidiens. Nous te prions pour ceux qui sèment sans être certains de récolter, pour ceux qui travaillent avec peu de moyens, pour ceux qui perdent leur récolte à cause des intempéries, des maladies, de la sécheresse, des inondations ou de la cherté de la vie. Donne-leur la force de ne jamais abandonner. Mets dans leur cœur le courage, l'espérance et la persévérance. Seigneur, protège les terres agricoles. Bénis les saisons, les pluies, les semences et les récoltes. Éloigne la famine, la misère de toute destruction. que la terre produise en abondance, afin qu'aucune famille ne manque du nécessaire. Nous te confions particulièrement toutes les femmes du monde agricole, ces mamans courageuses qui portent les charges des familles, qui vendent dans les marchés, transportent les produits et continuent, malgré les difficultés, à se battre pour leurs enfants. Soutiens-les chaque jour par ta grâce. Bénis aussi les jeunes qui choisissent l'agriculture comme avenir. Donne-leur des opportunités, des moyens, des formations et la fierté de travailler la terre. Que le monde agricole soit respecté, valorisé et soutenu. Seigneur, mets la justice dans les échanges commerciaux. Que les producteurs soient rémunérés dignement. Éloigne l'exploitation, les injustices, les accidents et les conflits. Fais de nos campagnes des lieux de paix, de travail et de prospérité. Et puisque cette émission est consacrée au monde agricole, que chaque parole prononcée ici apporte encouragement, lumière et espérance. Que cette émission soit une voix pour ceux qu'on oublie souvent, mais que nous respectons des nations entières. Dieu de la moisson et de la vie, répands ta bénédiction sur tous les travailleurs de la terre. Que les efforts portent du fruit en abondance et que jamais nous n'oublions que derrière chaque repas se cache le sacrifice d'un homme, d'une femme, d'une famille. Nous te le demandons avec foi et reconnaissance par Jésus-Christ, ton Fils, notre Seigneur, qui vit et règne maintenant et pour des siècles et des siècles. Amen.
2: Merci au Père Thuré, Thierry Michel Mobio, toujours pour sa présence à cette émission Agrimag. Agrimag qui nous parle du monde agricole. Technique, Axel Conan. Et à la présentation, je suis Jean-Baptiste Blavois. Toujours accompagné avec le doyen qu'on appelle communément le vieux Atier qui nous vient de Grand Alépé. Oui. Bonjour Arsène.
4: Oui, bonjour Jean-Baptiste.
2: Ça va Alépé?
4: Oui, oui, Alépé se porte bien, quoique il y a eu quelques difficultés au niveau de Kusanji, un village un peu plus éloigné d'Alépé, mais je pense que les choses sont en train de rentrer dans l'ordre. D'accord. Et on peut dire merci au Seigneur pour tout cela.
2: D'accord, merci au Seigneur pour tout cela. Et l'escargot?
4: Ben, l'escargot également se porte bien. Aujourd'hui, nous ne sommes pas véritablement dans la période où on trouve aisément les escargots, parce que c'est en période de pluie que sortent beaucoup les escargots. Mais il y en a aujourd'hui, puisque l'escargot aujourd'hui s'élève. Enfin, je veux dire qu'on fait l'élevage de l'escargot, de sorte qu'on en a aujourd'hui en toute saison.
2: D'accord, donc on va saluer nos parents du côté de Grand Lépé, bon, au-delà de Grand Lépé.
4: En lémon à Hinom, en lémon Béya, mon que mon Boale, en lémon Mbo, mon que mon Boale, mon Béya Béya, mon que Bia Dignon, en lémon Yako, Yako. Voilà. Alors Jean-Baptiste, c'est
2: d'accord,
4: de ça qui s'agit.
2: Béya Béya, c'est bien ça.
4: Oui,
2: d'accord, Béya. Chers parents. Du côté du Grand Lépé, merci. Merci d'être toujours à l'écoute de la voix de l'Évangile. Et à vous aussi, fidèles auditeurs et auditrices, fidèles paysans, oui. Et paysannes, parce que nous avons beaucoup, beaucoup d'auditeurs dans le monde rural. Soyez les bienvenus sur la voix de l'Évangile. Tous les lundis, nous sommes là à 10h pour vous parler du monde agricole. Donc, Arsène, oui. Aujourd'hui, nous avons une invitée spéciale,
4: oui, elle vraiment.
2: Vient de très loin, vers oui. La frontière du Libéria.
4: Oui.
2: Le Libéria, comprenez que ce sont les Kourmènes.
4: Oui, bien sûr.
2: D'accord. Elle s'appelle Hélène Cissé, Madame Toubaté Ploukou. Bonjour Hélène Cissé.
5: Bonjour Monsieur Jean-Baptiste.
2: Vous pouvez saluer tous vos parents du côté d'Abidjan ou bien du centre de la Côte d'Ivoire.
5: Oui, bonjour à tous mes parents, bonjour à Madame Banoué, Monsieur Iné, et bonjour à tous les auditeurs de la Voix de l'Évangile.
2: Non, c'est vrai, vous avez fait nuit de noces à San Pedro, mais vous venez du centre de la Côte d'Ivoire.
5: Oui.
2: Bon, vous pouvez saluer vos parents du centre.
5: Mamou, Babamou, Agnio, Moagnio. Aujourd'hui, je parle du poumon Kroumen. Oui, je me suis mariée.
6: Dis tout ça en baoulé.
5: En baoulé.
6: Baoulé d'Abidjan.
4: Ah ouais.
6: Baoulé d'Abidjan.
5: D'accord, je vais essayer.
6: Voilà, il faut dire que tu es venu à la Radio Nationale Catholique pour parler du piment kourmen, puisque oui. Ton mari, il est kourmen, oui. Donc tu es kourmen.
5: Voilà.
4: Oui, vraiment.
5: Bon, bah, Agnio, moi, Agnio. On dit, ma quand kourmen be n'ingé kba, yole makoum, makoum boye, kebe djou kourmen be klo, San Pedro, Tabou, Grabo, bobe fa so, sran menou, iso makoum de nye, sienye nyo ye nye ate o, don de, ma ken so, makoum de nde.
6: Mais Marco est accompagné de quelque chose. Comment on l'appelle?
5: Bedini Wosse.
6: Voilà.
5: Bedini Wosse.
6: Wosse.
5: Voilà.
6: Wosse, c'est Kula.
5: Oui, c'est Kula.
6: D'accord. Très bien. D'accord. Donc aujourd'hui, nous sommes servis. Et oui. Assez, tu as goûté déjà le piment?
4: Oui.
6: Non, vraiment, non, à l'instant. Bon. À l'instant, parce qu'elle a envoyé le piment.
4: Oui, donc, ça est là. Tout est là.
6: Ceux qui veulent le goûter, venez.
4: Ouais,
6: venez. Vous allez goûter gratuitement. J'ai déjà pris. Et Agathe, qui nous a précédé, elle a déjà goûté. Les techniciens Axel qu'on a également, c'est très bon. Venez goûter, vous allez voir ce que c'est. Alors, on revient à vous tout à l'heure. Avant cela, nous allons dédier ce beau chant à tous nos parents paysans du monde rural.

0: fidèles auditeurs et auditrices, pour votre fidélité à la Radio Nationale Catholique, la Voix de l'Évangile. Nous sommes toujours à l'émission Agrimag, à la technique Arcel Conan et à la présentation, je suis Jean-Baptiste Blaoua. Vous savez que nous sommes dans le temps où on récolte le riz, on a presque fini de récolter le riz et on est en train de taper, c'est-à-dire il faut taper pour sortir les grains, afin de mettre dans les sacs pour pouvoir aller à la machine pour piler le riz. Et nous sommes aussi dans le temps de l'igname, parce que tous les ignames sont sortis. Nous sommes dans le temps d'igname, nous sommes dans le temps aussi du piment et de l'aubergine. C'est cela, aujourd'hui, on va parler spécialement du piment. Alors, Hélène Cissé, vous pouvez vous présenter?
1: Oui, merci Monsieur Jean-Baptiste. Donc je suis Hélène Cissé, épouse Toubaté. Et je suis productrice de piments de table, de piments Kroumen. Et c'est un piment que je commercialise en trois dérivés. Donc à l'origine, c'est le piment Kroumen qui se mange avec la cola. Le piment qu'on retrouve dans la région de San Pedro, de Tabou, de Grabou. Et moi, je l'ai fait en trois dérivés, en sumbara, en nakpi et au sésame. Et pour la petite histoire, il faut dire que c'est ma belle-mère qui me donnait le piment pour pouvoir recevoir les étrangers. Et j'ai remarqué que les gens appréciaient, toute la famille appréciait. Et même moi, les membres de ma famille, à chaque fois qu'ils arrivaient, la première des choses qu'ils demandaient, c'était le piment. Et là, j'ai eu l'idée de présenter à d'autres personnes et maintenant de commercialiser le piment Kroumen, de le valoriser surtout.
0: Alors, donc, le fait d'avoir ce piment donné par votre belle-mère, et cela vous a donné l'envie de produire vous-même et de commercialiser. Oui. Donc, comment vous produisez ce que vous faites, style délice?
1: Donc déjà, il faut dire que ma marque, c'est Subtil Délice. Donc, je l'appelle Subtil Délice parce que c'est un piment qui est délicieux, il faut le dire. Et que pour produire mon piment, j'achète le piment sec et avec les ingrédients qui doivent accompagner le piment. Je fais moudre, je fais les mélanges et je fais les préparations. Je mets dans les paquets, dans les boîtes de Subtil Délice et je vends.
0: D'accord, j'espère qu'il n'y a pas de cul magie dedans.
1: Non, on peut ajouter du cul magie. Voilà, beaucoup. Mais moi, quand je le fais, puisque je fais sur commande, donc vous me dites ce que vous voulez. Si vous voulez que je mette du cul magie, je mets. Si vous
0: n'en crevette. Voulez pas.
1: Ce sont les ingrédients. Voilà, je préfère laisser.
0: D'accord.
1: Voilà,
0: okay.
1: Voilà.
0: D'accord.
1: Voilà. Donc, même les personnes qui sont sous le régime sans sel, vous me dites, vous ne voulez pas de sel, je fais. Et là, comme ça, il y a des ingrédients que j'ajoute en plus pour pouvoir donner encore plus de goût au piment.
0: Donc, ce piment Kroumen, comment on appelle ça en Kroumen?
1: En Kroumen, on appelle Welepia.
0: Welepia.
1: Welepia.
0: Il y a beaucoup de départements. Hein? Il y a San Pedro, il y a Tabou.
1: Oui.
0: Et à San Pedro, on l'appelle comment?
1: À San Pedro, c'est Wepaye.
0: Wepaye.
1: Wepaye. Et dans la région de Tabou, c'est le Welepia.
0: Welepia.
1: Oui.
0: Ça dit piment.
1: Piment de cola.
0: De cola. Piment de cola. Cola. D'accord. Mm-hmm. Maintenant, le piment de cola. Vous dites qu'il y a trois.
1: Oui, j'en
0: il y a
1: fait.
0: Trois dérivés.
1: Oui.
0: Donc, le piment de cola, comment c'est préparé?
1: Le piment de cola, on prend le piment sec avec les ingrédients. On fait moudre et on fait la préparation. Donc,
0: oui, allez.
1: Chaque femme a sa manière de concevoir.
0: Oui.
1: Voilà. Donc, il y a des ingrédients de base qu'on utilise comme le piment et les autres. Voilà, quand on fait.
0: D'accord. On a un auditeur peut-être qui peut apporter quelque chose. Bonjour. Bonjour.
2: Oui, bonjour. Oui, bonjour.
0: Vous allez bien?
2: Oui, ça va très bien. Et de votre côté?
0: D'accord, Dieu fait grâce.
3: Je suis à la radio.
0: Alors, quelles sont les nouvelles?
2: Oui, il n'y a rien de grave.
0: Oui.
2: Je suis cette mission à Grimage.
0: Oui.
2: Donc, je vais contacter. pour donner quelques conseils à nos citoyens.
0: Vous voulez donner quelques conseils?
2: Oui, concernant les arbres fruitiers.
0: D'accord. C'est divine, herman divine.
2: Oui, c'est
0: d'accord.
2: Divine,
0: vous nous appelez depuis Kiasalé. Depuis Kiasalé.
2: Oui.
0: Vous faites la pépinière des arbres fruitiers.
2: Oui,
0: d'accord. Oui, on vous écoute.
2: Oui, c'est pour dire à ceux qui écoutent cette mission que c'est très important d'avoir des arbres fruitiers dans vos différents cours et dans vos plantations, que ce soit, par exemple, cacao. Parce que si vous avez une plantation de cacao et puis vous mettez des agrumes dedans, les agrumes donnent la force et ça donne protection aux bocanes de cacao. Voilà. De bien être à l'aise, de bien. Parce qu'à un moment, il y a la sécheresse qui frappe fort. Maintenant, si tu n'as pas des agrumes dans ton champ de cacao, cacao n'est pas la force de tellement quoi. Si le rayon soleil dépasse de tellement, et puis ça commence à partir comme ça.
0: D'accord.
2: Donc, si vous mettez quelques agrumes dans vos champs de cacao, là, c'est très important. Dans vos jardins aussi, dans vos trous aussi, c'est bon. Aussi, on utilise aussi aujourd'hui et les graines de campêché. L'arbre campêché, on l'utilise maintenant pour faire couture végétale. Au lieu d'utiliser des barbelés et de faire couture pour faire beaucoup de dépenses, plus ou moins, tu peux avoir des graines de campêché ou soit les arbres de campêché, les pépinières pour couturer ton terrain ou soit ton thème.
0: D'accord. Et pour clôturer le terrain, est-ce qu'on peut en trouver suffisamment avec vous?
2: Oui.
0: D'accord.
2: Si la personne est intéressée pour utiliser les campêchés pour clôturer son ferme ou son champ, nous sommes disponibles. Mais on va lui aider et puis il va réussir.
0: D'accord, vous allez l'aider. Mais est-ce que ce que vous allez planter pour clôturer son terrain, est-ce que c'est plus solide que les briques?
2: Oui, c'est très bon même. C'est très bon parce que lui, il a des épines et puis il est contre les animaux. Même si les animaux domestiques et sauvages, il est contre tout, même l'homme même. Il est contre les voleurs. Voilà. Parce que c'est un arbre qui est lourd. Voilà. C'est un homme qui est tellement lourd et puis il a des épines. Rien ne passe dedans. Une fois que tu as utilisé, parce que tu as utilisé pour construire bien ton champ là, puis tu as reçu, rien ne peut traverser pour rentrer à l'intérieur. Les animaux ne peuvent plus traverser pour aller détruire tes biens que tu as mis à l'intérieur.
0: Mais et les serpents, ils ne peuvent pas traverser?
2: Les serpents même ne peuvent pas rentrer dedans. Les épines là, c'est trachant. Les épines sont très trachants.
0: D'accord. Mais dans le jardin, quels sont les arbres qu'il faut planter dans le jardin, les arbres fruitiers? Dans un jardin, tu as une grande cour, tu veux mettre des arbres. Quels sont les arbres qu'il faut planter?
2: Bon, si tu as un jardin, tu peux avoir des orangers dressés, des variétés tangelons, mandarinés, pamplemousse blanc, ou ça c'est rouge. Tu peux avoir aussi des mangues dressés, tu peux avoir aussi des courgettes et des goyaviers, etc.
0: D'accord. Ok. Et votre dernier mot? Ou bien, où on peut vous trouver pour en commander?
2: Bon, si la personne est vraiment intéressée, il vient directement, kilomètre 130, l'autoroute du Nord.
0: Oui.
2: C'est une ville de la Côte d'Ivoire. Après avoir laissé Carrefour, le pont du Gredon, vous continuez, vous nous trouvez, et après, Frévoudi, en Viennois. Dès que la personne est arrivée en Viennois, nous contacte, nous sommes disponibles.
0: D'accord, Génois, c'est du côté de Kiasalé, n'est-ce pas?
2: C'est ça, région de Kiasalé.
0: Et on peut avoir votre contact?
2: Oui, possible.
0: Oui, donnez.
2: D'accord, 05.
0: Oui.
2: 84.
0: Oui.
2: 75.
0: Oui.
2: 43.
0: Oui.
2: 13 à la fin.
0: 13 à la fin. Il faut reprendre.
2: Oui. 05 84.
0: Oui.
2: 75
0: oui.
2: 43 13.
0: D'accord. Votre dernier mot?
2: Bon, j'en profite de cette occasion pour saluer tous les membres de la radio et 102.5 FM, la radio nationale catholique de la Côte d'Ivoire.
0: D'accord. Ok, merci. Merci à vous, Divine Herman, pour les agrumes, pour les arbres fruitiers qu'on peut mettre dans nos plantations, comme dans nos jardins, dans nos cours. Merci. Merci et à nous revoir lundi prochain.
2: D'accord, merci beaucoup.
0: Merci. Nous saluons toute la population des Yennois du côté de Tiassalé. Alors nous revenons au studio avec Hélène Cissé qui nous parle du piment kourmen. Donc le piment kourmen qu'on mange avec la kola, c'est dérivé.
1: Oui. Donc, je fais avec en soumbara et également à l'akbi.
0: Akbi. Donc, à Soumara et à l'Akbi, on peut manger avec le riz.
1: Avec le riz, l'igname bouillie, la banane bouillie.
0: La patate.
1: Tout, tout. Tout. Ça se mange, ça accompagne tout. Et surtout, manger avec la viande ou le poisson braisé. C'est excellent.
0: C'est excellent.
1: Excellent.
0: Un jour, on pourra goûter ça?
1: Bien sûr.
0: D'accord. Bien sûr. Et pour les gens qui voyagent, par exemple, moi, le mois prochain, je vais aller en Europe. Est-ce que je peux prendre ça pour partir?
1: Oui, vous passez la commande et je fais la production.
0: D'accord. Et la durée de vie?
1: Il se conserve jusqu'à un an.
0: Jusqu'à un an?
1: Jusqu'à un an.
0: D'accord. D'accord.
1: Donc, avec le goût, je ne pense pas que ça va arriver à un an. Parce que dès que vous commencez à manger, c'est parti.
0: C'est parti. Déjà, la boîte de...
1: Ça va finir jusqu'à midi.
0: De la cola. Okay, et puis, cola, déjà, c'est arrivé au milieu.
1: Oui.
0: Axel, on peut goûter encore. Hein, et vous, les agents de la radio que nous écoutez, vous pouvez descendre au studio pour goûter le piment kourmen avec la cola. Nous sommes toujours là, l'émission va finir à 10h55, donc vous pouvez descendre pour goûter le piment kourmen avec la colère sain. Tu as une préoccupation?
3: Pas vraiment, mais ce qui est intéressant, c'est de l'encourager, lui dire merci pour cet effort qu'elle fait. Elle est partie, je dirais, de rien avec l'aide de sa belle-mère. Ouais. Et aujourd'hui, elle produit quelque chose qui arrange toute la Côte d'Ivoire. Et je pense qu'elle est vraiment à saluer. Merci. Et à soutenir. Soutenir, d'accord, bien sûr, que chacun prenne le produit pour l'aider aussi à produire davantage.
0: Oui, mais elle ne fait pas seulement que ça, elle, à son activité professionnelle, mais oui, comme elle a été séduite par le piment de ses beaux-parents, alors elle a préféré produire. Et c'est quelque chose d'encourager.
3: Oui, absolument.
0: Parce qu'une femme ne doit pas rester les bras croisés. Parce qu'actuellement, on ne peut pas faire un seul boulot.
3: Non.
0: Il faut faire un peu de tout pour joindre les deux bouts. Donc, ça, c'est une grande transformatrice. Oui. Et sur ces boîtes, nous avons Substyle Délice avec les piments et tous les ingrédients dedans. Oui. Et la conservation également avec le contact. Alors, si on veut commander, c'est où on peut vous trouver? Oui, bien emballé surtout, bien emballé avec une petite cuillère. Hein,
3: cuillère,
0: pour l'hygiène.
1: Comme vous venez de le dire, j'ai une activité professionnelle.
0: Ouais.
1: Donc, ne pas empiéter sur mon activité. Vous m'appelez, vous passez votre commande et je produis le week-end, je vous livre.
0: Ah, voilà. Vous produisez le week-end, samedi, dimanche, et puis lundi, vous livrez.
1: Même quand si je finis tôt, je commence à livrer.
0: Ah, même samedi, dimanche, d'accord. Ok. Mais on peut vous joindre au téléphone quand même.
1: Oui.
0: D'accord.
1: Oui, oui.
0: Ok. Vous pouvez donner.
1: Vous pouvez me joindre au 07 10 50 38 42 et au 01 03 36 03 98.
0: D'accord, si je comprends bien, c'est le 07 10 50 38 42
1: oui,
0: ou au 01 03 36 03 98.
1: Oui.
0: Si vous nous contactez aussi, on va vous conduire chez Hélène Cissé pour le bon piment.
1: Oui.
0: Alors nous sommes toujours là, le piment est toujours disponible, vous pouvez venir faire votre commande ou bien venir goûter gratuitement le piment kourmen avec la cola. D'accord, ben, rappelez-nous le nom de la kourmen.
1: Le nom Nkrumen, c'est...
0: Côté de San Pedro.
1: Côté San Pedro, Wepaye.
0: Wepaye, oui.
1: Et Tabou, Welepia.
0: Oui, Tabou, Welepia. Et il n'y a pas un autre département encore?
1: Bon, Bérébi et San Pedro, je pense que c'est la même chose.
0: Mais le dernier village de Nkrumen, c'est quel village?
1: Le dernier village, c'est Prolo.
0: Prolo.
1: Prolo. Voilà le dernier village avant d'arriver au Libéria. En tout cas, je ne l'ai pas visité.
0: Bon, d'accord, mais le dernier village, Prolo, c'est au bord de l'eau et on traverse avec le bac.
1: Oui.
0: Pour aller au Libéria. C'est bien ça?
1: Oui.
0: D'accord. Oui, oui. Alors, nous allons visiter ces régions
3: pour en savoir
0: davantage. Parce que là-bas, il y a un festival chaque année.
1: Oui.
0: Et nous saluons M. Aimé Iné, qui s'occupe de ce festival. Oui. Et un jour, nous allons l'inviter pour nous parler des mains Nkrumen.
3: Oui, oui.
0: Ben, ça aussi, ça fait partie de notre culture. Oui. Il faut le savoir. Oui. Parce que. Les plus jeunes ne le savent pas, même nous-mêmes qui sommes doyens, on ne sait pas, on connaît pas tout. On connaît seulement le piment, mais qu'est-ce que le Nkrumen cultive? Parce que avant, les Nkrumen étaient des pêcheurs, mais maintenant ils sont devenus agriculteurs. Donc, qu'est-ce qu'ils cultivent? Quels sont leurs mets préférés? Tout cela, nous allons le savoir avec Aimé Iné très prochainement sur la voie de l'évangile. Oui,
3: oui, j'allais lui demander quel intérêt quelqu'un a à prendre ce piment. C'est-à-dire, quels sont ses bienfaits? Voilà, je veux dire.
1: Donc, ce piment, il faut dire déjà que le piment en lui-même apporte de la vitamine C.
3: Ah.
1: Voilà. Et puis, bon, pour la petite histoire, hein, comme on peut le manger avec tout.
3: Oui.
1: Donc, ça devient déjà un assaisonnement.
3: Ah,
1: c'est
3: oui.
1: aussi un assaisonnement d'état pour élever le goût des plats. Mais si c'est un peu chaud, voilà, tu as ton riz blanc, tu mets un peu de piment, un peu d'huile, ça passe.
3: Ah,
1: voilà.
3: D'accord.
0: Ça passe avec le piment.
1: Très bien.
0: Et la tiquée.
1: Bon. La tiquée, oui.
0: Si je mets de l'huile sur la tiquée, avec le piment,
1: ça peut passer. Oui.
0: Mais l'expérience du poisson braisé avec la viande braisée, c'est ça?
1: Oui.
0: On va faire cette expérience quand?
1: Je vous encourage.
0: On va faire cette expérience quand?
1: Bon. Je vous encourage. Parce que ça va vraiment bien avec les viandes braisées, ce qui est braisé.
0: Ah, d'accord. Oui, Arsène?
3: Non, pas grand-chose.
0: D'accord, ok. Donc, je rappelle que nous sommes avec Hélène Cissé, qui nous fait du piment.
1: Tout batté.
0: Épouse Toubaté.
1: Toubaté.
0: Oui. D'accord. C'est ça, Toubaté. J'ai bien prononcé.
1: Oui.
0: D'accord. Le piment Nkrumen avec la cola. Et elle fait aussi d'autres. Piment Soumara. Et puis d'autres aussi avec l'acmi.
1: Et actuellement, je suis en train de confectionner avec du gingembre. Pour le moment, je suis au laboratoire.
0: Au laboratoire.
1: Voir ce que ça va donner.
0: Merci pour la transformation. Merci pour la transformation. Mais je veux savoir, Akbi, quel est son nom en français?
1: Waouh. C'est Akbi, c'est ce qu'on connaît.
0: Akbi. Non, son nom dans nos langues, c'est Akbi. Son nom en français, c'est Akbi.
3: Bon, Akbi, mais il vaut mieux, oui, puisque...
0: Mais chez les Atis, on appelle ça.
3: Bon, on appelle ça Akbi. Et nous, quand on était plus jeunes, on ramassait ces Akbi-là qu'on envoyait à la maison. Et ça faisait de la bonne sauce. Mais en même temps aussi, c'est ça donne la saveur, je dirais même du goût. Non seulement du goût, mais aussi l'odeur et tout. Et c'est vraiment beau. Donc, on appelle ça tout simplement Akbi. Et je pense qu'on a intérêt aussi à franciser cela, c'est-à-dire à faire en sorte que ça soit comme ça qu'on l'appelle. Voilà.
0: D'accord. Le piment Nkrumen avec la cola, ça donne un peu la vigueur, la vitalité.
1: Oui, oui. Il faut dire que le piment Nkrumen avec la cola a été inventé par

0: Ses astuces et les coutumes
1: Un
0: sur le
1: pays
0: plan
1: court.
0: culinaire
1: Oui.
0: à un pays Kourmen.
1: Oui.
0: C'est très important et nous allons faire ça très prochainement par région.
1: Oui.
0: Par exemple, chez les Indéniers, on va aller du côté du centre de la Côte d'Ivoire et on va le faire pour le bien de nos auditeurs, auditrices de la voix de l'Évangile. Alors, tout de suite, nous allons passer à la rubrique des prix des produits de rente.
1: Oui, je m'attriste, il faut dire que l'EVA ou caoutchouc naturel, connu aussi sous le nom de l'or blanc, est aujourd'hui à 474 francs. Et pour ce qui est des tendances, puisque nous sommes au dernier jour du mois d'août, c'était avant 494 francs, et au mois de novembre, pardon, au mois d'août, on est à 474. Et nous prions pour que le montant, enfin je veux dire que le prix puisse prendre l'ascenseur, c'est-à-dire puisse augmenter pour aider aussi le paysan. Parce que...
0: D'accord, un instant, nous allons prendre ce correspondant. Bonjour.
2: Oui, je suis Krabbe.
0: Oui.
2: Waouh, j'ai 78 ans. Je suis
0: Ah.
2: métis. Ma maman est Néo.
0: Oui.
2: Et mon papa est Néo.
0: Oui.
2: Il est de Gwadère.
0: Oui.
2: Et ma maman est Mwané.
0: Oui.
2: La mère de mon grand-père, ils sont tous sur la terre de San Pedro. On
0: D'accord.
2: les appelle les Nyambia,
0: Les
2: les
0: Yambia.
2: Nyukuyo.
0: Oui.
2: Voilà. Ce sont eux qui se sont déplacés pour aller dans les autres villages du premier Néo qui était aviateur et mécanicien qui
0: Oui.
2: commandait la GATL
0: Oui.
2: à Beroun.
0: Oui.
2: Capitaine Abéoum,
0: Oui.
2: qui fut le premier sous-préfet que vous pouvez envoyer comme sous-préfet à Jean-Ouyen.
0: Oui.
2: Bon, il y a des vérités qu'on ne dit pas.
0: Oui.
2: Quand on dit coup, man, c'est des gens qui sont sérieux. Quand les voiliers arrivaient, c'est des gens qui accueillaient les Blancs. Et puis on prenait ceux-là pour les envoyer jusqu'au nord de la Côte d'Ivoire.
0: Oui.
2: Ce qui fait qu'en 1893, les Néo et les hommes de ceux-là ont tissé une alliance. Moi,
0: Oui.
2: j'ai vu ça sur le feu. Et bon, quand on le climat là, chez nous, à Néo, on dit, il y a qu'on appelle le climat, en Wani, on dit pareil, comme elle a dit.
0: Oui.
2: Mais le mot coup, on dit coup là, c'est depuis Fresco jusqu'à Amma. Les Yaoubas ne sont pas dedans. Parce que les Yaoubas, c'est les dérivés de ce nouveau. Quand ils deviennent âgés, ils sont musulmans. Pierre Connay, qui est le chef du quartier de Quartier Soleil à San Pedro, il est musulman. Pourtant, il était concerné. Sa femme est Robert. Hein? Elle est chrétienne. Ah, ça change. Bon, ce que je voulais dire,
0: Oui.
2: le piment là,
0: Oui.
2: c'est le piment, petit piment là, c'est les oiseaux qui plantent ça dans les rivières.
0: Oui.
2: C'est le petit piment là. Quand j'étais petit, que j'étais à la mission, hein,
0: Oui.
2: dans les années 60,
0: Oui.
2: ce petit piment là, la sardine qui venait de France dans cet ancien avion-là,
0: Oui.
2: si tu vois une boîte de sardine, il y a piment dedans, c'est pas gros piment, petit piment. C'est ce que nos parents prenaient pour faire la sauce. Le gros piment vient de l'Arabie saoudite, c'est passé en Espagne et puis c'est arrivé en Europe. Le
0: D'accord.
2: gros piment, là, n'existait pas. C'est le
0: D'accord.
2: petit piment qu'on prend pour faire. Donc, la coréa, là, c'est
0: Oui.
2: dans la bouche.
0: Oui.
2: Que les gens ont découvert.
0: Oui.
2: Hein? Le
0: D'accord.
2: piment là, c'est ce que nos parents prenaient, mélangé avec la graisse et ces autres. Comme elle a dit, pour accueillir les gens. Parce que si tu ne donnes pas le piment à quelqu'un, c'est qu'il n'est pas ton bon visiteur.
0: D'accord. Bon,
2: Un
0: papa.
2: apprentissage. Voilà pourquoi je suis venu. J'ai
0: D'accord.
2: 78 ans. Je suis
0: D'accord,
2: métis.
0: papa.
2: Quand on dit métis, ce n'est pas la peau.
0: D'accord,
2: Je
0: papa.
2: suis néo et puis j'épouse une femme. Ouais,
0: Oui.
2: mes enfants sont métis.
0: D'accord. Papa, vraiment, nous sommes très heureux.

0: Actuellement, je passe, je partage, qu'on appelle, quand la guerre m'a chassé, j'étais fonctionnaire, j'ai 26 ans de retraite.
1: D'accord.
0: À 90, c'était Saint-Joseph, ici là, Saint-Joseph, mon cher papier.
1: D'accord. Papa,
0: ouais.
1: Papa, c'est merci ça, beaucoup.
0: Je parlais à l'église.
1: Oui.
0: Je ne croyais pas le dernier du Christ.
1: Oui. On va prendre votre contact et puis comme ça, on va vous inviter un jour à notre émission.
0: Voilà.
1: Merci, papa.
0: Jusqu'à 15-10, je serai à Tempédio. Hein.
1: D'accord.
0: Là-bas, on m'invite même.
1: Oui, on va vous appeler.
0: Je parle aussi la radio, les deux radios.
1: D'accord.
0: Quand vous attendez, le vieux Kragbé, c'est moi.
1: Ouais, le vieux Kragbé. D'accord.
0: Je suis à Ouassakara chez mon premier fils.
1: D'accord.
2: Ah, d'accord.
1: Donc, papa, on va prendre votre numéro, on va vous rappeler. Et puis, on va vous inviter à notre émission.
0: Hein?
1: Merci beaucoup, papa.
0: De mon neveu, mon grand-père, mère, qui a été ordonné prêtre le 24 décembre 2020.
1: D'accord. Donc, merci, papa. Merci, merci beaucoup. Bonne journée, papa. Merci. Voilà. D'accord.
3: Oui, on dit vraiment merci à M. Kragbé qu'on aura l'occasion d'inviter à cette émission. L'EVA donc à 474 francs et très bientôt, dès demain certainement qu'on connaîtra le nouveau prix.
1: D'accord.
3: Voilà. Et la noix de cajou qui est l'anacarde à 400 francs le kilo, le coton 310 francs le kilo, la noix de karité qui produit le beurre de karité aujourd'hui à 250 francs le kilo, l'huile de palme toujours 80 francs le kilo. Il faut dire que le palmier à huile, il n'y en a pas beaucoup, je veux parler de la graine, il n'y en a pas beaucoup, mais le prix, c'est selon c'est au pont bascule qu'on a véritablement le vrai prix. Voilà. Et puis le café 1800 francs le kilo et le cacao 1200 francs le kilo. Mais le cacao, on connaîtra les nouveaux prix d'ici le mois d'octobre. Voilà.
1: Parce que c'est
3: à partir de là qu'on connaîtra les nouveaux prix.
1: Donc merci. Ouais. Au niveau de l'approvisionnement, nous avons presque tout dans nos marchés.
3: Oui.
1: Du côté d'Abobo, en partant de Grand Lépé jusqu'à Abobo. Mm-hmm. Et à Yopougo également, nos marchés sont beaucoup approvisionnés. Nous avons assez de citrons, assez de piments. Il y a des piments 100 francs, 100 francs. Mais piment 100 francs, ça peut faire la sauce de 5 personnes, bien 10 personnes. Et assez d'aubergines. Nos marchés sont beaucoup approvisionnés. Donc, chers fidèles auditeurs, auditrices, n'hésitez pas à aller faire votre marché. Et si vous voulez avoir moins cher, venez vers 16h, 17h. C'est vrai, les marchés ont été cassés. Mais de l'autre côté de la route, il y a des vendeuses qui sont là. Vous venez, vous allez avoir le vivrier moins cher. Du côté de Cocovico, à Angré, là-bas également, nous avons tout. À Djamé, marché gros, nous avons tout. Marché gros, Ndotré, nous avons également tout ce qu'il faut. Nous avons assez d'yam. Le nouveau riz est déjà sorti sur le marché. Alors, consommons ivoirien. Nous avons assez de nouveau riz, nous avons assez d'igname, assez de manioc. Et du côté de Makori, Kumasi, Trècheville, Port-Boué, les marchés sont également approvisionnés. Et ceux de Benjerville également. Et dans les villes qui entourent Abidjan, Jacques-Ville, Dabou, Grand Laou, Bassam, Abouasso, Adiaké, même Galoa, Alépé. Tous ces marchés sont approvisionnés, mais ces marchés reviennent chers parce que les femmes viennent s'approvisionner sur Abidjan pour retourner dans leur ville et pour vendre, bon, pour revendre, quoi que ça revient cher. La banane plantain, c'est pas totalement fini. Nous avons la banane, mais c'est pas en grande quantité. C'est pas en grande quantité.
3: Très bientôt, il en aura davantage.
1: Oui, c'est pas en grande quantité. Donc, nos marchés sont toujours bien approvisionnés. Nous disons merci à notre Créateur qui nous fait grâce d'apporter la pluie et pour que nos produits puissent produire correctement. Alors, Hélène Cissé, Madame Toubaté, nous sommes au terme de notre émission. Votre dernier mot en 30 secondes.
4: Je tiens à dire merci à ma belle famille, la famille Toubaté, et également à la Radio Nationale Catholique pour cette lucarne qui m'offre. Et je dis grand merci au DG et d'ailleurs
1: le père Jean Cras
4: qui a d'ailleurs une boîte de piment.
1: Ah, une boîte de piment pour le père Jean-Cra, d'accord. Voilà. On va le remettre.
4: Et n'hésitez pas à m'appeler pour passer vos commandes. Parce que avec Subtil Délice, un simple riz plan.
1: Ça passe. D'accord. D'accord, merci à vous Hélène Ossissé, Madame Toubaté. Merci à vous fidèles auditeurs et auditrices. Merci au doyen Kragbe, qui nous appelle depuis Ouassakara. Ouais. Merci à Divine Herman. Ouais. Merci à vous fidèles auditeurs paysans du monde rural. Arsène, ouais. Merci. Et à ton retour, nous saluons les parents. D'accord. Et tout de suite, nous allons partir avec le père Thierry Michel Mobio pour confier cette semaine à l'Éternel.
2: Au nom du Père, du Fils et du Saint-Esprit, amen. Seigneur notre Dieu, nous voici au thème de cette émission Agrimac. Nous te rendons grâce pour ce moment de partage, d'échange, d'information et de lumière autour du monde agricole. Merci pour toutes les personnes qui ont pris la parole, pour les animateurs, les techniciens, les invités, les partenaires et tous les auditeurs qui nous ont suivis avec attention. Nous te confions encore tous les acteurs du monde agricole, les cultivateurs, les planteurs, les éleveurs, les pêcheurs, les commerçants, les transporteurs, les femmes des marchés et tous ceux qui vivent du travail de la terre. Fortifie leurs bras fatigués, encourage leurs cœurs découragés et bénis le fruit de leurs efforts. Seigneur, regarde ceux qui traversent des moments difficiles, ceux qui ont perdu leur récolte, ceux qui manquent de moyens, ceux qui travaillent sans reconnaissance et ceux qui peinent à nourrir leur famille. Que ta providence ne les abandonne jamais. Bénis nos terres, bénis nos plantations, bénis nos saisons et bénis nos récoltes. Accorde des pluies favorables, éloigne les catastrophes, les maladies des cultures et toute forme de destruction. Que notre agriculture grandisse dans la paix, la justice et la prospérité. Nous te prions aussi pour la jeunesse engagée dans l'agriculture. Donne-lui la sagesse, donne-lui l'innovation, le courage et l'espérance, afin qu'elle bâtisse un avenir meilleur pour nos communautés et notre nation. Seigneur, fais de l'émission Agrimac une voie d'encouragement pour le monde rural, une source d'espérance pour les travailleurs de la terre et un instrument de développement pour notre pays. Que ceux qui s'aiment récoltent avec joie, que ceux qui travaillent ne manquent jamais du nécessaire et que ta bénédiction demeure sur toutes les familles agricoles. Nous te remettons cette fin d'émission et nous repartons sous ta protection et sous ta paix. Merci Seigneur. Le Seigneur soit avec vous. Et avec votre esprit, que Dieu Tout-Puissant vous bénisse, le Père et le Fils et le Saint-Esprit. Amen.
1: Merci au Père Curé Thierry Michel Mobio pour cette belle prière. Merci à vous fidèles auditeurs et auditrices. Technique, Axel Conan et à la présentation, je suis Jean-Baptiste Blauer. À nous revoir lundi prochain à la même heure, c'est-à-dire 10h10.
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1: 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Il est 11h.
2: Il est temps maintenant de faire le point sur l'actualité. Retrouvons Solange Ablan pour le deuxième flash d'information de la journée. Bonjour Solange.
3: Bonjour Agathe. Mesdames et messieurs, bonjour. Merci de nous suivre dans ce bref tour de l'actualité. Le 22e congrès biennal de l'Association panafricaine des exégètes catholiques, l'APK, s'est ouvert officiellement ce lundi matin à Bonoua, dans le diocèse de Grand Bassam, par une célébration eucharistique en la chapelle du centre Jean-Paul Ier de Kodjoboué. La messe était présidée par le cardinal Ignace de Bobessi, l'archevêque métropolitain d'Abidjan, en présence notamment de Monseigneur Raymond Awa, évêque de Grand Bassam, de Monseigneur Joseph Akakaku, évêque de Yamsokro, et de Monseigneur Jacques Assanvoyiwa, l'archevêque métropolitain de Boaké et président de l'APK. Dans son homélie, le cardinal Ignace de Bobessi a appelé les participants à contribuer à la véritable libération de l'Afrique, et s'appuyant sur les textes bibliques du jour, il a notamment évoqué le vrai esclavage, celui du péché, tout en dénonçant les formes contemporaines de domination, notamment le néocolonialisme et un néo-esclavage à peine voilé organisé de l'extérieur comme de l'intérieur. L'archevêque d'Abidjan a souhaité que l'accomplissement annoncé par les Écritures se traduise aujourd'hui par une libération politique, économique et concrète du continent africain. Et après la messe, place a été faite à la cérémonie officielle d'ouverture du congrès. Cette deuxième édition de l'APK porte sur le thème « La Bible et la dignité humaine, violence, esclavage et traite des êtres humains. Les détails dans notre édition de 12h30. La messe conclusive des 130 ans de la paroisse Immaculée Conception de Dabou, célébrée hier dimanche dans une grande ferveur, c'était en présence de nombreux prêtres, autorités administratives de la région de Grand Pont, anciens et nouveaux paroissiens, tous sont venus rendre grâce à Dieu pour les missionnaires, les pionniers et confier à Dieu l'avenir de cette paroisse. Et lors de l'homélie de cette messe qu'il présidait, Monseigneur Bruno Yedo, l'évêque du diocèse de Bondoukou, est revenu sur l'importance spirituelle et historique de la paroisse Immaculée Conception de Dabou avant d'inviter les paroissiens à poursuivre l'œuvre des missionnaires. Durant les mois d'août et de septembre, le programme Créa Paix, communauté régionale pour l'autonomisation et la paix, se déploie dans le district d'Abidjan à travers les escales de la paix, une initiative communautaire visant à créer des espaces de dialogue, de réflexion, de conscientisation et d'action. Après la commune d'Abobo, la deuxième étape de ce parcours citoyen a eu lieu samedi 29 août dernier à l'université Félix Houphouët-Boigny d'Abidjan Cocody, sous le thème Le leader bâtisseur de paix avec le secret d'une aventure, celle qu'on n'attendait pas au sommet. Enfin, en Norvège, les catholiques ont célébré hier le centenaire de la première messe. Président de cette eucharistie, l'évêque Erik Valden de Trondheim et administrateur apostolique de Tromsø, dans son homélie, a évoqué la vulnérabilité et la solitude, invitant les chrétiens à retrouver un sens sain à la réalité et à apporter la réconciliation, la guérison et l'amitié du Christ à ceux qui sont isolés et angoissé. Voilà, c'est tout pour ce bref tour de l'actualité. Merci de nous retrouver à 12h30.
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À la mise en onde, Axel Conan et Ange Gabriel. À l'animation, je suis Agathe Daigny. Alors, restez bien attentive, faites appel à votre mémoire et surtout, testez et tentez votre chance. 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Tout le monde peut jouer, les jeunes, les enfants, les adultes. En tout cas, chacun trouve son compte, on apprend, on s'instruit et on ne sait jamais. 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Et comme dans tout jeu, il y a un principe. Lorsque vous appelez, vous vous éloignez de votre poste radio, vous écoutez attentivement la question. On ne reprend pas la question, d'autant plus qu'on vous donne trois propositions de réponse. Dans les trois propositions de réponse, la bonne réponse est cachée là-dedans. Vous n'avez plus de force, vous n'avez plus qu'à regarder et à dire réponse par exemple A ou B ou C. Vous donnez une seule réponse, on ne reprend pas la question, on ne met pas beaucoup de temps pour demander à son voisin d'aller faire des recherches. Autrement dit, vous êtes disqualifié. 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

0: Allô?
1: Allô?
0: Oui, bonjour monsieur.
1: Bonjour.
0: À qui est-ce l'honneur?
1: Comment ça va, monsieur?
0: Nous allons très bien en studio. Votre nom, s'il vous plaît.
1: Oui.
0: Pouvons-nous avoir votre nom? Vous, votre nom?
1: Mon nom, c'est Julien.
0: Julien quoi? Julien simplement. Le nom de famille?
1: Oui, Agossa.
0: Agossa, Julien. Alors, vous nous appelez d'où?
1: Peut-être de Koweït.
0: Koweït. Ben, c'est un quartier, hein, sinon c'est pas hein, le pays Koweït. C'est un quartier de Yopougon, n'est-ce pas?
1: Amen.
0: Alors, monsieur Agossa, Julien. Allô? Vous nous entendez parfaitement comme on vous entend, n'est-ce pas? Est-ce que vous nous entendez?
1: Il y a problème de réseau.
0: D'accord, donc vous allez nous rappeler, s'il vous plaît. Vous allez nous rappeler. Voilà, rappelez-nous tout simplement.

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C'est le moment de tester vos connaissances, de faire appel à votre mémoire et surtout de tenter votre chance. Que vous soyez sûr de votre réponse ou que vous hésitez encore, osez participer. Allô? Allô?

0: ¿Aló? Alors, on se prépare, soyez attentifs, comme on l'a dit. Hein. On vous pose la question et vous, donc, vous nous donnez une proposition de réponse. Vous écoutez attentivement la question, on ne reprend pas les questions. Et on ne se fait pas accompagner. Ici, on tente, on apprend. Et même quand on n'a pas la bonne réponse, nous tous, on apprend avec vous. Quand on a la bonne réponse, on partage votre plaisir. Donc, cet espace-là, ce n'est pas un espace de punition. On joue, on tente, on essaie et on ne sait jamais, on peut repartir en donnant la bonne proposition de réponse et aller également jusqu'au grand tirage au sort du vendredi, fin de semaine. Mais pour l'heure, appelez-nous au 07 59 55 54 24 ou au 05 55 03 46 60 et enfin au 01 42 85 87 06. Tentez de participer au jeu. Allô?
1: Oui, allô?
0: Oui, allô, bonjour, monsieur.
1: Et bonjour, madame.
0: Puis-je avoir votre nom, s'il vous plaît?
1: Placide Conné.
0: Monsieur Placide Conné.
1: Oui.
0: Vous nous entendez parfaitement comme on vous entend?
1: Oui. Je vous entends.
0: Parfaitement. Vous nous appelez de quelle commune?
1: Je suis à Cocody.
0: Cocody. Voilà. Là-bas, les choses sont classes. Il n'y a pas à faire des... Il faut reprendre. J'ai pas bien entendu tout ça. Alors, monsieur Placide Conné.
1: Oui.
0: Le principe du quiz, vous le connaissez?
1: Oui.
0: Sinon, je vous rappelle. On vous pose une question à choix multiples avec des réponses, propositions de réponse, et vous avez une seconde pour nous donner la proposition de réponse. C'est bon?
1: D'accord.
0: C'est vous bon. N'avez pas un à côté, Kourou à côté de vous?
1: Bon, il y a un chauffeur, mais ne vous en faites pas.
0: Voilà, de ne pas m'inquiéter, il n'a pas les réponses. Mmh, hein. Mmh, voilà, je suis rassuré, hein, on ne sait jamais. Hein. Voilà, monsieur Placide Conné, vous êtes chrétien catholique, c'est ça?
1: Comment?
0: Est-ce que vous êtes catholique?
1: Oui.
0: Oui, ça tombe bien, on va rester dans la Bible. Vous êtes d'accord? Allô?
1: Je vous entends.
0: Vous m'entendez, quelle patience. Alors, quelle était la religion de Jésus? Proposition de réponse A, bouddhiste, catholique.
1: Allô?
0: Ou... Non, c'est ce qu'il ne faut pas faire.
1: Non, j'entends comme une voix, une interférence.
0: Ok, quelle était la religion de Jésus? Réponse A, bouddhiste. Réponse B, catholique. Réponse C, judaïste. Votre proposition de réponse. En une seconde.
1: Réponse C.
0: C. Judaïsme. Est-ce que vous ne voulez pas changer de proposition?
1: Comment?
0: Vous ne voulez pas changer de proposition de réponse? Vous maintenez? Bon, je pense qu'on va vous reprendre parce qu'à cette allure, on ne s'entend pas.
1: On voilà. peut reprendre? Je n'ai pas compris.
0: Oui, on va vous reprendre. On va vous reprendre.
1: D'accord.
0: Oui.
1: Allô?

0: الو الو Mesdames et messieurs, si vous nous prenez en cours de diffusion, eh bien sachez que vous suivez le quiz des vacances. C'est l'espace de jeu sur votre radio préférée, la Radio Nationale Catholique de Côte d'Ivoire. Et au quiz des vacances, tout le monde peut tenter la chance. Les enfants, les jeunes, les personnes âgées. Allô? Allô? Allô, vous êtes en direct? Voilà, le temps de reprendre un autre auditeur. Nous vous invitons à participer au jeu. C'est votre jeu. Les cadeaux sont là pour vous. Et les questions également. Et d'ailleurs, on vous aide un tout petit peu parce que les questions sont à choix multiples. Il vous suffit simplement d'écouter la question qu'on ne va pas reprendre. Donc, on écoute attentivement la question et on donne une proposition de réponse. La réponse se trouve parmi les propositions de réponse. Il vous suffit également en une seconde de choisir une des propositions de réponse. On ne sait jamais. Vous pouvez repartir avec beaucoup de cadeaux. Allô? Voilà, 07 59 55 54 24. Allô?
1: Allô?
0: Oui,
1: bonjour madame.
0: Bonjour. À qui ai-je l'honneur?
1: Élisée, s'il vous plaît.
0: Votre nom?
1: Akua.
0: Monsieur, c'est qui? Akua?
1: Akua, A-K-O-U-A.
0: Akua Élisée.
1: Oui.
0: Vous nous appelez d'où?
1: De Daloa.
0: Daloa. Et ça nous fait plaisir, oui. Hein, parce que là, vous êtes sur la 105 fréquence de modulation. On salue le père directeur, comme on a l'habitude, et nos collaborateurs. Père Andoche Prignan. Alors, oui. Monsieur Akua Élisée.
1: Oui.
0: Vous restez dans la Bible, c'est bon?
1: Oui, ça peut aller, on va
0: ça
1: essayer.
0: Ça peut aller, on va essayer. C'est ce qui est bien dans le jeu. Qui était l'homme le plus âgé de la Bible? Réponse A, Adam. Réponse B, Mathusalem. Réponse C, Moïse. Qui a votre proposition de réponse? On ne dit pas.
1: Je vais essayer Moïse.
0: On vous a donné la proposition de réponse, hein? On ne dit pas, en fait.
1: Oui, j'ai dit, je vais tenter Moïse.
0: C'est quelle proposition vous donnez?
1: Repensez, je crois.
0: Repensez, Moïse.
1: Oui.
0: C'est Moïse. Selon vous, Moïse était l'homme le plus âgé de la Bible. Monsieur Akua Élisée, vous avez tenté. On a toujours dit que l'important du jeu, c'est de tenter. Voilà. Alors, vous êtes passé à côté parce que la bonne réponse, il faut retenir dorénavant que c'est Mathusalem qui était l'homme le plus âgé de la Bible. Merci beaucoup d'avoir tenté, hein. On tente et puis on apprend en même temps. Moi-même, je ne savais pas. Donc, j'apprends avec vous. C'est Mathusalem qui est le plus âgé de la Bible. Merci d'avoir participé.

0: Monsieur Otniel?
1: Oui, maman.
0: Vous avez en même temps la radio allumée, en même temps votre téléphone. À côté de la radio, ça fait une interférence. Merci de vous en éloigner, s'il vous plaît. C'est bon?
1: Oui, oui, c'est bon.
0: Et quelles sont les personnes? Pouvez-vous me citer combien de personnes autour de vous? Il y a combien de personnes qui vous entourent en ce moment pour le jeu?
1: Nous sommes deux, moi et mon grand-père.
0: Toi et ton grand-père?
1: Oui.
0: Ton grand-père, il a combien de distance de toi?
1: Oui, il est dans la chambre.
0: Il est dans la chambre. Toi, tu es seul?
1: Oui.
0: Très bien. Alors, avec la voix que vous avez, est-ce qu'on peut se permettre de vous demander l'âge que vous avez? Est-ce que vous êtes prêt à nous répondre?
1: Oui.
0: Vous êtes prêt? Vous avez quel âge?
1: Il y a 15 ans.
0: 16 ans. Voilà. On demande parce que très souvent, on a affaire à de grandes personnes quand même. Donc, on va chercher question de 16 ans, n'est-ce pas, Daniel?
1: Oui, ma.
0: Voilà. Mais faut pas qu'il y ait de supporters derrière là-bas pour répondre à ta question. Parce que cette question, c'est pas la question des répondants, c'est ta question. D'accord?
1: Ok, ok.
0: C'est bon?
1: Oui.
0: Tu vas écouter attentivement la question. Et puis, dans les propositions de réponse qui vont suivre, en une seconde, tu me donnes une proposition de réponse. Ok?
1: Oui, ok.
0: Voilà. Faut chasser tout le monde à côté de toi. Faut dire, on est à l'église, poussez là-bas. Ne me tentez pas. Voilà, chasse-les. Voilà, tu as bien fait. Alors, Otniel, combien de couleurs y a-t-il dans un arc-en-ciel? Proposition de réponse A. Est-ce qu'il y a 5 couleurs? B. Est-ce qu'il y a 7 couleurs? C. Est-ce qu'il y a 8 couleurs? Donne-nous ta réponse.
1: Il y a...
0: Bon, les supporters, on les entend parler là-bas. Voilà, donc Axel Conan va bloquer parce qu'on a les réponses en annexe. Il faut revenir participer autre, voilà, après. Merci beaucoup. C'est comme ça pour la triche. Hein? On ne triche pas dans le jeu. Allô?
2: Allô? Allô?
0: Oui, allô?
2: Allô?
0: Oui, allô, bonjour.
2: Bonjour, madame.
0: Votre nom nous intéresse.
3: Ok.
0: Allô.
3: Bonjour, madame. Je suis revenu. C'est Placide Conné.
0: Monsieur Placide Conné. Vous êtes prêt? Prêt de prêt?
3: Prêt.
0: Vous avez vu que le jeu, le quiz, il est intéressant. Quand on se concentre un tout petit peu, eh bien, on y arrive, n'est-ce pas?
3: C'est ça, c'est
0: voilà.
3: Ça même.
0: Il faut éviter d'écouter les autres parce que très souvent ils n'ont pas l'inspiration divine.
3: Non, j'écoutais personne. En fait, j'avais une interférence, j'avais un plaqué.
0: D'accord. Alors, cette fois-ci, j'espère que ça sera la bonne.
3: Oui,
0: et qu'on va repartir avec vous avec la bonne réponse. C'est ce qu'on souhaite pour vous parce que revenir deux fois, c'est avoir beaucoup de confiance. Alors, monsieur Placide Conné,
3: oui.
0: Vous êtes prêt?
3: Prêt.
0: On a dit qu'on ne reprend pas la question, on vous donne trois propositions de réponse A, B, C, dans laquelle vous devez choisir tout simplement une proposition de réponse qui doit correspondre soit à la bonne, soit à la mauvaise réponse.
3: C'est ça.
0: Bon? On ne dit pas reprenez la question, madame, j'ai pas compris. Non, parce que je vais prendre tout mon temps pour vous détailler la question. D'accord?
3: Pas de problème.
0: Ainsi que les propositions de réponse. Donc c'est parti. Combien y a-t-il de pays dans le monde? Réponse A, 180. Réponse B, 250. Réponse C, 197. Votre réponse nous intéresse.
3: Réponse C.
0: C, 197. Et vous donnez la bonne réponse, monsieur Placide Conné. Félicitations.
3: Voilà.
0: C'est ça le jeu. L'essentiel, c'est de participer. On ne sait jamais si vous repartez avec la bonne réponse. Merci d'avoir participé. Félicitations et bonne journée. Vous serez tiré au sort le vendredi pour le tirage des grands gagnants parmi les gagnants. Merci et bonne journée à vous.
3: Bien. Okay.

À la suite de Placide, Coné qui vient de donner la bonne réponse. On attend encore d'autres auditeurs. 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Et si vous n'avez pas la bonne réponse, c'est pas grave. On apprend ensemble. Il suffit simplement de composer le 07 59 55 54 24 ou le 05 55 03 46 60 et enfin le 01 42 85 87 06. 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

0: Allô.
1: Allô.
0: Allô, bonjour.
1: Bonjour, madame.
0: Oh, nous sommes contentes qu'il y ait une dame qui nous appelle aussi pour jouer. Votre nom. Allô, votre nom?
1: C'est Ekou Valérie.
0: Ekou Valérie, vous nous appelez d'où?
1: J'appelle de Selmer, je suis dans Selmer.
0: Je suis dans Selmer. Ekou Valérie.
1: Oui.
0: Est-ce que, comme la Bible dit, faut pas on va s'enivrer là. Est-ce que de temps en temps, il vous arrive de boire un tout petit peu quand même?
1: Oui, un peu.
0: Un peu, pas beaucoup. D'accord. Donc, suivez mon regard. Je vous ai vachement aidé. Maintenant, quand je vais poser la question, vous écoutez attentivement parce que je ne vais pas reprendre la question. D'accord?
1: D'accord.
0: Quand je pose la question, je vais donner trois propositions de réponse. A, B, C. La réponse est cachée parmi A, B, C. Là. Donc, vous avez une seconde pour dire votre proposition de réponse. Soit c'est A, soit c'est B, soit c'est C. On ne dit pas tous les trois en même temps. D'accord?
1: C'est compris.
0: C'est bon. Vous êtes prête, hein?
1: Oui, je suis prête.
0: Je peux envoyer la question?
1: OK.
0: Quelle est la boisson principale fabriquée à partir du raisin? Réponse A, est-ce le cognac? Réponse B, est-ce le vin? Réponse C, est-ce le coca?
1: C'est réponse C.
0: C?
1: Oui.
0: Ah, avec tout ce que j'ai dit là. Bon, tu as passé à côté, hein? Quand tu es aussi beau, là, il n'a qu'à venir répondre à lui sa question après. C'est la réponse B, le vin. On tire le raisin, le vin est tiré du raisin. Jusqu'à j'ai demandé si tu prends un peu, tu as dit oui. Tout ça pour t'aider.
1: Hein? C'est le truc que je n'ai pas saisi. J'ai pensé que c'était...
0: Bon, c'est pas grave. Hein? Tu vas revenir après. Hein? Pour le moment, tu passes à côté.
2: Bonjour ma fille.
0: Bonjour papa. Comment allez-vous?
2: Papa crevé.
0: Oui, oh non, aujourd'hui nous avons passé la journée.
2: Je n'ai pas compris mon nom. Vous n'avez pas votre tirage là. Ne faites pas ça. Dieu n'aime pas ça.
0: Papa Krabwe.
2: Oui.
0: À l'église là. Souvent nous on veut des choses, mais nos prières là, Dieu sait ce qui est bon pour nous. Quand on fait le tirage ici là, on ne met pas le nom de quelqu'un, on met le numéro. Et puis on tire. Donc si on met ton nom, nous on voit ton nom. Hein,
2: non, je n'ai pas écouté, donc je ne connais pas qui a gagné.
0: Non, le vendredi, ils vont venir réitérer. Ils vont vous donner les noms des gagnants. Ne vous inquiétez pas. Aujourd'hui, on démarre une nouvelle semaine. Vous pouvez jouer.
2: Donc, j'ai gagné 4 fois l'autre semaine.
0: D'accord. Donc si vous gagnez 4 fois, il faut gagner aussi le vendredi. Parce que vendredi aussi, il y a tirage. Hein, papa Kragou?
2: Oui, mais aujourd'hui, il faut jouer. Je devais partir à Boisseau, à Grand-Massan.
0: D'accord. Demain, ils vont vous donner la liste des gagnants. Moi, je n'ai pas la liste aujourd'hui. Demain, on va vous la redonner. Il n'y a pas de problème.
2: D'accord.
0: Alors, vous voulez bien jouer aujourd'hui?
2: Je suis prêt.
0: Alors, quel pays a offert la statue de la liberté aux États-Unis? Nous sommes en culture générale. Réponse A.
2: C'est la France.
0: C'est la France. Bon, je n'ai pas fini. Lui, c'est un génie en herbe. Je n'ai même pas fini de donner la réponse et c'est la bonne réponse.
2: C'est la France.
0: Voilà.
2: Papa Kragou. Pour chercher les gens sous les décombres.
0: Voilà, il connaît en plus l'histoire.
2: Un ingénieur.
0: Voilà.
2: Le port de Dabou.
0: Voilà.
2: Le port de Dabou, là.
0: Oui.
2: En Côte d'Ivoire, là.
0: Oui.
2: C'était mon CP. C'était de 65.
0: Voilà, tout le monde est content ici parce que Papa Kragou lui-même, c'est le livre d'histoire de la culture générale. Voilà. Merci infiniment.
2: L'ingénieur là,
0: oui.
2: qui a fait le fort de Dabou, à l'entrée de Dabou là,
0: oui.
2: Celui qui a fait
0: la tour Eiffel.
2: La tour Eiffel.
0: C'est Eiffel donc. Merci beaucoup Baba Kragbe. Vous savez que nous sommes pris par le temps et vous êtes le dernier gagnant et nous allons marquer donc un point final au quiz des vacances. On va maintenant se préparer avec un chant marial pour saluer notre mère du ciel. Merci à tous nos participants. Merci à ceux qui ont tenté, qui n'ont pas donné la bonne réponse. Et puis nos deux gagnants du jour sont Placide, Monsieur Placide Koné et Papa Kragbe. Voilà, merci à vous. Vous serez tirés au sort le vendredi. Et on va se permettre aussi de vous réitérer hein, les différents gagnants au fur et à mesure pour que vous puissiez vous en imprégner et venir chercher vos cadeaux. Merci infiniment. Le quiz des vacances, c'est ça. On s'amuse, on repart avec des cadeaux. Merci à Assel Conan et à Ange Gabriel du côté de la technique. Je suis Agathe Denis. On va se mettre dans une douce musique mariale pour nous préparer à saluer notre Mère du Ciel dans l'Angelus. Et restez à l'écoute de la Voix de l'Évangile, la radio nationale catholique de Côte d'Ivoire, qui prend aussi bien soin de notre corps que de notre âme. Bonne, on va dire, mi-journée à l'écoute de nos programmes.

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1: Il est 12h.
2: L'ange du Seigneur apporta l'annonce à Marie.
3: Et elle conçut du Saint-Esprit.
4: Je vous salue, Marie, pleine de grâce, le Seigneur est avec vous. Vous êtes bénie entre toutes les femmes, et Jésus, le fruit de vos entrailles, est béni.
5: Sainte Marie, Mère de Dieu, priez pour nous, pauvres pécheurs, maintenant et à l'heure de notre mort. Amen.
2: Voici la servante du Seigneur.
3: Qu'il me soit fait selon votre parole.
4: Je vous salue, Marie, pleine de grâce, le Seigneur est avec vous. Vous êtes bénie entre toutes les femmes, et Jésus, le fruit de vos entrailles, est béni.
5: Sainte Marie, Mère de Dieu, priez pour nous, pauvres pécheurs, maintenant et à l'heure de notre mort. Amen.
2: Et le Verbe s'est fait chair,
3: et il a habité parmi nous.
4: Je vous salue, Marie, pleine de grâce, le Seigneur est avec vous. Vous êtes bénie entre toutes les femmes, et Jésus, le fruit de vos entrailles, est béni.
5: Sainte Marie, Mère de Dieu, priez pour nous, pauvres pécheurs, maintenant et à l'heure de notre mort. Amen.
2: Priez pour nous, Sainte Mère de Dieu,
3: afin que nous soyons rendus dignes des promesses du Christ.
2: Daigne, Seigneur, répandre ta grâce dans nos âmes, afin qu'ayant connu par le message de l'ange l'incarnation du Christ, ton Fils, nous arrivions par sa passion et par sa croix à la gloire de sa résurrection. Par le Christ, notre Seigneur.

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2: Août, Saint Raymond Nonat. Originaire de Catalogne, Raymond est surnommé Nonat, ce qui signifie non-né. Gravement malade au 7e mois de grossesse, sa mère meurt avant d'accoucher. Pensant que l'enfant est mort, on veut enterrer la jeune femme, mais le père insiste pour que l'on pratique une césarienne. Raymond, en parfaite santé, est mis au monde. Saint Pierre Nolasque a fondé en 1218 avec Saint Raymond de Peignafort l'ordre de Notre-Dame de la Merci, dont la vocation est de racheter les captifs chrétiens que les pirates vendèrent comme esclaves en Afrique. Raymond, après son ordination sacerdotale à Barcelone en 1222, entre dans cet ordre. Il est envoyé à Alger pour racheter des chrétiens. Quand la somme d'argent dont il disposait est épuisée, il se livre lui-même à la place des captifs. Raymond subit de mauvais traitements et son sort empire quand le gouverneur découvre qu'il a converti des musulmans et les a baptisés. Pierre Nolasque parvient à réunir le prix de la rançon et vient délivrer Raymond. Celui-ci demande à rester en Afrique, mais devant le refus de ses supérieurs, il obéit et rentre en Espagne. Devenu procureur de son ordre, il passe 10 ans à voyager ou à mener la vie de moine parmi les autres dans son monastère de Barcelone. Nommé cardinal, il est appelé à Rome. Au cours du voyage non loin de Barcelone, il tombe gravement malade. Conduit dans un château, il demande le saint viatique, mais le curé du lieu n'est pas là. Raymond se désole à l'idée de mourir sans les sacrements. Une lumineuse procession conduite par Jésus lui-même, tenant un ciboire qui vient jusqu'à Raymond et lui donne la communion. Le visage transfiguré, celui-ci meurt peu après en disant « Mon Dieu, je remets mon âme entre vos mains ». Raymond, toi qui n'aurais pas dû naître, nous te confions les enfants qui ne sont pas nés et leurs parents. Nous te confions aussi les enfants qui sont nés quand même, malgré une décision d'avortement ou un diagnostic médical défavorable. Libère-les de l'angoisse et donne-leur la joie de vivre.
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1: Amis auditeurs et auditrices, c'est l'heure de l'information sur la voie de l'Évangile et nous sommes avec Solange Ablan pour le journal de la mi-journée. Bonjour Solange.
2: Bonjour Déborah.

0: Messe inaugurale ce lundi matin au centre Jean-Paul Ier de Kotiopoué à Benoît dans le diocèse de Grand Bassam du 22e congrès biennal de l'APK, l'association panafricaine des exégètes catholiques. Le cardinal Ignace Dogobéfi, dans son homélie, invite les congressistes venus de plusieurs pays du continent à œuvrer à la libération véritable de l'Afrique. Les détails de l'entame de ce journal. Messe solennelle de clôture des 130 ans d'évangélisation de la paroisse Immaculée Conception de Dabou dans le diocèse de Yopougon. C'était hier dimanche 30 août 2026. Les paroissiens invités à poursuivre l'œuvre des missionnaires. Et puis enfin à l'étranger, le pape proche des victimes des inondations au Népal et au Tibet. Sur place, les secours s'activent pour retrouver les corps des disparus et sauver d'éventuels rescapés. Voilà pour l'essentiel de ce 12h30. Mesdames et messieurs, bonjour et bienvenue.
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0: Comme annoncé en titre, le 22e congrès biennal de l'APK, l'association panafricaine des exégètes catholiques, s'est ouvert officiellement il y a moins d'une heure au centre Jean-Paul Ier de Kotiopoué à Benoît dans le diocèse de Grand Bassam. Ouverture au cours d'une eucharistie célébrée dans la matinée de ce lundi à la chapelle du dit centre, présidée par le cardinal Ignace Dogobéfi, l'archevêque métropolitain d'Abidjan. C'était en présence d'éminents biblistes venus de plusieurs pays d'Afrique pour réfléchir sur ce thème qui va conduire leurs travaux sur les rives de la lagune de Kotiopoué. La Bible et la dignité humaine, violence, esclavage et traite des êtres humains. Prononçant l'homélie, l'archevêque métropolitain d'Abidjan, s'appuyant sur les textes bibliques retenus pour la circonstance, a exhorté les participants, environ une quarantaine, à œuvrer à la libération véritable de l'Afrique. Il les a notamment invités à continuer à franchir, j'allais dire, à l'affranchissement du continent de ce qu'il qualifie de vrai esclavage, à savoir l'esclavage du péché. Un extrait.
2: C'est pour libérer l'homme de l'esclavage du péché que Jésus est venu. C'est pour cela qu'il a reçu le nom de Jésus. C'est pour cela qu'il est mort sur la croix. L'aujourd'hui de l'accomplissement est donc l'aujourd'hui de la libération du vrai esclavage, l'esclavage du péché. Si cela n'est pas bien clair, l'on risque de passer loin du vrai combat, loin du vrai message à annoncer. En entendant cela, nous aussi, nous pouvons entrer dans une fureur incontrôlable au point de vouloir chasser Jésus de chez nous ou de nous fabriquer un Jésus à notre convenance. Le Jésus des miracles, par exemple. En effet, nous sommes nous aussi assis, couchés même, dans un contexte de néocolonialisme, de néo-esclavage, à peine voilé, organisé de l'extérieur comme de l'intérieur. Nous désirons, comme cela est normal, que l'aujourd'hui de l'accomplissement soit celui de la libération politique, économique, libération concrète, palpable, visible, libération de l'immédiat. Les biblistes doivent nous aider.
0: À l'instant, le cardinal Ignace Dogobéfi, l'archevêque métropolitain d'Abidjan. Après avoir confié le bon déroulement de leurs travaux au Seigneur, les participants dans la grande salle de conférence du centre Jean-Paul Ier de Kotiopoué à Benoît ont procédé à l'ouverture officielle de ce 22e congrès biennal de l'APK, l'association panafricaine des exégètes catholiques. Rythmé d'allocution, le premier intervenu, Monseigneur Emouawa, l'ordinaire de Grand Bassam, dans son discours a souhaité la chaleureuse bienvenue à ses hôtes, jetant les bases d'une réflexion nourrie sur les questions de la dignité humaine, de la violence et de la traite des êtres humains.
3: Qu'en est-il aujourd'hui de cette gloire, de cette dignité particulière, censée refléter l'image de Dieu dans une humanité où son Fils unique, Jésus-Christ, a daigné prendre chair, portant sur le thème la Bible et la dignité humaine, violence, esclavage et traite des êtres humains, les réflexions de ce congrès éclaireront, j'en suis convaincu, les esprits des hommes et des femmes de bonne volonté, sur l'épaisseur morale, spirituelle et théologique de ces pratiques inhumaines et nocives à la volonté même de Dieu. Chers membres de l'APK et chers confrères, que ce beau cadre rappelant le Garde-Éden génésiaque soit propice à vos réflexions, afin que notre mère Afrique, dont la dignité de ses enfants a été éternellement blessée, en ressorte. Malgré sa louable capacité de résilience, elle en ressorte donc soulagée.
0: Monseigneur Emoa Wa, évêque du diocèse de Grand Bassam, passe président de l'APK. Procédant à l'ouverture des travaux de ce congrès, Monseigneur Jacques Assanvoyiwa, président de cette association de biblistes africains, a invité ses pairs à réfléchir sur les questions soulevées par le thème de cette rencontre en vue de propositions et d'actions concrètes pour la pleine dignité humaine des Africains.
4: Cette problématique en Afrique, au-delà de la charge douloureuse qu'elle porte, est devenue un combat qui traverse l'histoire et auquel aucune génération d'Africains ne peut se soustraire. L'Afrique a souffert et continue de souffrir du déni de la dignité de ses enfants. Nous nous réjouissons des condamnations qui ont été faites sur la question par le passé et renouvelées récemment par le pape Léon XIV dans son encyclique Magnifica Humanitas au numéro 114, donnant au thème de notre congrès, choisi depuis 2 ans, une pertinence et une actualité accrue. Les différentes études qui vont être présentées à ce congrès, avec un enracinement biblique, vont réfléchir à la question en vue de propositions et d'actions concrètes pour la pleine dignité humaine des Africains. Je souhaite vivement que ce 22e congrès, ici au centre Jean-Paul Ier de Kodioboé, dans le diocèse de Grand Bassam, porte de la foi catholique en Côte d'Ivoire, tienne toutes ses promesses et renforce ses capacités de réflexion, de production intellectuelle pour accompagner l'Église Afrique et l'Afrique tout entière dans sa marche pour son développement humain intégral au service de la promotion de la dignité humaine.
0: Monseigneur Jacques Assanvoyiwa, l'archevêque métropolitain de Boaké et président de l'APK, l'Association panafricaine des exégètes catholiques. Ce 22e congrès biennal de l'APK consacré cette année au thème « La Bible et la dignité humaine, violence, esclavage et traite des êtres » est meublé de 26 communications, dont 15 sur l'Ancien Testament et 11 sur le Nouveau Testament. Ouvert ce lundi, les travaux de ce congrès se referment dimanche prochain, 6 septembre 2026 au centre Jean-Paul Ier de Kodioboé par une messe d'action de grâce, messe au cours de laquelle seront rendus publics les fruits de leur réflexion. Un reportage de Marcel Aristonbly. On change de sujet. La date du 30 août 2026 sera jamais marquée dans la mémoire des fidèles paroissiens de l'Immaculée Conception de Dabou dans le diocèse de Yopougon. La raison, la célébration des 130 ans d'existence de cette paroisse fondée le 28 septembre 1896 par les pères Alexandre Amar et Jean-Marie Bédel, deux prêtres de la SMA, la Société des Missions Africaines. La messe solennelle de clôture de ces festivités ouvertes le 31 mai dernier a rassemblé prêtres, autorités administratives de la région des Grands Ponts, anciens et nouveaux paroissiens. Tous sont venus rendre grâce à Dieu pour les missionnaires, les pionniers et confier à Dieu l'avenir de cette paroisse. Et lors de l'homélie de cette messe qu'il présidait, Monseigneur Bruno Yedo, l'évêque du diocèse de Bondoukou, est revenu sur l'importance spirituelle et historique de la paroisse Immaculée Conception de Dabou avant d'inviter les paroissiens à poursuivre l'œuvre des missionnaires. Nous l'écoutons au thème de la messe.
5: La paroisse Immaculée Conception de Dabou, la troisième après Bassam Memni, qui a vu les premiers missionnaires ici, qui ont semé les grains de l'évangile, qui ont poussé, qui ont donné de bons et de beaux fruits. C'est une paroisse importante. C'est ici que le premier petit séminaire a été créé. C'est ici que l'ancien du clergé ivoirien a reçu son ordination presbytérale, entre autres choses. Et c'est une paroisse dont la terre est fertile, est féconde, en termes de vocation sacerdotale et religieuse. Les 130 ans, c'est une étape. Nous prions Dieu, nous demandons à la Vierge Marie d'intercéder auprès de son Fils pour que nous puissions atteindre les 150 ans. Pas passer du temps, mais 150 ans passés sous l'ombre de Jésus en disciple qui traduisent en actes les vertus, les prescriptions évangéliques pour le salut de nos âmes et la manifestation de la gloire de Dieu. Les paroissiens, nous leur demandons de continuer à soutenir la paroisse, à mettre en place les structures, à achever l'église. C'est une église importante, symbolique pour nous. À achever l'église et que Dieu puisse leur donner les moyens pour le faire. Et qu'il y ait encore des vocations, vocations sacerdotales, vocations religieuses pour la mission à venir.
0: Monseigneur Bruno Yedo, l'évêque du diocèse de Bondoukou, qui a également desservi cette paroisse en qualité de curé. L'actuel curé, le père Titelat, exprime sa reconnaissance à Dieu pour cette marche pastorale ininterrompue, j'allais dire, de la paroisse Immaculée Conception de Dabou. Il exhorte ses paroissiens à rester fidèles à la volonté de Dieu. Père Titelat, au micro de Justin Assali.
6: C'est la reconnaissance. On est heureux parce que Dieu nous aime. Dieu nous aide, c'est parce que Dieu nous aime qu'il nous a envoyé ses serviteurs. Maintenant, ça fait 130 ans. C'est beaucoup. On ne peut que, dans le retrouver en regardant, lui dire merci pour tout ce qu'il a fait pour chacun, pour la paroisse et pour tous ceux qui ont travaillé dans son champ. Mais on ne peut pas dire que le bilan est parfait. Nous sommes des hommes. Nous avons coulé des larmes, mais des larmes de joie. Nous avons aussi coulé des larmes de peine, des larmes d'incompréhension. Mais tout cela, comme une femme qui est en grossesse et à l'accouchement, elle a les douleurs. Et après l'accouchement, elle oublie les douleurs. C'est la même chose. 130 ans de joie, 130 ans de paix, 130 ans de présence de Dieu auprès de ses missionnaires, auprès de ses serviteurs. 130 ans de la présence de Dieu dans son église, dans sa barque. Nous prions pour que cette paroisse soit fidèle. La fidélité, c'est quoi? C'est d'être toujours une église missionnaire, de toujours annoncer Jésus, annoncer Dieu avec les moyens modernes. Il faut toujours que la paroisse Immaculée Conception de Dabou soit fidèle à l'évangile. Je dis merci aux paroissiens pour ce qu'ils ont fait. Je leur dis merci et je voudrais que, comme on a dit, qu'ils soient toujours fidèles à ce qu'ils ont reçu. Fidèles à la volonté de Dieu, fidèles à l'amour de Dieu, fidèles à la fidélité de Dieu.
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0: Autre articulation de ce 12-30, durant les mois d'août et de septembre, le programme Créa Paix, communauté régionale pour l'autonomisation et la paix, se déploie dans le district d'Abidjan à travers les escales de la paix, une initiative communautaire visant à créer des espaces de dialogue, de réflexion, de conscientisation et d'action. Après la commune d'Abobo, la deuxième étape de ce parcours citoyen a eu pour cadre samedi 29 août dernier l'université Félix Houphouët-Boigny d'Abidjan Cocody sous le thème « Le leader bâtisseur de paix avec le secret d'une aventure, celle qu'on n'attendait pas au sommet ». Suivant les explications de la coordonnatrice générale sur l'intérêt de ce programme, Yate Kanga.
8: En juillet 2019, le programme Créa Paix, l'initiative de Madame la ministre Éphrasie Kouassi Yao, a été officiellement lancé avec une campagne sur la paix. Nous sommes près de 3000 bénévoles Créa Paix qui travaillons au quotidien pour emmener les citoyens à adopter cette responsabilité pour dire que la paix n'est pas seulement l'affaire de nos dirigeants, de nos autorités, mais c'est l'affaire de tout le monde. Donc l'éducation relative à la paix, Madame la ministre nous l'a enseigné. La paix se construit patiemment avec l'engagement de chaque citoyen. Aujourd'hui, nous sommes à l'escale de l'Université Félix Houphouët-Boigny pour un atelier participatif sur ce thème-là. Et l'escale 3, ça sera un autre atelier qui sera organisé à l'intérieur du pays. On va aller à Yamsokro, on va aller à Bangourou et on va terminer sur Cocody.
0: Hors de nos frontières, le bilan de la crue dévastatrice survenue mercredi au Népal ne cesse de croître. On parle ce midi de plus de 903 morts et de plus de 4200 disparus. Des victimes blessées et disparues pour lesquelles le pape a invité à prier hier à l'issue de l'Angélus, appelant en même temps à la solidarité, encourageant les secouristes qui restent sur place. Point final à ce 12h30. Merci de votre fidélité au programme de la Voix de l'Évangile.

31 août, dernier jour du mois. Mois d'août, mois de Marie. Un mois au cours duquel nous avons peut-être davantage à penser à elle, prier avec elle, confier à son cœur nos familles, nos projets, nos inquiétudes et toutes ces intentions que nous portons parfois en silence. Mais une fin n'est jamais seulement une fin. Elle est aussi l'occasion de regarder le chemin parcouru et de remercier Dieu pour ce qu'il nous a permis de vivre. Alors, avant de tourner la page du mois d'août, gardons de Marie ce qu'elle nous enseigne si bien. La confiance, l'humilité, la disponibilité et cette capacité à dire oui à Dieu, même lorsque nous ne connaissons pas encore toute la suite de l'histoire. Bon après-midi à tous, chers auditeurs et auditrices de la Voix de l'Évangile. Très heureuse de vous retrouver en ce jour. Axel Conan nous accompagne du côté de la technique à ce micro. Je suis Déborah Adingra. Pour ce dernier rendez-vous du mois, nous sommes toujours à vos côtés pour vous garantir des moments de qualité à travers la bonne musique, des paroles fortes, des enseignements de qualité, etc. que nous vous réservons pour commencer cette nouvelle semaine dans la joie. Alors avant que le mois de Marie ne referme doucement ses portes, vivons pleinement ce dernier jour avec elle et laissons-nous conduire vers septembre avec confiance. Pour ce faire, je vous invite à écouter le titre « Maman Marie est là ». Très belle écoute à toutes et à tous.

Maman Marie est là, c'est le titre que nous venons d'écouter. Alors, quelle belle manière de nous rappeler que nous ne sommes jamais seuls sur le chemin de la foi, dans les moments de joie comme dans les épreuves. Nous pouvons nous tourner avec confiance vers Marie, notre mère, certaine qu'elle nous conduit toujours vers son fils Jésus. Que sa présence maternelle nous accompagne et nous aide à avancer avec foi. Foi, paix et espérance. Elenon Marie, un chant à la Vierge Marie en langue Adoukou, chanté par la chorale Cœur des Anges d'Agboville. Écoutons.

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1: 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Il est 13h.
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Dans quelques instants, amis auditeurs et auditrices, nous suivrons les annonces funéraires. Toutes nos condoléances et toute notre compassion aux familles éplorées et que Dieu accueille nos défunts dans son admirable demeure.

La Radio Nationale Catholique vous propose de suivre les annonces funéraires. Toute notre compassion et nos prières accompagnent les familles éplorées.

0: Les enfants Aka Pierre-André et son épouse linguiste Suzanne. Amon Noël et son épouse Vanian Gisèle. Veuve Manouan Gilbert née Aka Yolande. Aka Mathilde Laure. Aka Achille et son épouse Lévry Magali. Aka Éléonore et son époux Sem Sylvestre. Aka Viviane et son époux Kofi Eric. Aka Stéphane. Leurs enfants et petits-enfants. Les enfants de feu Aka Simone. Aka Christiane. Aka Anselme et Aka Fernand vous annoncent dans l'espérance de la résurrection le rappel à Dieu de la matriarche Marthe Marie-Thérèse Nanan, veuve Aka Alphonse Marie, endormie dans la paix du Seigneur le samedi 8 août 2026. Programme des obsèques. Dimanche 30 août 2026, de 16h à 18h. Présentation des condoléances au domicile de la défunte à Mohosu 2, sous-préfecture de Grand Bassam. Lundi 31 août 2026, de 18h à 20h. Présentation des condoléances à Ivo Sepp, salle Félix Oufouette-Boigny. Mardi 1er septembre 2026, de 20h à 21h30. Veillée religieuse en l'église Saint-Jean de Cocody. Mercredi 2 septembre 2026, de 15h à 17h. Levée de corps à Ivo Sepp, salle Félix Oufouette-Boigny. Jeudi 3 septembre 2026, à 10h. Messe de requiem en l'église Saint-Antoine de Padoue de Mohosu, suivie de l'inhumation au cimetière du dit village. Dimanche 6 septembre 2026 à 10h. Messe de suffrage en l'église Saint-Antoine de Padoue de Mohosu.
1: Monseigneur Jean-Salomon Lesoutier, évêque du diocèse de Yopougon, l'abbé Donatien Guessant-Lilo, vicaire général du diocèse de Yopougon, curé de la paroisse cathédrale Saint-André de Yopougon, monsieur le premier ministre Patrick Jérôme Agi, président de l'Assemblée nationale de Côte d'Ivoire et président du conseil régional de la Mai, épouse et enfants, monsieur le ministre Léon-Emmanuel Monet et madame le maire Agnès Monet, présidente de Women Caucus for Lobbying Côte d'Ivoire, le général de division Kwaku Kwadio Nicolas, ancien commandant supérieur de la gendarmerie nationale, ancien ambassadeur de la Côte d'Ivoire au Gabon, honorable Emmanuel Bouchot-Chonou, épouse et famille, honorable Célestine Assi-Assi, administrateur en chef des services financiers, directeur régional des marchés publics, présidente nationale du RIFEMAT, honorable Athanase Kwame, député de Bukanda et famille, monsieur Eloge Servet-Yapo, maire de la commune d'Agou, épouse et enfant, professeur Simplice Dagnan, épouse, enfant et famille à Andé et Abidjan, le colonel-major Atabousian Patrick, chef de la division santé de la gendarmerie nationale, le lieutenant-colonel Hien, officier d'administration au CSG, division santé à Abidjan, la mutuelle de développement du village d'Andé, MUDEA, son bureau et son président, Nana François Akwoso Amon, chef des terres d'Andé, commune d'Agou, Obi Dominique Yapo Atse, chef du village d'Andé, commune d'Agou et sa notabilité. Obi Cyprien Boukbe Yapi, chef du village de Grand Akouzin, commune d'Agou et sa notabilité. Monsieur Alphonse Mognani, chef du village de Téisson et sa notabilité. L'abbé Jean Cra, directeur de la Radio Nationale Catholique à Abidjan. L'abbé Anissé Kakou, curé de la paroisse Saint-Joseph Artisan de Grand Akouzin et Andé. L'ensemble des prêtres religieux et religieuses de Saint-André et du diocèse de Yopougon, l'Union des chrétiens catholiques d'Andé à Abidjan et la communauté catholique d'Andé, commune d'Agou, la grande famille Ayokwe Adopo à Andé, Bekwefin, Kodjan et Abidjan, la grande famille Atsebrou à Andé, Diapé et Zodi, la grande famille Atse Aléchi à Andé, Grand Akouzin, Diapé et Zodi, la grande famille Sekapol à Andé et Abidjan, la grande famille Abba Nicolas à Andé, Grand Akouzin, Yakassé Sémé et Abidjan, les grandes familles Nchono, Anassin et Anon Hippolyte à Akeikwa, commune d'Abobo, les frères et sœurs de feu Kwadio Ndepo Vincent, la veuve Madame Kwadio Némahan Marie-Madeleine, enfants et familles à Abidjan et Téisson, les familles alliées Bredi à Abidjan et Kanzan à Abidjan, Kofikra à Abidjan, Milan et Téjan à Abidjan, les enfants, petits-enfants et arrière-petits-enfants ont la profonde douleur de vous annoncer le rappel à Dieu de leur fils, frère, cousin, époux, père, oncle, beau-père, grand-père et arrière-grand-père, Kwadio Ndepo Vincent, ex-directeur d'école à la retraite. retraite, décès survenu le mardi 21 juillet 2026 à Abidjan. Le programme des obsèques s'établit comme suit. Du 21 au 23 août 2026, de 7h à 20h, présentation des condoléances au domicile du défunt Sisa Yopougon Sipores, mardi 25 août 2026, 19h-21h, veillée religieuse à l'église Saint-André de Yopougon, vendredi 28 août 2026, 21h à l'aube, veillée traditionnelle au domicile du défunt à Yopougon Sipores, vendredi 4 septembre 2026, 12h, levée du corps sur le parvis de l'église Saint-André de Yopougon, suivi du transfert de la dépouille à Andé, commune d'Agou, 21h à l'aube, veillée traditionnelle, samedi 5 septembre 2026, 10h, messe de requiem à l'église catholique du dit village, suivi de l'inhumation, dimanche 6 septembre 2026, 8h, messe d'action des grâces à l'église catholique d'Andé.

Auditeurs et auditrices, nous avons suivi dans il y a quelques instants les annonces funéraires et nous continuons en musique. Mais c'est aussi l'occasion pour chacun de récupérer son chapelet car juste après, à 13h20 précise, nous débuterons la méditation du chapelet. Et aujourd'hui, lundi, ce sont donc les mystères joyeux que nous allons méditer ensemble.

0: méditons les mystères joyeux de la vie de notre Seigneur Jésus-Christ, dont prions avec Marie. Je vous fais part des intentions reçues.
1: Action de grâce. Madame Conga Hélène rend grâce à Dieu pour tous les bienfaits pour sa famille. Aide, assistance et protection. Une auditrice confie les obsèques du colonel Tiepolo au Seigneur. Que par l'intercession de la Vierge Marie et Saint Joseph, le Seigneur accorde aide, assistance et protection à tous ceux qui vont voyager au village. Action de grâce au Seigneur pour la guérison de sa fille. Par la même occasion, prie pour aide, assistance et protection de ses enfants demandée par M. Augustin Abidonou. La clinique médicale Mont Carmel rend grâce au Seigneur pour tous ses bienfaits. Elle lui confie tout son personnel et ses patients par l'intercession de Notre-Dame de l'Assomption. Une auditrice implore le Christ Jésus par l'intercession de Saint Joseph afin qu'il la délivre du stress, de l'angoisse, de la peur et qu'il renouvelle ses pensées, lui donne la foi en Dieu, la paix, la joie et la grâce de retrouver le sommeil. L'Association des parents des prêtres religieux, religieuses et grands séminaristes du diocèse de Yopougon prie pour tous les consacrés afin que le Seigneur leur accorde sanctification, santé, paix et joie par l'intercession de la Sainte Famille de Nazareth. Par l'intercession de la Vierge Marie et de Saint Joseph, son époux, M. Ameson Jean-René confie l'assistance et la protection de sa mère Gracoque Pauline au Seigneur Jésus. Par l'intercession de la Vierge Marie et de Saint Joseph, son époux, M. Ameson Jean-René confie l'assistance et la protection de sa femme Marielle, ses enfants Milan, Kezia et lui-même au Seigneur Jésus. Par l'intercession de la Vierge Marie, M. Jean-Daniel Agua Agua, nouveau chef du village de Elokato, rend grâce au Seigneur pour tous ses bienfaits et lui confie son mandat afin qu'il le guide dans sa nouvelle fonction. Par l'intercession de la Vierge Marie, M. Jean-Daniel Agua Agua, nouveau chef du village de Elokato, demande aide, assistance et protection au Seigneur afin de bien mener son mandat. L'entreprise ETS HDA Foncier et Immobilier rend grâce au Seigneur pour ses bienfaits. Elle lui confie l'ensemble de son personnel, ses partenaires, ses collaborateurs ainsi que leurs différentes familles pour santé, protection et assistance. Elle demande les moyens financiers, l'obtention de tous ses documents administratifs et un bon aboutissement de tous ses projets par l'intercession de Notre-Dame de toute grâce. Une auditrice implore le Seigneur par l'intercession de Saint Joseph pour sa santé, pour son travail et sa restauration, que le Seigneur lui accorde sa paix et sa joie. Elle prie aussi pour toutes les personnes souffrantes de troubles du sommeil. Aide, assistance, protection et guérison pour Maman Dibi Juliette par l'intercession de Notre-Dame de Lourdes, santé des malades. Madame Ta Pauline Tano rend grâce à Dieu pour tous ses bienfaits reçus et lui confie sa vie, la vie de son époux, ses enfants ainsi que tous les membres de la famille Tano et tous les alliés pour aide, assistance, protection et délivrance par l'intercession de Notre-Dame des Victoires et de Saint-Michel Archange. Le Seigneur a donné, le Seigneur a repris, que son saint nom soit béni. Marie-Thérèse prie pour le repos de l'âme de Kofi Ernest, que le Seigneur lui pardonne ses fautes et l'accepte dans sa félicité céleste. Une auditrice confie l'âme du colonel Antoine Tiepolo au Seigneur, que par l'intercession de la Vierge Marie, le Seigneur lui pardonne ses péchés et l'accepte auprès de lui. Tout le personnel de la Radio Nationale Catholique prie pour le repos en Dieu du Saint-Père le Pape François, du haut du ciel qu'il intercède et prie pour l'Église universelle qu'il a servie avec zèle et dévouement. La RNC prie pour le repos de Yvonne Taou, ex-animatrice en son sein, que Dieu lui accorde sa miséricorde. Repos éternel de Dakan Amasoumia Jeannette, Tano Yawa Ngrouma Elisabeth, Adou Adie Kwasi Daniel, demandé par Madame Tapoline Tano. La famille Atotouré prie le Seigneur pour le repos en Dieu, le pardon des péchés de Atotouré Nyenyeri, Herman Silver, dit tout petit, Abbé Armel, Touré Auguste et Ato Florentin, par l'intercession de Notre-Dame de Montligion. Pour les âmes de Yao Amoin Adèle et pour tous les défunts de la famille Yao, que par l'intercession de Notre-Dame de Montligion, elles vivent dans l'éternelle félicité par la miséricorde de Dieu demandée par Madame Evelyne Medeba. Repos éternel de Beugré Albert et Dogo Claudine, épouse Beugré, demandée par les enfants et petits-enfants. Prions pour le repos en Dieu de Ake Soumain Guy Wilfried, que son âme repose en paix, par l'intercession de Saint Joseph, demandée par Kwame Laetitia. Les enfants et petits-enfants Pawa Kabi prient pour le repos en Dieu et le pardon des péchés de Pawa Kabi Daniel, Kabi Joséphine Néouélé, Pawa Jean-Marie Vianney, Pawa Valérie par l'intercession de Notre-Dame de Montligion. Les enfants Beugré et petits-enfants prient pour le repos de l'âme de Beugré Albert, Beugré Claudine, Marie-Jeanne, les défunts des familles maternelles, paternelles et les âmes du purgatoire. Sangaré Matonin prie pour le repos de l'âme de son amie sœur Kwame Nekonan Lydie qui devait fêter son anniversaire de naissance en ce mois d'août. Le groupe Foyer d'amour et miséricorde prie pour le repos en Dieu de Solange à Samoa par l'intercession de Notre-Dame du Mont-Ligion. Les enfants Traoré prient pour le repos de l'âme de leur maman Sawadogo Félicité à l'occasion du 16e anniversaire de son décès. Monsieur Kwasi Yao Raphaël et Madame Né Kwadjo Amalon Antoinette prient le Seigneur pour le repos de l'âme de leur fils, Kwasi Yao Guy Stéphane Harold, qui lui accorde sa miséricorde. Veuve Assi Alphonsine et ses enfants en union avec l'équipe du Chapelet prient pour les vies en Dieu de Docteur Assi Eloi, Akuba Mathilde, Aka Bruma Elisabeth, Assi Germain, Aka Uncho Paul et les âmes les plus abandonnées du purgatoire. Repos en Dieu de Kwame Yehi Anne-Marie, épouse Mel Adoujan, dont c'est le premier anniversaire de décès, de Mel Adoujan, dont c'est le 4e anniversaire de décès, et de Traoré Aïcha, demandé par les enfants. Prions pour le repos en Dieu de Zéga Bodjelicius Dago, que son âme repose en paix et que Dieu l'accueille auprès de lui, demandé par ses enfants. La Radio Nationale Catholique prie pour le repos éternel de tous ses auditeurs et bienfaiteurs décédés, que le Seigneur les prenne en pitié et leur accorde le repos éternel. Prions pour le repos en Dieu de Grastano, que Dieu lui accorde sa miséricorde et l'accueille auprès de lui par l'intercession de Notre-Dame de Montligion. Par l'intercession de Notre-Dame de Montligion, la Radio Nationale Catholique prie le Seigneur pour le repos éternel de tous ses agents décédés. Voici, Seigneur, les intentions que nous faisons monter jusqu'à toi, daigne les exaucer.

0: Cherchez le bien, non le mal, afin de vivre. Ainsi le Seigneur sera avec vous. Au nom du Père, du Fils et du Saint-Esprit.
1: Amen.
0: Je crois en Dieu le Père Tout-Puissant,
1: Créateur du ciel et de la terre, et en Jésus-Christ, son Fils unique, notre Seigneur, qui a été conçu du Saint-Esprit, est né de la Vierge Marie, a souffert sous Ponce Pilate, a été crucifié, est mort, a été enseveli, est descendu aux enfers, le troisième jour, est ressuscité des morts, est mort.

0: rémission des péchés, à la résurrection de la chair, à la vie éternelle. Amen.
1: Notre Père qui es aux cieux, que ton nom soit sanctifié, que ton règne vienne, que ta volonté soit faite sur la terre comme au ciel.
0: Dans

0: parle. Amen.
1: Je vous salue Marie, pleine de grâce. Le Seigneur est avec vous. Vous êtes bénie entre toutes les femmes. Et Jésus, le fruit de vos entrailles, est béni.
2: Sainte Marie, Mère de Dieu, priez pour nous pauvres pécheurs, maintenant et à l'heure de notre mort. Amen.
1: Je vous salue Marie, pleine de grâce. Le Seigneur est avec vous. Vous êtes bénie entre toutes les femmes. Et Jésus, le fruit de vos entrailles, est béni.
2: Sainte Marie, Mère de Dieu, priez pour nous pauvres pécheurs, maintenant et à l'heure de notre mort. Amen.
1: Je vous salue Marie, pleine de grâce. Le Seigneur est avec vous. Vous êtes bénie entre toutes les femmes. Et Jésus, le fruit de vos entrailles, est béni.
2: Sainte Marie, Mère de Dieu, priez pour nous pauvres pécheurs, maintenant et à l'heure de notre mort. Amen.
1: Gloire au Père, et au Fils, et au Saint-Esprit.
3: Ô Dieu qui est, qui était et qui vient, pour les siècles des siècles. Amen.
1: Premier mystère joyeux, l'Annonciation. L'ange entra chez Marie et dit, « Je te salue, comblée de grâce. Le Seigneur est avec toi. » À cette parole, elle fut toute bouleversée. Et elle se demandait ce que pouvait signifier cette salutation. L'ange lui dit alors, « Sois sans crainte, Marie, car tu as trouvé grâce auprès de Dieu. Voici que tu vas concevoir et enfanter un fils, et tu lui donneras le nom de Jésus. Il sera grand. » Il sera appelé Fils du Très-Haut. Prions. Vierge Marie, Mère de Dieu, intercède pour les enfants qui meurent dans le sein maternel et pour leur maman, pour les couples qui ne peuvent pas avoir d'enfants, pour ceux qui n'osent pas croire que Dieu a un projet d'amour pour eux, pour les enfants de la rue et ceux avortés. Fruit du mystère, l'adhésion à la volonté de Dieu, l'humilité.
4: Notre Père, qui es aux cieux, que ton nom soit sanctifié, que ton règne vienne, que ta volonté soit faite sur la terre comme au ciel.

0: Marie pleine de grâce, le Seigneur est avec vous. Vous êtes bénie entre toutes les femmes. Et Jésus, le fruit de vos entrailles est béni.
1: Sainte Marie, Mère de Dieu, priez pour nous pauvres pécheurs, maintenant et à l'heure de notre mort. Amen.
0: Je vous salue Marie, pleine de grâce. Le Seigneur est avec vous. Vous êtes bénie entre toutes les femmes. Et Jésus, le fruit de vos entrailles est béni.
1: Sainte Marie, Mère de Dieu, priez pour nous pauvres pécheurs, maintenant et à l'heure de notre mort. Amen.
0: Je vous salue Marie, pleine de grâce. Le Seigneur est avec vous. Vous êtes bénie entre toutes les femmes. Et Jésus, le fruit de vos entrailles est béni.
1: Sainte Marie, Mère de Dieu, priez pour nous pauvres pécheurs, maintenant et à l'heure de notre mort. Amen.
0: Je vous salue Marie, pleine de grâce. Le Seigneur est avec vous. Vous êtes bénie entre toutes les femmes. Et Jésus, le fruit de vos entrailles est béni.
1: Sainte Marie, Mère de Dieu, priez pour nous pauvres pécheurs, maintenant et à l'heure de notre mort. Amen.
0: Je vous salue Marie, pleine de grâce. Le Seigneur est avec vous. Vous êtes bénie entre toutes les femmes. Et Jésus, le fruit de vos entrailles est béni.
1: Sainte Marie, Mère de Dieu, priez pour nous pauvres pécheurs, maintenant et à l'heure de notre mort. Amen.
0: Je vous salue Marie, pleine de grâce. Le Seigneur est avec vous. Vous êtes bénie entre toutes les femmes. Et Jésus, le fruit de vos entrailles est béni.
1: Sainte Marie, Mère de Dieu, priez pour nous pauvres pécheurs, maintenant et à l'heure de notre mort. Amen.
0: Je vous salue Marie, pleine de grâce. Le Seigneur est avec vous. Vous êtes bénie entre toutes les femmes. Et Jésus, le fruit de vos entrailles est béni.
1: Sainte Marie, Mère de Dieu, priez pour nous pauvres pécheurs, maintenant et à l'heure de notre mort. Amen.
0: Je vous salue Marie, pleine de grâce. Le Seigneur est avec vous. Vous êtes bénie entre toutes les femmes. Et Jésus, le fruit de vos entrailles est béni.
1: Sainte Marie, Mère de Dieu, priez pour nous pauvres pécheurs, maintenant et à l'heure de notre mort. Amen.
0: Je vous salue Marie, pleine de grâce. Le Seigneur est avec vous. Vous êtes bénie entre toutes les femmes. Et Jésus, le fruit de vos entrailles est béni.
1: Sainte Marie, Mère de Dieu, priez pour nous pauvres pécheurs, maintenant et à l'heure de notre mort. Amen.
0: Je vous salue Marie, pleine de grâce. Le Seigneur est avec vous. Vous êtes bénie entre toutes les femmes. Et Jésus, le fruit de vos entrailles est béni.
1: Sainte Marie, Mère de Dieu, priez pour nous pauvres pécheurs, maintenant et à l'heure de notre mort. Amen.
0: Gloire au Père, au Fils, au Saint-Esprit.
2: Ô Dieu qui est, qui était et qui vient, pour les siècles des siècles. Amen.
0: Ô mon Jésus,
2: pardonne-nous nos péchés, préserve-nous du feu de l'enfer, attire au ciel toutes les âmes, principalement celles qui ont le plus besoin de ta miséricorde.
0: Amen. Ô ma conscience sans péché,
2: priez pour nous qui avons recours à vous.
0: Ô ma conscience sans péché,
2: priez pour nous qui avons recours à vous.
0: Ô ma conscience sans péché,
2: priez pour nous qui avons recours à vous.
3: Deuxième mystère joyeux, la visitation. En ces jours-là, Marie se mit en route et se rendit avec empressement dans la région montagneuse dans la ville de Judée. Elle entra dans la maison de Zacharie et salua Élisabeth. Or, quand Élisabeth entendit la salutation de Marie, l'enfant tressaillit en elle. Alors, Élisabeth fut remplie d'Esprit Saint et s'écria d'une voix forte. Tu es bénie entre toutes les femmes, et le fruit de tes entrailles est béni. Prions. Vierge Marie, Mère de Dieu, intercède pour les futures mamans, pour ceux qui attendent de nous un service ou une aide, pour que nous sachions ouvrir notre cœur et notre maison à ceux qui ont besoin d'aide. Fruit du mystère, la charité, le service du prochain.
4: Notre Père qui es aux cieux, que ton nom soit sanctifié, que ton règne vienne, que ta volonté soit faite sur la terre comme au ciel.
5: Donc...

0: Amen.
1: Je vous salue Marie, pleine de grâce, le Seigneur est avec vous. Vous êtes bénie entre toutes les femmes et Jésus, le fruit de vos entrailles est béni.
2: Sainte Marie, Mère de Dieu, priez pour nous pauvres pécheurs, maintenant et à l'heure de notre mort. Amen.
1: Je vous salue Marie, pleine de grâce, le Seigneur est avec vous. Vous êtes bénie entre toutes les femmes et Jésus, le fruit de vos entrailles est béni.
2: Sainte Marie, Mère de Dieu, priez pour nous pauvres pécheurs, maintenant et à l'heure de notre mort. Amen.
1: Je vous salue Marie, pleine de grâce, le Seigneur est avec vous. Vous êtes bénie entre toutes les femmes et Jésus, le fruit de vos entrailles est béni.
2: Sainte Marie, Mère de Dieu, priez pour nous pauvres pécheurs, maintenant et à l'heure de notre mort. Amen.
1: Je vous salue Marie, pleine de grâce, le Seigneur est avec vous. Vous êtes bénie entre toutes les femmes, et Jésus, le fruit de vos entrailles est béni.
2: Sainte Marie, Mère de Dieu, priez pour nous pauvres pécheurs, maintenant et à l'heure de notre mort. Amen.
1: Je vous salue Marie, pleine de grâce, le Seigneur est avec vous. Vous êtes bénie entre toutes les femmes, et Jésus, le fruit de vos entrailles est béni.
2: Sainte Marie, Mère de Dieu, priez pour nous pauvres pécheurs, maintenant et à l'heure de notre mort. Amen.
1: Je vous salue Marie, pleine de grâce, le Seigneur est avec vous. Vous êtes bénie entre toutes les femmes, et Jésus, le fruit de vos entrailles est béni.
2: Sainte Marie, Mère de Dieu, priez pour nous pauvres pécheurs, maintenant et à l'heure de notre mort. Amen.
1: Je vous salue Marie, pleine de grâce, le Seigneur est avec vous. Vous êtes bénie entre toutes les femmes, et Jésus, le fruit de vos entrailles est béni.
2: Sainte Marie, Mère de Dieu, priez pour nous pauvres pécheurs, maintenant et à l'heure de notre mort. Amen.
1: Je vous salue Marie, pleine de grâce, le Seigneur est avec vous. Vous êtes bénie entre toutes les femmes et Jésus, le fruit de vos entrailles est béni.
2: Sainte Marie, Mère de Dieu, priez pour nous pauvres pécheurs, maintenant et à l'heure de notre mort. Amen.
1: Je vous salue Marie, pleine de grâce, le Seigneur est avec vous. Vous êtes bénie entre toutes les femmes et Jésus, le fruit de vos entrailles est béni.
2: Sainte Marie, Mère de Dieu, priez pour nous pauvres pécheurs, maintenant et à l'heure de notre mort. Amen.
1: Je vous salue Marie, pleine de grâce, le Seigneur est avec vous. Vous êtes bénie entre toutes les femmes et Jésus, le fruit de vos entrailles est béni.
2: Sainte Marie, Mère de Dieu, priez pour nous pauvres pécheurs, maintenant et à l'heure de notre mort. Amen.
1: Gloire au Père, au Fils et au Saint-Esprit.
2: Ô Dieu qui est, qui était et qui vient, pour les siècles des siècles. Amen.
1: Ô mon Jésus.

0: miséricorde. Amen.
1: Ô Marie conçue sans péché.
0: Priez pour nous qui avons recours à vous.
1: Ô Marie conçue sans péché.
0: Priez pour nous qui avons recours à vous.
1: Ô Marie conçue sans péché.
0: Priez pour nous qui avons recours à vous.
2: Troisième mystère joyeux, la nativité. Méditation. Voici que Marie met au monde son fils. Qu'importe la pauvreté du lieu. Et même amour unit Joseph, Marie et l'enfant. Les bergers reçoivent la visite de l'ange. Ce sont les premiers témoins d'un Dieu qui s'est fait pauvre et petit pour attirer à lui tous les petits de la terre. Prions. Vierge Marie, Mère de Dieu, intercède pour que cesse en tout pays l'exploitation et la maltraitance des enfants, pour ceux qui vivent par choix la pauvreté, pour rejoindre leurs frères les plus pauvres, pour que notre cœur devienne la demeure de Dieu et qu'en lui nous trouvions la vraie richesse. Fruit du mystère, la joie, la paix, l'esprit de pauvreté.
3: Notre Père qui es aux cieux, que ton nom soit sanctifié, que ton règne vienne, que ta volonté soit faite sur la terre comme au ciel.
0: Donne-nous aujourd'hui notre pain de ce jour. Pardonne-nous nos offenses, comme nous pardonnons aussi à ceux qui nous ont offensés. Et ne nous laisse pas entrer en tentation, mais délivre-nous du mal. Amen.
3: Je vous salue Marie, pleine de grâce, le Seigneur est avec vous. Vous êtes bénie entre toutes les femmes, et Jésus, le fruit de vos entrailles, est béni.
0: Sainte Marie, Mère de Dieu, priez pour nous pauvres pécheurs, maintenant et à l'heure de notre mort. Amen.
3: Je vous salue Marie, pleine de grâce, le Seigneur est avec vous. Vous êtes bénie entre toutes les femmes, et Jésus, le fruit de vos entrailles, est béni.
0: Sainte Marie, Mère de Dieu, priez pour nous pauvres pécheurs, maintenant et à l'heure de notre mort. Amen.
3: Je vous salue Marie, pleine de grâce, le Seigneur est avec vous. Vous êtes bénie entre toutes les femmes, et Jésus, le fruit de vos entrailles, est béni.
0: Sainte Marie, Mère de Dieu, priez pour nous pauvres pécheurs, maintenant et à l'heure de notre mort. Amen.
3: Je vous salue Marie, pleine de grâce, le Seigneur est avec vous. Vous êtes bénie entre toutes les femmes, et Jésus, le fruit de vos entrailles, est béni.
0: Sainte Marie, Mère de Dieu, priez pour nous pauvres pécheurs, maintenant et à l'heure de notre mort. Amen.
3: Je vous salue.

0: Je vous salue Marie, pleine de grâce, le Seigneur est avec vous. Vous êtes bénie entre toutes les femmes, et Jésus, le fruit de vos entrailles, est béni.
1: Sainte Marie, Mère de Dieu, priez pour nous pauvres pécheurs, maintenant et à l'heure de notre mort. Amen.
0: Je vous salue Marie, pleine de grâce, le Seigneur est avec vous. Vous êtes bénie entre toutes les femmes, et Jésus, le fruit de vos entrailles, est béni.
1: Sainte Marie, Mère de Dieu, priez pour nous pauvres pécheurs, maintenant et à l'heure de notre mort. Amen.
0: Je vous salue Marie, pleine de grâce, le Seigneur est avec vous. Vous êtes bénie entre toutes les femmes, et Jésus, le fruit de vos entrailles, est béni.
1: Sainte Marie, Mère de Dieu, priez pour nous pauvres pécheurs, maintenant et à l'heure de notre mort. Amen.
0: Gloire au Père et au Fils et au Saint-Esprit.
2: Ô Dieu qui es, qui était et qui vient, pour les siècles des siècles. Amen.
0: Ô mon Jésus,

0: miséricorde.
1: Amen.
0: Ô Marie conçue sans péché,
1: priez pour nous qui avons recours à vous.
0: Ô Marie conçue sans péché,
1: priez pour nous qui avons recours à vous.
0: Ô Marie conçue sans péché,
1: priez pour nous qui avons recours à vous.
0: Quatrième mystère joyeux, la présentation au temple. Méditation. Siméon porte l'enfant et bénit Dieu. Rempli de l'esprit, il parle au nom du Seigneur. Son annonce est à la fois positive et joyeuse, mais aussi grave et tragique. Marie sera étroitement unie à la passion de son fils. Prions. Vierge Marie, Mère de Dieu, intercède pour que nos cœurs reconnaissent Jésus comme la lumière qui dissipe les ténèbres. Pour ceux qui attendent de voir le salut de Dieu, pour les personnes consacrées qui portent le monde dans leurs prières, pour que chacun donne sa vie et sa famille à Dieu. Fruit du mystère, l'obéissance, l'offrande de soi, la pureté du cœur.
2: Notre Père qui es aux cieux, que ton nom soit sanctifié, que ton règne vienne, que ta volonté soit faite sur la terre comme au ciel.
1: Donne-nous aujourd'hui notre pain de ce jour. Pardonne-nous nos offenses,

0: du mal. Amen.
1: Je vous salue, Marie, pleine de grâce. Le Seigneur est avec vous. Vous êtes bénie entre toutes les femmes. Et Jésus, le fruit de vos entrailles, est béni.
2: Sainte Marie, Mère de Dieu, priez pour nous pauvres pécheurs, maintenant et à l'heure de notre mort. Amen.
1: Je vous salue, Marie, pleine de grâce. Le Seigneur est avec vous. Vous êtes bénie entre toutes les femmes. Et Jésus, le fruit de vos entrailles, est béni.
2: Sainte Marie, Mère de Dieu, priez pour nous pauvres pécheurs, maintenant et à l'heure de notre mort. Amen.
1: Je vous salue, Marie, pleine de grâce. Le Seigneur est avec vous. Vous êtes bénie entre toutes les femmes. Et Jésus, le fruit de vos entrailles, est béni.
2: Sainte Marie, Mère de Dieu, priez pour nous pauvres pécheurs, maintenant et à l'heure de notre mort. Amen.
1: Je vous salue, Marie, pleine de grâce. Le Seigneur est avec vous. Vous êtes bénie entre toutes les femmes. Et Jésus, le fruit de vos entrailles, est béni.
2: Sainte Marie, Mère de Dieu, priez pour nous pauvres pécheurs, maintenant et à l'heure de notre mort. Amen.
1: Je vous salue, Marie, pleine de grâce. Le Seigneur est avec vous. Vous êtes bénie entre toutes les femmes. Et Jésus, le fruit de vos entrailles, est béni.
2: Sainte Marie, Mère de Dieu, priez pour nous pauvres pécheurs, maintenant et à l'heure de notre mort. Amen.
1: Je vous salue, Marie, pleine de grâce. Le Seigneur est avec vous. Vous êtes bénie entre toutes les femmes. Et Jésus, le fruit de vos entrailles, est béni.
2: Sainte Marie, Mère de Dieu, priez pour nous pauvres pécheurs, maintenant et à l'heure de notre mort. Amen.
1: Je vous salue, Marie, pleine de grâce. Le Seigneur est avec vous. Vous êtes bénie entre toutes les femmes. Et Jésus, le fruit de vos entrailles, est béni.
2: Sainte Marie, Mère de Dieu,

0: de notre mort. Amen.
1: Je vous salue Marie, pleine de grâce. Le Seigneur est avec vous. Vous êtes bénie entre toutes les femmes. Et Jésus, le fruit de vos entrailles, est béni.
0: Sainte Marie, Mère de Dieu, priez pour nous pauvres pécheurs, maintenant et à l'heure de notre mort. Amen.
1: Je vous salue Marie, pleine de grâce. Le Seigneur est avec vous. Vous êtes bénie entre toutes les femmes. Et Jésus, le fruit de vos entrailles, est béni.
0: Sainte Marie, Mère de Dieu, priez pour nous pauvres pécheurs, maintenant et à l'heure de notre mort. Amen.
1: Je vous salue Marie, pleine de grâce. Le Seigneur est avec vous. Vous êtes bénie entre toutes les femmes. Et Jésus, le fruit de vos entrailles, est béni.
0: Sainte Marie, Mère de Dieu, priez pour nous pauvres pécheurs, maintenant et à l'heure de notre mort. Amen.
1: Gloire au Père et au Fils et au Saint-Esprit.
0: Ô Dieu qui est, qui était et qui vient, pour les siècles des siècles. Amen.
1: Ô mon Jésus,
0: pardon.

0: miséricorde. Amen.
1: Ô Marie conçue sans péché,
0: priez pour nous qui avons recours à vous.
1: Ô Marie conçue sans péché,
0: priez pour nous qui avons recours à vous.
1: Ô Marie conçue sans péché,
0: priez pour nous qui avons recours à vous.
2: Cinquième mystère joyeux, le recouvrement au temple. Méditation. Grande est l'inquiétude de Joseph et de Marie. Jésus s'en étonne. Où trouver Jésus, sinon occupé aux affaires de son père? À leur tour, ils ne comprennent pas. Jésus révèle son identité de fils de Dieu. Marie et Joseph continuent leur chemin de foi. Prions. Vierge Marie, Mère de Dieu, intercède pour les adolescents en souffrance, pour les parents et les éducateurs, pour que nous soyons les chercheurs de Dieu, attentifs à sa présence. Fruit du mystère, la recherche de Dieu.
3: Notre Père, qui es aux cieux, que ton nom soit sanctifié, que ton règne vienne, que ta volonté soit faite sur la terre comme au ciel.
4: Donne-nous aujourd'hui notre pain de ce jour. Pardonne-nous nos offenses,

0: du mal. Amen.
1: Je vous salue Marie, pleine de grâce. Le Seigneur est avec vous. Vous êtes bénie entre toutes les femmes. Et Jésus, le fruit de vos entrailles, est béni.
2: Sainte Marie, Mère de Dieu, priez pour nous pauvres pécheurs, maintenant et à l'heure de notre mort. Amen.
1: Je vous salue Marie, pleine de grâce. Le Seigneur est avec vous. Vous êtes bénie entre toutes les femmes. Et Jésus, le fruit de vos entrailles, est béni.
2: Sainte Marie, Mère de Dieu, priez pour nous pauvres pécheurs, maintenant et à l'heure de notre mort. Amen.
1: Je vous salue Marie, pleine de grâce. Le Seigneur est avec vous. Vous êtes bénie entre toutes les femmes. Et Jésus, le fruit de vos entrailles, est béni.
2: Sainte Marie, Mère de Dieu, priez pour nous pauvres pécheurs, maintenant et à l'heure de notre mort. Amen.
1: Je vous salue Marie, pleine de grâce. Le Seigneur est avec vous. Vous êtes bénie entre toutes les femmes. Et Jésus, le fruit de vos entrailles, est béni.
2: Sainte Marie, Mère de Dieu, priez pour nous pauvres pécheurs, maintenant et à l'heure de notre mort. Amen.
1: Je vous salue Marie, pleine de grâce. Le Seigneur est avec vous. Vous êtes bénie entre toutes les femmes. Et Jésus, le fruit de vos entrailles, est béni.
2: Sainte Marie, Mère de Dieu, priez pour nous pauvres pécheurs, maintenant et à l'heure de notre mort. Amen.
1: Je vous salue Marie, pleine de grâce. Le Seigneur est avec vous. Vous êtes bénie entre toutes les femmes. Et Jésus, le fruit de vos entrailles, est béni.
2: Sainte Marie, Mère de Dieu, priez pour nous pauvres pécheurs, maintenant et à l'heure de notre mort. Amen.
1: Je vous salue Marie, pleine de grâce. Le Seigneur est avec vous. Vous êtes bénie entre toutes les femmes. Et Jésus, le fruit de vos entrailles, est béni.
2: Sainte Marie, Mère de Dieu, priez pour nous pauvres pécheurs, maintenant et à l'heure de notre mort. Amen.
1: Je vous salue Marie, pleine de grâce. Le Seigneur est avec vous. Vous êtes bénie entre toutes les femmes. Et Jésus, le fruit de vos entrailles, est béni.
2: Sainte Marie, Mère de Dieu, priez pour nous pauvres pécheurs, maintenant et à l'heure de notre mort. Amen.
1: Je vous salue Marie, pleine de grâce. Le Seigneur est avec vous. Vous êtes bénie entre toutes les femmes. Et Jésus, le fruit de vos entrailles, est béni.
2: Sainte Marie, Mère de Dieu, priez pour nous pauvres pécheurs, maintenant et à l'heure de notre mort. Amen.
1: Je vous salue Marie, pleine de grâce. Le Seigneur est avec vous. Vous êtes bénie entre toutes les femmes. Et Jésus, le fruit de vos entrailles, est béni.
2: Sainte Marie, Mère de Dieu, priez pour nous pauvres pécheurs, maintenant et à l'heure de notre mort. Amen.
1: Gloire au Père, au Fils, au Saint-Esprit.
2: Ô Dieu qui es, qui était et qui vient, pour les siècles des siècles. Amen.
1: Ô mon Jésus.
2: Pardon.

0: miséricorde. Amen.
1: Ô ma conscience péché,
0: priez pour nous qui avons recours à vous.
1: Ô ma conscience péché,
0: priez pour nous qui avons recours à vous.
1: Ô ma conscience péché,
0: priez pour nous qui avons recours à vous.

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1: Amis auditeurs et auditrices, à présent nous sommes au flash des formations et ce sera avec Justin Assalé. Bonsoir Justin.
2: Bonsoir Déborah.

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1: 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Il est 14h.
2: Mesdames et messieurs, bonsoir et bienvenue dans ce point de l'actualité. Le 22e congrès biennal de l'APK, l'association panafricaine des exégètes catholiques, s'est ouvert officiellement ce lundi au centre Saint-Jean-Paul Ier de Kodjoboué à Bonoua, dans le diocèse de Grand Bassam. Un congrès placé sous le thème « La Bible et la dignité humaine, violence, esclavage et traite des êtres humains ». Cette rencontre, qui réunit des spécialistes de la Bible venus des églises d'Afrique, a pour but de réfléchir à la manière dont les Saintes Écritures peuvent éclairer les grandes questions liés au respect de la personne humaine dans un contexte africain encore confronté à différentes formes de violence, d'exploitation et de traite. La Côte d'Ivoire prône une approche anticipative des conflits en Afrique. C'était lors de la 21e session extraordinaire de la conférence des chefs d'État et de gouvernement de l'Union africaine organisée ce dimanche 30 août à Luanda en Angola. Au nom de la Côte d'Ivoire, le vice-président Tiémoko Meïlé Koné a apporté son soutien à l'adoption par les dirigeants africains de trois textes majeurs. Le projet de décision de la conférence, le plan d'action de Luanda et la matrice de mise en œuvre de ce plan. Santé, les radiologues formés pour améliorer les dépistages du cancer du sein, médecins en spécialisation et professionnels de l'imagerie médicale ont été formés aux nouvelles recommandations du lexique BRIRATS 2025 lors d'une session de formation médicale continue consacrée à l'imagerie mammaire. Cette mise à niveau vise à harmoniser les pratiques diagnostiques et à renforcer la qualité des comptes rendus afin de favoriser une prise en charge plus précoce et plus démarche qui s'inscrit et plus efficace du cancer du sein. Une démarche qui s'inscrit dans l'objectif d'améliorer le dépistage précoce et à terme les chances de guérison des personnes touchées par cette maladie. Au Vatican, le pape Léon XIV appelle à la libération des otages de Kenkoff en Haïti. Le Saint-Père a évoqué le drame quotidien de la population haïtienne confrontée aux exactions et aux violences des gangs qui contrôlent une partie de l'île. Le souverain pontife est revenu sur le massacre commis par des hommes armés dans la commune de Kenkoff sur les hauteurs de Port-au-Prince dimanche dernier. Il a appelé à la libération des derniers otages. Fin de ce flash info, merci de l'avoir suivi.

Amis auditeurs et auditrices de la Radio Nationale Catholique, la Voix de l'Évangile, après s'être ressourcé spirituellement à travers la méditation du chapelet, nous continuons nos programmes et je vous invite à savourer cette belle sélection musicale que nous vous proposons maintenant, toujours avec la Vierge Marie.

Heureuse es-tu, le titre du chœur, c'est Michel Archange Nembo. Alors, ces paroles qui nous rappellent celles de Élisabeth à Marie lorsqu'elle lui a rendu visite en Luc 1, chapitre 42 à 45, quand elle dit: Tu es bénie entre toutes les femmes et le fruit de tes entrailles est béni. D'où m'est-il donné que la mère de mon Seigneur vienne jusqu'à moi? Car lorsque tes paroles de salutation sont parvenues à mes oreilles, l'enfant a tressailli d'allégresse en moi. Heureuse celle qui a cru à l'accomplissement des paroles qui lui furent dites de la part du Seigneur. Alors que par l'intercession de la Vierge Marie, nous soyons tous à mesure de dire oui à Dieu lorsqu'il nous appelle, lorsqu'il nous interpelle, peu importe les situations, même si nous ne savons pas ce qui nous attend, que nous soyons à mesure de dire oui.

Le Seigneur se laisse trouver par ceux et celles qui le cherchent. Telle la pluie qui abreuve la terre, sa parole pénètre le cœur pour en faire jaillir la vie. Ivre de joie,

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Alors, dans la vie de l'Église, certaines responsabilités peuvent être grandes, visibles et exigeantes. Mais elles ne doivent jamais nous faire oublier l'essentiel. Nous sommes appelés à servir et non à nous approprier une mission qui nous a été confiée. Et c'est justement autour de cette question que le père Franck-Stéphane Yapi, curé de la paroisse Saint-Pierre d'Aféry, nous propose une réflexion intitulée « Une responsabilité dans l'Église est un service, jamais une propriété ». Une interpellation qui nous invite à réfléchir à notre manière d'exercer les responsabilités qui nous sont confiées dans l'Église. Je cite. Dans certains mouvements et associations d'Église, des responsables finissent malheureusement par se comporter comme s'ils étaient propriétaires de l'œuvre qui leur a été confiée. Ils deviennent éternels à leur poste, décidant de tout, choisissent leurs proches et supportent difficilement toute relève. Peu à peu, ils ne servent plus le mouvement, ils se servent du mouvement pour se construire une importance, une réputation ou une sorte de tunique ecclésiastique. Or, dans l'Église, aucune responsabilité n'est une propriété privée. Être président, responsable, coordinateur ou dirigeant d'un mouvement est une mission reçue pour un temps et pour le bien de tous. Il faut savoir préparer la relève, transmettre, accompagner et ensuite laisser d'autres servir. Fin de citation.

ce message que nous venons d'écouter est simple mais profondément interpellant. Dans l'Église, une responsabilité n'est jamais un acquis personnel. Elle est une mission, un service à confier pour un temps et au bénéfice de toute la communauté. Servir, c'est aussi savoir transmettre, préparer la relève et accepter de laisser d'autres poursuivre l'œuvre avec leur talent et leur charisme. Car l'œuvre appartient à Dieu et non à ceux qui ont momentanément la charge de la conduire.

Amis auditeurs et auditrices, dans quelques instants, nous suivrons nos annonces communautaires. Merci de rester à l'écoute et de prendre note de toutes les informations qui y seront données.

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1: Paix et joie, paix et joie. Le bureau diocésain du renouveau charismatique catholique de Yopougon, en lien avec ses aumôniers, organise la dernière retraite ouverte pour la clôture de ses activités de vacances 2026. Thème général. Avançons-nous donc avec assurance vers le trône de la grâce. Hébreux 4, 16. Date du dimanche 30 août au samedi 5 septembre 2026. Heure de 8h à 12h et de 14h à 17h30. Lieu paroisse Saint-Pierre de Niangon. Intervenant Père Éric Akar, des bergers du renouveau charismatique catholique de Yopougon. Au programme, louange, enseignement, écoute spirituelle, prière des cas et messe. Animation, cœur magnificat. Mon frère, ma sœur, viens au pied de Jésus, la source de toutes les bénédictions pour une nouvelle année pastorale fructueuse. Infoline, permanence ancien évêché Saint-André, 07 08 54 02 36 05 06 34 14 70 07 09 98 21 27. Sous la direction spirituelle des révérends pères Barthélémy Gobou, Samuel Mel, la communauté catholique des Amis des Premiers Chrétiens organise une retraite spirituelle du vendredi 4 au dimanche 6 septembre 2026 à l'école des catéchistes de Dabou. Thème : quel est-il celui-ci pour que même les vents et la mer lui obéissent ? Tarif

Dans quelques instants, amis auditeurs et auditrices, à 15h précise, nous allons nous mettre en présence du Seigneur pour dire ensemble la prière à la divine miséricorde. 15h, cette heure toute spéciale qui nous rappelle la passion du Christ. Et juste après cette prière que nous allons ensemble dire, nous suivrons les émissions en langue gouro, hébrié, wé et gwa. Voilà donc, chacun est appelé donc à se disposer pour, dans quelques instants, dire ensemble cette merveilleuse prière à la divine miséricorde.

0: Seigneur de la grande miséricorde, du pardon et de la vie. Au nom du Père et du Fils et du Saint-Esprit.
1: Amen.
2: Ô sang et eau qui avait jailli du Sacré-Cœur de Jésus comme source de miséricorde pour nous, nous avons confiance en vous. Ô sang et eau qui avait jailli du Sacré-Cœur de Jésus comme source de miséricorde pour nous,

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2: 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Et de l'ignorer, il dit un jour, en disant dans les tirs, il n'y a. Il dit pour le cas, balisé sous l'eau. Il y a mis plein nous, c'est il n'y a. Jésus-Christ est sur nous. Il est sur nous, il y a des avalé, et goût un jour. Et son fort et beau vent. 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
1: pas parler coucou. 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

0: Que votre amour soit sans hypocrisie. Ayez en horreur le mal, tenez ferme au bien.
1: 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Il est 17h.
2: Bonsoir à tous et bienvenue à ce flash d'information. Le pape Léon XIV reçoit la commission de surveillance de l'hôpital fondé par Padre Pio. Une rencontre qui s'est tenue ce lundi 31 août à Castel Gandolfo a permis de faire le point sur les travaux de la commission instituée par un chirographe du pape en mai dernier et que le Saint-Père suit de près. Un travail qui se poursuivra selon les axes d'intervention définis afin d'assurer la continuité et l'avenir de cet hôpital fondé par Padre Pio dans le sud de l'Italie au service des malades et de leurs familles. Toujours au Vatican, le pape Léon XIV appelle à la libération des otages de Kenskoff en Haïti. Le Saint-Père a évoqué le drame quotidien de la population haïtienne, confrontée aux exactions et aux violences des gangs qui contrôlent une partie de l'île. Le souverain pontife est revenu sur le massacre commis par des hommes armés dans la commune de Kenskoff sur les hauteurs de Port-au-Prince dimanche dernier. Il a appelé à la libération des derniers otages. Journée de la création, Bartholomé Ier appelle à mettre fin au génocide. À l'occasion de la journée mondiale de prière pour la sauvegarde de la création le 1er septembre, le patriarche œcuménique lance un appel poignant pour que le riche insensé cesse de démolir sa maison et emprunte enfin la voie du développement durable, la seule voie écologique. Tel est donc le message du patriarche œcuménique de Bartholomé Ier, publié à l'occasion du début de l'année liturgique et de la journée mondiale de prière pour la sauvegarde de la création demain, mardi 1er septembre. Enfin, au plan national, le 22e congrès biennal de l'APK, l'association panafricaine des exégètes catholiques s'est ouvert officiellement ce lundi au centre Saint-Jean-Paul Ier de Kodjoboué à Bonoua, dans le diocèse de Grand Bassam. Un congrès placé sous le thème « La Bible et la dignité humaine, violence, esclavage et traite des êtres humains ». Cette rencontre qui réunit des spécialistes de la Bible venus des églises d'Afrique a pour but de réfléchir à la manière dont les saintes écritures peuvent éclairer les grandes questions liées au respect de la personne humaine dans un contexte africain encore confronté à différentes formes de violence, d'exploitation et de traite.

0: nous séparer de l'amour de Dieu, manifesté en Jésus-Christ.
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2: Saint Zacharie, grec, il était moine bénédictin. Le territoire de l'église subissait de continuelles vexations et incursions de la part des troupes lombardes. Zacharie ne pouvait espérer d'être aidé ni par l'empereur Artabare qui se désintéressait de l'Italie, ni par les Francs qui se débattaient dans des problèmes liés à la succession après la mort de Charles Martel. Il ne lui resta donc qu'à affronter Liutpran. Il réussit à se réconcilier avec lui et, durant un mémorable banquet, il stipula un pacte de paix de 20 ans. Il accomplit un véritable chef-d'œuvre. Liutpran donna à Zacharie de nombreux territoires, outre ceux déjà accordés auparavant. Mais l'habileté politique du pape Zacharie alla bien au-delà de ce premier succès. Il accomplit un second chef-d'œuvre. L'occasion lui en fut donnée par Liutpran lui-même et son successeur Estolphe qui, une fois de plus, ne maintinrent pas leur pacte et envahirent la Pentapole et Ravenne. Les Lombards n'étaient donc pas dignes de confiance. Zacharie, qui cherchait par conséquent un allié sûr pour défendre les territoires de l'Église, pensa donc aux Francs et à Pépin le Bref qui, de fait, administrait l'État franc même s'il n'avait pas encore été consacré roi. Le roi légitime était Childéric III, à qui Pépin avait juré fidélité. Pépin aurait voulu supplanter Childéric, mais il était tourmenté par des doutes. Il s'adressa au pape en lui soumettant ce dilemme. Était-il juste de destituer son propre roi et de prendre sa place en commençant une nouvelle dynastie? Zacharie chassa ses perplexités en répondant qu'il était préférable que le titre de roi appartienne à celui qui avait effectivement le pouvoir et non à celui qui l'avait perdu. Ainsi, il accepta son couronnement. Zacharie obtint un double résultat. Il trouva immédiatement un allié valable et digne de confiance et instaura une tradition qui continuera des siècles durant et à partir de ce moment-là, le pape devenait donc arbitre presque incontesté de la politique européenne. Zacharie mourut peu de temps après et fut enseveli dans les grottes vaticanes.
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Et dans quelques instants, un enseignement sur le thème « La miséricorde du Père » avec le Père Martin Groguyer. Merci et bonne écoute à tous.

0: pourra nous séparer de l'amour de Dieu manifesté en Jésus-Christ.
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0: pour la grâce qu'il me donne de vous annoncer cette bonne nouvelle de l'Évangile, indispensable pour nous, Ivoiriens et habitants de la Côte d'Ivoire. Cette bonne nouvelle est tirée de l'Évangile de Matthieu au chapitre 5, le verset 7. Heureux ceux qui ont pitié des autres, car Dieu aura pitié d'eux. Heureux les miséricordieux, car ils obtiendront miséricorde. La miséricorde est l'épanouissement suprême de l'amour divin. Dieu est amour. Dans la Trinité, tout est élan et don d'amour. Et quand Dieu agit en dehors de lui, c'est pour faire rayonner cet amour. C'est-à-dire Dieu lui-même, non ? Tout en lui est amour. Tout ce qu'il fait, il le fait par amour. C'est un premier don d'amour que de nous appeler à l'existence. Ça n'est un autre que de nous prédestiner à être ses enfants par le baptême. Et c'est le comble de cet amour qu'après avoir répondu à ses dons par le refus d'aimer, qui s'appelle le péché, Dieu est consenti à nous pardonner, à nous réhabiliter comme ses enfants, à nous rendre les moyens de gagner le ciel. Tout cela au prix infini des souffrances et des mérites de son Fils incarné. Dieu fait cela au prix infini des souffrances et des mérites de son Fils incarné. Dieu fait homme et qui offre sa vie pour nous est l'expression même de la miséricorde divine. Qu'a-t-il fallu à l'amour infini de notre Dieu et de notre Père pour qu'il puisse nous multiplier ainsi ses dons? Il a fallu qu'il eût pitié de notre misère et que cette pitié fît appel à tous les moyens extrêmes que renferment l'incarnation et la rédemption. Sur les innombrables misères de l'humanité pécheresse, Dieu répand la surabondance de sa miséricorde. L'attitude de Dieu devant le pécheur repentant est une attitude de miséricorde, de pardon et d'amour. Vécu par le Dieu de Jésus-Christ, la miséricorde est une attitude de l'être profond qui remue comme aux entrailles. C'est une vulnérabilité à la souffrance de l'autre, à son besoin. C'est une attention, non pas furtive, mais prolongée, qui prend le temps et les moyens de secourir, comme fait le bon Samaritain. Luc 19, 29 à 37, qui n'hésite pas à payer de sa personne avec des risques que cela comporte. À la base, une bienveillance fondamentale qui veut du bien du prochain, qui veut du bien du prochain en mettant à sa place au nom de la réciprocité. Matthieu 7, 12, faites pour les autres ce que vous voulez qu'on fasse pour vous. Quand vous êtes malade, vous êtes heureux de recevoir de la visite. Alors, vous aussi, rendez visite aux malades. Lorsque vous êtes en prison, vous êtes heureux de recevoir de la visite. Alors, vous aussi, rendez visite aux prisonniers. Lorsque nous sommes en guerre, des gens nous ont accueillis. Alors, nous aussi, accueillons ceux qui sont dans la détresse. Ce qui est vrai dans le cas d'une misère physique, là aussi, et combien plus, dans le cas d'une misère morale. La miséricorde ne craint pas d'approcher l'être en proie au vice ou tomber dans la déchéance. Elle ne redoute ni la contamination, ni le qu'en dira-t-on. Matthieu 9, 9 à 13. Jésus mange avec les collecteurs d'impôts sans tenir compte des ragots des pharisiens. Nous ne faisons pas miséricorde parce que nous avons peur de nous mouiller, c'est-à-dire que nous ne voulons pas perdre notre petit confort et préférons regarder mourir dans l'humiliation celui qui cherche secours. La miséricorde ne classe jamais le pécheur dans l'irrécupérable. Il lui redonne constamment sa chance, sans limitation. Matthieu 18, 21, Pierre demande à Jésus, « Combien de fois devrais-je pardonner à mon frère ?»«
1: Sept fois ?»«
0: Non, lui répond Jésus, mais 77 fois, sept fois. » C'est-à-dire, toujours. Un petit témoignage, je suis allé passer deux semaines à Boaké chez M. Grégoire. M. Grégoire s'occupe des malades mentaux. Alors, il y a un de ses chauffeurs qui était un ancien malade. Et le responsable de l'hôpital de Boaké discutait souvent avec M. Grégoire et lui disait, avec tes malades là, vraiment, bon, il chahutait comme ça. Un jour, le malade conduisait la voiture et qu'est-ce qu'il fait? Il va cogner la voiture du directeur de l'hôpital du CHU de Boaké. Alors, le directeur de l'hôpital sort de sa voiture, constate les faits, et puis se rend compte que c'est le chauffeur, ancien malade mental de M. Grégoire. Il rentre dans tous ses états. M. Grégoire vient sur les lieux, il écoute le médecin, le directeur, et ensuite il s'excuse. Et il remet la clé de la voiture au malade mental et lui dit, va à la maison et je m'occuperai du reste. Entre-temps, le malade mental lui a dit, vraiment, Monsieur Grégoire, Abidjan là, il y a même des personnes qui sont bien portantes, mais qui font accident. Moi, j'ai fait accident, mais vraiment, ce n'est pas de ma faute. Et Monsieur Grégoire lui a redonné la clé et le malade est rentré à la maison. Il s'est occupé du reste. La miséricorde pardonne. La miséricorde accueille. La miséricorde comprend et fait confiance. La miséricorde divine est le thème que nous trouvons le plus souvent développé dans l'Ancien Testament. C'est déjà par ce moyen que Dieu essayait le plus de toucher et de ramener son peuple tant de fois infidèle. Au repentir sincère, les prophètes promettent partout le pardon. Le pardon est l'œuvre où Dieu se complaît. Le secret pour toucher le cœur de Dieu, c'est le pardon. Parce que ton cœur meurtri de haine et de vengeance, éloigne de toi la bénédiction de Dieu. Tu veux être béni? Tu veux être béni, mon frère? Alors, pardonne. Il y a une femme qui ne faisait pas d'enfant. Alors son mari lui créait toutes les misères. Et finalement, elle a quitté le foyer conjugal. Elle avait de la haine dans son cœur parce que son mari l'avait chassée. L'Église, par la voix de ses pasteurs, en tout cas, nous lui avons demandé de pardonner sincèrement. Aujourd'hui, chers frères et sœurs, 7 ans après, elle est mère de 3 enfants et elle a un mari adorable. Amen. Je ne prends pas plaisir à la mort du méchant, dit le Seigneur, mais au retour du méchant qui change de voie pour avoir la vie. Revenez, revenez de votre voie mauvaise. Pourquoi mourriez-vous, maison d'Israël? Ézéchiel 33, 11. La méchanceté du méchant ne le fera pas succomber au jour où il renoncera à sa miséricorde. Ézéchiel 33, 12. Si le méchant se détourne de tout son péché, s'il observe toutes mes lois, s'il pratique le droit et la justice, celui-là vivra, il ne mourra pas. Aucune des méchancetés qu'il a faites ne sera retenue contre lui. À cause de la justice qu'il aura pratiquée, il vivra. Est-ce la mort du pécheur que je désire? Parole du Seigneur Dieu. N'est-ce pas plutôt qu'il se détourne de sa conduite et qu'il vive? Ézéchiel 18, 21 à 23. Toi qui as l'habitude de battre ta femme, sache que la main de Dieu est plus pesante que la tienne. Toi qui as tué dans ton sein tant de bébés innocents ou participé à leur avortement, renonce à pactiser avec les esprits de mort et entre dans la miséricorde divine. Toi qui as fait tant de détournements de deniers publics ou de fonds de l'entreprise qui t'emploie, aie pitié de toutes ces générations sacrifiées désœuvrés, au chômage, qui attendent que tu renonces à ton égoïsme et tu obtiendras du Seigneur la vraie richesse qui ne passe pas. Zachée l'a compris. Il a donné ses biens aux pauvres. Toi qui voles le mari de ta camarade et qui fais de son foyer un véritable enfer, aie le courage de renoncer à tous ces actes d'adultère et tu obtiendras le pardon de Dieu. Renonce à la haine contre ton mari. Renonce à la haine contre tes enfants. Renonce à la haine contre tes beaux-parents. Renonce à la haine contre ton adversaire politique. Renonce à la haine contre ceux qui ont pris les armes pour mettre notre pays en retard. Cela même à cause de qui nous avons tout perdu. Renonçons à la guerre et le Seigneur nous comblera de paix. Désarmons nos cœurs, nous dit le cardinal Agré, notre cher papa. Désarmons nos regards, nos jugements. Seul Jésus est le véritable juge. Laissons Dieu prendre notre défense. Renonçons à toute idée de vengeance. Qui est fort comme Dieu? Lui-même saura nous venger. C'est moi, dit le Seigneur, moi qui efface tes fautes et je ne me souviendrai plus de tes péchés. Isaïe 43, 25. Quand vos péchés seront comme l'écarlate, comme neige, ils blanchiront. Quand ils seront rouges comme la pourpre, comme laine, ils deviendront. Isaïe 1, 18. L'auteur de la sagesse déclare, Seigneur, tu as pitié de tous les hommes parce que tu peux tout. Tu fermes les yeux sur leurs péchés pour qu'ils se convertissent. Convertissons-nous. Ceux qui tombent, tu les reprends peu à peu. Tu les avertis. Tu leur rappelles en quoi ils pêchent pour qu'ils se détournent du mal et qu'ils puissent croire en toi, Seigneur. Sagesse 11, 23. Dieu ménage un large pardon à ceux qui reviennent à lui. Dans le livre de Ben Sirac le Sage, il est écrit « Quelle est grande la miséricorde du Seigneur, son pardon pour ceux qui se tournent vers lui. » Siracide 17, 29. Mon frère, ma sœur, déposons nos larmes de jalousie, déposons nos armes de haine, d'orgueil, acceptons de nous confesser et de faire pénitence. Un ami avait du mal à découvrir comment Dieu était bon pour lui. Il allait en Europe étudier et à son retour, il avait beaucoup de projets. Il s'est laissé tromper par un multiplicateur d'argent et il s'est retrouvé en prison. Je suis allé lui rendre visite. C'est là-bas, dans la prison, que son esprit a été réceptif à la voix de Dieu qui lui dit « Mon fils, malgré tout, je t'aime ». Il est sorti de prison à la faveur du coup d'État et il s'est marié et a changé de vie. Désormais, il vit dans la miséricorde de Dieu. Amen. Le psaume 102 nous dit « Exalte la miséricorde, la miséricordieuse tendresse de Dieu. C'est qui te pardonne toutes tes offenses. C'est qui te guérit de toute maladie, qui réclame ta vie à la force, qui te couronne d'amour et de tendresse, qui t'épanouit dans la fleur de l'âge et tu rajeunis comme l'aigle. Sois reconnaissant que tout ce que tu as comme bienfait est don de Dieu. Le Seigneur est tendresse et pitié, lent à la colère et plein d'amour. Il ne fait pas un perpétuel procès. Ne maintient pas toujours ses reproches. Il n'agit pas envers nous selon nos fautes. Ne nous rend pas selon nos offenses. Autant les cieux dominent la terre, autant est fort son amour pour qui l'adore. Aussi loin qu'est l'Orient et l'Occident, il éloigne de nous nos péchés. Comme est la tendresse d'un père pour ses fils, tendre est le Seigneur pour qui l'adore. Vois comment Dieu te pardonne. Vois comment Dieu te bénit. Et dis-lui merci. Et pardonne comme Dieu lui-même t'a pardonné. Rendez grâce au Seigneur car il est bon, car éternel est son amour. Lui seul a fait de grandes merveilles, car éternel est son amour. L'histoire d'Israël est en effet une suite ininterrompue de bienfaits, d'actes miséricordieux. Dans son Magnificat, la très sainte Vierge Marie le proclame. Sa miséricorde s'étend d'âge en âge sur ceux qui le craignent. Avec notre Seigneur Jésus-Christ, la miséricorde divine se révèle dans toute sa splendeur. Jésus est la miséricorde même. Jésus est le pardon. Il est l'amour. Le Seigneur Dieu nous a fait miséricorde. Il a eu pitié de nous et il nous a libérés de la guerre sale qui s'est donnée pour sale besogne de diviser notre cher pays. Il nous garde en vie. Il nous comble des richesses merveilleuses. Nous avons le café. Nous avons le cacao. Nous avons le palmier à huile, l'EVA, des produits vivriers de tous ordres. Le sous-sol est très très riche en matières premières considérables, comme le pétrole, l'or et j'en passe. Pour jouir de cette miséricorde divine, nous devons nous entendre. Nous devons faire miséricorde à tous ceux qui refusent de partager. Nous devons faire miséricorde à ceux qui veulent de force gérer ses biens, à tous ceux qui se sont égarés en partisans avec le génie de la division et de l'exploitation pure et simple de nos biens. Faisons miséricorde à ceux qui lient la gestion de notre pays à la religion. Faisons miséricorde à ceux qui gouvernent sans penser aux générations futures et à ceux qui pensent qu'à s'éterniser au pouvoir. Ayons pitié de celui qui souffre à cause de ses ambitions démesurées et qui fait souffrir les pauvres innocents. Faisons l'unité de nos régions. L'Agnebi, Jésus t'aime. Le Haut-Sassandra, Dieu te bénit. Le Dengélé, la Savane, le Bafing, le Worodou. Jésus a versé son sang précieux pour te sauver des gouffres du désert. Les 18 montagnes, Dieu t'a fait miséricorde. Le Moyen Kavali, le Bas-Sassandra, le Sud Bandama, le Fromager, le Maraoué, la vallée du Bandama, Dieu t'aime. Le Zanzan, le Nzikomwe, le Moyen Komwe, le Sud Komwe, la région des lagunes, la région des lacs, accueille et pardonne, car Dieu t'a béni. Que toutes les régions se sentent frères. Faisons l'unité de nos régions. Brisons les barrières politiques pour ne voir que l'intérêt général de la nation. Jésus-Christ lui-même se définit comme le bon samaritain qui porte secours aux voyageurs couverts de blessures. Jésus annonce le joyeux message de la rémission des péchés. Il est précisément venu pour guérir, non pas les bien portants, mais les malades. Le Fils de l'homme est venu pour chercher et sauver ce qui était perdu. Il mange avec les pécheurs et se laisse appeler leur ami. Il apporte à tous la paix de la conscience. La volonté du Seigneur est que tous soient sauvés. Embrassons cette volonté du Seigneur pour sauver la Côte d'Ivoire. Faisons le bon samaritain pour notre pays. La parabole du bon pasteur nous donne une idée de l'indulgente et patiente bonté de Dieu et du prix qu'il attache à chacun de nous. Lorsqu'une brebis quitte le troupeau et s'égare, le bon pasteur part aussitôt à sa recherche et lorsqu'il la retrouve, il la dégage avec soin du fourré épineux, la reprend avec tendresse sur ses épaules et la réintègre au troupeau. C'est beau. La parabole de la drachme perdue, Luc 15, 8, nous fait comprendre combien la miséricorde divine multiplie ses attraits, ses attentions inlassables pour sauver l'homme qui s'est perdu par le péché. Et nous pressentons la grande joie qui envahit le cœur du Christ lorsqu'il le retrouve et le rétablit dans la possession de Dieu. La parabole de l'enfant prodigue nous révèle d'une manière admirable la miséricordieuse tendresse de Dieu pour le pécheur repentant. Quand un homme s'est détaché de Dieu, même s'il a offensé, renié, sacrifié à ses passions, Dieu ne l'abandonne pas. Il use de tous les moyens pour l'arracher à son péché. Il attire, sollicite, persuade dans son esprit et son cœur, sa volonté, mais sans jamais la contraindre. Il se tient à la porte avec une inlassable patience. Apocalypse 3, 20. Il attend l'éveil d'un regret. Il se contente d'un commencement d'appel, d'un premier pas pour venir au secours de cet homme en détresse et le sauver pour l'éternité. Je voudrais bien vous raconter l'histoire de ce vieux sorcier. Un jour, à la paroisse Saint-Antoine du Port, il y a une dame et son mari qui arrive. Alors, il nous demande d'aller écouter ce vieux sorcier. J'arrive à l'hôpital. Et la famille s'est divisée autour du vieux. Le vieux, il est reconnu au village qu'il a tué. Même sur son lit d'hôpital, il racontait toutes les personnes qu'il a tuées, qu'il a bouffées en sorcellerie. Et donc la famille s'est divisée. Il y a une partie qui dit, non, c'est pas la peine que le prêtre arrive, c'est même pas la peine même. Non, il faut qu'il meure dans son péché. Il y a une partie qui dit, non, écoutons-le, voyons qu'est-ce qu'il dit. J'arrive à son cheveu et le vieux qui dit, mon père, je voudrais recevoir le baptême parce que je reconnais avoir fait vraiment beaucoup de tort. Et là, je sens fortement que j'ai besoin de ce baptême-là pour entrer au ciel. Si vous étiez prêtre, que feriez-vous? Il a demandé miséricorde comme le bon larron et il a reçu. Ayons confiance en la miséricorde de Dieu. Dieu nous pardonne toujours. Nous aussi, pardonnons. Le Père ne désespère pas de son Fils prodigue. Il l'attend et scrute chaque jour l'horizon. Il guette son retour. Et lorsqu'un jour, il aperçoit son Fils qui vient échouer à ses pieds comme une pauvre épave humaine, alors le Père est ému de compassion. Il s'empresse vers lui, lui ouvre les bras, l'étreint avec tendresse et sans lui parler de ses égarements et de son ingratitude, il laisse doucement couler un bain purificateur, les effusions de son pardon jusqu'au plus intime de son cœur. Jésus nous manifeste le bonheur et la gloire du Père céleste lorsqu'il accomplit auprès des pécheurs son œuvre de pardon et de salut. Jésus a la préoccupation constante de guérir et de sauver les hommes en les réconciliant avec Dieu. Avant d'apporter la guérison corporelle à un paralysé, Jésus le libère du péché qui paralyse son âme et lui déclare tout haut, « Confiance, mon fils, tes péchés sont pardonnés. » Matthieu 9, 2. Lorsque le médecin reçoit un malade aux urgences, il ne se met pas à juger le mourant, non, mais il se met au travail pour le sauver. Avant tout regard, tout jugement, il faut d'abord accueillir et pardonner pour redonner la dignité à celui qui l'a perdu par son mauvais caractère. Le témoignage de la sage-femme. Bon, il y avait une sage-femme qui était très dure. Elle était très dure envers les femmes qui ne faisaient pas de soins, aucune préparation prénatale avant l'accouchement. Donc, elle était très dure envers ces femmes-là. Un jour, son fils de 4 ans boit de l'essence qui était au garage. Alors, elle s'empresse, elle arrive à l'hôpital et on s'occupe de son enfant. Le médecin à côté s'approche et lui dit, « Madame, prochainement, prenez bien soin de votre enfant. » Cette petite remarque a fait pleurer cette femme parce qu'elle venait de comprendre que nul n'est infaillible. Assis près du puits de Jacob, Jésus s'entretient avec la Samaritaine. Son regard pénètre jusqu'au fond de son cœur pour lui faire prendre conscience de sa vie désordonnée. La Samaritaine, touchée profondément par les paroles de Jésus, se décide à entreprendre une vie nouvelle et meilleure. Jean 4, 5 à 12. Et c'est une joie pour le ciel de voir un pécheur qui se convertit. On se réjouira dans le ciel, dit Jésus, pour un pécheur qui se convertit, plus que pour 99 000 justes qui n'ont pas besoin de conversion. Luc 15, 7. Un jour, les pharisiens amènent à Jésus une femme pécheresse et lui demandent « Maître, cette femme a été prise en flagrant délit d'adultère. Or, la loi de Moïse nous a ordonné de la lapider. Et toi, qu'en dis-tu ? » Jésus leur répond « Celui d'entre vous qui est sans péché, qu'il soit le premier à lui jeter la pierre. » Quelques instants après, il ne reste plus que le Seigneur avec la pécheresse. Jésus lui dit « Femme, où sont-ils donc ? Alors, personne ne t'a condamné ? Moi non plus, je ne te condamne pas. Va, désormais, ne pêche plus. » Jésus déteste infiniment le péché, mais il aime infiniment le pécheur. En tout homme, Jésus cherche non pas la matière à condamnation, mais la matière, si petite soit-elle, capable de le sauver. Jésus connaît les péchés de la femme qui vient oindre ses pieds de parfum. Mais voyant en elle les bonnes dispositions de son cœur, Jésus lui déclare « Tes péchés sont pardonnés ». Comme le Seigneur pardonne, nous devons aussi nous pardonner les uns les autres et du fond du cœur. Soyez miséricordieux, car votre Père est miséricordieux. Heureux les miséricordieux, car ils obtiendront miséricorde. Si nous voulons obtenir de Dieu sa miséricorde, alors pardonnons à ceux qui nous ont offensés. La miséricorde divine est surabondante dans le sacrement de la réconciliation, où le Seigneur se plaît à pardonner et à exercer sa mission de sauveur. Le sacrement de pénitence est obligatoire. Il faut toujours demander cette miséricorde gratuite. Il faut toujours se confesser, même si c'est toujours le même péché. Ainsi, l'amour de Dieu face aux pécheurs se traduit en miséricorde. Jamais Jésus ne refuse aux pécheurs repentants ses divines faveurs. La pécheresse arrachée à la boue deviendra une sainte. Pierre, qui a renié son maître, se verra confier les clés du royaume des cieux. Paul, le persécuteur, sera choisi pour être un instrument de choix, pour porter le nom du Seigneur devant les païens, les rois et les enfants d'Israël. Aucun péché, fût-il un abîme d'abjection, n'épuisera la miséricorde divine. Le Seigneur est saint et le péché lui fait horreur. Mais lorsque les pécheurs se repentent, la miséricorde divine est sans limite. À tous, Jésus donne son amitié et son pardon en échange d'un sincère élan d'amour. Jésus nous a montré jusqu'où il nous a aimés, jusqu'à la mort sur la croix. Le sacrifice du Christ pour expier les péchés du monde et sauver les hommes est le témoignage le plus éloquent de l'amour et de la miséricorde infinie de Dieu. Dieu t'a pardonné, alors pardonne mon frère à celui qui t'a offensé. Pardonne-lui pour sa libération, mais aussi pour ton salut. Seul Dieu a le pouvoir de remettre le péché, et ce pouvoir de pardonner, il nous le donne pour que par sa miséricorde, nous devenons une seule et même famille. Ce que vous aurez lié sur la terre sera lié au ciel. Il y a un jeune étudiant qui aimait bien sa copine. Il allait pour un stage et à son retour, sa copine était en grossesse d'un autre. Il était malheureux et nous avons parlé ensemble. Au fond, il aimait beaucoup sa copine. Celui qui a fait cela a abandonné la pauvre fille et le jeune homme est allé reprendre sa copine, entretenir sa grossesse et ont recommencé à revivre ensemble. Il lui a redonné sa dignité et lui, il a été libéré parce que véritablement, il aimait. Pour sauver ton pays, ne vends plus tes terres, ne brade pas tes ressources, ne prends plus les armes de haine et de vengeance pour gouverner, mais fais miséricorde. Aie pitié des enfants et des petits-enfants de demain. Que diront-ils de nous ? Le cardinal Poupart disait, sous l'inspiration incontestée du Saint-Esprit, que la Côte d'Ivoire est la nouvelle patrie du Christ. Le Christ, chers frères et sœurs, a fait de notre pays d'origine, de notre pays d'adoption, de notre pays d'accueil, sa nouvelle patrie. Il réside ici, il a ses intérêts ici, et ses intérêts, ce sont vous et moi. Ivoiriens et habitants de la Côte d'Ivoire, Ivoiriens et étrangers vivant en Côte d'Ivoire, alors, franchement, si Christ est pour nous, s'il est avec nous, qui pourra nous séparer de son amour? Qui pourra nous éliminer de la carte du monde? Qui pourra nous diviser? Les tentatives de déstabilisation sont vaincues dans le nom puissant de Jésus. Les lignes de front disparaîtront dans le nom puissant de Jésus. Soyons fiers de vivre en Côte d'Ivoire. Soyons fiers d'être Ivoiriens. Soyons fiers sans complexe d'être étrangers vivant en Côte d'Ivoire. Notre patrie est la nouvelle patrie du Christ. Bénissons et acclamons le Seigneur. Il nous a donné l'humilité de la prière. Nous avons fléchi les genoux pour implorer la miséricorde de Dieu afin que la guerre s'éloigne de nous. Dieu nous fait miséricorde en nous délivrant des méandres de la guerre. Il y a un monsieur, c'est un prêtre qui rapporte cela, un ami d'un de mes confrères. Il y a un monsieur qui dit, vraiment, vous les chrétiens, votre Dieu est vraiment fort. Malgré les sacrifices humains, malgré les bœufs enterrés, les moutons égorgés, pour déstabiliser la Côte d'Ivoire tient encore. Vraiment, votre Dieu est puissant. Oui, notre Dieu est fort parce qu'il est miséricorde. La nouvelle patrie du Christ ne saura sombrer dans la déchéance de la guerre. Christ est notre Seigneur. Amen. Et nous savons en qui nous avons mis notre espérance. Lui, il combat pour nous. La nouvelle patrie du Christ a pour mission de faire miséricorde. Elle a pour mission d'accueillir la femme qui se prostitue et le mari infidèle. Elle a pour mission de faire une fête pour l'enfant égaré et retrouvé. Elle a pour mission de lui redonner sa place qu'il a perdue dans le village. Elle a pour mission de manger avec les collecteurs d'impôts, le pécheur public. Elle a pour mission d'accueillir le prisonnier en liberté qui a tué, violé, brûlé des innocents. Pardonne, mon frère. Pardonne, ma sœur. C'est dur, c'est vrai. Mais pardonne. Et ta bénédiction durera à jamais et se répandra sur toi et sur toute ta famille. Désarmons nos cœurs, chers frères et sœurs. Oui, désarmons effectivement nos cœurs. Nous avons, il est vrai, été traumatisés par des mots comme assaillants, comme ligne de front, force nouvelle, force loyaliste, force licorne. Nous ne voulons plus de ces forces-là. Si nous faisons miséricorde, si nous nous acceptons et nous nous pardonnons les uns les autres, la puissance de l'Esprit Saint pourra elle seule remplacer toutes ces forces qui créent des misères pour ensuite jouer aux pompiers. Désarmons tous les assaillants de nos maisons. Il y a en effet des papas assaillants, des papas qui battent leurs femmes, qui ne s'occupent pas de leurs enfants, des papas qui déshonorent les familles, qui boivent, endettés, irresponsables, des mamans assaillantes qu'il faut désarmer, jamais satisfaites, toujours nerveuses et qui font palabre avec tout le monde, qui abandonnent leurs enfants pour le matériel, qui cassent le foyer des autres femmes, qui font du maraboutage pour garder leur mari ou dans leur commerce, des belles-mères assaillantes. Chères belles-mères, laissez vos enfants choisir librement la femme de leur cœur. Il y a de plus en plus de belles-mères terribles qui troublent le foyer de ceux qui ont décidé de vivre ensemble. Désarmons nos cœurs, désarmons nos intentions. La miséricorde de Dieu nous invite à déposer les armes et à faire la paix. Si Dieu est tendresse, comment n'exigera-t-il pas de ses créatures la même tendresse mutuelle? Or, ce sentiment n'est pas naturel à l'homme. Le roi David le sait bien, lui qui préfère tomber entre les mains de Yahvé, car sa miséricorde est grande, plutôt que entre les mains des hommes. 2 Samuel 24:14. Il y a quelqu'un qui disait que l'homme est tellement méchant pour son frère que s'il était Dieu, il empêcherait la pluie de tomber sur son voisin qui l'a offensé. Dieu est tendresse. Nous en sommes convaincus. Il est le Père de la miséricorde. 2 Corinthiens 1-3. Il nous apporte réconfort dans toutes nos entreprises afin que nous puissions réconforter ceux qui passent par toutes sortes de souffrances en leur apportant le réconfort que nous avons nous-mêmes reçu de lui. Nous ne pouvons pas pardonner ou pardonner aux autres que si nous avons la conviction profonde que tous les êtres humains font partie d'une humanité commune, ce qui implique qu'aucun individu, aucun groupe n'est supérieur à un autre. Cela peut paraître superflu de dire que chaque personne est importante et sacrée, mais hélas, nous n'agissons pas toujours comme si cela était vrai. L'histoire et la vie reflètent plutôt le contraire. Des personnes et des groupes se croient supérieurs à d'autres et les oppriment. Il faut donc dire que nous avons tous la même valeur fondamentale, que nous soyons des races blanches, noires, jaunes, rouges, de cultures, de religions différentes, nous sommes de la même nature. Nous sommes tous vulnérables. Nous avons tous besoin d'aimer et d'être aimés, de grandir, de développer nos dons, d'exploiter les richesses de notre sous-sol pour construire nos routes, nos écoles, nos entreprises qui feront travailler notre jeunesse, construire des hôpitaux pour le développement du pays. Nous avons le droit d'avoir une place, d'être reconnus et d'avoir confiance en nous. Nous avons du prix aux yeux de Dieu et ne nous fions pas à ceux qui se font des illusions de grande puissance et qui pensent avoir le pouvoir de vie et de mort sur les sans défense. Pour mieux pardonner, il nous faut prendre conscience de nos fragilités et de nos forces. Pardonner, c'est croire en la possibilité d'évolution et de transformation de chacun, à commencer par soi-même. C'est croire en la possibilité du salut humain. Aucun de nous n'est totalement mauvais. En chaque personne brille une lumière. Nous en formons souvent les gens dans des préjugés. Ah, c'est un voleur, c'est un assaillant, c'est un fautif. C'est peut-être vrai, mais ces personnes sont bien plus que leurs actes ou leurs limites. Si nous les comprenons, si nous les aidons, elles pourront peut-être un jour se relever, reconnaître leurs erreurs, leurs blessures et devenir plus humaines, plus libres et capables à leur tour de gestes d'amour. Pardonner, c'est avoir soif d'unité et de paix. L'unité est le trésor suprême. Chacun a le droit d'être lui-même, de grandir vers la maturité, de porter du fruit et de donner la vie dans le grand jardin de l'humanité. Il n'est écrit nulle part que nous devons nous diviser après chaque crise. Il n'est écrit nulle part que nous devons rester sous-développés éternellement. Il n'est écrit nulle part que nous sommes maudits, que nous sommes barbares pour continuer à brandir les armes de destruction massive. Il n'est écrit nulle part que nous devons rester endettés, mal organisés. Il n'est écrit nulle part que nous devons rester pauvres et tout le temps en conflit. Notre volonté d'unité doit nous amener à surpasser les erreurs de l'autre pour grandir ensemble. On dit souvent

il est abattu. Et les assaillants l'ont pris. Alors, dans son cœur, il disait, vraiment, Seigneur, je ne te connais pas bien, mais ma femme te prie pour moi. Alors, où je suis là, je crois que je suis entre la vie et la mort. Je te demande pardon, aide-moi à sortir de là. Vous voyez, la prière de quelqu'un qui cherche Dieu trouve vraiment miséricorde dans le cœur de Dieu. Et puis, il s'est retrouvé dans un groupe d'assaillants qui finalement se sont transformés en baïfo et en zinzin. Et ceux-là même aussi qui prenaient la fuite ont fui avec ce gendarme et il s'est retrouvé à Abidjan. Il appelle partout, il cherche sa femme et ses enfants. Ils sont à Yopougon et la femme était toute heureuse. Alors il dit à sa femme, vraiment ton Jésus-Christ là, il est fort. Il faut avoir le désir de comprendre son oppresseur. Si quelqu'un opprime un autre, c'est le plus souvent parce qu'il a été lui-même opprimé. S'il est violent, c'est parce qu'il a subi la violence. Si une personne vous offense, vous souffrez certes, mais sachez que cette personne souffre 10 fois plus que vous. Elle est malheureuse et veut partager avec vous son malheur. Il faut dire non à ce malheur en lui accordant le sourire, en lui accordant le pardon. Respecte l'autre, partage, aime et aime en vérité. Respecte-le tel qu'il est, avec ses blessures, ses ténèbres et sa pauvreté, mais aussi avec ses potentialités, ses dons qui sont peut-être cachés. C'est croire en lui, en ses capacités de grandir, de changer. C'est vouloir qu'il progresse, ne pas être jaloux de celui qui prospère. Aimer, c'est avoir pour lui une espérance folle. Lui dire, tu n'es pas foutu, tu es capable de grandir et faire de belles choses. J'ai confiance en toi. Aimer, c'est accepter de créer avec lui des liens forts, des liens profonds et durables, malgré ses faiblesses et sa vulnérabilité, ses capacités de révolte et de dépression. Miséricorde est aussi synonyme de paix, de confiance, d'espérance, de vie, de communion, d'offrande et d'humilité. L'orgueil, l'envie, la jalousie tuent l'humilité et éloignent de notre cœur l'amour miséricordieux. Un couple qui s'aimait bien s'est séparé pour une simple dispute. Les deux conjoints cherchaient à se réconcilier, mais qui fera le premier pas? Et ils sont restés comme ça divisés. Ayons l'humilité de reconnaître notre réelle condition humaine. Ayons l'humilité de reconnaître notre fragilité, notre faiblesse. Ayons l'humilité de dire que nous ne sommes pas meilleurs. Avoir l'humilité d'éduquer nos enfants dans la vérité. Ayons l'humilité de notre nature et assumons-la dans l'amour. Christ, reconnaître notre humanité pécheresse nous invite à la simplicité, à l'accueil et au pardon. Christ, par humilité, est né dans une mangeoire, de parents modestes, lui qui est de condition divine. Abandonnons les « tu sais qui je suis ». Il y a des gens qui aiment dire ça. « Tu sais qui je suis ?» Il y a un infirmier, un jeune infirmier, qui est un ami, lorsqu'il ne travaillait pas, dans le bus, il a piétiné un monsieur. Alors le monsieur s'est plaint. Il a discuté jusqu'au terminus. Et il incitait le jeune homme de toutes parts. Et puis, le jeune homme est devenu infirmier. Et il s'est retrouvé à l'hôpital, ce monsieur. Il avait des problèmes de rhumatisme, il ne pouvait pas marcher. Et comme le jeune infirmier était de garde, il assistait ce monsieur. Le jeune infirmier l'avait un peu oublié. Mais dans la nuit, le monsieur ouvre les yeux, il regarde l'enfant. Il regarde l'enfant et il le revoit dans le bus en train de l'insulter. Et il a découvert que vraiment l'homme n'est rien. Il y a un chef qui traitait ses employés. Il traitait un de ses employés de moins que rien. Et ce chef-là allait un jour rencontrer son médecin. Il arrive chez le médecin et il trouve un vieux. Et il dit au vieux, « Mais qu'est-ce que tu fais ici? J'espère qu'on n'a pas le même médecin. » Le vieux lui répond, « Non, nous n'avons pas le même médecin. » Mais votre médecin, patron, est mon fils. Celui-là qui tient sa vie entre ses mains, c'est moi qui lui a donné la vie. Voyez-vous, chers frères et sœurs, faisons miséricorde parce que Dieu lui-même est miséricorde. Faisons miséricorde parce que la miséricorde est le chemin de notre propre conversion. Est le chemin de notre propre salut. Pour faire miséricorde, ce n'est pas compliqué. Il faut regarder autour de soi et voir des personnes qui souffrent vraiment, et voir des personnes qui nous offensent, et voir des personnes qui sont abandonnées. Et disons, Seigneur,
donne-moi la grâce de leur tendre la main. Donne-moi la grâce de leur ouvrir mon cœur.

0: Donne-moi la grâce de les aimer. Au nom du Père, et du Fils, et du Saint-Esprit.
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Amis auditeurs et auditrices, c'est maintenant le moment de nous arrêter quelques instants pour nous tourner vers le Seigneur avec Marie. Ensemble, nous allons dans quelques instants prier l'Angelus, cette belle prière qui nous rappelle le mystère de l'incarnation et le oui de la Vierge Marie au projet de Dieu. Dans le calme de nos cœurs et avec ce chant, confions au Seigneur nos vies, nos familles, nos intentions et toutes les personnes qui ont besoin de sa grâce. Dans quelques instants donc, nous vous invitons à vous unir à nous dans la prière de l'Angelus.

0: Dans quelques instants, nous rendons les honneurs à notre Mère du Ciel, la très sainte Vierge Marie, à travers l'Angélus.
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2: Il est 18h.
3: L'ange du Seigneur apporta l'annonce à Marie.
4: Et elle conçut du Saint-Esprit.
5: Je vous salue, Marie, pleine de grâce, le Seigneur est avec vous. Vous êtes bénie entre toutes les femmes, et Jésus, le fruit de vos entrailles, est béni.
6: Sainte Marie, Mère de Dieu, priez pour nous, pauvres pécheurs, maintenant et à l'heure de notre mort. Amen.
3: Voici la servante du Seigneur.
4: Qu'il me soit fait selon votre parole.
5: Je vous salue, Marie, pleine de grâce, le Seigneur est avec vous. Vous êtes bénie entre toutes les femmes, et Jésus, le fruit de vos entrailles, est béni.
6: Sainte Marie, Mère de Dieu, priez pour nous, pauvres pécheurs, maintenant et à l'heure de notre mort. Amen.
3: Et le Verbe s'est fait chair,
4: et il a habité parmi nous.
5: Je vous salue, Marie, pleine de grâce, le Seigneur est avec vous. Vous êtes bénie entre toutes les femmes, et Jésus, le fruit de vos entrailles, est béni.
6: Sainte Marie, Mère de Dieu, priez pour nous, pauvres pécheurs, maintenant et à l'heure de notre mort. Amen.
3: Priez pour nous, Sainte Mère de Dieu,
4: afin que nous soyons rendus dignes des promesses du Christ.
3: Daigne, Seigneur, répandre ta grâce dans nos âmes, afin qu'ayant connu par le message de l'ange l'incarnation du Christ, ton Fils, nous arrivions par sa passion et par sa croix à la gloire de sa résurrection. Par le Christ, notre Seigneur. Amen.
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2: Saint-Raymond Nonat. Originaire de Catalogne, Raymond est surnommé Nonat, ce qui signifie non-né. Gravement malade au 7e mois de grossesse, sa mère meurt avant d'accoucher. Pensant que l'enfant est mort, on veut enterrer la jeune femme, mais le père insiste pour que l'on pratique une césarienne. Raymond, en parfaite santé, est mis au monde. Saint-Pierre Nolasque a fondé en 1218 avec Saint-Raymond de Peignafort l'ordre de Notre-Dame de la Merci, dont la vocation est de racheter les captifs chrétiens que les pirates vendaient comme esclaves en Afrique. Raymond, après son ordination sacerdotale à Barcelone en 1222, entre dans cet ordre. Il est envoyé à Alger pour racheter les chrétiens. Quand la somme d'argent dont il disposait est épuisée, il se livre lui-même à la place des captifs. Raymond subit de mauvais traitements et son sort empire quand le gouverneur découvre qu'il a converti des musulmans et les a baptisés. Pierre Nolasque parvient à réunir le prix de la rançon et vient délivrer Raymond. Celui-ci demande à rester en Afrique, mais devant le refus de ses supérieurs, il obéit et rentre en Espagne. Devenu procureur de son ordre, il passe 10 ans à voyager ou à mener la vie d'un moine parmi les autres dans son monastère de Barcelone. Nommé cardinal, il est appelé à Rome. Au cours du voyage non loin de Barcelone, il tombe gravement malade. Conduit dans un château, il demande le saint viatique, mais le curé du lieu n'est pas là. Raymond se désole à l'idée de mourir sans les sacrements. Une lumineuse procession conduite par Jésus lui-même, tenant un ciboire qui vient jusqu'à Raymond et lui donne la communion. Le visage transfiguré, celui-ci meurt peu après en disant « Mon Dieu, je remets mon âme entre vos mains ». Raymond, toi qui n'aurais pas dû naître, nous te confions les enfants qui ne sont pas nés et leurs parents. Nous te confions aussi les enfants qui sont nés quand même, malgré une décision d'avortement ou un diagnostic médical défavorable. Libère-les de l'angoisse et donne-leur la joie de vivre.
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0: Chers auditeurs et auditrices, en cette année jubilaire de la RNC, de la Radio Nationale Catholique de Côte d'Ivoire, une prière spéciale a été mise à votre disposition à cet effet. Et nous vous invitons donc à vous disposer, à dire avec nous dans quelques instants la prière des 25 ans de la RNC.
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2: Du Père et du Fils et du Saint-Esprit. Amen. Mon Seigneur et mon Dieu, je crois fermement que tu es ici avec moi pour m'aider à bien faire ce moment de prière, de dialogue avec toi. Je t'aime profondément et je te demande de m'aider à faire avec profit ces 10 minutes de prière. Que ma mère Sainte Marie, que Saint Joseph et que mon ange gardien m'aident. On entend parfois dire que le christianisme est la religion du livre. C'est une expression qu'on entend assez souvent. Et Benoît XVI, notre pape Benoît XVI, dans une exhortation apostolique qui s'appelle Verbum Domini, la parole du Seigneur, précise, il ne corrige pas, mais il précise que le christianisme n'est pas vraiment la religion du livre, mais la religion de la parole de Dieu. C'est pas la même chose. Le livre est imprimé, un peu figé. La parole, elle, est multiforme. Elle peut s'exprimer de beaucoup de manières. Oui, le christianisme, c'est la religion de la parole de Dieu. Et la parole, en tout cas dans le prologue de Saint Jean, la parole, c'est le Verbe. Au commencement était le Verbe, la parole. Et le Verbe était Dieu. Et le Verbe s'est fait homme. Le christianisme, c'est la religion du Dieu fait homme, du Dieu qui vient nous parler. Et quand quelqu'un nous parle, généralement, évidemment, on l'écoute. On l'écoute parce qu'on sait qu'il a quelque chose à nous dire. Dieu a beaucoup de choses à te dire, à me dire. Et ce qui nous intéresse, ce qui doit nous intéresser, toi et moi, c'est ce contact personnel avec le Christ, avec notre Dieu, ce contact vital, avec le Christ qui vient nous parler. Une fois que l'on a précisé cela, il faut quand même s'arrêter un petit peu sur l'importance de la lecture dont nous parle finalement l'évangile d'aujourd'hui. Dans l'évangile d'aujourd'hui, Saint Luc nous rapporte un épisode où l'on voit Jésus qui entre dans la synagogue de Nazareth, où il avait été élevé, précise Saint Luc. Cela veut dire que Jésus s'était rendu souvent dans la synagogue pour faire ce qu'il fait ce jour-là. Sauf que ce jour-là, c'est lui qui se lève pour faire la lecture, nous dit Saint Luc. Et on lui remit alors le livre du prophète Isaïe. Et le Seigneur va ouvrir le livre. C'est-à-dire qu'il va en prendre connaissance. Il va écouter, là, dans ce cas d'espèce, c'est lui qui parle. Mais nous, lorsque nous entendons des lectures de l'Évangile, nous écoutons des paroles. Là, le Seigneur va lire un passage du prophète Isaïe. Et ensuite, nous précise Saint Luc, Jésus referme le livre. Pourquoi pourquoi referme-t-il le livre? Parce que, il va le préciser quelques instants plus tard, aujourd'hui s'accomplit ce passage de l'Écriture que vous venez d'entendre. Aujourd'hui s'accomplit ce passage de l'Écriture. Puissions-nous, lorsque nous ouvrons l'Évangile, penser que, au moment où nous l'ouvrons, quelque chose va s'accomplir, quelque chose va se passer. Dans l'Ancien Testament, que Jésus vient de lire avec le prophète Isaïe, était annoncé justement le Nouveau Testament, le Verbe incarné, qui est Jésus lui-même. Si Jésus prend la peine d'ouvrir les livres sacrés dans la synagogue, c'est aussi pour nous donner un exemple et pour que nous aussi, nous ouvrions ce qui est pour nous aussi un livre sacré, que ce soit la Bible dans l'Ancien Testament, que ce soit le Nouveau Testament, la vie de Jésus, les paroles de Jésus. Vous vous souvenez de ce passage merveilleux avec les pèlerins d'Emmaüs qui sont déconcertés par ce qui s'est passé et qui ne comprennent plus, qui quittent Jérusalem un peu dépités et ils rencontrent le Seigneur. Et le Seigneur va leur expliquer les Écritures, dans les Écritures, tout ce qui le concernait. Oui, parce que dans les Écritures, il y a tout ce qui concerne Jésus, tout ce qui concerne notre vie. Peut-on se passer de la lecture de l'Évangile? Évidemment que non, parce que l'Évangile, c'est le lieu de notre, le lieu entre guillemets, de notre rencontre avec Jésus. Saint José Maria, que nous citons souvent, bien sûr, dans 10 minutes avec Jésus, et vous savez pourquoi, Saint José Maria disait, conseillait plutôt de prendre la place, de lire les évangiles en prenant la place de l'un des personnages, en essayant, en s'efforçant d'entrer dans la scène. D'autant plus que certains passages sont parfois obscurs, comme ce passage du prophète Isaïe était obscur jusqu'à ce jour-là pour ceux qui l'entendaient, et il s'est éclairé avec la présence de Jésus. Entrer dans les scènes pour mieux comprendre ce qui y est dit. Entrer dans les scènes pour, et là je reprends une expression de Benoît XVI que vous avez peut-être lue, pour ruminer les paroles de Dieu. Ruminer. C'est curieux, c'est Benoît XVI qui a utilisé cette expression pour parler de la prière. Prier, c'est ruminer, disait-il. Et c'est vrai qu'avec les paroles de l'Évangile, nous pouvons ruminer, les tourner dans notre bouche, dans notre cœur. Oui, c'est important, la parole de Dieu. L'Évangile, disait Maurice Zundel, qui est un prêtre suisse qui est décédé en 1975, l'Évangile, disait-il, n'est pas un livre. L'Évangile n'est pas un système du monde. L'Évangile est quelqu'un. L'Évangile est une présence. L'Évangile est un cœur. Le cœur de Jésus. Jésus nous ouvre son cœur dans l'Évangile. Il nous montre comment il agit, comment il réagit avec les différents personnages qui viennent le rencontrer. Et l'un de ces personnages, c'est peut-être nous. Saint Jérôme disait que ignorer les Écritures, c'est ignorer le Christ. Oui, lorsque j'ouvre l'Évangile, ce n'est pas un livre d'histoire, c'est un livre ouvert sur le cœur de Dieu. Et je veux écouter ce cœur pour qu'il entre dans le mien. L'Évangile, les textes sacrés, disait encore Saint Jean 23, ne sont pas des dépôts sacrés, mais une fontaine de village. Une fontaine de village. Là où tout le monde vient s'abreuver, là où tout le monde vient prendre l'eau dont il a besoin pour survivre. Et Jean-Paul II, Saint Jean-Paul II, lorsqu'il est venu nous rendre visite à Paris en 1980, dans cette réunion extraordinaire au Parc des Princes avec les jeunes, à la question, disait-il, de savoir si l'Évangile peut répondre aux problèmes des hommes d'aujourd'hui, je réponds, non seulement il en est capable, mais il faut aller bien plus loin. Lui seul donne une réponse totale qui va jusqu'au fond des choses et complètement. Alors, la résolution que je vous suggère aujourd'hui est simple. Comme dans l'Évangile d'aujourd'hui, prenez le temps, quelques minutes par jour, pour faire comme Jésus, pour prendre le livre, pour vous asseoir et pour écouter Jésus qui vous dit « Aujourd'hui s'accomplit ce passage de l'Écriture que vous venez d'entendre. » Si nous avons cette foi, cette confiance que la lecture de l'Évangile nous ouvrira les portes du chemin qui mène vers le ciel, nous avons gagné et nous serons nourris de la parole, des conseils et de la lumière de Jésus. Que la Vierge Marie nous aide à avoir confiance dans les paroles de son Fils.
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0: Amis auditeurs et auditrices, nous voici donc au dernier journal de la journée et ce sera donc avec Georges Cablan. Bonsoir Georges.
1: Oui, bonsoir Déborah.

0: Au sommaire de cette édition, messe inaugurale ce lundi matin au centre Jean-Paul Ier de Kodjoboué à Bonoua, dans le diocèse de Grand Bassam, du 22e congrès biennal de l'APK, Association panafricaine des exégètes catholiques. Le cardinal Ignace de Bobessi, dans son homélie, a invité les congressistes venus de plusieurs pays du continent à œuvrer à la libération véritable de l'Afrique. Les détails dès l'ouverture de ce journal. Dans le diocèse de Mans, l'amicale des anciens de la chorale Enfant Jésus était hier dimanche 30 juin à la cathédrale Saint-Michel pour rendre grâce à Dieu. C'était lors d'une messe au cours de laquelle les membres ont été invités à poursuivre leur engagement au service de l'Église et de la société ivoirienne. Et puis 15 ans d'existence de Santa Tour et service agent de voyage des pèlerinages catholiques. L'événement célébré au cours d'une messe d'action de grâce dimanche 30 août à la cathédrale Saint-André de Yopougon. La résilience et l'engagement constant de ce service des pèlerinages chrétiens salués au cours de ce jubilé de cristal. Enfin, international, 903 morts et plus de 4200 disparus. C'est le bilan à l'heure qu'il est de la crue dévastatrice survenue mercredi au Népal. Le pape a invité à prier et appelle à la solidarité, encourageant les secouristes qui reste sur place. Voilà pour l'essentiel de l'actualité. Merci de nous suivre et bienvenue.
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0: Mesdames et messieurs, bonsoir. Le 22e congrès biennal de l'APK, l'Association panafricaine des exégètes catholiques, s'est ouvert officiellement ce matin au centre Jean-Paul Ier de Kodjoboué à Bonoua, dans le diocèse de Grand Bassam. Ouverture au cœur d'une Eucharistie célébrée dans la matinée à la chapelle du dit centre, présidée par le cardinal Ignace de Bobessi, archevêque d'Abidjan. C'était en présence d'éminents biblistes venus de plusieurs pays d'Afrique pour réfléchir sur ce thème, la Bible et la dignité humaine, violence, esclavage et traite des êtres humains. Prononçant l'homélie, l'archevêque d'Abidjan a exhorté les participants, environ une quarantaine, à œuvrer à la libération véritable de l'Afrique. Il les a notamment invités à continuer à l'affranchissement, à contribuer donc à l'affranchissement du continent de ce qu'il qualifie de vrai esclavage, à savoir l'esclavage du péché. Un extrait.
2: C'est pour libérer l'homme de l'esclavage du péché que Jésus est venu. C'est pour cela qu'il a reçu le nom de Jésus. C'est pour cela qu'il est mort sur la croix. L'aujourd'hui de l'accomplissement est donc l'aujourd'hui de la libération du vrai esclavage, l'esclavage du péché. Si cela n'est pas bien clair, l'on risque de passer loin du vrai combat, loin du vrai message à annoncer. En entendant cela, nous aussi, nous pouvons entrer dans une fureur incontrôlable au point de vouloir chasser Jésus de chez nous ou de nous fabriquer un Jésus à notre convenance, le Jésus des miracles par exemple. En effet, nous sommes nous aussi assis, couchés même, dans un contexte de néocolonialisme, de néo-esclavage, à peine voilé, organisé de l'extérieur comme de l'intérieur. Nous désirons, comme cela est normal, que l'aujourd'hui de l'accomplissement soit celui de la libération politique, économique, libération concrète, palpable, visible, libération de l'immédiat. Les biblistes doivent nous aider.
0: Et voilà, vous venez d'écouter à l'instant le cardinal Ignace de Bobessi, archevêque métropolitain d'Abidjan. Après avoir confié le bon déroulement de leurs travaux au Seigneur, les participants dans la grande salle de la conférence du centre Saint-Jean-Paul Ier de Kodjoboué à Bonoua ont procédé à l'ouverture officielle de ce 22e congrès biennal de l'APK, l'Association panafricaine des exégètes catholiques. Rythmé d'allocution, le premier à intervenir, Monseigneur Raymond Awa, ordinaire du Grand Bassam. Dans son discours, il a souhaité la chaleureuse bienvenue à ses hôtes, jetant les bases d'une réflexion nourrie sur les questions de la dignité humaine, la violence et la traite des êtres humains. On l'écoute.
3: Qu'en est-il aujourd'hui de cette gloire, de cette dignité particulière, censée refléter l'image de Dieu dans une humanité où son Fils unique, Jésus-Christ, a daigné prendre chair, portant sur le thème la Bible et la dignité humaine, violence, esclavage et traite des êtres humains, les réflexions de ce congrès éclaireront, j'en suis convaincu, les esprits des hommes et des femmes de bonne volonté sur l'épaisseur morale, spirituelle et théologique de ces pratiques inhumaines et nocives à la volonté même de Dieu. chers membres de l'APK et chers confrères, que ce beau cadre rappelant le Garde-Éden génésiaque soit propice à vos réflexions, afin que notre mère Afrique, dont la dignité de ses enfants a été éternellement blessée, en ressorte. Malgré sa louable capacité de résilience, elle en ressorte donc soulagée.
4: Monseigneur Raymond Awa, évêque de Grand Bassam, procédant à l'ouverture des travaux de ce congrès de l'APK, Monseigneur Jacques Assambo Ayoua, président de cette association des biblistes africains, a invité ses pairs à réfléchir sur les questions soulevées par le thème de cette rencontre en vue de propositions et d'actions concrètes pour la pleine dignité humaine des Africains.
5: Cette problématique en Afrique, au-delà de la charge douloureuse qu'elle porte, est devenue un combat qui traverse l'histoire et auquel aucune génération d'Africains ne peut se soustraire. L'Afrique a souffert et continue de souffrir du déni de la dignité de ses enfants. Nous nous réjouissons des condamnations qui ont été faites sur la question par le passé et renouvelées récemment par le pape Léon XIV dans son encyclique Magnifica Humanitas au numéro 114, donnant au thème de notre congrès, choisi depuis 2 ans, une pertinence et une actualité accrue. Les différentes études qui vont être présentées à ce congrès, avec un enracinement biblique, vont réfléchir à la question en vue de propositions et d'actions concrètes pour la pleine dignité humaine des Africains. Je souhaite vivement que ce 22e congrès, ici au centre Jean-Paul Ier de Kodioboé, dans le diocèse de Grand Bassam, porte de la foi catholique en Côte d'Ivoire, tienne toutes ses promesses et renforce ses capacités de réflexion, de production intellectuelle pour accompagner l'Église Afrique et l'Afrique tout entière dans sa marche pour son développement humain intégral au service de la promotion de la dignité humaine.
4: Monseigneur Jacques Assambo Ayoua, archevêque métropolitain de Boaké, président de l'APK, l'Association panafricaine des exégètes catholiques. Ce 22e congrès biennal de l'APK, consacré cette année au thème « La Bible et la dignité humaine, violence, esclavage et traite des êtres humains » est meublé de 26 communications, dont 15 sur l'Ancien Testament et 11 sur le Nouveau Testament. Ouvert ce lundi, les travaux de ce congrès se referment dimanche 6 septembre prochain au centre Jean-Paul Ier par une messe d'action des grâces. Au cours de laquelle seront rendus publics les fruits de leurs réflexions. Reportage signé Marcel Ariston Blé. Les anciens de la chorale Enfant Jésus de Mans reviennent aux sources de leur engagement. Réunis au sein de l'amicale des anciens de la chorale Enfant Jésus de Mans, ils étaient ce dimanche 30 août 2026 à la cathédrale Saint-Michel de Mans pour rendre grâce à Dieu pour ses bienfaits dans la vie de chacun d'eux ainsi qu'à tous ceux qui les ont encouragés dans leur engagement pastoral. Ils ont profité de l'occasion pour prier également pour ceux d'entre eux qui les ont devancés dans le royaume céleste. La messe à l'occasion présidée par le père Noël Kobiaka et dans son homélie, le curé de la paroisse cathédrale Saint-Michel Archange de Mans a exhorté les anciens de la chorale Enfant Jésus de Mans à poursuivre leur engagement au service de l'Église et de la société ivoirienne.
6: Chers anciens, votre retour ne doit pas dire seulement « nous étions là ». Il doit aussi dire « nous sommes encore disponibles pour servir ». Peut-être pas nécessairement en reprenant exactement les responsabilités quand vous étiez jeune, mais en mettant votre expérience, vos compétences, votre temps, vos moyens, votre foi au service de l'Église et de la société ivoirienne. Il y a de belles leçons à tirer de votre expérience dans une chorale. Chaque voix compte, mais chaque voix doit accepter de s'accorder avec les autres. Si chacun chante selon son propre rythme, il n'y a plus d'harmonie. C'est une magnifique image de la vie sociale. Dans le diocèse, il faut construire l'unité. Dans notre pays, il faut travailler pour la paix et la réconciliation. La chorale nous apprend quelque chose que notre société doit redécouvrir. On ne construit pas l'harmonie en supprimant les différences, mais en faisant entendre chaque voix dans un même esprit. Si quelqu'un veut marcher à ma suite, qu'il renonce à lui-même, qu'il prenne sa croix et qu'il me suive. Chers anciens, votre présence aujourd'hui parle également aux jeunes et aux enfants qui actuellement sont dans les chorales. Vous leur dites, sans même prononcer un mot, nous étions comme vous. Vous leur dites, profitez de ce temps. Aimez vos chorales, aimez votre paroisse, aimez Jésus. Prenez au sérieux les formations que vous recevez.
4: Le père Noël Kobiaka, curé de la paroisse cathédrale Saint-Michel, l'archange de Mans, Paul Arbéric Zo, est lui le président de l'amicale des anciens de la chorale Enfant Jésus. Il nous parle ici de l'objectif premier et des souvenirs de cette chorale. Paul Arbéric Zo est au micro de Gérard Kouadio, notre correspondant sur place à Mans.
7: Cette chorale créée en 88 avait pour objectif d'évangéliser, puisque tous ceux qui étaient membres de la chorale, beaucoup étaient animateurs de la catéchèse. Et au sein de la chorale, on avait une équipe de football. Au sein de la chorale, on avait un groupe théâtral. Quand on partait évangéliser dans les villages, on partait avec l'équipe de football et l'équipe théâtrale. Ce qui a vraiment créé la pastorale. On a vraiment fait l'évangélisation à travers nos chants, le match de football et le théâtre. Et aujourd'hui, 38 ans plus tard, nous nous sommes retrouvés. On a décidé chacun à part. D'autres sont en Espagne, en France, au Bénin, au Togo. D'autres sont un peu partout dans la Côte d'Ivoire. On a créé une amicale. Nous sommes plus choristes, mais on n'a pas perdu la voix. Aujourd'hui, on a décidé de venir rendre grâce au Seigneur pour tout ce qu'il a fait dans notre vie. Aujourd'hui, beaucoup ne vivent pas, mais nous, on a encore la grâce d'être vivants. Tout ce qu'on peut faire, c'est messe d'action de grâce et puis demander la messe pour toutes les personnes qui sont souffrantes et qui nous ont dévancés auprès du Seigneur. Les souvenirs de cette chorale, nous autres, elle nous a appris ce que c'est que servir Dieu. C'est ce qu'on retient. Servir Dieu dans la simplicité, servir Dieu de façon simple. On n'a pas forcé, on avait hâte de se retrouver les samedis pour répéter, on avait hâte de se retrouver les mercredis soir pour répéter, et dimanche on nous programmait pour la messe, c'était une grande joie. C'est toujours bon de chanter pour Dieu.
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4: À 18h passé de 42 minutes, autre fait marquant de l'actualité nationale, Santa Tour et Service, l'agence de voyage spécialisée dans les pèlerinages catholiques, célèbre en cette année 2026 son jubilé de cristal, 15 années d'existence. À l'occasion, une messe d'action de grâce a été célébrée dimanche 30 août dernier à la cathédrale Saint-André de Yopougon, afin de rendre grâce à Dieu pour ses 15 années de mission et confier à sa providence les prochaines années de son apostolat au service des pèlerins. Pour la directrice de Santa Tour et Service, Stéphanie Kakou, ces 15 années consacrées au service de la croissance spirituelle de ses frères et sœurs à travers les pèlerinages dans les lieux saints constituent avant tout un privilège. Elle profite pour exprimer sa gratitude à Dieu, aux pères accompagnateurs et aux pèlerins qui ont cheminé avec l'agence au fil des années. On l'écoute.
9: Pour moi, ces 15 ans au service de la croissance spirituelle de mes frères et sœurs, c'est un privilège. Parce que je ne sais pas pourquoi le Seigneur m'a choisi pour cette activité, pour que ce soit moi qui me permette d'attraper la main de mes papas, mes mamans et mamies pour les accompagner dans ces différents lieux saints. Donc aujourd'hui, j'ai voulu m'arrêter pour rendre grâce au Seigneur, pour dire merci. Merci avec vous. Merci à Dieu pour cette grâce. Je tiens à remercier particulièrement du fond de mon cœur Monseigneur Donatien, parce que c'est lui qui m'a tout appris. C'est vrai, vous ne marchez plus physiquement à nos côtés sur les routes, mais vos prières et vos conseils éclairés forment la boussole spirituelle de notre agence. Merci Monseigneur. Merci à vous tous, chers pères, pour vos prières, vos bénédictions, votre accompagnement spirituel et votre témoignage pastoral. Votre haute direction garantit la fidélité de notre mission à l'Évangile et à l'Église. Que le Seigneur continue de guider vos pas comme vous guidez les nôtres. Mon cœur est plein de gratitude également par rapport à mes différents pèlerins, des pèlerins depuis 2011. Je vous dis merci à chacun de vous parce que nous avons créé des liens formidables, des liens uniques qu'on ne peut avoir qu'à travers un pèlerinage. Je vous demande une seule chose, c'est de continuer à faire vivre cet esprit de famille au quotidien, que cette célébration eucharistique ravive en chacun de vous le zèle missionnaire et la joie d'être ensemble.
4: Prenant la parole au terme de la messe qu'il présidait, Monseigneur Donatien Guessalilo, curé de la cathédrale Saint-André de Yopougon et vicaire général du diocèse de Yopougon, a salué la résilience de la directrice de cette agence et son engagement constant dans ce service des pèlerinages.
10: Je veux dire à ce baril, merci. Ce qu'elle fait, c'est comme un ministère, sinon, c'est un ministère. Quand on parle d'agence, on va penser à voyage, puis chercher à avoir l'argent, faire le commerce. Mais ici, on se retrouve sur un domaine particulier. C'est une agence qui se spécialise, sinon qui s'est spécialisée dans l'organisation des pèlerinages pour accompagner ses frères et sœurs. Et je voulais lui dire merci pour sa résilience. Parce que accompagner les pèlerins, c'est pas facile. Hein? Parce que vous accompagnez des personnes de plusieurs dédications, plusieurs origines. Et c'est tout ça qu'il faut discerner puis accompagner. Et elle sait le faire. Elle a ce charisme-là. Ce charisme d'accompagner avec le sourire. Ça, c'est Stéphanie, le sourire. Même quand elle a mal, elle sort le sourire. Mais on a l'impression qu'elle ne souffre pas. Alors, au fond, qu'elle souffre. Elle porte les souffrances, les stigmates même. Mais elle présente le sourire. Et puis bon, merci beaucoup. Le Seigneur te bénisse. C'est un ministère qui concourt à le glorifier.
11: Et il est reconnaissant, le Seigneur. Il te le revaudra, qu'il te bénisse.
4: En international, le pape Léon XIV reçoit la commission de surveillance de l'hôpital fondée par Padre Pio. Une rencontre qui s'est tenue ce lundi 31 août à Castel Gandolfo a permis de faire le point sur les travaux de la commission instituée par un chirographe du pape en mai dernier et que le Saint-Père suit de près. Un travail qui se poursuivra selon les axes d'intervention définis afin d'assurer la continuité et l'avenir de cet hôpital fondé par Padre Pio dans le sud de l'Italie au service des malades et de leurs familles. Et puis le bilan de la crue dévastatrice survenue mercredi au Népal ne cesse de croître. On parle ce lundi de plus de 903 morts et de plus de 4200 disparus, des victimes blessées et disparues pour lesquelles le pape a invité à prier hier et à l'issue de l'Angélus appelant en même temps à la solidarité, encourageant les secouristes qui restent sur place. Et voilà, c'est la fin de cette session du soir. Merci de l'avoir suivi. Bonne suite des programmes sur nos antennes.

0: rien ne pourra nous séparer de l'amour de Dieu, manifesté en Jésus-Christ.
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Amis auditeurs et auditrices, en ce dernier jour du mois d'août consacré à la Vierge Marie, nous pouvons prendre un instant pour regarder le chemin parcouru avec elle. Nous, tout au long de ce mois, Marie nous a rappelé que la foi se vit dans la confiance, dans l'humilité et dans l'abandon à Dieu. Elle nous apprend à accueillir la volonté du Seigneur, même lorsque nous ne comprenons pas tout, et à garder l'espérance dans les moments d'épreuve. Mais que ce mois marial s'achève ne signifie pas que notre chemin avec Marie s'arrête aujourd'hui. Que ce que nous avons appris d'elle au cours de cette semaine continue de nous accompagner dans les mois à venir. Savoir dire oui à Dieu, garder son cœur ouvert et conduire toujours nos regards vers son Fils Jésus. Que la Vierge Marie continue donc de veiller sur nos familles, sur notre pays, sur l'Église et sur chacun de nous, et qu'elle nous aide à avancer chaque jour davantage sur le chemin de la foi. C'est ici que prend fin ce temps d'antenne. Merci à vous, fidèles auditeurs et auditrices, de votre écoute attentive. Merci également de continuer à nous suivre, car nos programmes se poursuivent 24 heures sur 24. Voici la suite de nos programmes. À 19h, méditation du chapelet. À 21h, émission au cœur de la cité avec Philippe Barrault sur le thème « Votre Père Céleste lui-même sait ce dont vous avez besoin ». Matthieu 6, verset 32. À 22h15, la Bible pas à pas, tirée de Luc 16, verset 19. À 22h40, la vie des papes. À 23h, rediffusion de la libre antenne de ce matin. À 0h20, les droits avec le père Olivier Zoury. À 1h45, le silence de Dieu avec père Stéphane Dossoumou. À 3h, un enseignement du père Prosper Ogou sur le thème « Les blessures de l'âme, comment en guérir ?» Et à 5h01, un enseignement de monsieur Stéphane-Marie Dulot sur le thème de la traversée du désert à un témoignage d'impact. Merci à Axel Conan et à Samoa Ange Gabriel qui ont tous les deux assuré la mise en onde de ce temps d'antenne. À ce micro, je suis Déborah Adingra. Je vous retrouve demain dès 12h dans les après-midi de la RNC. D'ici là, portez-vous bien et que Dieu vous garde. 89 FM, Boaké.

0: Fais-moi connaître tes chemins, Seigneur. Guide-moi dans tes vérités.
1: 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Il est 19h.
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0: méditons les mystères joyeux de la vie de notre Seigneur Jésus-Christ, dont prions avec Marie. Je vous fais part des intentions reçues.
1: Action de grâce. Madame Konga Hélène rend grâce à Dieu pour tous les bienfaits pour sa famille. Aide, assistance et protection. Une auditrice confie les obsèques du colonel Tiepolo au Seigneur. Que par l'intercession de la Vierge Marie et Saint Joseph, le Seigneur accorde aide, assistance et protection à tous ceux qui vont voyager au village. Action de grâce au Seigneur pour la guérison de sa fille. Par la même occasion, prie pour aide, assistance et protection de ses enfants demandée par M. Augustin Abidonou. La clinique médicale Mont Carmel rend grâce au Seigneur pour tous ses bienfaits. Elle lui confie tout son personnel et ses patients par l'intercession de Notre-Dame de l'Assomption. Une auditrice implore le Christ Jésus par l'intercession de Saint Joseph afin qu'il la délivre du stress, de l'angoisse, de la peur et qu'il renouvelle ses pensées, lui donne la foi en Dieu, la paix, la joie et la grâce de retrouver le sommeil. L'Association des parents des prêtres religieux, religieuses et grands séminaristes du diocèse de Yopougon prie pour tous les consacrés afin que le Seigneur leur accorde sanctification, santé, paix et joie par l'intercession de la Sainte Famille de Nazareth. Par l'intercession de la Vierge Marie et de Saint Joseph, son époux, M. Amesson Jean-René confie l'assistance et la protection de sa mère Gracoque Pauline au Seigneur Jésus. Par l'intercession de la Vierge Marie et de Saint Joseph, son époux, M. Amesson Jean-René confie l'assistance et la protection de sa femme Marielle, ses enfants Milan, Kezia et lui-même au Seigneur Jésus. Par l'intercession de la Vierge Marie, M. Jean-Daniel Agua Agua, nouveau chef du village de Elokato, rend grâce au Seigneur pour tous ses bienfaits et lui confie son mandat afin qu'il le guide dans sa nouvelle fonction. Par l'intercession de la Vierge Marie, M. Jean-Daniel Agua Agua, nouveau chef du village de Elokato, demande aide, assistance et protection au Seigneur afin de bien mener son mandat. L'entreprise ETS HDA Foncier et Immobilier rend grâce au Seigneur pour ses bienfaits. Elle lui confie l'ensemble de son personnel, ses partenaires, ses collaborateurs ainsi que leurs différentes familles pour santé, protection et assistance. Elle demande les moyens financiers, l'obtention de tous ses documents administratifs et un bon aboutissement de tous ses projets par l'intercession de Notre-Dame de toute grâce. Une auditrice implore le Seigneur par l'intercession de Saint Joseph pour sa santé, pour son travail et sa restauration, que le Seigneur lui accorde sa paix et sa joie. Elle prie aussi pour toutes les personnes souffrantes de troubles du sommeil. Aide, assistance, protection et guérison pour Maman Dibi Juliette par l'intercession de Notre-Dame de Lourdes, santé des malades. Madame Ta Pauline Tano rend grâce à Dieu pour tous ses bienfaits reçus et lui confie sa vie, la vie de son époux, ses enfants ainsi que tous les membres de la famille Tano et tous les alliés pour aide, assistance, protection et délivrance par l'intercession de Notre-Dame des Victoires et de Saint-Michel Archange. Le Seigneur a donné, le Seigneur a repris, que son saint nom soit béni. Marie-Thérèse prie pour le repos de l'âme de Kofi Ernest, que le Seigneur lui pardonne ses fautes et l'accepte dans sa félicité céleste. Une auditrice confie l'âme du colonel Antoine Tiepolo au Seigneur, que par l'intercession de la Vierge Marie, le Seigneur lui pardonne ses péchés et l'accepte auprès de lui. Tout le personnel de la Radio Nationale Catholique prie pour le repos en Dieu du Saint-Père le Pape François, du haut du ciel qu'il intercède et prie pour l'Église universelle qu'il a servie avec zèle et dévouement. La RNC prie pour le repos de Yvonne Taou, ex-animatrice en son sein, que Dieu lui accorde sa miséricorde. Repos éternel de Dakan Amasoumia Jeannette, Tano Yawa Ngrouma Elisabeth, Adou Adie Kwasi Daniel. Demandé par Madame Tapoline Tano. La famille Atotouré prie le Seigneur pour le repos en Dieu, le pardon des péchés de Atotouré Nyenyeri, Herman Silver, dit tout petit, Abbé Armel, Touré Auguste et Ato Florentin, par l'intercession de Notre-Dame de Montligion. Pour les âmes de Yao Amouin Adèle et pour tous les défunts de la famille Yao, que par l'intercession de Notre-Dame de Montligion, elles vivent dans l'éternelle félicité par la miséricorde de Dieu demandée par Madame Evelyne Medeba. Repos éternel de Beugré Albert et Dogo Claudine, épouse Beugré, demandée par les enfants et petits-enfants. Prions pour le repos en Dieu de Ake Soumain Guy Wilfried, que son âme repose en paix, par l'intercession de Saint Joseph demandée par Kwame Laetitia. Les enfants et petits-enfants Pawa Kabi prient pour le repos en Dieu et le pardon des péchés de Pawa Kabi Daniel, Kabi Joséphine Néouélé, Pawa Jean-Marie Vianney, Pawa Valérie par l'intercession de Notre-Dame de Montligion. Les enfants Beugré et petits-enfants prient pour le repos de l'âme de Beugré Albert, Beugré Claudine, Marie-Jeanne, les défunts des familles maternelles, paternelles et les âmes du purgatoire. Sangaré Matonin prie pour le repos de l'âme de son amie sœur Kwame Nekonan Lydie qui devait fêter son anniversaire de naissance en ce mois d'août. Le groupe Foyer d'amour et miséricorde prie pour le repos en Dieu de Solange à Samoa par l'intercession de Notre-Dame du Mont-Ligion. Les enfants Traoré prient pour le repos de l'âme de leur maman Sawadogo Félicité à l'occasion du 16e anniversaire de son décès. Monsieur Kwasi Yao Raphaël et Madame Ne Kwadjo Amalon Antoinette prient le Seigneur pour le repos de l'âme de leur fils, Kwasi Yao Guy Stéphane Harold, qui lui accorde sa miséricorde. Veuve Assie Alphonsine et ses enfants en union avec l'équipe du Chapelet prient pour les vies en Dieu de Docteur Assie Eloi, Akuba Mathilde, Akabruma Elisabeth, Assie Germain, Aka Uncho Paul et les âmes les plus abandonnées du purgatoire. Repos en Dieu de Kwame Yehi Anne-Marie, épouse Mel Adoujan, dont c'est le premier anniversaire de décès, de Mel Adoujan, dont c'est le 4e anniversaire de décès, et de Traoré Aïcha, demandé par les enfants. Prions pour le repos en Dieu de Zéga Bodjelicius Dago, que son âme repose en paix et que Dieu l'accueille auprès de lui, demandé par ses enfants. La Radio Nationale Catholique prie pour le repos éternel de tous ses auditeurs et bienfaiteurs décédés, que le Seigneur les prenne en pitié et leur accorde le repos éternel. Prions pour le repos en Dieu de Grastano, que Dieu lui accorde sa miséricorde et l'accueille auprès de lui par l'intercession de Notre-Dame de Montligion. Par l'intercession de Notre-Dame de Montligion, la Radio Nationale Catholique prie le Seigneur pour le repos éternel de tous ses agents décédés. Voici, Seigneur, les intentions que nous faisons monter jusqu'à toi, daigne les exaucer.

0: Cherchez le bien, non le mal, afin de vivre. Ainsi le Seigneur sera avec vous. Au nom du Père, du Fils et du Saint-Esprit.
1: Amen.
0: Je crois en Dieu le Père Tout-Puissant,
1: Créateur du ciel et de la terre, et en Jésus-Christ, son Fils unique, notre Seigneur, qui a été conçu du Saint-Esprit, est né de la Vierge Marie, a souffert sous Ponce Pilate, a été crucifié, est mort, a été enseveli, est descendu aux enfers, le troisième jour, est ressuscité des morts, est mort.

0: du mal. Amen.
1: Je vous salue Marie, pleine de grâce. Le Seigneur est avec vous. Vous êtes bénie entre toutes les femmes. Et Jésus, le fruit de vos entrailles, est béni.
0: Sainte Marie, Mère de Dieu, priez pour nous pauvres pécheurs, maintenant et à l'heure de notre mort. Amen.
1: Je vous salue Marie, pleine de grâce. Le Seigneur est avec vous. Vous êtes bénie entre toutes les femmes. Et Jésus, le fruit de vos entrailles, est béni.
0: Sainte Marie, Mère de Dieu, priez pour nous pauvres pécheurs, maintenant et à l'heure de notre mort. Amen.
1: Je vous salue Marie, pleine de grâce. Le Seigneur est avec vous. Vous êtes bénie entre toutes les femmes. Et Jésus, le fruit de vos entrailles, est béni.
0: Sainte Marie, Mère de Dieu, priez pour nous pauvres pécheurs, maintenant et à l'heure de notre mort. Amen.
1: Gloire au Père, et au Fils, et au Saint-Esprit.
0: Ô Dieu qui est, qui était et qui vient, pour les siècles des siècles. Amen.
1: Premier mystère joyeux, l'Annonciation. L'ange entra chez Marie et dit, « Je te salue, comblée de grâce. Le Seigneur est avec toi. » À cette parole, elle fut toute bouleversée. Et elle se demandait ce que pouvait signifier cette salutation. L'ange lui dit alors, « Sois sans crainte, Marie, car tu as trouvé grâce auprès de Dieu. Voici que tu vas concevoir et enfanter un fils, et tu lui donneras le nom de Jésus. Il sera grand. » Il sera appelé Fils du Très-Haut. Prions. Vierge Marie, Mère de Dieu, intercède pour les enfants qui meurent dans le sein maternel et pour leur maman, pour les couples qui ne peuvent pas avoir d'enfants, pour ceux qui n'osent pas croire que Dieu a un projet d'amour pour eux, pour les enfants de la rue et ceux avortés. Fruit du mystère, l'adhésion à la volonté de Dieu, l'humilité.
2: Notre Père, qui es aux cieux, que ton nom soit sanctifié, que ton règne vienne, que ta volonté soit faite sur la terre comme au ciel.

0: Marie pleine de grâce, le Seigneur est avec vous. Vous êtes bénie entre toutes les femmes. Et Jésus, le fruit de vos entrailles, est béni.
1: Sainte Marie, Mère de Dieu, priez pour nous pauvres pécheurs, maintenant et à l'heure de notre mort. Amen.
0: Je vous salue Marie, pleine de grâce. Le Seigneur est avec vous. Vous êtes bénie entre toutes les femmes. Et Jésus, le fruit de vos entrailles, est béni.
1: Sainte Marie, Mère de Dieu, priez pour nous pauvres pécheurs, maintenant et à l'heure de notre mort. Amen.
0: Je vous salue Marie, pleine de grâce. Le Seigneur est avec vous. Vous êtes bénie entre toutes les femmes. Et Jésus, le fruit de vos entrailles, est béni.
1: Sainte Marie, Mère de Dieu, priez pour nous pauvres pécheurs, maintenant et à l'heure de notre mort. Amen.
0: Je vous salue Marie, pleine de grâce. Le Seigneur est avec vous. Vous êtes bénie entre toutes les femmes. Et Jésus, le fruit de vos entrailles, est béni.
1: Sainte Marie, Mère de Dieu, priez pour nous pauvres pécheurs, maintenant et à l'heure de notre mort. Amen.
0: Je vous salue Marie, pleine de grâce. Le Seigneur est avec vous. Vous êtes bénie entre toutes les femmes. Et Jésus, le fruit de vos entrailles, est béni.
1: Sainte Marie, Mère de Dieu, priez pour nous pauvres pécheurs, maintenant et à l'heure de notre mort. Amen.
0: Je vous salue Marie, pleine de grâce. Le Seigneur est avec vous. Vous êtes bénie entre toutes les femmes. Et Jésus, le fruit de vos entrailles, est béni.
1: Sainte Marie, Mère de Dieu, priez pour nous pauvres pécheurs, maintenant et à l'heure de notre mort. Amen.
0: Je vous salue Marie, pleine de grâce. Le Seigneur est avec vous. Vous êtes bénie entre toutes les femmes. Et Jésus, le fruit de vos entrailles, est béni.
1: Sainte Marie, Mère de Dieu, priez pour nous pauvres pécheurs, maintenant et à l'heure de notre mort. Amen.
0: Je vous salue Marie, pleine de grâce. Le Seigneur est avec vous. Vous êtes bénie entre toutes les femmes. Et Jésus, le fruit de vos entrailles, est béni.
1: Sainte Marie, Mère de Dieu, priez pour nous pauvres pécheurs, maintenant et à l'heure de notre mort. Amen.
0: Je vous salue Marie, pleine de grâce. Le Seigneur est avec vous. Vous êtes bénie entre toutes les femmes. Et Jésus, le fruit de vos entrailles, est béni.
1: Sainte Marie, Mère de Dieu, priez pour nous pauvres pécheurs, maintenant et à l'heure de notre mort. Amen.
0: Je vous salue Marie, pleine de grâce. Le Seigneur est avec vous. Vous êtes bénie entre toutes les femmes. Et Jésus, le fruit de vos entrailles, est béni.
1: Sainte Marie, Mère de Dieu, priez pour nous pauvres pécheurs, maintenant et à l'heure de notre mort. Amen.
0: Gloire au Père, au Fils, au Saint-Esprit.
2: Ô Dieu qui est, qui était et qui vient, pour les siècles des siècles. Amen.
0: Ô mon Jésus,
2: pardonne-nous nos péchés, préserve-nous du feu de l'enfer, attire au ciel toutes les âmes, principalement celles qui ont le plus besoin de ta miséricorde.
0: Amen. Ô ma conscience sans péché,
2: priez pour nous qui avons recours à vous.
0: Ô ma conscience sans péché,
2: priez pour nous qui avons recours à vous.
0: Ô ma conscience sans péché,
2: priez pour nous qui avons recours à vous.
3: Deuxième mystère joyeux, la visitation. En ces jours-là, Marie se mit en route et se rendit avec empressement dans la région montagneuse dans la ville de Judée. Elle entra dans la maison de Zacharie et salua Élisabeth. Or, quand Élisabeth entendit la salutation de Marie, l'enfant tressaillit en elle. Alors, Élisabeth fut remplie d'Esprit Saint et s'écria d'une voix forte. « Tu es bénie entre toutes les femmes, et le fruit de tes entrailles est béni. » Prions. Vierge Marie, Mère de Dieu, intercède pour les futures mamans, pour ceux qui attendent de nous un service ou une aide, pour que nous sachions ouvrir notre cœur et notre maison à ceux qui ont besoin d'aide. Fruit du mystère, la charité, le service du prochain.
4: Notre Père qui es aux cieux, que ton nom soit sanctifié, que ton règne vienne, que ta volonté soit faite sur la terre comme au ciel.

0: Amen.
1: Je vous salue, Marie, pleine de grâce. Le Seigneur est avec vous. Vous êtes bénie entre toutes les femmes et Jésus, le fruit de vos entrailles est béni.
2: Sainte Marie, Mère de Dieu, priez pour nous pauvres pécheurs, maintenant et à l'heure de notre mort. Amen.
1: Je vous salue, Marie, pleine de grâce. Le Seigneur est avec vous. Vous êtes bénie entre toutes les femmes et Jésus, le fruit de vos entrailles est béni.
2: Sainte Marie, Mère de Dieu, priez pour nous pauvres pécheurs, maintenant et à l'heure de notre mort. Amen.
1: Je vous salue, Marie, pleine de grâce. Le Seigneur est avec vous. Vous êtes bénie entre toutes les femmes et Jésus, le fruit de vos entrailles est béni.
2: Sainte Marie, Mère de Dieu, priez pour nous pauvres pécheurs, maintenant et à l'heure de notre mort. Amen.
1: Je vous salue, Marie, pleine de grâce. Le Seigneur est avec vous. Vous êtes bénie entre toutes les femmes, et Jésus, le fruit de vos entrailles est béni.
2: Sainte Marie, Mère de Dieu, priez pour nous pauvres pécheurs, maintenant et à l'heure de notre mort. Amen.
1: Je vous salue, Marie, pleine de grâce. Le Seigneur est avec vous. Vous êtes bénie entre toutes les femmes, et Jésus, le fruit de vos entrailles est béni.
2: Sainte Marie, Mère de Dieu, priez pour nous pauvres pécheurs, maintenant et à l'heure de notre mort. Amen.
1: Je vous salue, Marie, pleine de grâce. Le Seigneur est avec vous. Vous êtes bénie entre toutes les femmes, et Jésus, le fruit de vos entrailles, est béni.
2: Sainte Marie, Mère de Dieu, priez pour nous pauvres pécheurs, maintenant et à l'heure de notre mort. Amen.
1: Je vous salue, Marie, pleine de grâce. Le Seigneur est avec vous. Vous êtes bénie entre toutes les femmes, et Jésus, le fruit de vos entrailles, est béni.
2: Sainte Marie, Mère de Dieu, priez pour nous pauvres pécheurs, maintenant et à l'heure de notre mort. Amen.
1: Je vous salue, Marie, pleine de grâce. Le Seigneur est avec vous. Vous êtes bénie entre toutes les femmes, et Jésus, le fruit de vos entrailles, est béni.

0: Marie, pleine de grâce, le Seigneur est avec vous. Vous êtes bénie entre toutes les femmes et Jésus, le fruit de vos entrailles, est béni.
1: Sainte Marie, Mère de Dieu, priez pour nous pauvres pécheurs, maintenant et à l'heure de notre mort. Amen.
0: Je vous salue Marie, pleine de grâce, le Seigneur est avec vous. Vous êtes bénie entre toutes les femmes et Jésus, le fruit de vos entrailles est béni.
1: Sainte Marie, Mère de Dieu, priez pour nous pauvres pécheurs, maintenant et à l'heure de notre mort. Amen.
0: Gloire au Père, au Fils et au Saint-Esprit.
1: Ô Dieu qui est, qui était et qui vient, pour les siècles des siècles. Amen.
0: Ô mon Jésus.

0: miséricorde. Amen.
1: Ô Marie conçue sans péché.
0: Priez pour nous qui avons recours à vous.
1: Ô Marie conçue sans péché.
0: Priez pour nous qui avons recours à vous.
1: Ô Marie conçue sans péché.
0: Priez pour nous qui avons recours à vous.
2: Troisième mystère joyeux, la nativité. Méditation. Voici que Marie met au monde son fils. Qu'importe la pauvreté du lieu. Et même amour unit Joseph, Marie et l'enfant. Les bergers reçoivent la visite de l'ange. Ce sont les premiers témoins d'un Dieu qui s'est fait pauvre et petit pour attirer à lui tous les petits de la terre. Prions. Vierge Marie, Mère de Dieu, intercède pour que cesse en tout pays l'exploitation et la maltraitance des enfants. Pour ceux qui vivent par choix la pauvreté, pour rejoindre leurs frères les plus pauvres, pour que notre cœur devienne la demeure de Dieu et qu'en lui nous trouvions la vraie richesse. Fruit du mystère, la joie, la paix, l'esprit de pauvreté.
3: Notre Père qui es aux cieux, que ton nom soit sanctifié, que ton règne vienne, que ta volonté soit faite sur la terre comme au ciel.
0: Donne-nous aujourd'hui notre pain de ce jour. Pardonne-nous nos offenses, comme nous pardonnons aussi à ceux qui nous ont offensés. Et ne nous laisse pas entrer en tentation, mais délivre-nous du mal. Amen.
3: Je vous salue Marie, pleine de grâce, le Seigneur est avec vous. Vous êtes bénie entre toutes les femmes, et Jésus, le fruit de vos entrailles, est béni.
0: Sainte Marie, Mère de Dieu, priez pour nous pauvres pécheurs, maintenant et à l'heure de notre mort. Amen.
3: Je vous salue Marie, pleine de grâce, le Seigneur est avec vous. Vous êtes bénie entre toutes les femmes, et Jésus, le fruit de vos entrailles, est béni.
0: Sainte Marie, Mère de Dieu, priez pour nous pauvres pécheurs, maintenant et à l'heure de notre mort. Amen.
3: Je vous salue Marie, pleine de grâce, le Seigneur est avec vous. Vous êtes bénie entre toutes les femmes, et Jésus, le fruit de vos entrailles, est béni.
0: Sainte Marie, Mère de Dieu, priez pour nous pauvres pécheurs, maintenant et à l'heure de notre mort. Amen.
3: Je vous salue Marie, pleine de grâce, le Seigneur est avec vous. Vous êtes bénie entre toutes les femmes, et Jésus, le fruit de vos entrailles, est béni.
0: Sainte Marie, Mère de Dieu, priez pour nous pauvres pécheurs, maintenant et à l'heure de notre mort. Amen.
3: Je vous salue Marie, pleine de grâce, le Seigneur est avec vous. Vous êtes bénie entre toutes les femmes, et Jésus, le fruit de vos entrailles, est béni.
0: Sainte Marie, Mère de Dieu, priez pour nous pauvres pécheurs, maintenant et à l'heure de notre mort. Amen.
3: Je vous salue Marie, pleine de grâce, le Seigneur est avec vous. Vous êtes bénie entre toutes les femmes, et Jésus, le fruit de vos entrailles, est béni.
0: Sainte Marie, Mère de Dieu, priez pour nous pauvres pécheurs, maintenant et à l'heure de notre mort. Amen.
3: Je vous salue Marie, pleine de grâce, le Seigneur est avec vous. Vous êtes bénie entre toutes les femmes, et Jésus, le fruit de vos entrailles, est béni.
0: Sainte Marie, Mère de Dieu, priez pour nous pauvres pécheurs, maintenant et à l'heure de notre mort. Amen.
3: Je vous salue Marie, pleine de grâce, le Seigneur est avec vous. Vous êtes bénie entre toutes les femmes, et Jésus, le fruit de vos entrailles, est béni.
0: Sainte Marie, Mère de Dieu, priez pour nous pauvres pécheurs, maintenant et à l'heure de notre mort. Amen.
3: Je vous salue Marie, pleine de grâce, le Seigneur est avec vous. Vous êtes bénie entre toutes les femmes, et Jésus, le fruit de vos entrailles, est béni.
0: Sainte Marie, Mère de Dieu, priez pour nous pauvres pécheurs, maintenant et à l'heure de notre mort. Amen.
3: Je vous salue Marie, pleine de grâce, le Seigneur est avec vous. Vous êtes bénie entre toutes les femmes, et Jésus, le fruit de vos entrailles, est béni.
0: Sainte Marie, Mère de Dieu, priez pour nous pauvres pécheurs, maintenant et à l'heure de notre mort. Amen.
3: Gloire au Père, et au Fils, et au Saint-Esprit.
0: Ô Dieu qui es, qui était et qui vient, pour les siècles des siècles. Amen.
3: Ô mon Jésus,
0: pardon.

0: miséricorde.
1: Amen.
0: Ô Marie conçue sans péché,
2: priez pour nous qui avons recours à vous.
0: Ô Marie conçue sans péché,
2: priez pour nous qui avons recours à vous.
0: Ô Marie conçue sans péché,
2: priez pour nous qui avons recours à vous.
0: Quatrième mystère joyeux, la présentation au temple. Méditation. Siméon porte l'enfant et bénit Dieu. Rempli de l'esprit, il parle au nom du Seigneur. Son annonce est à la fois positive et joyeuse, mais aussi grave et tragique. Marie sera étroitement unie à la passion de son fils. Prions. Vierge Marie, Mère de Dieu, intercède pour que nos cœurs reconnaissent Jésus comme la lumière qui dissipe les ténèbres. Pour ceux qui attendent de voir le salut de Dieu, pour les personnes consacrées qui portent le monde dans leur prière, pour que chacun donne sa vie et sa famille à Dieu. Fruit du mystère, l'obéissance, l'offrande de soi, la pureté du cœur.
3: Notre Père qui es aux cieux, que ton nom soit sanctifié, que ton règne vienne, que ta volonté soit faite sur la terre comme au ciel.
2: Donne-nous aujourd'hui notre pain de ce jour. Pardonne-nous nos offenses, comme nous pardonnons aussi à ceux qui nous ont offensés. Et ne nous laisse pas entrer en tentation, mais délivre-nous du mal. Amen.
3: Je vous salue Marie, pleine de grâce. Le Seigneur est avec vous. Vous êtes bénie entre toutes les femmes. Et Jésus, le fruit de vos entrailles, est béni.
2: Sainte Marie, Mère de Dieu, priez pour nous pauvres pécheurs, maintenant et à l'heure de notre mort. Amen.
3: Je vous salue Marie, pleine de grâce. Le Seigneur est avec vous. Vous êtes bénie entre toutes les femmes. Et Jésus, le fruit de vos entrailles, est béni.
2: Sainte Marie, Mère de Dieu, priez pour nous pauvres pécheurs, maintenant et à l'heure de notre mort. Amen.
3: Je vous salue Marie, pleine de grâce. Le Seigneur est avec vous. Vous êtes bénie entre toutes les femmes. Et Jésus, le fruit de vos entrailles, est béni.
2: Sainte Marie, Mère de Dieu, priez pour nous pauvres pécheurs, maintenant et à l'heure de notre mort. Amen.
3: Je vous salue Marie, pleine de grâce. Le Seigneur est avec vous. Vous êtes bénie entre toutes les femmes. Et Jésus, le fruit de vos entrailles, est béni.
2: Sainte Marie, Mère de Dieu, priez pour nous pauvres pécheurs, maintenant et à l'heure de notre mort. Amen.
3: Je vous salue Marie, pleine de grâce. Le Seigneur est avec vous. Vous êtes bénie entre toutes les femmes. Et Jésus, le fruit de vos entrailles, est béni.
2: Sainte Marie, Mère de Dieu, priez pour nous pauvres pécheurs, maintenant et à l'heure de notre mort. Amen.
3: Je vous salue Marie, pleine de grâce. Le Seigneur est avec vous. Vous êtes bénie entre toutes les femmes. Et Jésus, le fruit de vos entrailles, est béni.
2: Sainte Marie, Mère de Dieu, priez pour nous pauvres pécheurs, maintenant et à l'heure de notre mort. Amen.
3: Je vous salue Marie, pleine de grâce. Le Seigneur est avec vous. Vous êtes bénie entre toutes les femmes. Et Jésus, le fruit de vos entrailles, est béni.
2: Sainte Marie, Mère de Dieu, priez pour nous pauvres pécheurs, maintenant et à l'heure de notre mort. Amen.
3: Je vous salue Marie, pleine de grâce. Le Seigneur est avec vous. Vous êtes bénie entre toutes les femmes. Et Jésus, le fruit de vos entrailles, est béni.
2: Sainte Marie, Mère de Dieu, priez pour nous pauvres pécheurs, maintenant et à l'heure de notre mort. Amen.
3: Je vous salue Marie, pleine de grâce. Le Seigneur est avec vous. Vous êtes bénie entre toutes les femmes. Et Jésus, le fruit de vos entrailles, est béni.
2: Sainte Marie, Mère de Dieu, priez pour nous pauvres pécheurs, maintenant et à l'heure de notre mort. Amen.
3: Je vous salue Marie, pleine de grâce. Le Seigneur est avec vous. Vous êtes bénie entre toutes les femmes. Et Jésus, le fruit de vos entrailles, est béni.
2: Sainte Marie, Mère de Dieu, priez pour nous pauvres pécheurs, maintenant et à l'heure de notre mort. Amen.
3: Gloire au Père et au Fils et au Saint-Esprit.
2: Ô Dieu qui est, qui était et qui vient, pour les siècles des siècles. Amen.
3: Ô mon Jésus.

0: miséricorde. Amen.
1: Ô Marie conçue sans péché,
0: priez pour nous qui avons recours à vous.
1: Ô Marie conçue sans péché,
0: priez pour nous qui avons recours à vous.
1: Ô Marie conçue sans péché,
0: priez pour nous qui avons recours à vous.
2: Cinquième mystère joyeux, le recouvrement au temple. Méditation. Grande est l'inquiétude de Joseph et de Marie. Jésus s'en étonne. Où trouver Jésus, sinon occupé aux affaires de son père? À leur tour, ils ne comprennent pas. Jésus révèle son identité de fils de Dieu. Marie et Joseph continuent leur chemin de foi. Prions. Vierge Marie, Mère de Dieu, intercède pour les adolescents en souffrance, pour les parents et les éducateurs, pour que nous soyons les chercheurs de Dieu, attentifs à sa présence. Fruit du mystère, la recherche de Dieu.
3: Notre Père, qui es aux cieux, que ton nom soit sanctifié, que ton règne vienne, que ta volonté soit faite sur la terre comme au ciel.
4: Donne-nous aujourd'hui notre pain de ce jour. Pardonne-nous nos offenses, comme nous pardonnons aussi à ceux qui nous ont offensés. Et ne nous laisse pas entrer en tentation, mais délivre-nous du mal. Amen.
3: Je vous salue Marie, pleine de grâce. Le Seigneur est avec vous. Vous êtes bénie entre toutes les femmes. Et Jésus, le fruit de vos entrailles, est béni.
4: Sainte Marie, Mère de Dieu, priez pour nous pauvres pécheurs, maintenant et à l'heure de notre mort. Amen.
3: Je vous salue Marie, pleine de grâce. Le Seigneur est avec vous. Vous êtes bénie entre toutes les femmes. Et Jésus, le fruit de vos entrailles, est béni.
4: Sainte Marie, Mère de Dieu, priez pour nous pauvres pécheurs, maintenant et à l'heure de notre mort. Amen.
3: Je vous salue Marie, pleine de grâce. Le Seigneur est avec vous. Vous êtes bénie entre toutes les femmes. Et Jésus, le fruit de vos entrailles est béni.
4: Sainte Marie, Mère de Dieu, priez pour nous pauvres pécheurs, maintenant et à l'heure de notre mort. Amen.
3: Je vous salue Marie, pleine de grâce. Le Seigneur est avec vous. Vous êtes bénie entre toutes les femmes. Et Jésus, le fruit de vos entrailles est béni.
4: Sainte Marie, Mère de Dieu, priez pour nous pauvres pécheurs, maintenant et à l'heure de notre mort. Amen.
3: Je vous salue Marie, pleine de grâce. Le Seigneur est avec vous. Vous êtes bénie entre toutes les femmes. Et Jésus, le fruit de vos entrailles est béni.
4: Sainte Marie, Mère de Dieu, priez pour nous pauvres pécheurs, maintenant et à l'heure de notre mort. Amen.
3: Je vous salue Marie, pleine de grâce. Le Seigneur est avec vous. Vous êtes bénie entre toutes les femmes. Et Jésus, le fruit de vos entrailles est béni.
4: Sainte Marie, Mère de Dieu, priez pour nous pauvres pécheurs, maintenant et à l'heure de notre mort. Amen.
3: Je vous salue Marie, pleine de grâce. Le Seigneur est avec vous. Vous êtes bénie entre toutes les femmes. Et Jésus, le fruit de vos entrailles est béni.
4: Sainte Marie, Mère de Dieu, priez pour nous pauvres pécheurs, maintenant et à l'heure de notre mort. Amen.
3: Je vous salue Marie, pleine de grâce. Le Seigneur est avec vous. Vous êtes bénie entre toutes les femmes. Et Jésus, le fruit de vos entrailles est béni.
4: Sainte Marie, Mère de Dieu, priez pour nous pauvres pécheurs, maintenant et à l'heure de notre mort. Amen.
3: Je vous salue Marie, pleine de grâce. Le Seigneur est avec vous. Vous êtes bénie entre toutes les femmes. Et Jésus, le fruit de vos entrailles est béni.
4: Sainte Marie, Mère de Dieu, priez pour nous pauvres pécheurs, maintenant et à l'heure de notre mort. Amen.
3: Je vous salue Marie, pleine de grâce. Le Seigneur est avec vous. Vous êtes bénie entre toutes les femmes. Et Jésus, le fruit de vos entrailles est béni.
4: Sainte Marie, Mère de Dieu, priez pour nous pauvres pécheurs, maintenant et à l'heure de notre mort. Amen.
3: Gloire au Père, au Fils, au Saint-Esprit.
4: Ô Dieu qui est, qui était et qui vient,
0: pour les siècles des siècles. Amen.
3: Ô mon Jésus,
0: pardonne.

0: miséricorde. Amen.
1: Ô ma conscience sans péché,
0: priez pour nous qui avons recours à vous.
1: Ô ma conscience sans péché,
0: priez pour nous qui avons recours à vous.
1: Ô ma conscience sans péché,
0: priez pour nous qui avons recours à vous.

0: C'est la fin de notre méditation. Merci d'avoir prié avec nous. Bonne suite de programmes sur la 102.5 FM.
1: Et que la bénédiction de Dieu Tout-Puissant, le Père,

0: Mon fils, n'oublie pas mes enseignements et que ton cœur garde mes préceptes.
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0: Aimables auditeurs, à présent nos annonces communautaires.
1: Paix et joie, paix et joie. Le bureau diocésain du renouveau charismatique catholique de Yopougon, en lien avec ses aumôniers, organise la dernière retraite ouverte pour la clôture de ses activités de vacances 2026. Thème général. Avançons-nous donc avec assurance vers le trône de la grâce. Hébreux 4, 16. Date du dimanche 30 août au samedi 5 septembre 2026. Heure de 8h à 12h et de 14h à 17h30. Lieu paroisse Saint-Pierre de Niangon. Intervenant Père Éric Aka, des bergers du renouveau charismatique catholique de Yopougon. Au programme louange, enseignement, écoute spirituelle, prière des cas et messes. Animation Cœur Magnificat. Mon frère, ma sœur, viens au pied de Jésus, la source de toutes les bénédictions pour une nouvelle année pastorale fructueuse. Infoline, permanence ancien évêché Saint-André, 07 08 54 02 36 05 06 34 14 70 07 09 98 21 27. Sous la direction spirituelle des révérends pères Barthélémy Gobou, Samuel Mel, la communauté catholique des Amis des Premiers Chrétiens organise une retraite spirituelle du vendredi 4 au dimanche 6 septembre 2026 à l'école des catéchistes de Dabou. Thème, quel est-il celui-ci pour que même les vents et la mer lui obéissent? Tarif 10 000 francs. Au programme, messe, enseignement, rencontre des couples, prière de délivrance, écoute spirituelle, adoration du Saint-Sacrement et soins par les plantes. Prédicateur, révérend Père Prosper Ogou, curé de la paroisse Saint-Jean-Marie Vianney de Couette de Yopougon. Notez bien, venir le vendredi 4 septembre 2026 avant 20h, se munir d'une Bible, d'un bloc-notes, du stylo à billes, d'une couverture, etc. Que Dieu bénisse votre allée, vous garde dans les paumes de ses mains et vous protège. Pour tout renseignement, appelez au numéro suivant 07 07 30 63 97 07 49 19 31 72. Que Dieu vous bénisse.
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Le secrétariat exécutif diocésain de l'éducation catholique de Yopougon porte à la connaissance des parents d'élèves que les inscriptions pour la rentrée scolaire 2026-2027 ont débuté dans 16 écoles depuis le 1er août 2026 et se poursuivent du lundi au vendredi de 8h à 17h et les samedis de 8h à 14h. L'éducation catholique du diocèse de Yopougon, c'est 7 écoles maternelles et 23 écoles primaires ainsi que 5 collèges et 2 centres de formation implantés à Yopougon, Dabou, Bessédi et Elibou. Elle a été classée première de l'éducation catholique de Côte d'Ivoire au CPE pour la deuxième année consécutive. Cette année, elle a enregistré un taux de réussite de 100% au CPE dans l'ensemble de ses 23 écoles. Gloire à Dieu! Avec un corps enseignant qualifié, une cantine et un service de transport professionnel, l'éducation catholique offre une formation rigoureuse fondée sur les valeurs humaines et religieuses. L'anglais et l'informatique y sont enseignés dès le CPE. Confiez l'éducation de vos enfants à l'école catholique et offrez-leur l'excellence. L'éducation catholique, c'est l'éducation pour tous à la lumière du Christ. Infoline 07 49 48 44 56 2 x 07 94 06 22.

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La Radio Nationale Catholique vous propose de suivre les annonces funéraires. Toute notre compassion et nos prières accompagnent les familles éplorées.

0: Les enfants Aka Pierre-André et son épouse linguiste Suzanne. Amon Noël et son épouse Vanian Gisèle. Veuve Manouan Gilbert, née Aka Yolande. Aka Mathilde Laure. Aka Achille et son épouse Lévry Magali. Aka Éléonore et son époux Sem Sylvestre. Aka Viviane et son époux Kofi Eric. Aka Stéphane. Leurs enfants et petits-enfants. Les enfants de feu Aka Simone, Aka Christiane, Aka Anselme et Aka Fernand vous annoncent dans l'espérance de la résurrection le rappel à Dieu de la matriarche Marthe Marie-Thérèse Nanan, veuve Aka Alphonse Marie, endormie dans la paix du Seigneur le samedi 8 août 2026. Programme des obsèques. Dimanche 30 août 2026, de 16h à 18h. Présentation des condoléances au domicile de la défunte à Mohosu 2, sous-préfecture de Grand Bassam. Lundi 31 août 2026, de 18h à 20h. Présentation des condoléances à Ivo Sep, salle Félix Oufouette-Boigny. Mardi 1er septembre 2026, de 20h à 21h30. Veillée religieuse en l'église Saint-Jean de Cocody. Mercredi 2 septembre 2026, de 15h à 17h. Levée de corps à Ivo Sep, salle Félix Oufouette-Boigny. Jeudi 3 septembre 2026 à 10h. Messe de requiem en l'église Saint-Antoine de Padoue de Mohosu, suivie de l'inhumation au cimetière du dit village. Dimanche 6 septembre 2026 à 10h. Messe de suffrage en l'église Saint-Antoine de Padoue de Mohosu.
1: Monseigneur Jean-Salomon Lesoutier, évêque du diocèse de Yopougon, l'abbé Doulancien Guessant-Lilo, vicaire général du diocèse de Yopougon, curé de la paroisse cathédrale Saint-André de Yopougon, monsieur le premier ministre Patrick Jérôme Agi, président de l'Assemblée nationale de Côte d'Ivoire et président du conseil régional de la Mai, épouse et enfants, monsieur le ministre Léon-Emmanuel Monet et madame le maire Agnès Monet, présidente de Women Caucus for Lobbying Côte d'Ivoire, le général de division Kouadio Nicolas, ancien commandant supérieur de la gendarmerie nationale, ancien ambassadeur de la Côte d'Ivoire au Gabon, honorable Emmanuel Gouchou-Chounou, épouse et famille, honorable Célestine Assi-Assi, administrateur en chef des services financiers, directeur régional des marchés publics, présidente nationale du RIFEMAT, honorable Athanase Kwame, député de Bukanda et famille, monsieur Eloge Servet-Yapo, maire de la commune d'Agou, épouse et enfant, professeur Simplice Dagnan, épouse, enfant et famille à Andé et Abidjan, le colonel-major Ataboussian Patrick, chef de la division santé de la gendarmerie nationale, le lieutenant-colonel Hien, officier d'administration au CSG, division santé à Abidjan, la mutuelle de développement du village d'Andé, MUDEA, son bureau et son président, Nana François Akosso Amon, chef des terres d'Andé, commune d'Agou, Obi Dominique Yapo Atse, chef du village d'Andé, commune d'Agou et sa notabilité. Obi Cyprien Boukbe Yapi, chef du village de Grand Akouzin, commune d'Agou et sa notabilité. Monsieur Alphonse Mognani, chef du village de Téisson et sa notabilité. L'abbé Jean Cra, directeur de la Radio Nationale Catholique à Abidjan. L'abbé Anissé Kakou, curé de la paroisse Saint-Joseph Artisan de Grand Akouzin et Andé. L'ensemble des prêtres religieux et religieuses de Saint-André et du diocèse de Yopougon, l'Union des chrétiens catholiques d'Andé à Abidjan et la communauté catholique d'Andé, commune d'Agou, la grande famille Ayokwe Adopo à Andé, Bekwefin, Kodjan et Abidjan, la grande famille Atsebrou à Andé, Diapé et Zodi, la grande famille Atse Alechi à Andé, Grand Akouzin, Diapé et Zodi, la grande famille Sekapol à Andé et Abidjan, la grande famille Abba Nicolas à Andé, Grand Akouzin, Yakassé et Abidjan, les grandes familles Nchono, Anassin et Anon Hippolyte à Akeikoua, commune d'Abobo, les frères et sœurs de feu Kouadio Ndepo Vincent, la veuve Madame Kouadio Némahan Marie-Madeleine, enfants et familles à Abidjan et Téisson, les familles alliées Brédi à Abidjan et Kanzan à Abidjan, Kofikra à Abidjan, Milan et Téjan à Abidjan, les enfants, petits-enfants et arrière-petits-enfants ont la profonde douleur de vous annoncer le rappel à Dieu de leur fils, frère, cousin, époux, père, oncle, beau-père, grand grand-père et arrière-grand-père, Kwadio Ndepo Vincent, ex-directeur d'école à la retraite, décès survenu le mardi 21 juillet 2026 à Abidjan. Le programme des obsèques s'établit comme suit. Du 21 au 23 août 2026, de 7h à 20h, présentation des condoléances au domicile du défunt Sisayo Pougon Sipores, mardi 25 août 2026, 19h-21h, veillée religieuse à l'église Saint-André de Yopougon, vendredi 28 août 2026, 21h à l'aube, veillée traditionnelle au domicile du défunt à Yopougon-Sipores, vendredi 4 septembre 2026, 12h, levée du corps sur le parvis de l'église Saint-André de Yopougon, suivi du transfert de la dépouille à Andé, commune d'Agou, 21h à l'aube, veillée traditionnelle, samedi 5 septembre 2026, 10h, messe de requiem à l'église catholique du dit village, suivi de l'inhumation. Dimanche 6 septembre 2026, 8h, messe d'action des grâces à l'église catholique d'Andé.

0: Merci d'avoir suivi les annonces funéraires. Que le Seigneur Dieu accueille dans son royaume tous nos frères défunts.
1: Les choses de ce monde passeront, mais la parole de Dieu ne passera jamais. Jamais.

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3: Bonsoir à tous, très ravi de vous retrouver sur les 102.5 de la Radio Nationale Catholique. Aujourd'hui c'est lundi, lundi rime avec Maman Varlet, qui n'est plus à présenter, j'aime bien le dire, ancienne bergère nationale du renouveau charismatique de Côte d'Ivoire. Désormais, elle conduit un apostolat avec la relique de Saint Jean-Paul II. Bonsoir Maman Varlet.
4: Bonsoir Philippe, bonsoir à tous les auditeurs et à toutes les auditrices.
3: Dieu merci, vous êtes là. Alors, comment va votre apostolat, Maman Varlet?
4: L'apostolat va bien, parce que le Seigneur va bien et Saint Jean-Paul II va bien. Ce sont nous, les hommes, qui n'allons pas bien. Et avant de commencer cet enseignement, je voudrais simplement rappeler aux auditeurs, aux auditrices, que au mois de juin, nous avions partagé ensemble un enseignement dont le thème était en fait une parole que j'avais entendue.
3: Tout à fait.
4: Voilà, de Saint Jean-Paul II. Bon, c'est le Seigneur qui parle toujours. Que les intercesseurs se lèvent. Quand on parle d'intercession, en fait, c'est de l'urgence de la prière. Alors, je voudrais simplement demander aux auditeurs, aux auditrices qui m'écoutent, d'aller un peu voir l'actualité au niveau mondial. Les choses ne vont pas et les inviter vraiment à se mobiliser dans la prière. Avec Saint Jean-Paul II, à la Vierge Marie, les anges et tous les saints, avec Saint Jean-Paul II, avec la grâce de Dieu, nous ferons une communication. Mais nous devons nous lever, effectivement, dans la prière, parce que nous n'avons pas deux mondes, ni deux pays. Et il n'y a que la prière seule actuellement qui peut nous sauver. Je n'en dis pas plus, allez simplement voir l'actualité.
3: Voilà, le message est passé. Oui. Le message est passé. Et pour aujourd'hui, qu'est-ce que vous nous proposez? Quel thème vous voulez débattre avec nos auditeurs?
4: Le Père Céleste, lui-même sait ce dont vous avez besoin. C'est en Matthieu 6, du verset 20. Attendez, on prend le verset 32, mais on va aller plus loin. On va remonter au verset 25. Oui. Le Père Céleste sait ce dont vous avez besoin.
3: Voilà. C'est pour tout à l'heure. Oui. Mais avant, nous allons écouter une belle plage musicale. Une façon pour nous de dire à quoi bas à Maman Varlet Delphine. Merci. Technique de grand Raymond Collin.

0: Voilà, merci à Colin Raymond pour ce choix musical. Maman Barley, que veut réellement nous dire Jésus lorsqu'il affirme que notre Père céleste sait ce dont nous avons besoin?
1: Le Seigneur veut simplement nous rassurer. Le Seigneur veut nous dire, à moi la première, à nous tous, oui, à tous les hommes et toutes les femmes créées à son image, que nous ne sommes pas les fruits du hasard. Nous sommes le projet de Dieu, frères et sœurs. Chacun de nous est unique aux yeux de Dieu. Dieu nous a planifiés. Dieu nous a pensés l'un après l'autre. Nous sommes certes nombreux, mais chacun a sa place devant Dieu. Et Dieu a un regard unique pour chacun de nous. Alors, frères et sœurs, auditeurs, auditrices, que je voudrais vraiment saluer chaleureusement et pour qui je formule toujours une prière de paix, de joie, de victoire, issue de la miséricorde du Seigneur qui repose sur vous en ce soir et sa providence. Je voudrais saluer aussi mon fils Thibaut Wilfried, qui m'écoute certainement à partir de Madrid, et demander au Seigneur de veiller sur lui et sur sa famille et tous ceux, celles qui de près ou de loin nous écoutent. Alors nous allons nous tourner vers ce Dieu qui nous aime, ce Dieu qui nous veut du bien. Au nom du Père et du Fils et du Saint-Esprit. Amen. Le Père Céleste lui-même sait ce dont vous avez besoin. Seigneur Jésus, en cette nuit, nous voulons simplement te dire merci. Merci d'être ce Dieu qui est si proche de nous. Merci d'être ce Dieu qui nous accompagne, qui nous veut du bien. Louange, honneur à toi, Seigneur, pour ta fidélité. Louange, honneur et gloire à toi, Seigneur, pour ta proximité, pour ta capacité à réaliser tout ce que tu promets, et surtout à réaliser ton projet sur la vie de l'homme, ton dessein qui est le bonheur. Ce soir, nous voulons nous laisser embrasser, étreindre par ton amour, et te dire merci, Seigneur. Merci pour toi, merci pour nous, merci pour ce que tu es pour nous, ce que nous sommes pour toi, merci pour l'humanité. Merci pour tous ceux qui sont auprès, comme au loin, ceux qui te connaissent comme ceux qui ne te connaissent pas. Tu es victorieux parce que tu es amour, Jésus. Ce soir, nous voulons parler de toi. Et cela fait partie, Seigneur, de ce que tu nous demandes. Allez, proclamer la bonne nouvelle. Tu es notre bonne nouvelle, Jésus. Alors que ton Esprit Saint, l'aide que tu nous as laissée, qui nous révèle non seulement Dieu le Père, mais qui nous parle de toi, qui parle en ton nom. Oui, Seigneur Esprit Saint, Esprit du Père et du Fils, tu es là. Aide-nous ce soir. Nous avons confiance en toi. Nous avons besoin de toi pour être fidèles à la parole que nous allons partager. Cette parole qui est un chemin de lumière, de libération, de délivrance, de paix, de joie et de résurrection, parce que l'Écriture nous dit que tu veilles sur l'accomplissement de ta parole. Seigneur Esprit Saint, merci de ce que, au sortir de cet enseignement, de cette rencontre, de ce partage, nous serons transfigurés par l'amour du Seigneur. Que nous relevions nos épaules, que nos genoux s'affermissent, que tout ce qui représente les ossements desséchés en nous reprenne vie au nom de Jésus par l'intercession de Saint Jean-Paul II, la Vierge Marie, les anges et les saints. Que cette parole aille jusqu'aux confins de la Côte d'Ivoire, aux confins de l'Afrique, de l'Amérique, l'Asie, l'Océanie, l'Europe, l'Antarctique, touche toutes les couches humaines dans le monde entier et nous donne un regard nouveau, un esprit nouveau pour continuer à marcher à ta suite. Seigneur Jésus, que tes plaies, ton sang, qui sont des trésors pour nous, nous accompagnent. Nous protège les nôtres qui sont auprès comme au loin. Protège tous les auditeurs, ceux qui entendront cet enseignement. Et que surtout, oui, surtout, que la gloire de Dieu soit manifestée. Nous prions toujours, je le dis, par l'intercession de la Vierge Marie, de Saint Jean-Paul II, des anges et de tous les saints. Amen. Au nom du Père et du Fils et du Saint-Esprit. Amen. Le Père Céleste, c'est ce dont vous avez besoin. J'ai perdu ma page.
0: Juste le temps que vous mettiez de l'ordre dans vos papyrus, je voudrais rapidement poser une petite question. Quelle est la différence entre un besoin et un désir? Parce que là, vous avez choisi le thème « Notre Père Céleste, c'est ce dont vous avez besoin
1: oui. ».
0: Il le sait déjà.
1: Ben oui. C'est-à-dire, le désir, est-ce qu'on souhaite? Le besoin est... alors, comment je peux... laisse-moi te dire. Le besoin est disons... je ne peux pas dire un besoin, c'est le même. C'est-à-dire, c'est ce dont on... Ce qui est nécessaire pour l'instant, pour pouvoir vivre. J'ai besoin d'eau, j'ai besoin de boire, j'ai besoin de me déplacer. Mais quand je dis je désire, c'est simplement un souhait qui n'est pas forcément justifié. Tandis que le besoin est un souhait qui est justifié.
0: Alors pourquoi avez-vous choisi ce thème?
1: Il y a un proverbe de chez nous qui dit que lorsque ta dent n'est pas mûre et que tu veux l'enlever, ta tête s'enfle.
0: Voilà, c'est un proverbe bavoulé, puisque vous êtes bavoulé. Voilà.
1: Donc Philippe, tu vas patienter. Tout à l'heure, on va justifier ce thème.
0: On vous écoute.
1: Oui, on a tous besoin. On a tous besoin d'entendre cet enseignement-là, pour ne pas dire ce partage. Donc, je l'ai annoncé. Il est en Matthieu 6, du verset 32, du verset 25 au verset 32. Matthieu 6, du verset 25 au verset 32. Voilà, nous y sommes. Le titre même de ce chapitre, c'est « Les soucis ». Voilà pourquoi je vous dis, c'est Jésus qui parle, ne vous inquiétez pas pour votre vie, de ce que vous mangerez, ni pour votre corps, de quoi vous le vêtirez. La vie n'est-elle pas plus que la nourriture, et le corps plus que le vêtement? Regardez les oiseaux du ciel, ils ne sèment ni ne moissonnent, ils n'amassent point dans des greniers et votre Père Céleste les nourrit. Ne valez-vous pas beaucoup plus qu'eux? Et qui d'entre vous peut, par son inquiétude, prolonger tant soit peu son existence? Et du vêtement, pourquoi vous inquiétez? Observez les lis des champs, comme ils croissent. Ils ne peinent ni ne filent. Or, je vous le dis, Salomon lui-même, dans toute sa gloire, n'a jamais été vêtu comme l'un d'eux. Si Dieu habille ainsi l'herbe des champs, qui est là aujourd'hui et qui demain sera jetée au feu, ne fera-t-il pas bien plus pour vous, gens de peu de foi? Ne vous inquiétez donc pas en disant, qu'allons-nous manger? Qu'allons-nous boire? De quoi allons-nous vêtir? Allons-nous nous vêtir? Tout cela, les païens le recherchent sans répit. Il sait bien votre Père Céleste que vous avez besoin de toutes ces choses. Votre Père Céleste sait que vous avez besoin de toutes ces choses. Acclamons la parole de Dieu. Louange à toi, Seigneur Jésus. Oui. Louange à toi, notre Maître. Louange à toi, notre Roi. Louange à toi, Jésus, parole de Dieu. Louange à toi, l'Emmanuel. Oui, tu es Dieu avec nous. Image et icône du Père, image du Père, icône image du Père plutôt. Maintenant Dieu avec nous qui sommes tes icônes, l'homme ami de Dieu, ton collaborateur, ton associé, le fruit, l'objet de ton amour. Nous sommes hommes, nous sommes un projet d'amour de Dieu, je l'ai dit tout à l'heure. Et c'est ce qui a amené Saint Jean à affirmer, Dieu a tant aimé le monde. Oui, Dieu a tant aimé le monde. Qu'est-ce qu'aimer? On ne le dira jamais assez. C'est cette disposition intérieure à faire ou à vouloir du bien, à faire du bien gratuitement à l'autre, sans intérêt. Cette disposition, cette volonté du cœur à vouloir aider l'autre, l'aider à être heureux, à se maintenir en vie, à aimer vivre, à lui donner la vie. Frères et sœurs, Dieu a tant aimé le monde. C'est Saint Jean qui le dit. Et cette affirmation révèle ainsi l'immensité de l'amour de Dieu pour l'homme et cet amour que Saint Paul a décrit comme insondable, insurmontable, etc. Seigneur Jésus, tu es l'expression de cet amour de Dieu. L'amour de Dieu au milieu de nous. Dieu a tant aimé le monde. Oui, Christ, Fils du Père, tu es la vie. Tu donnes la vie. Car quiconque croit en toi ne connaît pas la mort, mais possède la vie. Oui, tu es venu nous faire du bien, nous le savons. Nous te bénissons pour cette parole qui, ce soir, vient nous réchauffer. Réchauffer le monde qui a froid aujourd'hui. Le monde qui a faim de tout. Le monde qui a soif de tout. Oui, parle, Jésus. C'est toi qui parles. Tu es venu nous convaincre d'une chose à travers cette parole. Oui, tu es Dieu avec ton Père, tu es avec nous. Ton amour sait tout et ton amour peut tout. Dieu le Père, s'il est, sait ce dont vous avez besoin. Frères et sœurs, Dieu est omniscient, c'est-à-dire qu'il sait tout. Et ce soir, en cette nuit, à cette antenne, à cette rencontre, autour de cette parole, le Seigneur vient te convaincre. Il veut que tu saches qu'il sait, il connaît ton histoire. Ce qui me vient à l'esprit comme premier témoin, c'est l'histoire d'une secrétaire, d'une de mes sœurs, qui vivait simplement, qui avait, je crois, 3 ou 4 enfants, simplement avec sa petite famille. Chaque enfant avait un père. Et en plus, elle était malade. Mais elle ne se plaignait pas. On va l'appeler Sylviane. Elle était toujours souriante. Alors, un jour, qu'elle allait au travail, elle était retrouvée au plateau. Elle rencontre quelqu'un qui lui dit, « Bonjour, madame, excusez-moi, où se trouve la fonction publique ?» Oh, la fonction publique était à quelques mètres. Donc, avec un sourire, elle lui dit, « Mais, monsieur, je suis étonné. Voici la fonction publique. » Il dit, « Ah, mais j'ai même pas fait attention. » Et puis, il dit, « Mais, merci. Vous avez un très beau sourire. » Elle dit, « Merci. » Et il lui dit, « Mais, est-ce que vous êtes marié ?» Elle dit, « Non, je ne suis pas mariée. » Et lui demande, « Mais pourquoi ?» Elle dit, « Mais parce que personne ne m'a jamais demandé d'être sa femme. » Philippe, il la regarde. Il lui dit, « Je suis en Europe depuis des années, je suis parti, je suis français. Je ne me suis pas encore marié. Je ne comprends pas, mais je viens de vous croiser dans la rue. Vous me dites que vous n'êtes pas marié. Et si je voudrais vous épouser ?» Elle dit, « Ah, mais est-ce que c'est comme ça ?» Alors il dit, « Mais ça se peut ?» Elle dit, « Mais moi je suis malade. » Et puis elle dit sa maladie. Il dit, « Mais moi je peux vous soigner. » Cette rencontre-là, au plateau, en moins de 10 minutes, est devenue le projet de Dieu. Je dis bien, elle ne se plaignait jamais. Le titre qui a été donné au paragraphe, c'est « Les soucis ». Elle a des soucis. Elle élève ses enfants seule. Elle est malade, elle doit payer ses médicaments. Mais le mois qui a suivi, il est parti en Europe en laissant des millions. Le mariage a été organisé. Je ne dirai pas de nom, mais on a été témoin de ce mariage. Le jour du mariage, les gens de son village disent qu'ils ne croyaient pas, mais Dieu est descendu. Elle était assise dans la voiture, bien habillée. Alors ce soir, mon frère, ma soeur à l'écoute, le Seigneur te dit, tu penses peut-être que je t'ai oublié, je ne t'ai pas oublié. Il y a un temps pour chaque chose. Il y a un temps pour chaque chose. Dieu est Dieu. Il sait tout. J'ai commencé en disant que ce Dieu est vivant, qu'il avait un projet pour chacun de nous. Il ne peut oublier personne. En Ésaïe 49, il a bien dit. Il est écrit, Jérusalem disait, mon Dieu m'a oublié, je paraphrase, mon Dieu m'a abandonné. Il lui dit, mais comment puis-je t'abandonner? Comment puis-je t'oublier? Si une mère, une maman humaine, les mamans du monde peuvent vous abandonner, moi je ne peux pas vous abandonner. Simplement parce que j'ai écrit ton nom dans les paumes de mes mains. Et que mon regard demeure fixé sur les murailles de ta vie. Ça dit, mon frère, ma soeur, pendant que tu dors, le Seigneur dit qu'il regarde ton portail, là où tu dors, la porte. Je me souviens de ce temps-là où une de nos connaissances avait son enfant accidenté. Il nous dit, dans le quartier, la voiture est venue à ramasser l'enfant. Au moment où les gens s'affairaient autour, l'enfant criait, je sens de l'eau qui coule dans ma tête. Or, en fait, il avait une hémorragie. Hémorragie interne au niveau du crâne. Ce n'était pas une affaire facile. Et c'est en ce moment-là que le frère de cet homme-là qui est chirurgien apparaît. On ne sait pas d'où il dit, je ne comprends pas. Il dit, mais qu'est-ce qui se passe? Que depuis ce matin, j'ai envie de venir vous voir. Votre Père Céleste sait. Votre Père Céleste sait. Il est omniscient. Il connaît ton histoire. Et voilà ce que nous dit d'ailleurs le psaume 134 que j'ai pris le temps de... Voilà. Tout à l'heure. Bon, tout à l'heure, je vais vous le lire. Il est très beau, le psaume 134. Où le psalmiste dit, tu me sondes, tu me connais. Et c'est ainsi qu'il prend tranquillement son neveu et il l'amène à l'hôpital. Les voisins étaient étonnés et il est croyant, il leur a simplement dit, mais qu'est-ce qui vous étonne? Ce Dieu que nous adorons, Jésus de Nazareth, est vivant. Je me suis levé le matin, j'ai prié. J'ai prié pour ma famille. Il a mis dans mon cœur, va visiter la famille. Et lorsque j'arrive, un des enfants en difficulté, c'est encore Dieu. Mon frère, ma soeur, à l'écoute, le Seigneur te dit, ne t'inquiète pas. Le Père Céleste sait ce dont tu as besoin. Je vous donne encore un troisième témoignage et on va rentrer maintenant dans le vif du sujet. J'avais mes filleules qui sont là, je pense, peut-être qui m'écoutent. Je ne dirai pas leur nom. Ils sont mariés, mais l'homme avait un très bon poste, mais il était loin. Donc, il venait chaque année voir son épouse en allant chaque fois. Il laissait un enfant. Nous étions maintenant 3 ou 4 enfants. Les enfants commençaient à grandir sans le père. Alors, un soir, qu'ils étaient réunis de mission, ils sont venus me voir très tard. Je les regardais. Son épouse ne disait rien. Lui aussi ne disait rien. On parlait de tout, mais je sentais une souffrance. Alors, je leur ai dit, mais écoutez, on va prier pour que le Seigneur vous rapproche et envoie le travail ici. Ils ont dit, maman, il n'y a même pas de problème. J'ai simplement dit au Seigneur, tu vois, c'est en toi qu'ils se sont mariés, dans le sacrement du mariage. Tu étais là, tu étais présent, tu sais ce qu'ils vivent. Regarde comment les enfants pleurent quand le papa s'en va, et la mère, et lui-même. Je t'en supplie, fais quelque chose. Si c'est vraiment toi qui as été au cœur de ce mariage, fais quelque chose. Ce soir, on devait manger. Donc, ils sont partis vers 23h. Après 10 minutes de trajet, l'homme reçoit un coup de fil de l'extérieur. Son patron qui l'appelle par son nom et lui dit, j'ai une idée qui me vient en tête. Est-ce que tu n'aimerais pas qu'on te déplace, que tu quittes ton poste, que tu viennes rejoindre ta femme et tes enfants un moment avant d'aller ailleurs? C'est de ce Dieu que je vous parle ce soir. Il te dit, mon frère, ma soeur, toi qui aujourd'hui es découragé, il vient te dire, mon Père Céleste, le Dieu d'Abraham, d'Isaac et de Jacob, le Dieu unique et souverain, le vivant qui est au milieu, qui t'a donné la vie, qui sait ce qu'il a voulu, ce qu'il a planifié pour toi, il dit, il sait ce dont tu as besoin. Au psaume 145, Le psalmiste nous dit, le Seigneur est proche de ceux qui l'invoquent, de ceux qui l'invoquent, qui l'invoquent en vérité. C'est ce même Dieu qui a guéri le serviteur du centurion à distance. C'est lui qui a délivré la fille de la cananéenne. Tout ça, c'est à distance. Donc ce soir, il sait, il peut, omniscient, il sait tout, omnipotent, il peut tout, omniprésent, il est partout. Demande-lui tout ce que tu veux. Demande-lui maintenant ce que tu veux. Et si c'est son projet, tu verras sa gloire se manifester, tu pourras te réjouir. En cette nuit, sa parole nous place dans sa proximité. Il te dit, je sais déjà ce que tu veux. Demande-moi sans douter seulement. Et tu verras ma gloire. Ce soir, mon frère, ma soeur, présente à ce Dieu qui t'aime ce qui te fait peur, ce qui t'attriste, ce qui te fait pleurer. Et crois qu'en cette nuit, il veut te rejoindre et il veut te combler. Il te dit comme il a dit à Israël qui sortait d'Égypte. Les Égyptiens qui vous font peur, à cause de qui vous criez vers moi, à cause de qui vous m'appelez, bientôt vous ne les verrez plus. Qu'est-ce qui s'est passé? La mer rouge les engloutit. Ce soir, il te dit, ce qui représente l'Égyptien dans ta vie, ce qui représente la mer rouge, prends le temps dans la foi de lui exposer. Et tu verras la gloire de Dieu. Excuse. Oui, frères et sœurs, c'est par cette parole céleste. Le Père céleste sait ce dont vous avez besoin parce que c'est Jésus, le Fils du Père, qui est Dieu qui vous parle. Que nous voulons aujourd'hui honorer le Seigneur. Jésus met la même parole de Dieu faite chair qui vient nous rassurer et nous prouver l'amour du Père. Cet amour qui peut tout. Alors, tout à l'heure, Philippe m'a dit de justifier ce thème. La parole de ce soir, qui est une parole de Jésus de Nazareth, est une réponse, frères et sœurs, à l'homme d'aujourd'hui, à moi, à chacun de nous, anxieux depuis la nuit des temps, depuis la perte de ses prérogatives avec le péché originel, depuis que l'homme a quitté la présence de Dieu pour emprunter un chemin de déchéance, d'incertitude, de souffrance engendré par sa communication avec le diable. C'est en Sagesse 2 du verset 23 à 24 que le sage nous dit, Dieu a créé l'homme. Créé l'homme pour une vie qui ne finit pas pour la vie éternelle. Il a fait à l'image de ce qu'il est lui-même. C'est à cause de la jalousie du diable, dit l'Écriture, que la mort est rentrée dans la vie de l'homme et tous ceux qui s'approchent du diable auront à subir cette mort. Tous ceux qui s'approchent du diable auront à subir cette mort. Je ne sais pas si je vous ai déjà donné ce témoignage de cette femme gynécologue dans un pays européen, mais dont la spécialité était de faire des avortements. Elle s'est retrouvée fortuitement, de façon providentielle, je voudrais dire à Medjugorje, le soir où elle a voulu monter seule sur la montagne. Elle arrive sur la montagne, qu'est-ce qu'elle voit? Elle a une vision de plusieurs bébés regroupés les uns sur les autres qui criaient, c'est elle, c'est toi, c'est toi, c'est toi. Donc, elle dit, mais elle s'est sauvée, elle est descendue de la montagne. Elle a été directement voir l'aumônier qui les conduisait dans ce pèlerinage. C'est à Medjugorje. Elle dit, voici la vision que j'ai eue. Et le père qui lui dit, mais Madame, vous êtes dans quel métier? Elle dit, je suis médecin, je suis gynécologue. Mais seulement, ma spécialité, ce sont les avortements. Et lui, il lui dit, écoute, ce sont tous les enfants que tu as avortés, que tu as tués, qui t'attendaient sur la montagne. Tu ne tueras point, fait partie des 10 commandements. Alors, l'objectif aujourd'hui, plutôt la justification de ce thème, le Seigneur vient simplement nous dire, je sais ce dont vous avez besoin. Saint Paul nous dit, tout est permis, mais ce n'est pas tout qui est bon pour moi. Les maisons construites, fruits de détournement, de deniers publics ou familiaux ou ailleurs, sont ceux qui vont nous condamner au dernier jour. La bénédiction du diable est toujours accompagnée de pleurs et de chagrins. À l'époque, cette dame-là qu'on connaissait, qui, ma foi, je ne sais pas où est-ce qu'elle a été, elle a rencontré des gens, je crois que ce sont des magiciens, qui à travers, je crois, des tours de magie, ont transformé devant elle, ici en Côte d'Ivoire, je crois, des cailloux en argent, devant elle. Il dit, on dit, bon, si tu as de l'argent, nous, on peut simplement multiplier la somme. Elle a été prendre ses économies, 200 000 francs. Elle a été leur donnée. Ils ont pris, ils lui ont donné un sac, ils ont dit, bon, tu rentres à la maison. Ce soir, tu dis telle prière, pauvre Jésus. Tu te laves, etc. Bon, ils lui ont donné tout un rite à faire. Et avant de le faire, elle appelle un de ses cousins, lui dit, je vais vous surprendre aujourd'hui. Je suis tombée sur quelque chose. Viens. À un moment donné, quand elle finit, elle va ouvrir. Ce sont des morceaux ce sont des journaux, des morceaux de journaux pliés sous forme de liasses. Donc elle lui dit, mais tu ne vois pas cette l'argent. Il était énervé. Il dit, je vais te taper, tu vas me connaître. Elle a commencé à crier tout de suite. Le charme de la magie a disparu. Le Seigneur sait ce dont nous avons besoin. Nous sommes allés dans le cadre d'une mission renouveau dans un pays de la sous-région. Il y a cette femme-là qui nous a raconté que elle et son mari ont tellement désiré une fille et finalement, elle a été quelque part dans une région pour voir un maître occulte. Effectivement, quand elle est revenue, elle est tombée enceinte. Elle a eu une très belle fille, mais dès que la fille a eu 12 ans, dans la nuit, elle a commencé à disparaître de la maison. On demande au gardien où elle a. Elle dit, ah, il dit, mais madame, je ne voulais pas, mais je suis obligée de vous dire, mais ça fait 2 jours que la petite là, dès qu'il est minuit, elle sort. Et donc, 15 jours, la dame a été à la police. On l'a recherchée dans les hôpitaux, etc. Et finalement, il y a quelqu'un, les policiers qui disent, allons dans les boîtes. La maman dit, non, elle est trop petite, elle n'a que 12 ans. Ils s'en vont, pauvre petite, dans une des boîtes. La petite était vautrée dans un coin et regardait les gens danser. En fait, elle m'a expliqué, elle me dit, c'est une fille de nuit qu'on nous a donnée. Bon. Jusque-là, les gens avaient pitié d'elle. Hein. Mais quand elle a eu 14 ans, finalement, ils l'ont mise enceinte. Je ne sais pas ce qu'elle est devenue. Le Père Céleste sait ce dont vous avez besoin. J'ai aussi su le témoignage de cette femme que j'ai rencontrée, mais très épanouie, qui dit, elle est venue à l'écoute, et quand on a fini l'écoute, je lui ai dit, vous êtes mariée? Elle me dit, oui, vous avez des enfants. Et puis elle me dit, ah non, non, je n'en veux pas. Ah, je dis, mais pourquoi vous dites ça? Elle me dit, non, en fait, je m'excuse, mais toute ma vie, pendant une partie de ma vie, j'ai voulu avoir des enfants. Je suis allée partout, j'ai fait tous les sanctuaires que je pouvais. Je suis allée aussi consulter des maîtres occultes, je n'ai pas eu d'enfants. Et puis ici, je suis allée à une retraite avec une communauté. Le thème de la retraite, c'était « Demandez et l'on vous donnera ». Donc, je suis allée pour demander mon enfant. Et La prédication a commencé, la retraite avait commencé, c'était au troisième jour. J'ai fait un songe. Et dans le songe, quelqu'un est venu me dire, tu veux voir tes enfants? J'ai dit, ah, gloire à Dieu, je veux bien. Et je l'ai suivi. Nous sommes engagés dans un couloir. Je me suis rendu compte que tout le long du couloir, je voyais à distance déjà, il y avait des ouvertures, il y avait comme des barreaux. On arrive devant la première pièce, je vois la paille et je vois un être qui ressemble à un enfant, mais pas tellement. Enfin, j'ai bien vu les pieds, les mains, mais un genre de bébé mongolien, mais c'est-à-dire pas beau du tout. Donc il lui dit, voici comment le premier enfant devait être. Il dit, on avance. Ils avancent. La deuxième salle, dans la deuxième salle, qu'est-ce qu'elle voit? Un enfant qui ressemble à un cerf, enfin, je ne sais pas, un reptile. Il dit, tu veux voir le troisième enfant? Elle a crié, je ne veux plus d'enfant. Elle s'est réveillée. Mais, elle me dit, j'ai élevé mes neveux. J'ai élevé les enfants qu'on m'a confiés. Aujourd'hui, ils ont tous réussi. Et ils me donnent beaucoup de joie. Le Père Céleste, c'est ce dont vous avez besoin. Aujourd'hui, mon frère, ma soeur, il y a quelque chose après lequel, plutôt une chose après laquelle vous soupirez depuis des années, pour laquelle vous avez besoin, pour laquelle plutôt vous souffrez, dont vous avez besoin d'après vous. Le Seigneur m'envoie ce soir te dire, c'est vrai que tout est permis pour toi, tu peux tout demander, mais ce n'est pas tout ce qui est bon pour toi. Et il te dit de te consoler. Tu as Jésus de Nazareth, tu as tout. Il n'a jamais été écrit quelque part que parce qu'on a tous ces biens-là de la terre qui sont appelés à disparaître, que c'est au vu de ça que nous allons rentrer au ciel, ou bien au vu de ça que nous serons agréables à Dieu. Que sert-il à l'homme, dit Jésus, de gagner le monde entier s'il doit le payer de sa vie, on ajoute de son âme. Alors, le monde actuellement pleure. Le monde pleure. L'objectif de cet enseignement, le Seigneur veut nous révéler à travers sa parole l'amour de son Père qui est plus fort que tout, qui a tout prévu pour nous. Et c'est vers cet amour-là que nous devons tendre. Le Seigneur veut à travers cet enseignement nous faire découvrir l'essentiel. Oh, justification. Il voudrait aujourd'hui attirer notre regard, le regard de l'homme, sur ce que nous faisons, nous avons de lui, Dieu, ce que nous, le regard que nous avons par rapport à ce que nous considérons comme des pertes, le regard que nous avons par rapport à ce que nous considérons comme richesse. Il veut attirer notre regard sur l'essentiel. Depuis la chute, l'homme ne sait plus reconnaître son bras droit, sa main droite, comme le dit l'écriture, de sa main gauche. Le Père Céleste sait ce dont vous avez besoin. Pourquoi l'homme a-t-il des besoins? Nous avons des besoins parce que nous avons été créés à l'image de Dieu. L'homme a des besoins parce que, créé à l'image de Dieu, nous avons été créés pour jouir des bienfaits, des grâces, des bénédictions. La vocation, notre vocation, frères et sœurs, c'est vrai, c'est l'abondance. Dieu a tout mis à notre disposition, la création est à notre disposition. Mais je l'ai dit au début, c'est avec le péché originel qui signifie la perte de la sainteté originelle et ses conséquences, ses effets collatéraux qui sont liés à la pénurie, au dépouillement, à l'effort à fournir pour survivre. Oui, c'est à cause du péché originel que nous sommes comme ça. Et donc, l'homme aura toujours au fond de lui cette nostalgie-là du bonheur. Parce que nous avons été créés pour être heureux. Alors, Nous avons cette nostalgie, mais le péché a détruit tout en nous. Il a détruit en l'homme ses facultés, ses sens, sa volonté, son cœur, tout ce qui pouvait permettre à l'homme de reconnaître Dieu, de comprendre Dieu, de faire et d'avoir confiance en Dieu, d'aimer sa volonté, la rechercher, la faire. Donc, l'homme complètement détourné de Dieu par le péché va désormais focaliser son regard non seulement sur l'homme, sur la création, sur les forces de la nature, les biens et les richesses du monde, les pensées, les principes et les considérations humaines. Le centre d'intérêt, la priorité de l'homme va changer et se fixer sur ce qu'il voit, peut toucher et vivre avec les hommes et parmi les hommes. Et c'est ainsi que, si je n'ai pas de voiture, je pense que je ne suis pas heureuse. Si je n'ai pas un mari, je pense que je ne suis pas heureuse. Si je n'ai pas des biens, je pense, même si je mange, non, il me faut, ah, non, non, non, non, non. Puisque eux, ils ont 2, 3 voitures, ils ont 5, 6 maisons, etc. Ils voyagent, il faut aussi que je voyage. Seigneur te dit non. Non. Change ton regard. Laisse le Saint-Esprit guérir ton intelligence pour que tu puisses comprendre que ce n'est pas ça l'essentiel. Oh, ce moment, bénis Dieu d'être assis, en train d'écouter cette parole. Il y en a qui ont 1000 voitures, qui ont 1000 maisons qui actuellement sont au goutte à goutte, quelque part dans un centre de réanimation, qui ne peuvent même pas utiliser leur raison. Et pourtant, tu vas les voir, ils sont heureux, ils ne se plaignent pas. Mais toi, tu as tout. Nous avons tout. Alors, parce que nous sommes blessés par le péché originel, nous oublions que Dieu omnipotent, il peut tout. Donc, Dieu omniprésent, il est partout, Dieu omniscient, il sait tout. Et donc, cette peur-là que nous avons de manquer, que nous avons hérité d'Adam et Ève, lorsque dans le jardin, Adam et Ève ont péché, la première des choses, se sont retrouvés nus. Ils n'avaient plus cette conscience du fait que Dieu les aimait, que Dieu les aimait, qu'ils étaient une partie de Dieu. Donc, ils ne faisaient plus confiance. Donc, ils voulaient voler de leurs propres ailes. Et c'est ce que nous faisons aujourd'hui. Parce que nous ne savons pas attendre Dieu. Nous mettons notre confiance, je l'ai dit tout à l'heure, dans tout sauf dans l'homme. Les forces de la nature, des hommes comme nous-mêmes, les biens qui sont appelés à disparaître, qui sont nécessaires. Mais qui ne sont pas essentiels pour la vie éternelle, qui ne méritent pas que nous mettions notre santé. C'est-à-dire la santé en danger, à force de penser, on peut avoir la tension. À force de penser, on peut avoir des palpitations. Pourquoi? Parce que j'ai besoin de ceci et que je n'ai pas. Alors, parce que l'homme n'a plus confiance en Dieu, d'autres sentiments vont l'habiter. C'est le doute, l'angoisse, la méfiance, le découragement, la résignation, la confusion, l'incertitude. Car l'homme ne va plus regarder Dieu. L'homme n'attendra plus Dieu. Pas parce qu'il ne veut pas, mais parce qu'il est incapable désormais de voir Dieu. Il a perdu le sens de Dieu. Et c'est une des missions que le Saint-Esprit, que le Seigneur Jésus nous a promis, qu'il est venu nous donner à cette mission-là, de nous donner dans le Veni Creator. Révèle-nous le Père, fais-nous connaître le Père, révèle-nous le Fils. Donc c'est la mission du Saint-Esprit de nous donner, de savoir qui est le Père et qui est le Fils et ce qu'ils nous veulent. Alors l'homme se sentira seul. L'homme voudra trouver des solutions à ses problèmes seul. Ou sans le Seigneur. L'homme va vouloir s'assumer seul, en tout et partout, sauf par Dieu. Le cœur de l'homme lui fera même désirer ce qui n'est pas utile pour lui. L'homme sera soucieux du lendemain, de son lendemain et de son avenir, car l'homme a oublié que Dieu est là et qu'il peut tout. Complètement éloigné de Dieu, il va s'éloigner de la grâce. Oui. Et c'est ainsi que les soucis vont l'habiter. Et c'est pour cette raison que Jésus dit ne vous souciez pas de tout ce que vous allez manger et boire. La vie que mon Père et moi nous vous avons donnée est plus que tout cela.
0: Vraiment.
1: Oui, est plus que tout cela. Et ce soir, le Seigneur vient te dire, je suis ta plénitude. Parce que je suis l'image du Père Céleste. Lorsque le Seigneur Jésus a été annoncé, l'Écriture nous dit, je l'ai cité, Dieu a tant aimé le monde qu'il a envoyé son Fils unique, afin que quiconque croit en lui ne périsse point, mais ait la vie éternelle. Jésus lui-même dit en Jean 10 au verset 10, il dit, je suis le bon berger, je suis venu pour que les hommes aient la vie et l'aient en surabondance. Et donc ce soir, mon frère, ma soeur, c'est ce Jésus qui est venu pour que tu aies la vie, que tu l'aies en surabondance. C'est celui qui, c'est lui qui vient te dire, je sais tout. Dieu le Père sait tout. Rien n'est impossible à Dieu mon Père. Luc 1, verset 37. À Matthieu 19, au verset 26, Jésus disait, pour les hommes c'est impossible, mais pour Dieu tout est possible. Ce Dieu omniscient, au psaume 139 du verset 1 à 8, je vais vous le lire. Tu me scrutes, Seigneur, tu le sais. Et tu sais. Tu sais, quand je m'assois, quand je m'élève de très loin, tu pénètres mes pensées. Que je marche ou je me repose, tu le vois, tous mes chemins te sont familiers. Avant qu'un mot ne parvienne à mes lèvres, déjà, Seigneur, tu le sais. Tu me devances et tu me poursuis. Tu m'en sers, tu as mis ta main sur moi, savoir prodigieux qui me dépasse, hauteur que je ne puis atteindre. Où donc aller loin de ton souffle, où m'enfuir loin de ta face? Je gravis les cieux, tu es là, je descends chez les morts, te voici. Psaume 139, verset 1 à 8. À travers le prophète Jérémie, voici ce que le Seigneur dit. Jérémie 23, verset 23 à 24, il dit, « Suis-je Dieu de près et non de loin? Si un homme se dissimule dans les lieux cachés, ne le verrai-je pas? Ne suis-je pas celui qui remplit le ciel et la terre? Oracle du Seigneur. » Par rapport à ça, il y a un témoignage qui me vient à l'époque sur une paroisse, une grande paroisse de, disons, d'Abidjan. Il y avait un portail latéral qui pendant des années était ouvert, dont les gens passaient par là. C'était une sorte de raccourci. Mais un après-midi, il y a des jeunes gens qui a une idée, la mauvaise idée, d'aller voler la sono qui était dans l'église, avec l'espoir de pouvoir passer par la porte latérale. C'est le père qui nous a expliqué. On a été le voir pour une mission. J'étais encore berger du renouveau. C'est lui qui nous a expliqué. Ils ont sorti tous les appareils. Au moment où ils transportent les appareils à la porte, pour une fois depuis des années, la porte est fermée. Les pères disent qu'eux-mêmes ne savent pas qui a fermé cette porte-là. En temps, ils étaient déjà loin. Le temps de ramener les appareils, on les a pris. Le Seigneur vient tout de suite, maintenant, je l'ai dit. Il dit, si un homme se dissimule dans les lieux cachés, ne le verrai-je pas? Ne suis-je pas celui qui remplit le ciel et la terre? Le Seigneur te dit, mon frère, ma soeur, à l'écoute. Sois sans crainte. Je te connais, je connais ton histoire. Je ne t'ai pas créé pour souffrir. Ce soir, je viens te rassurer. Sur les cinq continents, l'homme créé à l'image de Dieu aujourd'hui pleure. Tout le monde pleure. L'homme est divisé. L'homme a faim. L'homme a soif. L'homme est comme assailli par les malheurs. L'homme meurt. Le sang coule. Les crimes, la méchanceté, les fléaux actuellement qui arrivent, qui sont encore les œuvres de la main occulte. On devra prier pour ça. Saint Jean-Paul l'a révélé. Il a dit tout ce qui se passe aujourd'hui, les coulées de boue qui engloutissent des centaines de personnes, le réchauffement climatique qui est, disons, le fruit du manque de

Mais pourquoi alors il ne me donne pas ce que je demande? C'est ça. C'est une question qui est juste. Alors, je répondrai en disant que le Dieu que nous adorons nous a parlé. Il nous a laissé sa parole pour que nous le découvrions parfaitement dans ce qu'il dit, dans ce qu'il est, ce qu'il veut, ce qu'il vaut, ce qu'il peut, ce qu'il sait, ce qu'il attend de nous. C'est vrai. À Matthieu 7, 7, c'est lui qui a dit, « Demandez, l'on vous donnera. Cherchez, vous trouverez. Frappez, l'on vous ouvrira. » Il a le même aussi qui nous dit, « Si vous demeurez en moi et que mes paroles demeurent en vous, demandez tout ce que vous voulez et cela se réalisera pour vous. » Jean 15, verset 7. Dieu est juste. Dieu est logique dans ses voies. Il est un père sage qui a le souci d'une croissance pour ses enfants, une aisance qui leur procure la vie et non la mort. Dieu n'est pas un père insouciant qui peut confier, donner des choses que l'enfant ne peut porter, même si cela était nécessaire. Si Dieu donne tout, mon frère, ma soeur, si Dieu donnait tout, si Dieu accueillait toutes nos demandes, alors le monde entier rempli d'hommes pécheurs que nous sommes, rempli de mal, disparaîtrait. Nous savons ce que nous portons en nous en tant qu'hommes, de bons comme de mauvais. Dieu va-t-il exaucer le voleur dans ses projets de voler? Ah! Projet de voler, de détrousser et même d'assassiner. Nous disons non. Et donc, par rapport à la demande, le Seigneur Dieu présent son Fils Jésus-Christ dit, « Si vous demeurez en moi et que mes paroles demeurent en vous, demandez tout ce que vous voulez, vous l'aurez. » On est parti d'un texte, on est parti plutôt d'une parole, d'un verset. Le Père Céleste sait ce dont vous avez besoin. Il sait. Mais si vous demeurez en moi et que mes paroles demeurent en vous, demandez ce que vous voulez, vous l'aurez. Alors, la question, qu'est-ce que demeurer et demeurer en Dieu? Alors, si la demeure, le mot demeure rappelle l'habitation, le lieu de résidence, alors demeurer en Dieu, nous dirons, le demeurer en Dieu se traduit par une vie d'union parfaite, une vie de communion avec Dieu qui fait de l'homme son familier et son intime. Donc, quand le Seigneur dit demeurer en moi, c'est nous arranger, demander la force de vivre cette vie, je le répète, vie d'union parfaite, de communion, qui fait de nous ses familiers et son intime. Une vie qui reflète l'évangile, qui laisse entrevoir le souci de la sainteté, la sanctification que nous avons. En 1 Jean 3 au verset 6, non, 1 Jean 2 verset 6, Saint Jean nous dit, « Celui qui déclare demeurer uni à Dieu doit vivre comme Jésus a vécu. » Jésus nous a montré le premier exemple. Quand il est venu en tant qu'homme, quel est le premier exemple qu'il nous a donné pour nous donner que nous devons suivre? Ça a été d'abord le baptême. Jésus s'est fait baptiser. Signe de la nouvelle naissance à la vie de Dieu et la mort au péché. Et la joie du baptême, c'est que le jour du péché, mon frère, ma soeur, le jour plutôt de ton baptême, quel que soit l'âge que tu avais, crois, ce jour-là, tous tes péchés ont été effacés. Est-ce que tu es baptisé? Si tu es baptisé, tu es sur la bonne voie. Dieu te connaît. Ton nom est déjà dans son registre. Si tu n'es pas baptisé, rapproche-toi rapidement. Tu es dans l'église. Fais une démarche pour te faire baptiser. Allez de toutes les nations, fais des disciples. Baptisez-les au nom du Père et du Fils et du Saint-Esprit. Jésus dit, celui qui croit et qui se fera baptiser sera sauvé. Celui qui ne croira pas sera condamné. Si tu es baptisé, réjouis-toi ce soir. Comment demeurer dans le Seigneur en l'aimant? En aimant comme lui. Aimer, je l'ai traduit tout à l'heure, on a donné la définition qui est simple.

0: C'est cette disposition qui m'amène à vouloir du bien, à rechercher du bien, à faire du bien à l'autre. Et le contraire de l'amour, c'est la haine. Saint Jean l'a dit, celui qui est son frère est un meurtrier et il n'a pas accès au royaume. Le royaume déjà commence sur terre, mon frère, ma soeur, avec notre vie d'union avec le Seigneur. Nous sommes aujourd'hui dans un monde blessé par toutes sortes de, disons, d'histoires. Notre histoire nous a blessés. Sur les 5 continents, les hommes sont blessés. Le Seigneur te dit ce soir, tu demandes au Père, c'est vrai. Mais regarde l'état de ton cœur. Est-ce que Dieu a sa place dans mon cœur? Est-ce que Dieu a sa place dans un cœur rempli de haine, de désir de vengeance? Comment demeurer dans le Seigneur? Tout simplement par l'écoute de sa parole qui est à notre portée et sa mise en place. C'est Jacques nous dit, celui qui écoute la parole pour l'oublier, qu'il nous invite à écouter, à garder la parole. Jésus aussi dit, celui qui m'aime, c'est celui qui garde ma parole. Mon Père l'aimera. Mon Père et moi, nous irons et nous ferons notre demeure chez lui. Quel est notre témoignage par rapport à la parole de Dieu? Est-ce que nous avons un programme de lecture de cette parole? Lorsque nous unons la parole, est-ce que nous attendons que quelque chose nous transforme, que quelque chose change dans notre vie? Le Père Céleste sait ce dont vous avez besoin. Voici quelques pistes. Une autre piste. L'amour de la volonté de Dieu, la recherche de cette volonté que Jésus nous a enseignée au cœur de l'unique prière que nous savons, nous connaissons de lui. Matthieu 6, verset 10, que ta volonté soit faite sur la terre comme au ciel. Qu'est-ce que la volonté de Dieu? C'est son bon vouloir. Ce qui plaît à Dieu. Mais dans nos choix, dans nos décisions, quelle est la place que nous accordons la volonté de Dieu par rapport à nos calculs humains, nos calculs d'intérêt, aux choses qui, disons, qui ont une valeur par rapport au monde et non par rapport à Dieu. Quelle est la place du Seigneur dans nos choix, dans nos choix de vie? Le Seigneur nous a parlé aussi de, tout à l'heure, c'est en méditant, en lisant Saint-Jacques, que le problème de la langue a été soulevé. Il dit, la langue est un des organes les plus petits du corps de l'homme, mais cette langue-là peut embraser des forêts entières. Les insultes, le mensonge, la calomnie, les calomnies, les jugements, les paroles mauvaises que nous disons, méchantes que nous disons, frères et sœurs. Le Seigneur nous dit, c'est vrai. Le Père Céleste sait ce dont vous avez besoin, mais à des conditions. À des conditions. Je le répète, nous sommes dans un monde en crise, ici en Côte d'Ivoire, nous sommes dans un pays en crise depuis plus de 3 décennies. Le Seigneur nous donne la force de nous examiner. C'est ici, à cette même antenne et à plusieurs antennes que je parle de repentance. Le fait simplement de reconnaître son péché, de dire au Seigneur, je reconnais que j'ai mal fait, je regrette. Je ne voudrais plus recommencer. Donne-moi la force de me relever. Je te demande pardon. Saint Jacques dit, vous demandez, vous ne recevez pas parce que vos intentions sont mauvaises. La droiture d'intention, ça dit, ce qui m'habite quand je dis ou quand je fais quelque chose, c'est important. Mon frère, ma soeur, à l'écoute. C'est le langage humain qui dit, il a quelque chose derrière la tête. Qu'est-ce que j'ai derrière ma tête par rapport aux paroles que je dis, aux actes que je pose? Oh, le Seigneur lit dans les cœurs. Il est celui qui sonde les cœurs et les reins. Les jugements que nous portons dans nos cœurs, et quelquefois même, disons de façon audible, sur les situations, sur nous-mêmes. Seigneur Jésus disait qu'il est doux et humble de cœur. Qu'est-ce que l'humilité? C'est cette faculté en moi qui me donne de comprendre que ma personne n'est rien sans Dieu. Et donc que Dieu seul est tout, et surtout que je ne suis pas supérieur aux autres. Que tout ce que j'ai, tout ce que je possède, tout ce que je peux, je suis, qui ma foi semble bien sûr bien, me viennent simplement de Dieu. Saint Paul l'a dit, je crois dans sa lettre aux Corinthiens, il dit, mais qu'as-tu que tu n'aies reçu du Seigneur, si tu sais que c'est le Seigneur qui t'a donné, pourquoi t'enorgueillir? L'orgueilleux a le regard faussé parce qu'il se prend pour ce qu'il n'est pas. Et Dieu résiste aux orgueilleux. La Vierge Marie a parlé d'humilité. Elle a jeté son regard sur son humble servante. Désormais, tous les âges me diront bienheureuse. Le Père Céleste, mon frère, ma soeur, c'est ce dont nous avons besoin. Mais ce soir, nous sommes invités à l'humilité. Nous ne sommes rien, c'est Dieu seul qui est quelque chose. Dieu résiste aux orgueilleux, mais il accorde sa faveur aux humbles, nous dit l'Écriture. Comment demeurer dans le Seigneur? Il y a la foi. Hébreux 11, verset 6, sans la foi, il est impossible d'être agréable à Dieu. Cette disposition toujours intérieure qui me donne de croire que Dieu non seulement existe, mais qui m'aime et son amour pour tout, qu'il est présent, qu'il est ma plénitude. Et le contraire de la foi, c'est le doute. Saint Jacques dit que celui qui doute ressemble aux vagues de la mer, qui voient et qui viennent, que ce genre d'homme-là. Donc, lorsque je doute et que je ressemble à une vague, ou bien à des vagues qui sont insaisissables, il dit que cet homme ne s'attendent pas à recevoir quelque chose de Dieu.
1: Et ça, c'est clair, c'est la part de Dieu. C'est Dieu qui parle comme ça.
0: Oui, c'est le Seigneur qui parle.
1: Maman va aller dans 6 minutes. Nous allons mettre un terme à cette émission. On va conclure dans 6 minutes. Le temps passe vite. Vous êtes tellement éloquente que vous n'avez pas su que nous sommes en train de partir.
0: D'accord. Parce que j'aimerais bien qu'on prenne un petit temps de prière. Donc, rapidement, il y a la foi, il y a l'espérance. Il y a le détachement qui est le contraire de la convoitise. Il y a le pardon, oui, qui nous permet de demeurer dans le Seigneur. La grâce de pouvoir pardonner, d'être la miséricorde. Il y a la maîtrise de soi qui est le contraire de la colère, la bonté. Alors, frères et sœurs, ce soir, nous étions tous attentifs, c'est-à-dire nous avions faim et soif de pouvoir écouter cet enseignement. Mais voici ce que le Seigneur nous dit. Il dit, nous veut vivants, et donc il a plus besoin de soigner notre âme que de soigner ce qui est extérieur. Parce que l'âme est appelée à l'éternité, tandis que le mari, la femme, les enfants, les biens, les parents, le pouvoir, les connaissances, les relations, tout ce que nous avons, les diplômes, à la porte du ciel, si tout cela n'a pas été ordonné à Dieu, c'est-à-dire à rechercher la gloire de Dieu, seront des barrages pour nous. Alors, frères et sœurs, ce qui m'est venu plutôt au moment où j'écrivais cet enseignement, c'était de partager avec vous cette prière de réparation au très saint sacrement pour la paix en Côte d'Ivoire et dans le monde. Alors,
1: on vous écoute, maman.
0: Voilà, on va prier ensemble. Je vais te dire ce que tu dois répéter.
1: Oui, ok. Mais il nous reste 3 minutes. Rapidement, maman. Qu'est-ce que vous voudrez que nos auditeurs retiennent de ce que vous venez de dire? Vous avez une seconde.
0: Simplement, que le Seigneur nous connaît. Nous n'avons pas à nous en faire et que quand nous demandons que nous ne recevons pas, c'est que soit nous ne sommes pas prêts, soit le Seigneur n'a pas prévu ça pour nous, soit il y a un problème au niveau de notre relation avec le Seigneur qui est comme un blocage. Tout ce que j'ai cité, foi, doute, etc. Et donc, comme il a dit lui-même, je crois à travers le prophète Isaïe, il dit c'est dans la tranquillité et dans la paix que se trouve votre force. Et donc, nous n'avons pas à nous affoler. Il suffit simplement de revenir au Seigneur. C'est lui qui dit, venez à moi, vous tous qui êtes fatigués, de porter un fardeau. Ça peut être le fardeau du péché. Ça peut être le fardeau de la maladie. Mais en toute chose, le Seigneur est la solution seule. Les hommes ne peuvent pas. L'argent ne peut pas. Les relations ne peuvent pas. Le salut n'est qu'en Dieu seul. Nous dit les actes des apôtres. Actes 4, verset 12. Le nom de Jésus seul peut nous sauver. Donc, ce soir, frères et sœurs, nous sommes tous fatigués. Mais ce soir, nous allons nous rapprocher davantage au Seigneur, consoler son cœur parce qu'il pleure avec nous par cette prière de réparation que nous allons partager ensemble. Seigneur, aie pitié de nous. Répète.
1: Seigneur, aie pitié.
0: Jésus-Christ, aie pitié de nous.
1: Jésus-Christ, aie pitié.
0: Seigneur, aie pitié de nous.
1: Seigneur, aie pitié.
0: Jésus-Christ, écoutez-nous.
1: Jésus-Christ, écoutez-nous.
0: Père, Jésus-Christ, exaucez-nous.
1: Jésus-Christ, exaucez-nous.
0: Père céleste qui est Dieu, ayez pitié de nous. Fils rédempteur du monde qui est Dieu, ayez pitié de nous. Esprit Saint qui est Dieu, ayez pitié de nous. Sainte Trinité qui est un saint Dieu, ayez pitié de nous. Donc, que chacun s'imagine devant l'hostie. Au Saint-Sacrement. Aussi simple les pécheurs, on répond, nous vous faisons réparation, Seigneur. Tu réponds, nous vous faisons réparation, Seigneur. Aussi simple les pécheurs,
1: nous vous faisons réparation,
0: Seigneur. Aussi simple humilié sur l'autel pour nous et par nous, nous vous faisons réparation, Seigneur. Aussi simple méprisé par les mauvais chrétiens, nous vous faisons réparation, Seigneur. Aussi simple outragé par les blasphémateurs, nous vous faisons réparation, Seigneur. Aussi sainte jetée dans la boue, nous vous faisons réparation, Seigneur. Aussi sainte négligée, abandonnée dans vos églises, nous vous faisons réparation, Seigneur. Pour les communions indignes, nous vous faisons réparation, Seigneur. Pour les irrévérences des chrétiens, nous vous faisons réparation, Seigneur. Pour toutes nos abominations, nous vous faisons réparation, Seigneur. Pour les mensonges, les vols, les viols, les pillages, nous vous faisons réparation, Seigneur. Pour l'immoralité, l'injustice, la criminalité, nous vous faisons réparation, Seigneur. Pour l'idolâtrie, l'apostasie, les sacrifices humains, la sorcellerie en église et en famille, nous vous faisons réparation, Seigneur. Pour la fréquentation des sectes ésotériques et la magie, nous vous faisons réparation, Seigneur. Pour l'hypocrisie, la trahison, la duplicité, l'orgueil, l'esprit de domination, les méchancetés, nous vous faisons réparation, Seigneur. Pour le refus de nous aimer, de nous pardonner, nous faisons réparation, Seigneur. Pour l'amour, la vengeance, la haine, nous faisons réparation, Seigneur. Pour l'achat, la vente des consciences et des diplômes et des volontés, nous faisons réparation, Seigneur. Pour l'amour de l'argent et du monde, nous faisons réparation, Seigneur. Pour l'endurcissement dans le péché, nous faisons réparation, Seigneur. Pour le monde entier, en particulier la société ivoirienne, nous faisons réparation, Seigneur. Pour tout le sang humain versé sur la terre ivoirienne et dans le monde, nous faisons réparation, Seigneur. Qu'il vous plaise augmenter dans tous les chrétiens le respect de cet adorable mystère. Nous vous le demandons, Seigneur. Que nous vous aimions, nous vous adorions dans le cœur de tous ceux qui vous haïssent. Nous vous le demandons, Seigneur. Que les injures de ceux qui vous offensent tombent sur nous. Nous vous le demandons, Seigneur. Seigneur Jésus, que la réparation que nous faisons en ce soir à cette antenne console votre cœur. Nous vous le demandons, Seigneur. Aussi pur, écoutez-nous. Et si sainte, exaucez-nous. Aussi immaculée, ayez pitié de nous. Prions. Seigneur Jésus, qui avez voulu demeurer parmi nous dans votre sacrement admirable jusqu'à la consommation des siècles, afin de donner à votre Père une gloire éternelle et à nous la nourriture spirituelle de la vie immortelle. Vous qui avez mieux aimé vous exposer à tous les outrages des impies que de vous retirer de votre église, donnez-nous la grâce de pleurer avec un cœur ému tous les outrages, tous les sacrifices, tous les sacrilèges faits contre vous par les habitants de notre pays, la Côte d'Ivoire et le monde entier, les infidèles et les mauvais chrétiens que nous sommes. Donnez-nous le zèle pour le réparer, autant qu'il sera en nous, les ignominies et les opprobres que vous avez enduré dans ce mystère ineffable, où vous vivez, ô vous, Jésus qui vivez et régnez avec Dieu le Père, en l'unité du Saint-Esprit, dans tous les siècles des siècles. Amen. Au nom du Père et du Fils et du Saint-Esprit. Amen.
1: Notre mission s'achève. Merci d'être resté de notre. Si Dieu le veut, on se retrouve lundi prochain, même heure, même fidélité, sur la même chaîne. Technique, Raymond Collin. Bonsoir.
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1: Bien chers auditeurs et auditrices de la Radio Nationale Catholique de Côte d'Ivoire, la voix de l'Évangile. Bonjour, soyez les bienvenus dans votre émission La Bible. Pas à pas, cet espace où nous prenons le temps d'ouvrir les Écritures pour les comprendre, mais surtout pour les laisser éclairer notre vie de chaque jour. La parole de Dieu n'est pas seulement un texte ancien. Elle est une lumière pour aujourd'hui, une parole vivante qui nous parle de nos choix, de nos attitudes et de notre relation avec les autres. Dans le passage que nous allons méditer aujourd'hui, Jésus nous raconte une parabole très forte, une histoire qui peut nous toucher profondément car elle parle de richesse, de pauvreté, d'indifférence, mais surtout de cœur humain. C'est l'histoire d'un homme riche et d'un pauvre nommé Lazare. Deux vies qui se croisent chaque jour, deux destins très différents et une grande question qui nous est posée. Qu'est-ce que nous faisons du frère qui souffre à côté de nous? Prenons donc le temps d'écouter cette parole avec attention. Nous vous invitons maintenant, chers auditeurs, à ouvrir votre cœur et votre esprit pour accueillir la parole de Dieu. Écoutons ensemble ce passage biblique tiré de l'Évangile de Jésus-Christ selon saint Luc, chapitre 16, versets 19 à 31. Il y avait un homme riche, vêtu de pourpre et de lin fin, qui faisait chaque jour des festins somptueux. Devant son portail, gisait un pauvre nommé Lazare, qui était couvert d'ulcères. Il aurait bien voulu se rassasier de ce qui tombait de la table du riche, mais les chiens, eux, venaient lécher ses ulcères. Or, le pauvre mourut, et les anges l'emportèrent auprès d'Abraham. Le riche mourut aussi, et on l'enterra. Au séjour des morts, il était en proie à la torture. Levant les yeux, il vit Abraham de loin et Lazare tout près de lui. Alors, il cria, « Père Abraham, prends pitié de moi et envoie Lazare tremper le bout de son doigt dans l'eau pour me rafraîchir la langue, car je souffre terriblement dans cette fournaise. » Mon enfant, répondit Abraham, « Rappelle-toi, tu as reçu le bonheur pendant ta vie et Lazare, le malheur pendant la sienne. Maintenant, lui, il trouve ici la consolation et toi, la souffrance. Et en plus de tout cela, un grand abîme a été établi entre vous et nous, pour que ceux qui voudraient passer vers nous ne le puissent pas et que de là-bas non plus, on ne traverse pas vers nous. » Le riche répliqua, « Eh bien, père, je te prie d'envoyer Lazare dans la maison de mon père. En effet, j'ai cinq frères qui leur portent son témoignage de peur qu'eux aussi ne viennent dans ce lieu de torture. » Abraham lui dit, « Ils ont Moïse et les prophètes. » Il les écoute. « Non, père Abraham, dit-il, mais si quelqu'un de chez les morts vient les trouver, ils se convertiront. » Abraham répondit, « S'ils n'écoutent pas Moïse ni les prophètes, quelqu'un pourra bien ressusciter d'entre les morts, ils ne seront pas convaincus. » Eh bien, voilà, chers auditeurs, la parole que Jésus nous adresse aujourd'hui. Pour mieux comprendre la profondeur de cette parabole, il est important de regarder le contexte dans lequel Jésus parle. Essayons donc de comprendre la situation de l'époque. À l'époque de Jésus, la société était profondément marquée par de fortes inégalités entre riches et pauvres. Dans certaines villes et certains villages, on trouvait des personnes qui possédaient de grandes terres, des maisons confortables et des réserves abondantes de nourriture. Ces personnes vivaient souvent dans une certaine aisance, entourées de serviteurs et capables d'organiser de grands repas. Mais à côté de cette richesse, il y avait aussi une réalité beaucoup plus difficile. Beaucoup de gens vivaient dans la pauvreté. Certains n'avaient pas de terre, d'autres étaient malades, handicapés ou âgés et ne pouvaient plus travailler. Ils dépendaient alors de la générosité des autres pour survivre. La vie était donc très dure pour ces personnes qui, parfois, ne savaient même pas ce qu'elles allaient manger le lendemain. Dans les villages de l'époque, il n'était pas rare de voir des pauvres, des mendiants ou des malades assis près des portes des maisons riches ou encore près des marchés et des lieux publics. Ils espéraient recevoir un peu de nourriture, quelques pièces ou simplement un geste de compassion. Les maisons des riches avaient souvent de grands portails et ces lieux devenaient parfois des endroits où les plus pauvres venaient attendre dans l'espoir d'être aidés. Dans la culture juive de ce temps, beaucoup de personnes pensaient que la richesse était un signe de bénédiction de Dieu. On croyait souvent que si quelqu'un était riche, c'était parce que Dieu l'avait favorisé. À l'inverse, certaines personnes pensaient que la pauvreté pouvait être liée à une faute ou à une situation spirituelle moins favorable. Mais dans ses enseignements, Jésus vient remettre en question cette manière de penser. À travers ses paraboles et ses gestes, il montre que Dieu ne regarde pas les apparences extérieures, ni la quantité de biens que possède une personne. Ce qui compte réellement aux yeux de Dieu, c'est le cœur de l'homme, sa capacité à aimer, à partager et à se soucier des autres. C'est dans ce contexte que Jésus raconte la parabole du pauvre Lazare et du riche dans l'Évangile selon Saint Luc, chapitre 16, versets 19 à 31. À travers cette histoire, il ne cherche pas seulement à parler de richesse ou de pauvreté matérielle. Il veut surtout interpeller les consciences et faire réfléchir ses auditeurs. La véritable question que Jésus pose est donc très concrète et toujours actuelle. Comment regardons-nous les personnes qui souffrent autour de nous? Sommes-nous capables de voir leur détresse, de nous laisser toucher par leur situation et de poser un geste de solidarité? Ainsi, cette parabole tirée de l'Évangile de Jésus-Christ selon Saint Luc, chapitre 16, versets 19 à 31, devient un appel à la conversion du cœur. Elle nous rappelle que la vraie richesse ne se mesure pas à ce que nous possédons, mais à la place que nous faisons aux autres dans notre vie. Maintenant que nous avons pris connaissance du contexte historique du passage de l'Évangile de Jésus-Christ selon Saint Luc, chapitre 16, versets 19 à 31, prenons le temps d'entrer plus profondément dans cette parabole. Tout d'abord, Jésus commence son récit en nous présentant un homme riche. Il le décrit comme quelqu'un qui est vêtu de pourpre et de lin fin. À l'époque, ces vêtements ne sont pas des habits ordinaires. La pourpre est une couleur très rare et très chère, souvent réservée aux personnes importantes, aux chefs ou aux grands personnages. Le lin fin, lui aussi, est un tissu de grande qualité. À travers cette description, Jésus veut nous faire comprendre que cet homme mène une vie très confortable. Il vit dans l'abondance, dans le luxe, et rien ne semble lui manquer. L'Évangile nous dit même qu'il fait chaque jour de brillants festins. Cela signifie qu'il mange bien, qu'il profite pleinement de ses richesses. Mais ce qui rend cette histoire particulièrement frappante, c'est que cet homme riche ne semble pas être un criminel. Jésus ne dit pas qu'il vole, qu'il trompe les autres ou qu'il commet des actes de violence. À première vue, il n'a peut-être rien fait de gravement mauvais. Son problème est ailleurs. Son problème, c'est l'indifférence. Devant sa maison, juste à l'entrée de son portail, se trouve un pauvre homme nommé Lazare. Cet homme vit dans une situation extrêmement difficile. Il est malade, couvert de plaies, et il souffre de la faim. L'Évangile nous dit même qu'il aurait simplement voulu manger les miettes qui tombent de la table du riche. L'image est très forte. Pendant que le riche organise des festins et profite de l'abondance, Lazare est là, à quelques mètres seulement, dans la souffrance et dans le besoin. Chaque jour, le riche sort probablement de sa maison. Chaque jour, il passe devant ce pauvre. Chaque jour, il voit sa situation. Et pourtant, rien ne change. Il ne lui parle pas. Il ne lui donne rien. Il ne lui manifeste même pas un geste de compassion. Le contraste entre les deux hommes est saisissant. D'un côté, il y a un homme qui possède tout, la richesse, la nourriture, les vêtements précieux, le confort. De l'autre côté, il y a un homme qui n'a presque rien. Pas de nourriture, pas de santé, pas de dignité aux yeux du monde. Puis, dans la parabole, arrive un moment que personne ne peut éviter, la mort. Et c'est là que la situation se renverse complètement. Lazare, qui avait tant souffert sur la terre, est maintenant accueilli dans la consolation auprès d'Abraham. Il trouve enfin la paix et la dignité qui lui avaient été refusées dans sa vie terrestre. Le riche, quant à lui, découvre une réalité totalement différente de celle qu'il avait connue. Lui, qui vivait dans le confort, se retrouve maintenant dans la souffrance. À travers ce renversement de situation, Jésus nous fait comprendre une chose très importante. Le regard de Dieu n'est pas le même que celui des hommes. Dans notre monde, on admire souvent la richesse, le pouvoir, le succès. Mais pour Dieu, ce qui compte vraiment, c'est la manière dont nous avons aimé, partagé et pris soin des autres. Il y a aussi un détail très significatif dans cette parabole. Jésus donne un nom au pauvre, Lazare, mais le riche, lui, n'a pas de nom. Ce détail n'est pas un hasard. Dans la Bible, donner un nom signifie reconnaître la dignité de l'existence d'une personne. En donnant un nom au pauvre, Jésus montre que celui que le monde ignore, celui que personne ne regarde, est connu et aimé de Dieu. Lazare n'est pas invisible aux yeux du Seigneur. Dieu voit sa souffrance, Dieu connaît son histoire et Dieu lui donne sa place. Ainsi, cette parabole nous rappelle une vérité profonde. Aux yeux de Dieu, la valeur d'une personne ne dépend pas de sa richesse, mais de l'amour qui habite son cœur. Après avoir compris cette parabole, une question se pose naturellement. Qu'est-ce que cette parabole signifie pour nous aujourd'hui? Chers auditeurs et auditrices, cette parabole que Jésus raconte ne parle pas seulement d'un homme riche et d'un pauvre qui ont vécu autrefois. elle, ne concerne pas seulement une situation ancienne ou une réalité lointaine. En réalité, cette parabole de Jésus nous rejoint directement dans notre vie d'aujourd'hui. Car si nous regardons autour de nous, nous pouvons constater que les situations décrites dans l'évangile de Jésus-Christ selon saint Luc, chapitre 16, versets 19 à 31, existent encore dans notre monde, dans nos villes, dans nos quartiers, dans nos villages et parfois même dans nos propres familles. Il y a des personnes qui vivent des moments très difficiles. Certaines personnes connaissent la pauvreté et ont du mal à subvenir à leurs besoins quotidiens. D'autres vivent dans la solitude parce qu'elles n'ont plus de proches ou parce qu'elles se sentent oubliées. Il y a aussi ceux qui sont malades, ceux qui sont âgés, ceux qui traversent des épreuves familiales ou économiques et qui ont simplement besoin d'un peu d'attention, d'écoute ou de soutien. Souvent, ces personnes sont très proches de nous. Elles vivent peut-être dans la maison voisine, dans notre quartier, ou elles croisent notre chemin chaque jour. Mais il arrive que, pris par nos occupations, nos préoccupations ou le rythme de notre vie, nous ne prenions pas vraiment le temps de les voir. Sans le vouloir, nous pouvons parfois ressembler aux riches de la parabole. Non pas parce que nous avons beaucoup de richesses, mais parce que nous pouvons passer à côté de la souffrance des autres sans nous arrêter. Nous pouvons voir quelqu'un dans le besoin, entendre parler d'une difficulté comme si cela ne nous concernait pas vraiment. C'est précisément à ce moment-là que la parole de Jésus devient un appel pour chacun de nous. Jésus nous invite à ouvrir les yeux et à ouvrir notre cœur et nous demande de porter un regard différent sur les personnes qui nous entourent, de ne pas rester indifférent face à la souffrance ou à la détresse. Il nous rappelle aussi que la foi chrétienne ne se limite pas seulement à des pratiques religieuses. Bien sûr, prier est important, participer à la messe, écouter la parole de Dieu, vivre les sacrements sont des éléments essentiels de la vie chrétienne. Mais la foi ne peut pas s'arrêter là. La véritable foi se reconnaît aussi dans notre manière de vivre avec les autres. Elle se manifeste dans la compassion, la générosité, l'attention et le partage. Elle se voit dans ces petits gestes qui peuvent paraître simples, mais qui ont une grande valeur aux yeux de Dieu. Parfois, il ne faut pas grand-chose pour apporter un peu de lumière dans la vie de quelqu'un. Un simple bonjour adressé avec sincérité, un sourire offert à une personne triste, une visite à quelqu'un qui se sent seul, une parole d'encouragement à quelqu'un qui traverse une épreuve ou encore un geste de solidarité envers une personne dans le besoin. Ces gestes peuvent sembler modestes, mais pour celui ou celle qui les reçoit, ils peuvent avoir une importance immense. Ils peuvent redonner de l'espérance, de la dignité et le sentiment de ne pas être abandonné. C'est pourquoi Jésus nous invite aujourd'hui à cultiver un cœur attentif et sensible, un cœur capable de remarquer celui qui souffre, celui qui attend un signe d'amitié, celui qui a simplement besoin d'être reconnu. Car parfois, un simple geste d'amour, un regard bienveillant ou une parole de réconfort peuvent réellement changer la journée et même la vie de quelqu'un. Pour mieux comprendre cette parole, nous voudrions maintenant partager avec vous une petite histoire, un témoignage simple mais très parlant. Chers auditeurs, dans un quartier tranquille, vivait une femme âgée dans une petite maison modeste. Elle avait autrefois une vie entourée des enfants, des proches, des voisins avec qui elle échangeait souvent quelques mots. Mais avec le temps, les choses avaient changé. Certains membres de sa famille étaient partis vivre loin, d'autres étaient décédés. Peu à peu, la maison qui avait connu les rires et les visites est devenue silencieuse. Les voisins passaient chaque jour devant chez elle. Ils la voyaient parfois assise devant sa porte ou regardant la rue à travers sa fenêtre. Entre les courses, les préoccupations de la vie quotidienne, mais très peu de personnes prenaient réellement le temps de s'arrêter pour lui parler. Dans le même quartier vivait un jeune homme. Lui aussi passait souvent devant cette maison. Un jour, il a commencé à remarquer quelque chose. La vieille dame sortait de moins en moins. La porte restait souvent fermée et la maison semblait de plus en plus silencieuse. Ce détail l'a interpellé. Il s'est demandé si tout allait bien. Un après-midi, en rentrant chez lui, il a pris une décision toute simple. Il s'est approché de la maison, il a frappé doucement à la porte. Après quelques instants, la vieille dame est venue ouvrir. Avec beaucoup de simplicité, il lui a posé une question toute simple. « Maman, est-ce que vous allez bien ?» À ces mots, la femme a été profondément touchée. Elle ne s'attendait pas à cette visite. Les larmes lui sont montées aux yeux. Elle a commencé à pleurer, non pas parce qu'elle était triste de voir quelqu'un, mais parce qu'elle était émue que quelqu'un prenne enfin le temps de s'inquiéter pour elle. Elle lui a expliqué qu'elle vivait seule depuis longtemps, que ses enfants étaient loin et qu'elle passait la plupart de ses journées dans le silence. Ce qui lui pesait le plus, ce n'était pas seulement le manque matériel, mais surtout la solitude et le sentiment d'être oublié. Ce jour-là, le jeune homme n'a rien fait d'extraordinaire. Il n'avait pas de grandes richesses à offrir, mais il a pris le temps de s'asseoir avec elle, de l'écouter, de partager quelques paroles simples. À partir de ce moment, il a commencé à passer la voir de temps en temps. Parfois, il lui apportait un peu de nourriture, parfois quelques fruits ou du pain. Mais bien souvent, il venait simplement pour discuter avec elle, pour lui tenir compagnie pendant un moment. Ses visites sont devenues pour la vieille dame de véritables moments de joie. Elle savait que quelqu'un pensait à elle, que quelqu'un prenait le temps de la voir et de l'écouter. Ce n'était pas un geste spectaculaire, ce n'était pas un acte que tout le monde allait remarquer. Et pourtant, pour cette femme, cela a profondément changé sa vie. Parce qu'à travers cette simple attention, elle avait retrouvé quelque chose de très précieux, la certitude qu'elle comptait encore pour quelqu'un. Et c'est exactement ce que Jésus nous invite à faire dans l'Évangile et nous appelle à ne pas rester indifférents devant ceux qui souffrent ou qui se sentent oubliés. Parfois, il ne faut pas de grandes actions pour faire du bien. Un peu de temps, un peu d'écoute, un geste de solidarité ou une parole bienveillante peuvent illuminer la vie de quelqu'un. Ainsi, à travers des gestes simples, nous pouvons devenir pour ceux qui nous entourent des signes concrets de l'amour et de la présence de Dieu. Chers auditeurs, à travers cette parabole de l'Évangile de Jésus-Christ selon saint Luc, chapitre 16, versets 19 à 31. Et ce témoignage, le Seigneur nous adresse un appel très simple, mais très profond. Prenons maintenant un moment pour retenir l'essentiel de ce message. Chers auditeurs, à travers la parabole du riche et de Lazare, Jésus nous rappelle une vérité profonde. Aux yeux de Dieu, ce qui compte vraiment, ce n'est pas ce que nous possédons, mais ce que nous portons dans notre cœur. Dans notre monde, on mesure souvent la richesse par l'argent, les biens ou la réussite. Mais l'évangile de Jésus-Christ, selon saint Luc, chapitre 16, versets 19 à 31, nous invite à regarder plus loin. La véritable richesse, celle qui a de la valeur devant Dieu, se trouve dans l'amour que nous donnons, la compassion que nous manifestons et le partage que nous vivons avec les autres. Chaque jour, sur notre chemin, Dieu place des personnes qui ont besoin d'un signe d'attention, une personne qui traverse une difficulté, quelqu'un qui souffre en silence, quelqu'un qui se sent oublié ou seul. Parfois, il ne s'agit pas de grands gestes extraordinaires, mais simplement d'un regard bienveillant, d'une parole qui encourage, d'une présence qui réconforte. Alors, la question que cette parabole nous pose aujourd'hui est très simple, mais aussi très profonde. Sommes-nous capables de reconnaître Lazare qui se tient peut-être à la porte de notre vie? Demandons au Seigneur de nous donner un cœur attentif, capable de voir la souffrance des autres, un cœur généreux, prêt à partager et un cœur rempli de compassion pour accueillir chacun avec amour. Que la parole de Dieu que nous avons méditée aujourd'hui nous aide à grandir chaque jour dans l'amour du prochain et dans la solidarité. Pour la préparation et les explications de cette méditation, nous nous sommes appuyés sur la parole de Dieu, sur les outils d'approfondissement biblique, ainsi que sur le catéchisme de l'Église catholique. Merci, chers auditeurs, pour votre fidèle écoute de la Bible pas à pas, votre émission de formation et de découverte de la parole de Dieu. Nous vous souhaitons une très belle journée dans la paix du Seigneur et nous nous retrouvons très bientôt pour un nouveau rendez-vous autour de la Bible. D'ici là, portez-vous bien et à très bientôt.

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1: Saint Zacharie, grec, il était moine bénédictin. Le territoire de l'église subissait de continuelles vexations et incursions de la part des troupes lombardes. Zacharie ne pouvait espérer d'être aidé ni par l'empereur Artabar qui se désintéressait de l'Italie, ni par les Francs qui se débattaient dans des problèmes liés à la succession après la mort de Charles Martel. Il ne lui resta donc qu'à affronter l'Utrepan. Il réussit à se réconcilier avec lui et, durant un mémorable banquet, il stipula un pacte de paix de 20 ans. Il accomplit un véritable chef-d'œuvre. Liutpran donna à Zacharie de nombreux territoires, outre ceux déjà accordés auparavant. Mais l'habileté politique du pape Zacharie alla bien au-delà de ce premier succès. Il accomplit un second chef-d'œuvre. L'occasion lui en fut donnée par Liutpran lui-même et son successeur Estolphe qui, une fois de plus, ne montèrent pas leur pacte et envahirent la Pentapole et Ravenne. Les Lombards n'étaient donc pas dignes de confiance. Zacharie, qui cherchait par conséquent un allié sûr pour défendre les territoires de l'Église, pensa donc aux Francs et à Pépin le Bref qui, de fait, administrait l'État franc même s'il n'avait pas encore été consacré roi. Le roi légitime était Childéric III, à qui Pépin avait juré fidélité. Pépin aurait voulu supplanter Childéric, mais il était tourmenté par des doutes. Il s'adressa au pape en lui soumettant ce dilemme. Était-il juste de destituer son propre roi et de prendre sa place en commençant une nouvelle dynastie? Zacharie chassa ses perplexités en répondant qu'il était préférable que le titre de roi appartienne à celui qui avait effectivement le pouvoir et non à celui qui l'avait perdu. Ainsi, il accepta son couronnement. Zacharie obtint un double résultat. Il trouva immédiatement un allié valable et digne de confiance et instaura une tradition qui continuera des siècles durant et à partir de ce moment-là, le pape devenait donc arbitre presque incontesté de la politique européenne. Zacharie mourut peu de temps après et fut enseveli dans les grottes vaticanes.
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Mesdames et messieurs, bonjour et bienvenue à la Libre Antenne, l'émission où chacun peut prendre la parole, partager son expérience, donner son avis et surtout réfléchir ensemble sur les réalités de notre société, de notre vie d'église et de notre foi. Aujourd'hui encore, nous vous invitons à réagir librement car vos expériences et vos points de vue peuvent nous aider à mieux comprendre le sujet que nous allons aborder. La mise en onde de cette émission est assurée par Romuald Nyamba, aux commandes de la technique. Je suis Agathe Denis à l'animation. Restez bien avec nous car dans quelques instants, nous allons ouvrir les lignes et vous donner la parole sur notre thème du jour. Préparez-vous à réagir, à témoigner et à partager votre expérience. Est-il vraiment possible de s'en sortir avec un revenu modeste simplement en apprenant à mieux gérer son argent ou faut-il avant tout gagner davantage pour améliorer ses conditions de vie?

0: Dans une société où les dépenses du quotidien ne cessent d'augmenter, vivre avec un revenu modeste peut être difficile, car se nourrir, se loger, se déplacer, prendre soin de sa famille ou faire face aux imprévus demande des ressources qui ne sont pas toujours suffisantes. Pourtant, à revenus comparables, certaines personnes parviennent à s'organiser et à équilibrer leur budget, tandis que d'autres rencontrent régulièrement des difficultés à la fin du mois. Alors, le manque d'argent est-il la seule cause des difficultés financières ou bien la manière dont nous gérons nos ressources joue-t-elle également un rôle? En effet, gagner peu impose des contraintes réelles, mais savoir établir des priorités, maîtriser ses dépenses et prévoir les imprévus peut aussi faire la différence. C'est donc autour de ces problématiques que nous vous proposons d'échanger aujourd'hui dans la Libre Antenne. Chers auditeurs, nous avons besoin de vous. Appelez-nous, partagez vos expériences, vos témoignages et vos conseils afin que, tous ensemble, nous puissions apporter un éclairage au thème du jour intitulé comme suite. Est-il vraiment possible de s'en sortir avec un revenu modeste simplement en apprenant à mieux gérer son argent ou faut-il avant tout gagner davantage pour améliorer ses conditions de vie? La Libre Antenne, c'est maintenant et c'est à vous d'en parler. Alors, les numéros de téléphone qui vont vous permettre de faire cette émission de bout en bout durant 55 minutes. Le premier numéro, c'est le 07 59 55 54 24. Et le deuxième numéro, 05 55 03 46 60. Et enfin, le dernier numéro, 01 42 85 87 06. Bienvenue dans votre émission où vous avez la parole. Allô?
1: Oui, bonjour, ma soeur.
0: Oui, monsieur Zoujavé, bonjour. Nous vous écoutons. Oui.
1: Déjà, je dis non. Et je vais développer. Déjà, l'argent propre, chercher l'argent propre, c'est difficile. Parce que je dis clairement. Et comme la Bible même le dit, celui qui ne travaille pas ne mange pas. Maintenant, comme on veut tous manger, et déjà, la recherche de l'argent, c'est un moment donné. Voilà, sa recherche, c'est un peu la vie. Et sa recherche vous emmène à aller chercher du travail, de quoi faire. Et pouvoir avoir de l'argent. Il faut que je vous dise clairement, le revenu financier en tant que tel même n'a jamais suffi à 100%. Parce qu'on vit clairement de nos jours, avec le marché qui est difficile, avec le transport, avec le logement, les cautions de maison qui augmentent chaque fois. Donc quand on fait tout ce tour-là, c'est véritablement difficile de vivre avec un revenu, et encore autant le revenu est modeste, là c'est encore plus grave. Parce qu'aujourd'hui, nous sommes en Afrique. Vous avez déjà la femme qui est là. Vous avez vos enfants, et voici la rentrée qui se prépare. C'est beaucoup d'argent qu'on va éjecter encore dans cette rentrée. Donc, c'est clairement le revenu lui-même en tant que tel n'a jamais suffi. Même aujourd'hui, il y a certains qui disent ah, même si on payait même, j'ai 50 000 francs. Quand le PM est sur 350 000 francs, je crois que ça va aller. Mais vous aurez d'autres dépenses qui viendront se greffer à cet argent même, peut-être les dépenses de 455 000 francs. Et tout cela encore, vous allez dire, si on me paye à 1 million, comme ça, à l'ensemble des propos, j'ai dit, le revenu n'a jamais suffi. Encore, mais quand il est mentionné là, c'est plus compliqué. C'est la raison pour laquelle il est mieux. Malgré un revenu mensuel, ou bien deux, je dirais, monsieur et madame qui travaillent, mais ayez des ressources additionnelles pour avoir de l'argent et ajouter aux deux revenus mensuels, ou bien un seul revenu mensuel, pour pouvoir essayer de faire les dépenses comme se doit. Même si ça ne suffit toujours pas, mais quand même, vous allez pouvoir quand même essayer d'amortir vos charges, les charges de la maison, et aussi vous-même. Vos prochains, sans oublier les charges fixes. Donc, nous, parce qu'aujourd'hui, investissons. Faisons en sorte de multiplier davantage ce qu'on a. On peut avoir un petit salaire, on peut avoir juste 50 000 francs. Mais en ayant une vision, en ayant des objectifs, on essaye de multiplier cela à travers des activités. Et vous allez voir que cela même va vous mettre à l'aise et vous aurez davantage de l'argent pour pouvoir faire et toutes vos dépenses pour que vous et la famille soient quand même à l'aise. Mais certains disons, et ceux qui ne sont pas mariés. Mais écoutez, ne pensez pas que si vous n'êtes pas marié, vous êtes à l'abri, vous n'êtes même pas à l'abri. Peut-être au départ, elle dit, mais c'est 100 000 francs que j'ai pris, je suis sûr, il n'y a pas de problème. Mais à un moment donné, vous allez voir que ça ne se passe pas. Donc, pour conclure,
2: oui.
1: C'est vrai, vous avez révélé, vous devez révéler, messieurs et madame, vous faut investir, vous créer des activités pour pouvoir faire en sorte que ces activités-là puissent générer de l'argent et ajouter aux deux revenus, un seul revenu de la maison. Vous allez voir que ça vous permet d'avancer quand même. Merci, ma soeur.
0: Alors, monsieur Zouzavin.
1: Oui.
0: Nous vous avons écouté, hein, mais nous sommes tentés de rebondir avec une question, si vous permettez. Hein.
1: D'accord, oui.
0: Alors, selon vous, est-ce le montant du revenu qui compte le plus ou la manière dont on le gère?
1: C'est la manière dont on le gère.
0: Voilà.
1: C'est très clair. Mm-hmm. C'est vrai, si vous avez 50 000 francs, mm-hmm. ça suffit, c'est vrai.
0: Mm-hmm.
1: Mais c'est une question de gestion. Même aujourd'hui, moi, j'ai connu un monsieur qui avait un informateur qui est dans une entreprise privée qui avait présent 1 200 000 à la fin du mois. Mais quand il va à la fin du mois, il part d'abord dans le marché avant d'arriver à la maison. Et quand il arrive à la maison, chacun avait des histoires parce que l'argent à la fin du mois n'a jamais suffi. Regardez un peu 1 200 000 On peut planifier. Et puis, il avait combien d'enfants? Il avait deux enfants, une salle. Et la fille de ménage. Et la femme qui payait la fille de ménage, elle avait pratiquement deux revenus même. Mais pour le métier, la femme ne suffit. C'est bien que les poussons avaient des problèmes dans le foyer. Donc, ça veut dire que c'est la gestion qui est le plus important.
0: Okay.
1: Voilà. C'est vrai, même si vous avez 50 000 francs, c'est petit. Ça va être difficile. Mais, essayez d'augmenter un peu à travers les investissements, créer des activités, vous allez voir que si vous avez une très bonne gestion, vous pouvez quand même contenir toutes vos dépenses et le bonheur de vous-même d'abord, de votre femme et des enfants, et aussi la fille de ménage, parce que la fille de ménage peut payer son salaire aussi. Merci, ma soeur.
0: Merci beaucoup pour votre intervention et très très belle journée à vous. Allô.
3: Oui, maman Agathe, bonjour.
0: Bonjour, monsieur, c'est Aduko.
3: Oui, maman Agathe, c'est lui.
0: Oui. Alors, monsieur Aduko.
3: Venance Aduko.
0: Venance Aduko, bienvenue dans votre émission. Cette émission, c'est la vôtre. Donc, quand vous appelez, que vous intervenez comme ça, nous, on s'enrichit de tout ce que vous dites, vous allez nous dire. Alors, on vous écoute.
3: Merci, maman Agathe.
0: Oui.
3: Merci, maman Agathe. Et le revenu, comme vous le dites, modeste, que soit, n'a jamais suffi.
0: Bon, monsieur Aduko Venance, je vais reprendre le thème. Est-il vraiment possible de s'en sortir avec un revenu modeste, simplement en apprenant à mieux gérer son argent, ou faut-il avant tout gagner beaucoup d'argent pour améliorer ses conditions de vie? On parle de la gestion ou du gain, voilà, ou avoir beaucoup, ou est-ce que, voilà, voici les deux directions à prendre. Avec un petit revenu, est-ce qu'on peut vraiment gérer et puis être tranquille? Est-ce que c'est possible? On demande. C'est vous qui allez nous dire oui ou non. Et puis on demande si, est-ce qu'il faut avoir beaucoup d'argent pour pouvoir améliorer ses conditions de vie? Vous nous dites, il faut être franc. C'est la libre antenne, la langue se délie. Merci beaucoup.
3: C'est ça.
0: Oui.
3: C'est en ce sens-là que j'ai dit que le revenu n'a jamais suffi.
0: Oui.
3: Et en fait, l'argent n'a jamais suffi en tant que soi. Mais voilà quelqu'un, il prend l'exemple simple, quelqu'un qui touche peut-être un salaire net de 200 000.
0: Oui.
3: On est à Abidjan. La maison, bah, ça dépend du cas lequel il va habiter. Et il y a la location, le loyer qui est là, nourriture. Même s'il est célibataire, peu importe, ou bien marié, les enfants sont là. Lui-même son transport et tout, ça ne va jamais suivre. Puis quelques fois, les parents vont les solliciter. Donc, comme M. Zou Gervais disait tout à l'heure, peut-être qu'il faut investir en dehors du salaire, sinon le salaire seul ne va jamais suffire. Et puis aussi, c'est la modestie. Il faut vraiment être un dans cette gestion-là. Parce que tu as peut-être un salaire de 200 000, comme j'ai pris l'exemple, et puis tu veux vivre au-delà de tes moyens, mais tu seras toujours sous pression, même si tu ne vas pas t'élever.
1: Maman Agathe.
0: Non, donc, expliquez-nous, vivre au-delà de ces moyens-là, c'est quoi? Concrètement, c'est quoi? Donnez-nous les détails, comme ça, nous aussi, on va se corriger.
3: Tu as parlé de 200 000. Oui. Tu prends un loyer de 100 000. Nourriture, combien de transports, combien, mais c'est la plus sur la vie. Donc, il faut savoir vivre avec le trait qu'on gagne. Mm-hmm. Peut-être au-delà de là, investir pour avoir un petit plus sur ce revenu que tu vas gagner. Mais si tu as un salaire de 200 000, que tu veux vivre au-delà de tes moyens, mais maman, quand tu seras toujours sous pression, tu vois là qu'un jour, avec toi, tu prends. Vivant là, tu as un salaire de 200 000, tu prends une petite maison, peut-être à la vigueur de 50 000. Mais ce qui va faire, c'est les autres vont peut-être te traiter d'une mission ou bien quoi que ce soit. Tout ce que tu n'auras jamais, c'est cette métendue pour aider. Tu vas tout calculer, limite. Tu vas dire, ah, mais bon, c'est ça, c'est la réalité de la vie. Donc, maman Agathe, avec ce petit revenu modeste, l'argent ne va jamais suffire. Tu seras toujours tenté de vivre sous pression. Il y a souhaiterait qu'on investisse pour avoir un petit plus. Maintenant, c'est une histoire d'amortissement, puis de gestion aussi, de programmation. Parce qu'on ne va pas dépenser dans le billet comme on le souhaite. Il faut toujours programmer les dépenses et puis la gestion du domestique. Parce que si on veut compter sur ce salaire, vraiment, ça serait un peu compliqué.
0: Ça sera compliqué. D'accord. Alors, M. Aduko, vous nous dites que ce n'est pas possible. Parce que la réalité ne colle pas avec ce qu'on demande. Avoir un salaire modeste,
3: c'est impossible.
0: Oui, je vous résume un peu. Avoir un salaire modeste, c'est bien. Mais la réalité actuelle de la vie sociale ne nous permet pas vraiment de faire une gestion qui va être en accord avec la modestie du salaire. Parce que sur le terrain, il y a des réalités. Par contre, faut pas aussi... Vous nous dites qu'il ne faut pas être ambitieux, avoir des envies au-delà de ce que nous gagnons, parce que si on a un salaire modeste, on ne doit pas avoir de grandes aspirations, vouloir copier la vie des autres et puis finir avec l'accident cardiovasculaire qu'on appelle communément AVC. C'est ce que vous nous avez dit, non? Bon, M. Venance Aduko a été résumé. Pour ceux qui nous prennent en cours de diffusion, eh bien, mesdames et messieurs, vous suivez la Libre Antenne, c'est votre émission. Quand vous avez fini de parler, on est censé faire un briefing pour que ceux qui viennent de nous prendre en marche puissent savoir de quoi on parle. Aujourd'hui, le thème qui nous rassemble parle de... On va prendre l'auditeur et puis on va revenir sur le thème. Allô?
2: Bonjour.
0: Bonjour, monsieur. Ah, bonjour. À qui ai-je l'honneur?
2: Clavel.
0: Ah, Jean Clavel. Vous avez la parole. Ça, c'est les habitués de la Libre Antenne. On va s'enrichir.
2: Merci beaucoup, madame. Oui. Merci beaucoup. Je ne reviens pas sur le sujet parce que je l'ai bien compris.
0: Oui.
2: Mais tout à l'heure, ce n'est pas pour critiquer, hein, non, pas du tout.
0: Oui.
2: Quand j'ai écouté les uns et les autres, je dirais même le premier auditeur, j'étais complètement perdu. Le sujet nous demande quoi? Est-ce que si on a un revenu modeste, est-ce qu'avec une organisation, on peut s'en sortir ou pas? Ou alors, faudrait-il chercher un surplus pour pouvoir s'en sortir? Je crois que c'est comme ça que j'ai compris le sujet. Mais, alors, tout à l'heure, quand j'ai écouté les uns et les autres, surtout le premier intervenant, j'étais perdu. Moi, je dis, on a un revenu modeste. Si on est bien organisé, on peut s'en sortir. Tout est une question de méthode. Tout est une question d'organisation. Il faut être méticuleux dans la vie. Vous comprenez? Le revenu modeste, c'est quoi? Écoutez, je sais, je connais ma manière de vivre. J'ai un salaire, je ne vais pas être trop long parce que il ne faut pas retenir l'antenne, d'autres personnes attendent.
0: Non, vous parlez, c'est vous qui êtes en...
2: Non, mais très souvent, on va trop loin et c'est embarrassant.
0: On vous écoute.
2: Alors, moi, je dis, j'ai un salaire modeste.
0: Oui.
2: Je sais que... Je prends un exemple. Oui. J'ai un salaire de, par exemple, 400 000 francs par mois. Et je vais prendre un loyer de 180 000. Mais je ne peux pas tenir. Parce qu'il y a les charges fixes. Donc, je ne peux pas. Vous comprenez? Alors, tout est une question d'organisation. C'est vrai que c'est difficile. Tout est cher, c'est vrai. On ne pourra pas s'en sortir à 100%. C'est vrai. Mais quand on est bien organisé, on peut tenir. Cependant, bon, parce que je vais vous dire, l'argent n'a jamais suffi. Hein.
0: Ah.
2: L'argent n'a jamais suffi. Moi, j'étais en entreprise. Comprenez?
0: Oui.
2: J'étais en entreprise. J'avais des collègues qui avaient 4-5 fois mon salaire.
0: Oui.
2: Et Dieu merci, je vois passer, puisque je suis gestionnaire de la société. Donc, pas gestionnaire de la société, mais je suis, si vous voulez, à la section finance.
0: Oui.
2: Mais le 5 du mois, ceux-là viennent demander des acomptes. Mais je dis, c'est pas possible.
0: Oui.
2: Vous comprenez?
0: Mm-hmm.
2: Ça veut dire que vous, c'est vrai, aujourd'hui, vous avez un revenu modeste. Et vous voulez, vous dites, bon, c'est vrai. En fait, c'est la folie des grandeurs qui nous tue.
0: Mm-hmm.
2: Vous, vous dites, vous avez un revenu modeste, il faut que vous vous arrangez pour que vous ayez un peu plus pour mieux vivre. Alors, mais quand vous avez le plus, là, organisez-vous de telle sorte que vous ne viviez pas au-dessus de vos moyens.
0: Mm-hmm.
2: C'est tout.
0: D'accord.
2: Une question d'organisation et vivre selon ce qu'on gagne.
0: Alors, Monsieur Jean
2: Clavel. L'autre, c'est un surplus. Je vous écoute, madame.
0: Monsieur Jean Clavel, vous nous dites que il faut pouvoir faire des privations et pouvoir gérer son modeste revenu pour pouvoir aussi être, on va dire, confortable là où on est en attendant. Mais nous sommes tentés de vous demander si cette bonne gestion financière ne nous oblige pas à vivre dorénavant constamment dans la frustration et la privation. Parce qu'on voit les autres aussi, et bon, vous savez que c'est le regard de la société. On est dans une société où les gens, ils n'ont pas tendance à savoir ce qu'on pense, qu'on souffre. On vous regarde, on vous juge sur l'apparence. Et vous, vous faites une gestion draconienne qui vous oblige à vivre constamment dans la frustration et dans la privation.
2: Oh, madame.
0: Oui.
2: Heureusement que nous sommes sur une radio confessionnelle. Madame Denis,
0: oui.
2: Vous vivez pour les autres.
0: Non, c'est une émission et on met une problématique pour...
2: Non,
0: oui.
2: C'est ça justement, c'est ça qui tue nous,
0: oui.
2: Qui nous tue, nous les Ivoiriens.
0: Oui.
2: Moi, je ne vis pas pour les autres.
0: Voilà.
2: Je vis pour moi. Vous comprenez?
0: Oui.
2: Il faut que je me prive. À un moment donné, il faut savoir se priver de certaines choses.
0: Ah.
2: Vous comprenez?
0: Ça nous enseigne nous tous, hein?
2: Oui. Mais oui, mais je vais vous dire,
0: oui.
2: Écoutez,
0: oui.
2: Je ne peux pas m'offrir la voiture qu'à mon voisin.
0: Ah.
2: Mais pourquoi voulez-vous, alors dites-moi,
0: oui.
2: Pourquoi voulez-vous que je me tue pour avoir la même voiture que mon voisin? Moi, je ne vis pas pour les autres, je vis pour moi et je vis pour ma famille. À partir de l'instant, dès l'instant où ma famille a ce qu'elle veut, et que moi, mes modestes moyens me permettent de subvenir aux besoins de ma famille, ça me suffit. Je ne vis pas pour les autres.
0: Oui.
2: Quand on est chrétien, on ne vit pas pour les autres, pour les yeux des autres. Alors, pardon, si vous voulez aller sur, sur ce chemin-là, mais vous n'allez plus vivre.
0: Ah.
2: Vous n'aurez plus de vie. Vous ne pouvez pas vous comparer aux autres. Vous ne pouvez pas vous comparer à tout le monde. Il y a des premiers, les derniers. Vous connaissez bien cette histoire de l'évangile.
0: Oui.
2: Ceux qui sont allés travailler le matin, ils ont eu le
0: les
2: même.
0: Les ouvriers de la première et de la dernière heure.
2: Les ouvriers de la dernière heure.
0: Oui.
2: Ah, mais alors, pourquoi voulez-vous que je prenne la vie, je me compare aux autres et que je prenne... Non, madame. Avec un revenu modeste, on vit modestement.
0: Oui.
2: On se prive de certaines choses et on avance.
0: Oui.
2: Par la grâce de Dieu, si nous avons la possibilité d'avoir un petit plus, je rends grâce à Dieu. Et même ce petit plus-là, comme je le dis, l'argent n'a jamais suffi. Ce petit plus-là, si vous ne savez pas le gérer, vous aurez des millions et vous serez toujours
0: La quête perpétuelle encore de l'argent.
2: La quête perpétuelle, parce que bon, quand dira-t-on?
0: Oui.
2: Non, madame.
0: Oui.
2: Voilà.
0: D'accord.
2: Madame, je
0: alors,
2: pense que...
0: Oui. Monsieur
2: allez-y,
0: Clavel,
2: allez-y, oui.
0: La question, c'est vraiment pour tous les auditeurs, parce que par moment, il faut aller titiller pour qu'on comprenne bien le thème. Et d'accord. Comme c'est très récurrent et criard, c'est pourquoi mm-hmm. nous avons soulevé cette question-là. Sinon, cette d'accord. émission, c'est vous qui la faites et nous, on s'enrichit de tout ce que vous nous dites.
2: Merci beaucoup
0: pour votre contribution.
2: Je vous en prie.
0: Et très, très bonne journée à vous. Dieu vous garde.
2: À vous aussi, madame.
0: Merci.
2: Dieu vous garde également.
0: Merci bien. Allô.
4: Allô, bonjour, madame Agathe.
0: Bonjour, monsieur. Votre nom?
4: Monsieur Kwaku Michel.
0: Monsieur Kwaku Michel, le décor est planté. Je sais que vous avez l'écho. Votre point de vue compte également ou bien votre expérience à nous partager?
4: Mon point de vue, hein, peut-être que je vais pas être trop long.
0: Oui.
4: Comme il y a un proverbe anglais qui dit, accroche ton pantalon là où ta main arrive.
0: Ah.
4: Voilà. C'est comme j'emboîte un peu le pas au monsieur qui vient de venir.
0: Oui, à M. Jean Clavel.
4: Parce que je ne vais pas prendre un banc, m'arrêter dessus et puis accrocher mon pantalon. Ou, si le jour le banc n'est pas là, je fais quoi? Comment je vais faire pour arriver mon pantalon?
0: Ah. Expliquez-nous un peu ce proverbe baoulé, oui.
4: Ça veut dire quoi? Il faut vivre selon tes moyens. Ce n'est pas parce que l'autre a 400 000 francs et il vit haut et que toi aussi, tu veux aller, tu veux vivre comme lui, alors que tu ne peux pas. C'est le crédit que tu vas mettre sur toi. Donc, vis au moins à la hauteur de tes moyens. C'est tout.
0: Voilà, vous avez été simple. Hein. Il faut mettre, accrocher son habit là où sa main arrive. Voilà, il ne faut pas aller prendre des choses le jour où on enlève en bas. Autrement dit, il ne faut pas avoir des folies de grandeur.
4: Voilà.
0: Il faut être en adéquation, faire ses dépenses en adéquation avec ce qu'on a. Si vous devez utiliser du pain 25 francs, alors que votre voisin a la possibilité chaque matin de s'offrir la baguette, contentez-vous de votre pain 25 francs. Voilà.
4: 25, voilà.
0: Voilà, c'est vraiment un résumé terre à terre pour nous permettre de comprendre que faut pas dire comme le voisin lui paye un pain pour passer chaque matin, moi aussi je dois payer deux pains pour lui montrer que on est voisin, mais on n'est pas même chose.
4: Voilà. On n'est pas même chose,
0: voilà. Effectivement. Et c'est voilà, ça qui envoie les problèmes. Oui.
4: Merci beaucoup.
0: Merci infiniment à M. Kwaku Michel. Merci. Bonne journée. Allô.
5: Allô, bonjour.
0: Bonjour, madame Adja. Comment allez-vous ce matin?
5: Très bien. Et en chez tout cas, vous, comment vous allez?
0: Nous allons très bien en studio. On vous attendait impatiemment parce que les hommes, là, ils avaient fait le relais des hommes. Donc, on attendait une voix féminine. Voilà. Pour donner un petit plus.
5: Il y a un mot à dire.
0: Oui. Allez-y, madame.
5: Bien, ma soeur.
0: Oui.
5: Je vous remercie. Je remercie la RNC pour tous ces sujets vraiment intéressants.
0: Oui.
5: Et donc, concernant ce sujet-là, moi, je veux dire. On va vivre modeste, de façon modeste.
0: Oui.
5: Si on a un revenu modeste.
0: Oui.
5: Bien entendu, parce qu'on ne peut pas. À l'impossible, nul n'est tenu.
0: Oui.
5: On ne va pas vivre sur ce qu'on n'a pas.
0: Vraiment,
5: ça sera difficile. Il faut reconnaître qu'aujourd'hui, la vie est devenue difficile. Les réalités, c'est pas comme avant. Aujourd'hui, vous allez sur le marché, quelque chose que vous avez acheté peut-être à 100 francs hier. Aujourd'hui, on vous dit que c'est 500. Et ça vous tombe là-dessus. Mais écoutez, vous devez vivre. Avec un salaire modeste, c'est vrai qu'on survit. Mais on ne peut pas aller au-delà. Et donc, pour moi, il faut faire preuve de beaucoup, beaucoup, beaucoup de discipline dans sa manière de gérer son revenu. De discipline et de rigueur. Sinon, on ne pourra pas s'en sortir. Ça, c'est ce qui est clair. Avec 200 000 francs, ça c'est ce que j'ai dit, 200 000 francs, il y en a qui ont moins que ça, qui ont une famille à gérer, qui ont une maison à payer, qui a tout ce que vous savez qui renferme la gestion d'une famille, les maladies, le transport, la nourriture surtout, avec moins de 200 000. Mais écoutez, on va faire l'effort de vivre avec, on ne va pas aller voler. Mais en même temps, avec cela, fais un peu d'effort, cherchez à économiser. C'est en cela que j'ai parlé de rigueur et de discipline. Il faut se discipliner. Si c'est 200 000 francs qu'on gagne, qu'on a décidé, qu'on veut par exemple réaliser quelque chose pour ajouter à ce qu'on gagne, fais l'effort de garder au moins 5 000 francs. au moins 5 000 francs gardés au bout de peut-être 2 ou 5 ans. Je fais un petit truc assez lourd, mm-hmm. et puis à côté, essayer de réaliser quelque chose pour pouvoir compléter ce qu'on a. Mm-hmm. Mais dire qu'avec ce qu'on a cherché à vivre au-dessus, mm-hmm. c'est que là, tu commences à voler ou bien vivre de manière malhonnête. Mm-hmm. Pour me résumer, mm-hmm. je dirais que on a un petit salaire, vivons en fonction du petit salaire. On va faire l'effort parce qu'on ne va pas voler. On ne va pas se tuer. Mm-hmm. Voilà, juste pour faire plaisir aux yeux des gens. Mm-hmm. Donc, apprenons à être rigoureux, mm-hmm. apprenons à être disciplinés dans ce qu'on fait. Mm-hmm. Et je pense que le reste, ça va venir.
0: D'accord.
5: Donc, voilà un peu tout.
0: Alors, Madame Adja, pour vous, hein, selon vous, il faut d'abord apprendre à gérer ce que l'on gagne avant de chercher à gagner davantage.
5: Effectivement.
0: En épargnant. Et puis, vous nous dites que gagner peu ne signifie pas forcément avoir une mauvaise condition de vie.
5: C'est ça.
0: C'est ça. Voilà. On vous a résumé, tout simplement. En tout cas, merci beaucoup pour les conseils. Ça va énormément nous aider parce que par moment, on récrimine, on est stressé et on déclenche beaucoup de maladies. Nous, c'est l'ensemble des auditeurs dont j'en fais partie. Hein? Donc, vraiment, merci pour vos conseils et merci pour tout ce que vous faites pour cette émission. Très, très bonne journée à vous. Allô?
6: Allô?
0: Allô, bonjour.
6: Oui, bonjour, madame.
0: Votre nom, s'il vous plaît?
6: Acré Emmanuel Michel.
0: Monsieur Acré.
6: Oui.
0: Vous nous appelez d'où?
6: Dabou.
0: Dabou,
6: bonne. Paroisse.
0: Vous avez la parole. Cette émission, c'est la vôtre. Nous vous écoutons.
6: D'accord. Bon, sur le sujet, je voudrais juste apporter, en tout cas, ce que je pense.
0: Oui.
6: Je pense que, d'abord, il faut se contenter du peu qu'on a. Il faut se contenter du peu qu'on a. Il faut faire un programme de ce que tu as. Parce que ce que tu n'as pas, mm-hmm. tu n'as pas encore en main, mm-hmm. il ne faut pas faire un programme là-dessus.
0: Oui.
6: Ça, c'est un. Maintenant, de deux, il ne faut pas tellement se fier à ce que ça dit. Regardez les autres. Mm-hmm. On ne fait pas de concurrence avec qui que ce soit. On vit bon, selon ses moyens et ses besoins. Il faut ajuster ce que tu as mm-hmm. avec tes besoins pour pouvoir les satisfaire. Maintenant, pour les imprévus, mm-hmm. bon, ça laisse, on laisse à Dieu certainement.
0: Oui.
6: S'il y a des imprévus, bon, on pourra faire avec. Mais il faut se contenter. Peu qu'on a. Il ne faut pas regarder dans l'assiette de l'autre. Mm-hmm. Il ne sait pas comment lui il fait pour vivre comme ça.
0: Oui.
6: De quoi il dispose et puis il vit de cette manière. Et toi qui n'as pas, tu n'as que ce que tu as. Mm-hmm. Donc, comme on le dit, la plus belle femme ne peut donner que ce qu'elle a. Donc, mm-hmm. contente-toi de ce que tu as. Avec la prière et l'organisation, mm-hmm. donc, tu vas t'en sortir. Mm-hmm. Voilà. C'est le fait de regarder ce que les autres font là. C'est mm-hmm. ça qui fait que souvent, nous avons des ambitions démesurées. Mmh. Voilà, c'est ce que je pense.
0: D'accord. Alors, M. Aké Michel.
6: Oui.
0: Il y a aussi un autre fait. C'est qu'on se dit que la vie est tellement compliquée, mais qu'on doit vivre en même temps. On doit bien vivre. Parce que demain n'est pas trop pour nous. D'ailleurs, il y a un verset, un passage biblique qui le dit. À chaque jour suffit sa peine. Demain est un autre jour. Et j'en passe. Alors, moi, dans mon revenu modeste, là, je suis une auditrice, hein, je vous soumets mon problème. Dans mon revenu modeste, je me dis, je vis en même temps. Parce qu'on ne sait jamais. D'abord, même, ça ne suffit pas à joindre les deux bouts. Et puis, je dois me discipliner, alors que la vie, on ne vit pas au brouillon pour venir mettre au propre, n'est-ce pas? Oui. Quel conseil vous me donnez?
6: Me discipliner, ça veut dire quoi?
0: Oui.
6: Ça veut dire que il faut éviter le gaspillage. Par exemple, la boisson, mm-hmm. la cigarette, mm-hmm. c'est-à-dire les sorties
0: inutiles.
6: Les sorties comme ça, mm-hmm.
0: Inopinées.
6: Mm-hmm. Ouais, inopinées. Mm-hmm. Voilà des choses. Il faut éviter tout cela. Mm-hmm. Tu fais l'essentiel. Dans les besoins, il y a les besoins primaires, il y a les besoins secondaires, il y a les besoins tertiaires.
0: Mm-hmm.
6: Il y en a des besoins qui sont vraiment vitaux.
0: Mm-hmm.
6: Si tu arrives à les satisfaire. Maintenant, les besoins secondaires, si tu peux t'arranger pour là-bas aussi ne pas faire l'excès, bon, c'est toujours en fonction de ce qu'on a.
0: Mm-hmm.
6: Voilà. Sinon, vivre là, il y en a qui croient que vivre là, c'est boire. Vivre là, c'est fumer. Vivre là, c'est sortir. C'est aller.
0: Et aller en accéléré, et... oui.
6: Voilà. Mm-hmm. Non, ce n'est pas ça. Mm-hmm. Ce n'est pas ça. Et tu fais ça, donc c'est toi-même qui creuse, qui creuse ta propre tombe.
0: Ah.
6: C'est toi-même qui. Voilà. C'est toi-même qui ne veux pas. Mm-hmm. Hein, hein, te suffire.
0: Mm-hmm.
6: Moi, bon, actuellement, je suis à la retraite. Mm-hmm. Je travaille. C'est rare que j'aille, par exemple, je passe dans un maquis, j'aille manger moi seul quelque part.
0: Mm-hmm.
6: Même quand j'achète de la banane, je prends, je sais qu'il y a des gens à la maison, combien nous sommes, j'achète la banane douce, les oranges, pour que tous ceux qui sont là puissent en prendre.
0: Oui.
6: Mais selon mes moyens, tout ce qui est vital, je fais tout pour satisfaire. Mais le reste là, bah, si éventuellement, il y a quelque chose qui vient s'ajouter. Là, on peut refaire le programme comme on fait le budget. Donc, je peux revoir le programme pour essayer d'améliorer afin que, par exemple, le niveau de vie de la maison.
0: Oui. Allô? Voilà, nous avons perdu notre auditeur, mais l'émission poursuit son cours. On a retenu l'essentiel du message qu'il nous laissait. Allô?
7: Ah, bonjour, Rafa Gadegui, bonjour.
0: Bonjour, monsieur Héritier Bi.
7: Oui.
0: Nous vous écoutons oui, sur...
7: Excusez-moi, il y avait le drapeau, donc c'est là, je prends un match.
0: Ah, vous voulez le thème. Est-il vraiment possible de s'en sortir avec un revenu modeste, simplement en apprenant à mieux gérer son argent, ou faut-il avant tout gagner beaucoup d'argent pour améliorer ses conditions de vie? Est-ce qu'on peut gérer avec le peu qu'on a ou bien on doit forcément avoir beaucoup pour être heureux et puis voilà, gérer tous les problèmes de la vie?
7: Bon, on sait, faut faire quand même une multi-personne à gloire. Quand tu dis au moins que tu as c'est modeste, c'est ceux qui n'ont rien. Donc tu es dans un souffle de vie, tu es un peu, tu es bien modeste, donc ça veut dire que tu peux manger avec ta vie. C'est l'humilité, l'humilité dans la nourriture. On va faire des bonbons, la simplicité dans l'habillement. Bon, en tout cas, dans la modestie, on peut vivre. Maintenant, s'il y a le superflu, voilà, bon, maintenant, bon, si tu veux, merci à Dieu encore, qu'il donne encore. Mais il faut savoir gérer. Donc, il faut être modeste. Dans la vie, il faut être modeste, il faut être humble. Donc, tu dis donc déjà ce qui est nécessaire. Mais c'est le nécessaire, ce n'est pas le superflu. Comme on le dit, le verset Philippiens, Philippiens chapitre 4, verset 11, 12, ce ne sont pas les privations qui me font parler, car j'ai appris à me contenter de ce que j'ai. Je sais vivre de peu, je sais aussi vivre dans l'abondance. J'ai été formé à tout et pour tout, être rassasié, à souffrir la faim, à être dans l'abondance et dans les privations. Donc, faut pas derrière les autres du matin vu. Parce que faut pas aller faire la malonie, comme on le dit, être malot dans les yeux, faire le truc de malhonnête, ou bien celui qu'on voit le nom de Dieu. Hein? Et puis bon, tu vas imiter les autres. Donc, faut faire avec toi-même. Ce qui est bienséant, dans ton esprit sain, là, qu'est-ce qui est bien sain dans ton esprit, dans ta moralité, dans ton éthique, et puis tu viens de ta modestie. Maintenant, en ce moment, il faut goûter aussi, c'est-à-dire que, comme on dit, tu as le revenu de l'intelligence, tu as donné des talents, c'est à toi de travailler dans ton esprit pour avoir d'autres sources génératrices de revenus encore, voilà. Donc, tout donne pas de même, il faut travailler aussi, peut-être tu travailles, tu penses que c'est trop simple pour toi. Donc, tu peux, qu'on appelle là, par ton esprit créateur, tu peux avoir d'autres activités ailleurs, que tu peux d'autres choses générer des revenus. Là encore, tu peux avancer, mais elle ce qui est modeste. Tu peux juste de ça. Maintenant, quant à toi, comme l'homme doit aller de progrès en progrès, dans ce qu'il veut comme gain, bon, tu peux multiplier d'autres activités en privé qui peut t'apporter d'autres sources de financement.
0: Mmh.
7: Donc, sinon, on peut, hein, comme il vient de le tester, je pense que ça veut tout dire. On peut pouvoir se contenter de ça. Il faut pas aller les autres. C'est parce qu'ils font des malounis, des malhonnêtes. Et puis, ils ont des choses. Et peut-être on va t'arrêter, on te met en prison, mais toi-même, ils vont te donner des coups jusqu'à ce que toi-même tu fais d'avis. Donc, je pense que tout ça, c'est l'humilité. Il faut te connaître ce que tu y as. Et dans ton esprit, il faut pas réellement. Tu peux être quelqu'un d'autre pour pouvoir réaliser son exemple. Progresser dans la vie dans le bon sens, même dans le bon sens, ce qui est bien, mais pas ce qui est malséant. Tu vas réaliser, tu vas faire aller tout de suite dans sa vie, tu vas pas être honnête avec les gens. Donc, je pense que avec le peu, Dieu nous a dit limiter sur la gloire. Donc, tout simplement, de toute façon, quand on commence le travail, d'autres ils commencent petit d'abord, ils ont un petit salaire, ils commencent de ça, mais quand ça ne va pas, tu fais les deux autres activités à côté, un peu, pour que tu puisses multiplier des sources de revenus. Donc, c'est ce que j'ai à dire là-dessus.
0: D'accord. Alors, M. Eritébi, on retient avec vous qu'il faut se contenter de son salaire, modeste salaire, et de bien gérer, n'est-ce pas?
7: Oui, tu comprends, ça, il faut bien gérer. Maintenant, il y a des concours professionnels, ou bien toi-même, tu mets toutes les activités, il y a des concours professionnels, ou bien tu peux, avant que les concours professionnels, tu peux créer de l'activité, en générer des revenus, en piger, faire peut-être un entrepreneuriat à côté, tu mets ton gain encore, voilà. C'est ce qu'on voit souvent. Voilà.
0: D'accord.
7: Tu peux créer des maquis, ou bien toi, tu peux créer un truc aussi, une technique, ainsi de suite, bon. La vente de tous ces produits.
0: D'accord.
7: Ou bien tu peux peut-être créer un coin d'orange manet ou bien manger. C'est-à-dire quoi, quelqu'un qui gère maintenant, tu peux gérer dans ton livre.
0: Mm-hmm. Voilà. D'accord. Alors, voilà. Ça, c'est pour ceux qui ne peuvent pas, dont les charges augmentent au détriment du salaire qui reste toujours modeste, que vous dites qu'il faut créer d'autres activités pour pouvoir améliorer ses conditions
7: mais
0: de
7: si
0: vie.
7: Mais si c'est déficitaire,
0: oui.
7: Si la balance est déficitaire dans ce sens-là,
0: il faut pouvoir équilibrer.
7: C'est créer des sources de revenus pour que ce soit équilibré ou bien que ça soit excédentaire pour toi.
0: D'accord.
7: Donc, c'est à toi maintenant, par ton esprit, il faut travailler pour créer des.
0: De créer, avec d'ouvrir, de demander à l'Esprit Saint de t'éclairer sur les talents que le Seigneur t'a.
7: Voilà déposé en toi. Voilà, l'Esprit Saint t'éclaire. Maintenant, tu as de l'intelligence, tu peux imaginer, tu peux penser.
0: D'accord.
7: Tu peux faire, tu peux faire une étude de marché.
0: D'accord.
7: Une étude de marché toi-même pour voir ce que tu fais et puis ça va avoir de la productivité financière pour toi. Donc, voilà.
0: Merci beaucoup, M. Eritébi, pour votre contribution et très très bonne journée à vous. Merci bien.

0: Allô?
1: Oui.
0: Oui.
1: Bonjour, madame.
0: Bonjour, monsieur. Votre nom nous intéresse.
1: Oui, monsieur, madame, pardon. C'est monsieur Oku Lambert.
0: Monsieur Oku.
1: Oui.
0: Oku Lambert, vous nous appelez d'où?
1: Comment?
0: Vous nous appelez de quelle commune?
1: Commune d'Abobo.
0: Abobo, nous vous écoutons.
1: Oui. Oui. Mm-hmm. Bon, madame.
0: Oui.
1: Il faut se dire la vérité.
0: Oui, dites-nous la vérité.
1: En fait, s'il s'agit d'un revenu,
0: oui.
1: Vraiment, il faut dire qu'il y a des situations où on ne peut pas faire face.
0: Merci. Ça, c'est votre avis. Ça nous intéresse.
1: Oui, là, c'est une réalité. Mm-hmm. Mais si on a une petite activité, peut-être, mm-hmm. on peut s'organiser. Mm-hmm. Mais si on ne dit que de son revenu seulement,
0: modeste, faut
1: qu'on
0: préciser.
1: Peut pas s'organiser. Mm-hmm. La réalité est là. Mm-hmm. Parce que, prenons le cas de quelqu'un qui gagne moins de 100 000 francs
0: oui,
1: par mois.
0: Oui.
1: Quelle que soit la situation, il ne peut pas s'organiser.
0: Oui.
1: C'est vrai, la nourriture peut se débrouiller. Mais quand on mange mal aussi, mm-hmm. faut prévoir qu'il y a aussi des maladies et tout ça qui peut intervenir.
0: Mm-hmm.
1: Et vous savez, combien on peut dépenser mm-hmm. quand on tombe malade,
0: oui.
1: vraiment, il y a des dépenses à faire. Mm-hmm. Il y a ma mère qui est là, il y a les enfants qui sont là. Quelle que soit la situation, on ne peut pas s'organiser. Ça, il faut se dire la vérité. Mm-hmm. Vous voyez? Parce que quand on mange mal aussi, mm-hmm. il faut attendre qu'il y aura quelque chose qui va arriver
0: mm-hmm.
1: par la maladie.
0: Mm-hmm.
1: Et aujourd'hui, il faut mettre beaucoup d'argent pour vraiment se soigner.
0: Mm-hmm.
1: Et si on ne peut pas faire face à tout cela, c'est la mort qui arrive.
0: Mm-hmm.
1: Alors, c'est seulement dire qu'on peut s'organiser mm-hmm. avec un prévenu
0: modeste.
1: Oui. C'est vraiment impossible.
0: Oui. Monsieur Oku Lambert.
1: Quelle que soit la technique que vous avez utilisée, si vous n'avez pas d'autres mm-hmm. ressources à côté, que vous ne vivez seulement que de votre revenu, vous êtes payé par mois.
0: Mm-hmm.
1: Même 100 000 francs, mm-hmm. ça serait très difficile
0: mm-hmm.
1: d'entretenir sa femme, ses enfants, pour face aux maladies. Alors tout cela, vraiment, mm-hmm. ça pose problème.
0: Mm-hmm.
1: Voilà.
0: Alors, monsieur Oku Lambert.
1: Oui.
0: Vous êtes clair. Vous nous dites que vous ne passez pas à gauche, vous ne passez pas à droite. Un revenu oui. modeste ne permet pas une organisation en vue de pouvoir prétendre vivre de ce revenu modeste parce que les réalités sur le terrain ne sont pas en phase avec le revenu modeste. Les réalités sont que les charges fixes augmentent, mais que le revenu modeste ne bouge pas d'un iota. Et que par conséquent, cette gestion avec le revenu modeste ne peut pas permettre à la famille, ne peut pas permettre d'abord de s'organiser et de vivre dans de bonnes conditions, n'est-ce pas?
1: C'est ça.
0: Voilà, je vous ai résumé tel que vous avez dit, votre avis compte, votre avis est enregistré. Ici, on ne discute pas les avis, on les enregistre tels que. C'est vous qui faites l'émission. Merci infiniment, M. Oku Lambert, pour votre contribution. Et bonne journée. Allô?
2: Allô?
0: Oui,
2: allô. Bonjour, bonjour.
0: Bonjour, monsieur. Votre nom?
2: Anderson Conan.
0: Anderson Conan, bonne arrivée. Vous avez le micro.
2: Merci. Merci. Mm-hmm. Bon, par rapport au thème de ce matin, je pense qu'il faut définir un peu les choses.
0: Oui.
2: Qu'est-ce que c'est qu'un revenu modeste, même d'ailleurs?
0: Oui.
2: Parce que ça dépend de celui aussi qui tient ce revenu modeste-là.
0: Mm-hmm.
2: Et tel que la question m'est posée,
0: mm-hmm.
2: je crois bien qu'il y a des indices même de réponse.
0: Oui.
2: Par exemple.
0: Mm-hmm.
2: C'est-à-dire qu'il est bien organisé.
0: Mm-hmm.
2: Tu as déjà ce revenu-là.
0: Mm-hmm.
2: Tu ne peux pas faire autrement
0: oui.
2: que de gérer ça.
0: Mm-hmm.
2: Et de bien gérer pour pouvoir vivre.
0: Oui.
2: Et comme cela est défini d'ailleurs, le revenu modeste, c'est ce revenu qui se trouve entre le revenu entre le seuil de pauvreté mm-hmm. et le revenu médian.
0: Oui.
2: Le seuil de pauvreté, on peut dire que lorsque tu as franchi ça,
0: mm-hmm.
2: pour quelqu'un qui a un revenu qui tombe en dessous, il oui. devient pauvre.
0: Mm-hmm.
2: Or, celui qui est au-dessus,
0: oui.
2: ça veut dire qu'il a, il peut subvenir aux besoins primaires.
0: Oui.
2: Et la nourriture, les vêtements, son logement.
0: Mm-hmm.
2: Mais il ne peut pas épargner.
0: Oui.
2: Et le revenu médian,
0: mm-hmm.
2: ça se divise. Ça veut dire qu'il y a un groupe, la moitié, à plus de subvenir à tous les besoins et l'autre moitié à moins.
0: Oui.
2: Donc, le seuil est le revenu
0: mm-hmm.
2: est modeste
0: mm-hmm.
2: se situe entre ces deux limites-là.
0: Mm-hmm.
2: Donc, pour cette personne qui a ce revenu modeste-là, tu ne peux pas subvenir à un certain nombre de choses. C'est-à-dire que tu ne peux pas vivre comme toi-même tu veux.
0: Oui.
2: Faire tes sorties, épargner, ou bien se faire plaisir comme il se doit.
0: Oui.
2: Tu seras dans le dans les prisons primaires.
0: Oui.
2: Ou quelqu'un qui a ça déjà. Quelqu'un qui a ce revenu modeste là. Ça dépend. Si je suis en Côte d'Ivoire, il dit que j'ai un revenu modeste, il ne peut pas me comparer par exemple à quelqu'un qui est en Europe ou aux États-Unis qui a un revenu modeste. Donc il faut aussi faire aussi cette part des choses là. Maintenant, quand on prend le cas de ceux qui sont par exemple ici, tu as ce revenu modeste à toi, il y a ça. C'est de pouvoir organiser, c'est de pouvoir, en tout cas, comme tu l'as dit, à apprendre à mieux gérer ce que tu as déjà pour subvenir aux besoins de ta vie, de ta famille, de ta maison. Parce que en voulant exagérer dans cette gestion-là, tu risques de tomber dans le panneau et de souffrir. Quelqu'un a dit tout à l'heure qu'il faut accrocher ton habit où ta main arrive.
0: Oui.
2: Mais si tu veux vivre au-delà, tu vas survivre et tu peux te faire mal. Donc, pour quelqu'un qui a un revenu modeste, c'est de s'organiser. Ça ne veut pas dire aussi qu'on ne doit pas chercher à avoir plus.
0: Oui.
2: C'est en ce sens-là qu'il faut entreprendre. Quand tu as ce revenu modeste-là, il faut entreprendre. C'est-à-dire que chercher à faire autre chose.
0: Oui.
2: Pour avoir d'autres revenus, subvenir aux besoins de ta famille. Parce que il faut se dire la vérité. La vie devient très chère.
0: Oui.
2: La vie est devenue tellement chère que ce qu'on gagne là ne peut pas suffire pour subvenir à nos besoins. Nous sommes déjà en Afrique. Tu vas d'abord penser à toi, penser à ta femme, à tes enfants, à tes parents, aux beaux-parents. À l'église, tu dois venir encore payer, faire des offrandes, payer les dîmes, souvenirs, un certain nombre de choses.
0: Oui.
2: Quelqu'un qui a un revenu là, tu ne vas pas t'en sortir. Donc, il faut faire quelque chose pour pouvoir augmenter le revenu là, pour bien vivre.
0: Oui.
2: C'est là, je pense que vous pouvez donner à la question ce matin. Merci.
0: D'accord. En tout cas, merci beaucoup, monsieur, pour votre contribution. Merci d'avoir accepté donc d'intervenir dans cette émission qui est la vôtre et de nous éclairer sur le thème du jour. Merci infiniment à tous nos auditeurs et auditrices d'avoir été avec nous tout au long de cette émission, pour surtout votre fidélité, vos interventions, vos témoignages et vos différents points de vue. Voilà, vous nous avez enrichis ce matin, vous nous avez permis de réfléchir autrement à la manière de gérer nos revenus et d'améliorer nos conditions de vie. Et on retiendra de vos différentes interventions que pour certains, le principal problème reste le niveau de revenu lorsqu'une personne gagne très peu et doit prendre en charge plusieurs besoins essentiels. Il devient difficile, même avec une bonne organisation, de joindre les deux bouts car on ne peut pas toujours faire des économies lorsqu'il ne reste déjà presque rien après les dépenses indispensables. Pour d'autres, la difficulté ne vient pas uniquement de ce que l'on gagne, mais aussi de la manière dont on gère son argent. Savoir établir un budget, faire la différence entre le nécessaire et le superflu, éviter les dépenses impulsives et prévoir les imprévus peut permettre de mieux vivre avec les ressources limitées. Cependant, vos témoignages montrent également qu'il ne faut pas culpabiliser les personnes en difficulté. Certaines ont besoin de mieux gérer, tandis que d'autres ont surtout besoin de revenus plus importants ou d'un soutien face à des charges qu'elles ne peuvent pas réduire. Vous avez donné l'exemple de créer d'autres activités en annexe pour pouvoir venir en appoint du revenu modeste pour les aider à joindre les deux bouts. Enfin, vos avis nous amènent à comprendre que le revenu et la gestion sont deux réalités qui se complètent. Avoir peu d'argent constitue une contrainte réelle, mais apprendre à organiser ce que l'on possède peut aider à éviter certaines difficultés supplémentaires. La véritable question n'est donc pas, selon vous, seulement combien est-ce que je gagne, mais aussi que fais-je de ce que je gagne. Et peut-être que la sagesse consiste justement à apprendre à vivre selon ses moyens, faire des choix responsables et préparer l'avenir tout en recherchant des moyens légitimes d'améliorer ses revenus. Mesdames et messieurs, merci infiniment. Au terme de nos échanges, nous pouvons retenir que vivre avec un revenu modeste n'est pas facile, mais que la manière dont nous gérons nos ressources peut aussi faire une différence, car nous ne pouvons pas toujours gagner davantage, mais nous pouvons apprendre à mieux organiser ce que nous avons, à définir nos priorités et à éviter les dépenses qui ne sont pas essentielles. Cependant, bien gérer son argent ne signifie pas se priver de tout. Il s'agit surtout de faire des choix réfléchis, car chaque dépense doit répondre à un besoin ou à une priorité. Et surtout, nous devons garder à l'esprit que les difficultés financières ne sont pas toujours dues à une mauvaise gestion. Certaines personnes vivent réellement avec des ressources insuffisantes. La parole de Dieu nous invite donc à agir.

0: choix et la force de rester responsable dans la gestion de nos ressources. Retenons simplement ceci. Nous ne pouvons pas toujours choisir combien nous gagnons, mais nous pouvons apprendre à mieux gérer ce que nous avons. Que Dieu nous donne la sagesse, la prudence et le discernement nécessaires pour mieux gérer nos ressources et construire pas à pas une vie plus équilibrée. Merci à toutes et à tous. Merci également à Romia Nyamba, Axel Conan, Ange Gabriel qui ont tenu de main de maître la technique pour la mise en onde et à la présentation. Je suis Agathe Denis. La Libre Antenne aujourd'hui c'est terminé. Retenez que demain vous allez recevoir Isabelle Coménan avec ce thème. Peut-on aimer son travail et rechercher l'épanouissement professionnel sans faire de l'argent la priorité? Nous sommes en fin du mois, tout tourne autour de l'argent. Et c'est le thème qui vous sera proposé demain. Peut-on aimer son travail et rechercher l'épanouissement professionnel sans faire de l'argent la priorité? Ça sera en compagnie de Isabelle Coménan. Quant à moi, je vous prie de rester fidèle à la Radio Nationale Catholique de Côte d'Ivoire qui émet 24 heures sur 24. C'est la meilleure des radios. Merci de votre fidélité. N'oubliez pas une chose, prenez toujours bien soin de vous et de tout votre entourage. C'est aussi donner de l'amour autour de soi. On se retrouve très bientôt. Au revoir et à la prochaine.
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2: Je suis Isabelle Amour.

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0: Le Fils de l'homme a apparu afin de détruire les œuvres du diable.
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